0: Thibaut Gaudry.
1: Ah, je m'appelle Nina Simone.
2: L'histoire de Nina Simone, c'est celle d'une petite fille amoureuse de Jean-Sébastien Bach qui rêvait de devenir la première pianiste concertiste noire américaine. Mais qui grandit dans l'Amérique profonde des années 30 et 40 où la ségrégation raciale est de mise.
1: J'ai commencé à étudier le classique à 5 ans.
3: Et vous avez continué, vous avez eu vos diplômes.
1: Et après j'ai obtenu le doctorat de musique de Amherst University.
2: Élève studieuse, oreille absolue et jeune prodige, elle ne parvient pas à intégrer l'école de musique dont elle rêvait, brisant la carrière à laquelle elle aspirait. Et elle emportera le regret et la douleur toute sa vie.
1: I'm sorry that I didn't become the world's first black classic pianist.
4: Oh yeah.
1: I think I would have been happier. I'm not very happy now.
4: Oh yeah.
2: Finalement, c'est par le jazz qu'elle connaît la gloire. Simone devient aussi l'une des voix de la lutte pour les droits civiques des Noirs. Mais avec une sensibilité à fleur de peau, des douleurs de l'enfance qui ne sont jamais loin, sans compter des troubles bipolaires et des phases de dépression, elle finit par quitter les États-Unis, voyage beaucoup, et c'est naturellement en France qu'elle trouve refuge dans les années 80. Elle, la francophile, qui a connu le succès en reprenant Ne me quitte pas de Jacques Brel, et qui a choisi son nom de scène après avoir vu Casque d'or avec Simone Signoret.
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6: Pour Nina Simone, comme beaucoup d'artistes noirs de cette époque, la France est un pays très très important, parce qu'on a cette image réelle, à l'époque, d'un pays ouvert. Par exemple, prendre un bus ou un métro à Paris, ben, on prend le métro et le bus avec les Blancs, on n'est pas dans des compartiments séparés, et la France est une terre d'asile.
2: Elle vit 2 ans à Paris, enregistre quelques chansons et fait quelques concerts, puis en repart, avant de revenir une dizaine d'années plus tard. En 1992, elle s'installe à côté d'Aix-en-Provence, à Bouc-Bel-Air. C'est là qu'un après-midi de juillet 95, excédée par le bruit que font 2 adolescents jouant autour de la piscine de la villa voisine, elle tire un coup de pistolet à grenaille et blesse légèrement l'un d'eux. Elle écopera de 8 mois de prison avec sursis et une obligation de soins. En 1998, elle déménage à quelques kilomètres, à Carry-le-Rouet, où elle s'éteint le 21 avril 2003. Lors de ses funérailles, à l'église de Carry, une sono joue « Ne me quitte pas ». Sa grande amie, la chanteuse Myriam Makeba, est là. Elton John a fait envoyer des roses jaunes, avec un petit mot « Tu étais la plus grande, et je t'aime ». Sa fille, Lisa, prend la parole, pour rappeler combien Nina aimait la France, et demande de ne pas laisser son souvenir s'éteindre. Son souvenir et sa voix sont toujours là. Elle ne nous a jamais vraiment quittés.

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1: Quand la guerre des armes semblait être finie, c'est la guerre des arts qui a commencé. 1940, Paris est occupé. Pour éviter que des chefs-d'œuvre comme la Joconde ou la Victoire de Samothrace soient confisqués par Hitler, le directeur des musées nationaux Jacques Jaujard fait transférer en lieu sûr toutes les œuvres du Louvre en province. Les nazis s'attaquent alors aux biens des familles juives et centralisent leurs actions au musée du Jeu de Paume. C'est dans ce musée que se trouve la dernière ressource de Jacques Jaujard pour contrecarrer les plans allemands, une jeune iséroise originaire de Saint-Étienne de Saint-Joire, Rose Valland.
2: Tu as choisi judicieusement.
1: Rose est issue d'un milieu modeste. Grâce à des bourses que sa mère l'a aidée à obtenir, elle a un parcours scolaire remarquable. L'école normale d'institutrice de Grenoble, puis l'école nationale des beaux-arts de Lyon, Rose est douée pour le dessin, et après l'obtention de nombreux prix, elle entre à l'école nationale supérieure des beaux-arts à Paris, tout en se formant parallèlement à l'archéologie.
3: Mais respect à Toutankhamon, du con.
1: Spécialisée en histoire de l'art moderne, en archéologie médiévale et en archéologie grecque, elle voyage durant ses études et en profite pour apprendre l'allemand en autodidacte.
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1: En 1932, elle devient attachée bénévole au sein de la structure du musée du Jeu de Paume. Et c'est de ce poste et de ses capacités dont Jacques Jaujard va avoir besoin en 1940. Il lui demande de rester en activité au musée pour surveiller les actions des Allemands, de la spoliation au stockage des œuvres des familles juives.
5: Tout ça est si déplorable, si inutile.
1: Rose Valland effectue un travail incroyable. Pendant plus de 4 ans, en toute discrétion, elle note tout. Le nom des victimes spoliées, les informations sur les œuvres, leurs mouvements, déchiffrage de papier carbone, écoute des conversations, fouille des poubelles. Rose Valland ne recule devant rien. Dans le musée même, Rose cache sous le nez des nazis plus de 500 peintures et sculptures qu'ils ne découvriront jamais.
6: En voilà une surprise, Hans.
1: Elle officie malgré la pression et le danger qui pèse sur elle. Elle côtoie par exemple, lors de leur passage, des hauts dignitaires nazis, comme Hermann Göring ou Alfred Rosenberg. Ses actions et les infos qu'elle transmet permettent d'éviter pendant la guerre que les œuvres volées soient détruites. Les sabotages de trains ou les destructions de dépôts sont scrupuleusement évités par les alliés grâce à ces messages.
7: Victoriae mundis et mundis lacrima. Enfin, ça veut absolument rien dire, mais je trouve que c'est assez dangereux.
1: Son action, combinée à celle des cheminots résistants, permettra d'empêcher le départ d'un train dans lequel se trouvaient les plus grands chefs-d'œuvre de l'art français. 967 peintures, parmi lesquelles des Gauguin, des Cézanne, Degas, Modigliani ou encore Picasso.
8: Monsieur le Président, ce tournant décisif de la guerre est aussi le plus dangereux pour tous ces trésors qui sont le patrimoine de l'humanité.
1: À partir de 1944 et après la guerre, Rose Valland devient le pilier de la recherche de toutes ses œuvres. Elle travaille avec les fameux Monuments Men américains pour interroger les hauts dignitaires nazis aux commandes des pillages. Elle arpente l'Europe, en zone alliée, en zone soviétique. Son action permet de rapatrier plus de 60 000 biens culturels qui ont été volés aux institutions publiques et aux familles juives.
9: Et maintenant, j'ai l'intime conviction que je suis précisément là où je dois être.
1: En 1952, elle deviendra d'ailleurs chef du service de protection des œuvres d'art qui a été créé pour elle et continuera d'œuvrer dans ce domaine jusqu'à sa retraite qu'elle prendra à 70 ans. Rose Valland décède à 81 ans en 1980. Médaillée par la France, les États-Unis, l'Allemagne, la Lettonie, celle que l'on surnommait Capitaine Beaux-Arts est l'une des femmes les plus décorées de l'histoire de France. Rose Valland est une iséroise, une illustre iséroise.
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1: Bonjour, je m'appelle Julien Patrick Escos, mais on me surnomme Papy Cocos. C'est un surnom qu'on m'a donné quand j'étais plus jeune, à l'époque j'avais 14 ans, et c'est une amie d'école qui m'avait donné ce surnom. Et j'ai mon fils qui s'appelle Cocos.
2: Cet homme d'une soixantaine d'années est un médocain, amoureux de sa terre, de son phare. Il se souvient d'un monument laissé à l'abandon durant son enfance, la base du bâtiment, envahie par les ronces et les herbes. Aujourd'hui, le phare de Richard est restauré, il se visite, l'enfant du pays est même devenu le gardien du phare. Cocos, qui d'ailleurs a plus un look de corsaire que de gardien.
1: Oui, oui, tout à fait. Parce que bon, quand les enfants viennent, ils me voient avec mon bandana, je suis le pirate.
2: Alors justement, comme les gosses, comme les gamins, comme les drôles, ici, nous allons visiter ce phare.
1: Oui, mais bon, il n'est pas grand.
2: Il n'est pas grand, mais on le voit.
1: Oui, mais bon, j'avais ma collègue Aurélie qui a travaillé moi cet été, comme elle disait, c'était son petit phare.
2: Quelles sont ses dimensions exactement?
1: 16 mètres de haut.
2: Et quelle est son histoire? Pourquoi a-t-il été construit ici, juste en bordure de l'estuaire de la Gironde?
1: Et apparemment, autrefois, il y avait un arbre qui est tombé. Les pêcheurs avaient fier à l'arbre. Et après, ils n'avaient plus aucun repère. Ils ont fabriqué ce phare à la suite.
2: Tout est lié à un arbre, c'est fou quoi.
1: Voilà, au départ, c'est un arbre.
2: On va rentrer, vous avez un trousseau de clés qui vous sert à quoi? À ouvrir le phare, tout simplement?
1: À ouvrir le phare. Caline! Caline! Caline!
2: Et Caline, c'est votre chienne donc?
1: Oui, oui, c'est ma chienne. Ça fait 3 ans, comme un mois, qu'elle vit ici.
2: Ah ouais, dans le phare alors du coup?
1: Ben, elle vit dans l'appartement à côté, oui, avec moi.
2: Elle garde bien le phare ou pas?
1: C'est plutôt la gamelle.
2: Où va-t-on là?
1: Je vais vous faire visiter moi chez moi, là où j'habite, là où je vis tous les jours, enfin, où je dors le soir. C'est là où je passe mes journées.
2: Un bâtiment qui est collé au phare. Ah oui, il y a la cuisine en face.
1: Et à côté, j'ai mon salon. J'ai même la télé, j'ai tout ce qu'il faut.
3: Là, c'est temps.
1: Je vais sur ICI, parce que bon, les autres chaînes ne me plaisent pas trop.
2: La 3.
1: Voilà, c'est ça.
2: Comment vit-on à l'intérieur d'un phare?
1: Non, après c'est une habitude. On m'appelle l'ermite un peu. J'aime bien la tranquillité, donc bon, l'hiver, moi ça me dérange pas.
2: Caline, nous quittons le local personnel du gardien. Il nous emmène à présent visiter le musée et le phare en lui-même.
1: Caline,
2: changement d'ambiance, autant à l'extérieur, il fait très beau, autant quand on rentre à l'intérieur, ça résonne avec, pour commencer, la première pièce qui est un musée.
1: On a des pièces, que des photos, que des personnes du coin nous ont données. Enfin, on donnait à l'époque à l'association.
2: Ce phare avec la pièce d'à côté, votre local, c'est chez vous, c'est votre maison.
1: Mais c'est chez moi, et puis moi je l'ai toujours connu, donc après...
2: Quel est l'endroit que vous préférez?
1: Moi, le carré.
2: À proximité du phare.
1: À proximité du phare. Oui.
2: Et c'est pas le phare en lui-même.
1: Si, j'aime bien le phare, mais bon, je monte pas en haut, j'y monterai pas tous les jours.
2: On peut y aller là?
1: Bien sûr, on peut y monter, oui.
2: Donc forcément, il y a un escalier en colimaçon. Il y a combien de marches au total?
1: 63.
2: Vous savez qu'il y a une légende qui dit qu'il y a plus de marches à l'aller qu'au retour. Les... Et vous savez pourquoi? C'est parce que c'est plus facile à descendre qu'à monter.
1: Il y en a qui descendent et il y en a qui arrivent à nous trouver 72 marches.
2: On a presque le tournis, hein?
1: Oui.
2: Cocos, gardien du phare de Jodignac et Loirac, va reprendre les visites à partir du mois de mars prochain. En attendant, il se contente de profiter d'un cadre exceptionnel.
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4: Pour moi, c'est compliqué parce que la personne qui pleure, elle me fait beaucoup de peine. Bah, après, moi aussi, je pleure parce qu'elle m'a fait beaucoup de... trop de peine et que... voilà.
5: Pour moi, c'est difficile parce que parfois, la personne, elle est très, très, très énervée, donc elle veut pas nous écouter. Sauf que nous, on a envie de, par exemple, redevenir amis avec elle. Mais elle, elle voudra pas forcément, donc du coup, c'est dur de lui dire pardon.
6: Et ben, des fois, ça peut être compliqué, parce que ça dépend dans quelle situation tu es. Et puis même, des fois, ça peut être dur de pardonner une personne, parce que ça se trouve, des fois, elle t'a fait beaucoup trop de peine, ou qu'elle t'a fait quelque chose que t'as vraiment pas aimé.
7: C'est facile de dire pardon, mais des fois, selon la situation, et ben, les autres, ils vont dire que c'est trop tard.
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8: La dernière fois que vous y êtes allé, je suis sûr que vous aviez un kawé fluo et un petit goûter dans un sac en plastique préparé par maman. Avec plus de 80 oiseaux de proie et 30 espèces différentes, et surtout un spectacle où le seul effet spécial, ah bah c'est la nature elle-même, aujourd'hui, je teste pour vous la volerie des aigles. Nous sommes dans les ruines du château de Kilsheim. C'est juste sous le Haut-Königsbourg. Et je grimpe les derniers mètres à pied vers la volerie, où je suis déjà accueilli par Eric Renaud, le directeur du site, et une équipe de soigneurs passionnés, et quelques cris que j'entends au loin, assez impressionnants, d'oiseaux qui ont l'air quand même assez gros. Et on commence par les coulisses, derrière la zone qui est accessible au public. Et Alexandre, qui est soigneur, est équipé d'un gant en cuir sur tout le bras. Et surtout, il est d'un calme absolu. Et je crois que c'est nécessaire. Et autour de nous, plein d'oiseaux. Et chacun d'entre eux est identifié, suivi, observé quotidiennement. Et j'apprends d'ailleurs que les oiseaux ne sont jamais forcés à voler. Ah non, non, non. Ils participent volontairement grâce à un entraînement basé sur la confiance et le renforcement positif. On les encourage, puis on leur donne des petites gâteries pour les remercier quand même. Et c'est ainsi qu'Alexandre me propose évidemment de tenir le gant. Oui, alors pas pour sortir la tarte du four, hein, mais pour tenir non pas un pigeon non plus, hein, mais bel et bien un aigle. Oui. Qui passe tranquillement du gant d'Alex et au mien. Voilà. Battement d'aile XXL. Je sens les plumes sur ma face. Ah oui, parce qu'il fait son petit point, hein, le petit bonhomme. Et heureusement que je suis accompagné. Hein. Et étonnamment, je n'ai pas eu trop peur. Parce que le regard de l'aigle est si perçant que j'étais quelque peu fasciné. Même si mon bras, lui, l'était un peu moins. La volerie des aigles, c'est la première volerie créée en France. C'était en 1968. Et à l'époque, elle avait été créée surtout pour changer l'image qu'on avait des rapaces, qui ont été longtemps persécutés. Allez, hop, le spectacle commence. Je m'installe dans les gradins et je constate que pas de musique spectaculaire. Hein. Juste une voix, des explications sur la vie et les comportements des rapaces. Et soudain... lointain dans le ciel au-dessus de nous, un vautour apparaît au-dessus des remparts, silence total. Et même les enfants arrêtent de parler, ça c'est pas mal. Le soigneur explique que certains oiseaux dépassent même les 2 mètres d'envergure. Et c'est grand 2 mètres, hein. Et il demande au public de rester bien immobile pour faire un passage encore plus près de nos têtes. Alors j'applique, je reste immobile, et sauf que ma tête, elle continue de regarder l'oiseau au-dessus de nous, un peu comme au tennis. Mauvais réflexe. Et j'entends mon voisin qui me chuchote « Faut pas bouger !» Ah oui, en effet, hein, parce que plusieurs rapaces s'élancent, hein, chouettes, aigles, pigargues, et on en prend plein les yeux. En tout cas, moi, j'ai retenu une chose, hein, c'est qu'ici, c'est pas les humains qui regardent un show d'oiseaux, c'est plutôt l'inverse, hein, c'est les oiseaux qui nous observent en train d'essayer de rester calmes. Et ça, c'est tout un spectacle.
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1: La Lorraine regorge de trésors et elle ne le sait pas assez. Des villes, par exemple, qui sont superbes et riches en histoire, parfois à un jet de pierre de chez soi et qu'on ne pense pas toujours à aller voir au moins le temps d'une balade. Vic-sur-Seille est de celle-là. Une cité de caractère en terre mosellane, à moins d'une demi-heure de Nancy, au cœur du riche pays du Saulnois, le pays de la verdure et du sel. Un sel qui a fait la fortune des Gaulois des environs, puis des Romains, puis des évêques de Metz, puis des ducs de Lorraine. Il faut dire que le sel, autrefois, c'était l'or blanc. C'était le seul moyen de conserver longtemps les aliments, la viande notamment. Alors, qui avait la main sur le sel, avait la main sur les réserves. De cette époque très riche, Vic a su garder le meilleur, un patrimoine qui raconte une histoire. Le château des évêques a gardé la porte fortifiée, qui continue d'impressionner ceux qui la découvrent, elle qui prend ses racines au Moyen-Âge, mais qui a tellement bonne mine, parce que la ville en prend bien soin, il faut le dire, tout comme elle prend soin des batraciens qui vivent dans les anciennes douves, qui sont protégés et qui pourraient vous dire en langage grenouille que la Vic est belle, si j'ose dire. Il y a aussi le bel hôtel de la Monnaie, construit à peu près au moment de la bataille de Nancy. Il a donc 550 ans, à peu de choses près, un bâtiment coiffé d'un étonnant balcon en bois qui fait tout le tour. Et dans lequel vous trouverez d'ailleurs l'office du tourisme avec plein d'idées de randonnée dans le coin. Vic, c'est aussi le musée départemental Georges de la Tour qui affiche une collection exceptionnelle de peintures du XVIIe siècle. Et c'est quand on entre à l'intérieur de ce musée qu'on se demande pourquoi on n'a pas eu envie plus tôt de voir de vrais tableaux, vous savez, ceux sur lesquels on voit la trace du pinceau. Et puis Vic-sur-Seille, ce sont de jolies rues avec de beaux hôtels particuliers. En partant, faites un détour par Marsal, la ville de sel des ducs de Lorraine, ville d'histoire, fortifiée par les Français qui voulaient absolument mettre la main dessus, et quand ils l'ont eu, la garder, puisqu'elle était véritablement le bas de laine des ducs de Lorraine. On y voit encore les remparts, la porte de France, et dedans, l'étonnant musée du sel. Vic-sur-Seille, ville d'art et d'histoire, le Saulnois, pays d'héritage et de nature, bah c'est fin bien. En même temps, c'est Lorrain.
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2: Bonjour, je m'appelle Laureline, je suis artiste de cabaret et je suis chanteuse sur l'établissement de Périgueux.
3: Laureline, on peut vous retrouver sur la scène du Voulez-vous à Marsac-sur-l'Isle dans le rôle d'Opaline. J'ai pas vu tout le spectacle, mais il me semble que c'est quand même le personnage principal. Qu'est-ce qui lui arrive à cette fonctionnaire?
2: Alors, ce qui lui arrive, c'est qu'elle devient une star de la chanson. Une star du musical. Et donc elle a toute une transformation physique, vocale et surtout une transformation de vie. Et voilà, donc ça devient une super star qui oublie peut-être un petit peu sa vie personnelle d'avant.
3: Est-ce qu'il y a des échos à votre propre vie?
2: Non, pas vraiment. Et c'est pour ça que j'adore jouer ce rôle, parce qu'en fait, Opaline est une personne très introvertie, et ce qui n'est pas du tout mon cas. Et je trouve ça plus amusant et plus confortable d'aller jouer sur un rôle qui ne ressemble pas à ce qu'on est dans la vraie vie.
3: Ça fait une dizaine d'années, Laureline, que vous êtes professionnelle dans le spectacle. Est-ce que vous vous souvenez de la première fois où vous êtes montée sur scène?
2: Je sais que la première fois que je suis montée sur scène, c'était quand j'avais 2 mois. Ça, je ne me rappelle pas.
3: 2 mois?
2: Oui. Mes parents faisaient des colonies et faisaient des spectacles à la fin des séjours avec les enfants. Et l'année où je suis née, donc en 92, c'était le spectacle sur le magicien des couleurs. Et donc, j'étais le bébé violet qui était né de la naissance du bleu et du rouge. Et alors moi, je n'ai aucun souvenir de ce qui s'est passé, mais ma mère me dit qu'elle a vu dans mes yeux que j'étais hyper attirée par les lumières, par ce qui se passait là. Avant d'être professeure de danse, j'étais moi-même élève dans des écoles où je faisais des galas.
3: Quel retour vous avez du public périgourdin depuis le lancement de Star du Musical?
2: Ils sont vachement contents. Hein. On a un public principalement senior. Moi, c'est mon public préféré parce qu'en fait, ils sont toujours émerveillés. Et puis, ils ont toutes les références parce que moi, j'ai des codes assez rétro, des goûts assez rétro. Et du coup, j'adore parler avec eux à la fin du spectacle parce qu'ils sont toujours super enchantés de ce qu'ils ont vu, de ce qu'ils ont entendu. Et c'est hyper agréable.
3: Pour vous, c'est qui l'artiste suprême, celui ou celle qui vous a donné envie de faire ce métier?
2: Charles Aznavour.
3: Ok, d'accord, pas d'hésitation. Votre plus beau souvenir de scène ?
2: J'ai envie de vous répondre que moi, mes plus beaux souvenirs de scène, c'est plutôt avec les élèves avec qui je donne des cours. Je trouve que dans l'amateurisme, il y a un truc qui est encore plus beau que dans le professionnel, c'est qu'à la fin, on arrive à faire quelque chose alors que c'est pas notre métier. Mon plus beau souvenir de scène professionnel, je pense que c'est ma première ici en tant que chanteuse. Parce que comme je disais, moi j'étais danseuse professionnelle, j'étais dans une production et une école qui formait des artistes à être pluridisciplinaires. J'ai appris à chanter. Je voulais chanter. Et c'est le voulez-vous qui m'a donné ma chance et l'opportunité de le faire. On est une équipe très soudée et on n'est pas les uns au-dessus des autres, on est les uns à côté des autres.
3: Merci.
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4: Wikizef, petit guide à l'usage des étrangers du sud du péage d'Arras en vacances dans notre belle région.
5: Votre cousine a décidé d'organiser son anniversaire, seulement les temps sont durs. Elle voudrait réunir la famille, mais faire ça à moindre frais. Vous savez, les réceptions dans les grandes familles, ça fait vite cher, hein, rien que la famille proche, ils sont 25. 2-3 cousins en plus avec les gosses, on monte vite à 50. Alors elle a une idée. Elle se dit, je vais faire à manger des pentières au four avec des saucisses au barbecue. Et ils ramèneront chacun une ou deux bouteilles. Et là, votre cousin, il dit, Vadius, ça va faire une paire de bouteilles. Ne paniquez pas, Wikizef est là pour vous aider. Votre cerveau s'est mis en route à essayer de compter. Et vous ne parvenez pas à trouver comment une trentaine d'adultes en ramenant une ou deux chacun, voire trois, on arrive à une simple paire.
4: Définition.
5: Une paire de bouteilles ? Beaucoup de bouteilles. C'est simple, hein. Mais attention, quand on dit une paire de bouteilles, c'est quand on sait qu'il va y en avoir beaucoup, peut-être même de trop, mais on ne sait pas combien. Et en acceptant ce qui va par paire naturellement, les chaussures, les tototes, les chaussettes, les prunes et les jumeaux. Par contre, à un colloque de jumeaux, on peut dire, des jumeaux là-bas, il va y en avoir une paire. Et si on va par là, dans le dressing de votre femme, je suis sûr que des chaussures, il y en a aussi une paire.
4: Exemple.
5: Une paire de manifestants selon la police, une belle paire de manifestants selon les syndicats. Je crois qu'on a fait le tour. Depuis le temps des Wikizef, je crois, j'en ai fait une paire, je suis sûr.
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1: Sur Dijon, pas de chichi chez Duclos Maillard. On pense vite quartier et vin de Bourgogne. Un amour du terroir partagé par la clientèle. En voici la preuve avec Jeff, client fidèle chez Duclos Maillard.
2: Ça fait un an que je vais régulièrement ici. J'ai aménagé dans le quartier déjà. Et puis c'est vrai qu'ici, on est bien accueillis. Et on trouve des vins à des prix corrects, notamment parce qu'ils mettent quand même plus l'accent sur le produit que sur le marketing pour la boutique, par exemple. Moi et ma compagne, on est amateurs de vins. Et puis ici, on achète essentiellement des vins de Bourgogne.
1: Qu'est-ce que vous avez bu récemment ici qui vous a bien plu, qui vous avait été conseillé alors?
3: Le Bourgogne Chardonnay bio.
1: Oui.
3: Voilà, le château de Chemilly, ouais.
1: Qu'est-ce qui vous a plu dans ce vin?
2: Il est vraiment bien rond, puis il se rapproche d'un vin de très grande qualité de vin blanc de Bourgogne, quoi. Et puis il est à 25 euros.
1: Ah oui. Effectivement.
2: Oui.
1: Bonjour messieurs dames.
4: C'est pas mal, c'est assez élégant pour les fêtes, ça irait bien avec tout ce qui est viande blanche et tout, puis le chapeau. Mais il y a aussi le Montclis, j'aime bien le Montclis rouge 2022.
3: Alors c'est dans les 25 euros.
2: Je pense que je vais faire un mix de quelques années bouteilles que vous avez évoquées. Le Côte de Nuit Village,
4: deux
2: Chorey-les-Bonnes et,
4: ouais,
2: et deux Montélis rouge 2022, s'il vous plaît.
4: Le Chorey, faudra bien le placer parce que c'est un 2023 et les deux autres, c'est des 2022. Donc le Chorey, vous le mettrez avant ces deux vins-là. Ah oui. Il faut savoir aussi les placer parce que si on met les vins trop prononcés devant les vins qui sont un petit peu plus légers et qui ouvrent le tiroir, la bouche, quoi, et ben les autres, on peut pas les savourer.
1: S'ouvrir le tiroir, ça c'est vrai que j'avais jamais entendu, hein, et c'est l'expression qui sent le terroir à la cave Duclos Maillard rue Tsenov à Dijon.
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5: Bonjour Nicolas Villerette.
6: Bonjour Olivier.
5: Responsable zoologique, c'est tout mignon, hein, raton laveur. Décrivez-nous cet animal.
6: C'est un animal qui fait à peu près la taille d'un renard, qui va être tendance gris avec cette belle queue annelée, avec des anneaux qui sont noirs un peu plus foncés. C'est comme un petit ourson. Et puis c'est très dynamique.
5: Il vit où?
6: On peut le trouver de plus en plus d'ailleurs, parce que les densités augmentent ces dernières décennies. Nous ici, dans notre secteur, on va dire en Argonne-Ardennaise, autour de tous les village, si on sort la nuit en voiture, il n'est pas rare de croiser un ou quelques ratons laveurs maintenant. Au départ, les ratons laveurs, c'est nord-américain. On le retrouve au Canada. Ça n'est pas une espèce de chez nous, mais qui a été importée.

0: Notamment dans notre secteur par les militaires canadiens au sortir de la Seconde Guerre mondiale. Et en fait, ils retrouvent ici tout ce qui leur correspond, des forêts de feuillus dans les zones tempérées, qui leur permettent d'avoir des refuges, que quand ils se sentent agressés ou en danger, ils montent à la cime des arbres et là, ils sont inatteignables.
1: Qu'est-ce que ça mange, un raton laveur ?
0: Eh bien, c'est omnivore, ça mange de tout. Donc, quelqu'un qui a un beau jardin, eh bien, ça en fait une belle assiette pour les ratons laveurs.
1: Qui va se servir dans le potager.
0: Ah oui, il va se servir dans le potager. Alors voilà, effectivement, donc, ils vont manger des légumes, des fruits bien sucrés, ça c'est ce qu'ils aiment bien, et de la viande, et c'est là où ils posent problème. Sur les passereaux, notamment les populations de mésanges, de moineaux, parce qu'ils vont aller prélever les petits ou les œufs directement. Et puis, ils vont manger aussi beaucoup de grenouilles, par exemple, dans les milieux humides. Ils vont manger aussi beaucoup d'amphibiens. Donc c'est là où, effectivement, en surdensité, il peut poser des problèmes à la biodiversité.
1: On trouve souvent en lisière de village, est-ce qu'ils rentrent dans les villages? Est-ce qu'ils fouillent dans les poubelles?
0: Alors oui, typiquement, si on retrouve un jour une poubelle un peu éventrée, c'est pas nécessairement un chien errant, ça peut être un raton laveur.
1: Ça reste actif toute l'année, hiver comme été?
0: Alors il n'y a pas d'hibernation au sens strict, mais il y a une hivernation, c'est-à-dire que les périodes froides, et lorsqu'on va dire qu'on descend en dessous de 0 degré, ils vont se mettre dans une cachette et ils vont rester là, tranquilles, s'endormir. La température de leur corps baisse un petit peu. Ils ne vont plus chercher à manger. Ils restent au chaud. Ça peut durer quelques semaines, 2-3 semaines. Et dès que les températures sont plus clémentes, hop, ils rentrent en activité. Ce qui est très pratique quand il fait froid. Ils n'ont pas besoin de chercher à manger.
1: En matière de reproduction, comment ça se passe?
0: C'est comme les chats, on va dire. Les petits naissent au printemps. 3-4 petits par femelle en général. Et je fais le comparatif avec les chats et on en parle ici au parc parce que parfois des gens trouvent un jeune raton laveur à la traîne, vont le prendre, c'est trop mignon. On peut le biberonner facilement. Les gens vont parfois les garder chez eux, mais quand vient le moment de l'adolescence, ça devient bougon, c'est compliqué, ça met le bazar à la maison. Donc on déconseille vivement, qui que ce soit, de ramasser des ratons laveurs. Laissons les là où ils sont. S'il est à la traîne, ça arrive. C'est pas grave, il n'est pas nécessairement oublié par sa maman.
1: D'ailleurs, en préparant cette interview, vous me racontiez qu'il y a des ratons laveurs qui passent par les chatières dans des habitations.
0: Ah oui, tout à fait. Si jamais, parce que c'est la bonne taille, si jamais il y a à manger pas très loin après la chatière, ils sont tout à fait capables de rentrer dans la maison, manger les croquettes et ressortir presque incognito. Et puis autre chose, leur particularité, ils aiment bien ouvrir les robinets. Et ils les ouvrent, mais généralement, ils ne le referment pas. Donc ça, c'est souvent signe qu'il y a un raton laveur par ici.
1: Ces animaux tout mignons, on les a mis à l'honneur aujourd'hui dans Terre de Champagne-Ardenne. Avec vous, Nicolas Villeretz, les ratons laveurs de notre région.
0: Avec grand plaisir, Olivier.
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3: Dès la création de son entreprise, Thomas Giuntini s'est fixé un cap précis.
4: La première étape, c'était de vouloir apporter à la Corse un savoir-faire supplémentaire par le métier de siropier. La deuxième, c'était de proposer une alternative au sirop industriel en proposant des sirops naturels à base de fruits, de plantes. Sucre.
3: Le jeune Bourguignon, qui travaille avec sa mère et sa sœur, a appris le métier de siropier sur le tas.
4: Alors, il n'existe pas de formation de siropier, donc on s'est auto-formé, on a contacté des siropiers sur le continent pour nous transmettre aussi un peu leur savoir. On a fait beaucoup de recherche et de développement, beaucoup d'essais, pour pouvoir réussir à avoir une recette qui nous convient.
3: Et pour créer un sirop, il faut passer par différentes étapes.
4: Ça va être d'abord une base d'eau. Nous, on utilise l'eau de Dille. Un bon produit, donc ça peut être du fruit, ça peut être de la plante. En l'occurrence, aujourd'hui, on est sur une production de sirop de menthe avec des feuilles de menthe fraîches. Alors la première étape, ça va être déjà de laver les produits, de les découper. Par exemple, la menthe, on va l'équeuter. Ensuite, on va venir faire une infusion du produit pour libérer tous les arômes. Alors en fonction du produit, on peut aussi faire une macération ou une extraction, comme aujourd'hui une infusion. Ensuite, on va venir faire un sirop neutre, donc une base d'eau et de sucre. On va ajouter cette infusion ou notre jus directement dans ce sirop neutre qu'on va monter en température, à une certaine température, qu'on va redescendre puis remonter. Et ensuite, on passe à la mise en bouteille, après stérilisation des bouteilles bouchons. On embouteille à chaud. Et ensuite, on va laisser refroidir. On va passer à l'étape de nettoyage des bouteilles, étiquetage et numérotage.
3: Thomas travaille avec des produits locaux.
4: La myrte, la clémentine, la figue. Quand on a des fraises, on travaille avec de la fraise de Corse. Après, sinon, on ne se limite pas qu'à ça. On aime bien travailler plein de produits différents, mais on privilégie énormément les produits corses comme l'eau et le reste.
3: Développer sa gamme, être implanté sur toute la Corse, conquérir un jour le continent, telles sont les perspectives pour Thomas Giuntini, le jeune siropier de bord.
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3: Bonjour à toutes et tous, Thierry Sagarloïto pour Affaires Classées, le podcast. Nous sommes en juin 1884. Un vieil homme habitant le village sous le teint d'Escul est sauvagement assassiné dans une auberge du village voisin de Lannes en Barétous. Qui lui en voulait donc et pourquoi? Réponse dans un instant.
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3: Au village sous le teint d'Escul vivait naguère un certain Joseph Larras. Cet ouvrier d'origine espagnole, âgé de 58 ans, était vaillant, bien que de santé assez faible. Sa sobriété et ses habitudes économes le rendaient, disait-on, à l'abri du besoin. D'origine modeste, Joseph n'hésitait jamais à faire état du fruit de son labeur, des espèces sonnantes et trébuchantes qu'il trimballait fièrement dans sa ceinture. Le soir venu, au troquet du coin, cela devenait même un sujet de plaisanterie. Combien avait-il exactement dans sa poche? 1600, 1800 francs? Nul ne savait vraiment. Nous sommes en 1884 et pour l'époque, ce joli pécule a de quoi susciter l'admiration, la jalousie, voire même aiguiser l'appétit de sujets peu fréquentables. Joseph eut un jour le malheur de prêter une somme d'argent à une certaine Madeleine. L'intéressée était connue dans les environs et pour cause. Elle tenait dans le village de Lannes en Barétous un cabaret où les hommes du canton venaient volontiers s'encanailler lorsqu'ils le pouvaient. Des dames de joie y servaient de l'alcool à volonté avant de faire commerce de leur charme. Ladite Madeleine flaira sans peine le pigeon. Malgré son inconduite notoire, elle put approcher Joseph et le convaincre de lui prêter une petite partie de son bas de laine. Les mois passèrent et le brave ouvrier eut toutes les peines du monde à se faire rembourser. Le 1er juin, il finit par se rendre chez sa débitrice, laquelle, pas gêné pour deux sous, le reçut très amicalement en lui offrant à boire et à manger. La nuit suivante s'avéra cauchemardesque pour le pauvre Joseph qui fut pris de fortes douleurs au ventre.
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3: Trois jours durant, Joseph fut contraint de garder le lit, incapable de tenir sur ses deux pieds. Quand son médecin se présenta, il diagnostiqua sans mal une tentative d'empoisonnement. Un crime très en vogue à l'époque. Il lui fallut une bonne semaine pour se rétablir. Une fois remis, le brave ouvrier aurait fort bien pu s'empresser de déposer plainte à la gendarmerie. Sauf que, en agissant ainsi, il risquait de faire une croix sur sa créance. Joseph choisit donc de ne rien dire afin de revenir de plus belle à la charge auprès de la vilaine Madeleine, laquelle ne fut guère rebutée par l'insuccès de son premier essai de l'empoisonner. Excitée par la convoitise du magot de Joseph, elle se décida cette fois à l'assassiner, non sans voler au préalable, le pognon avant de faire disparaître sa dépouille. Un projet préparé 13 jours durant. Le 10 juin 1884, comprenant que Joseph rechignait à se présenter au cabaret, Madeleine eut l'idée de solliciter l'aide d'un certain Bidard. Et selon le plan ourdi par la maquerelle du village de Lannes, le Basque devait se rendre au domicile du vieux Larras afin de lui demander un petit service. Bidard, recherchant soi-disant un guide connaissant comme sa poche les routes du royaume d'Espagne, devait accompagner deux dames qui se disaient désireuses de faire un pèlerinage à Saint-Jacques-de-Compostelle. L'idée consistait donc à mettre le marché en main à Joseph. Ah, la belle histoire. Sachant la perversité de sa voisine, Bidard eut un mauvais pressentiment et il se garda bien d'honorer la mission.
6: Deuxième échec pour Madeleine, qui ne songea pas un instant à lâcher prise. Elle revint à la charge le lendemain, mais Bidart ne bougea pas.
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6: Peu importe, le 22 juin, la tenancière de cabaret change son fusil d'épaule. Elle recrute cette fois deux autres acolytes, Thérèse et Jeanne-Marie, qui iront frapper séance tenante à la porte du vieux Larras afin de lui demander de l'aide. Prétextant se rendre demain à Raqqa, les deux dames ont pour mission de convaincre le futur pigeon de leur montrer la route. Moyennant finance, évidemment. Flairant l'entourloupe, Larras refuse. Il profite de cette visite inattendue pour leur demander de passer le mot à Madeleine, qu'elle se dépêche d'éteindre sa dette, sans quoi il n'hésitera pas à la traduire en justice au tribunal d'Oloron. Ne voyant rien venir, l'ouvrier espagnol se présente le lendemain dès 7h chez la Madeleine, laquelle l'envoie promener au motif qu'elle dort et qu'il vaudrait mieux qu'il revienne à 16h. Assuré que Joe Larras se pointera ce soir, la tenancière de cabaret lui prépare cette fois un comité d'accueil plutôt musclé. Elle sollicite une nouvelle fois ses deux complices, Thérèse et Jeanne-Marie, afin qu'elle lui prête main forte. Et le plan fonctionnera à merveille. Tout commence vers 15h30. La fille aînée de Madeleine, postée en sentinelle sur le chemin, court à l'auberge afin de prévenir les trois mégères de l'arrivée imminente du vieil homme. Quelques instants plus tard, Larras frappe à la porte de l'auberge. L'endroit a l'air désert. Il entre. À peine franchit-il le seuil que Madeleine se rue sur lui afin de le jeter au sol, tandis que Jeanne-Marie claque la porte et ferme le loquet intérieur. Les deux dames empoignent violemment Joseph, le tirant dans une chambre de la maison. Mais vous l'avez compris, le pire est à venir.
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6: Thérèse, la troisième comparse, les rejoint. Elle s'empare des jambes de Joseph tandis que Jeanne-Marie lui maintient les bras. Madeleine exulte. Elle peut enfin faire la peau de son créancier et pour cela, elle l'étrangle de toutes ses forces avant de s'emparer d'une corde qu'elle a préparée pour l'occasion. Quelques minutes plus tard, le vieux Joseph pousse son dernier souffle. L'horrible Madeleine va enfin pouvoir s'emparer de la fameuse ceinture qui recèle les économies du malheureux. Le fameux magot caché n'était donc pas une légende. La tenancière sans scrupule arrache les liasses de billets. Elle en distribue quelques-uns à ses deux complices. 35 francs pour Thérèse, 25 francs pour Jeanne-Marie et le reste pour Madeleine. Leur bonheur sera pourtant de courte durée car et elle ne l'avait pas prévu. Il y avait un témoin dehors et c'est très gênant. Un domestique trentenaire a scruté le manège depuis la maison voisine. Il a vu l'arrivée du vieux Larras, il a surtout entendu ses cris et, ne le voyant pas reparaître, il a décidé d'aller jeter un œil dans l'auberge de l'horreur. Madeleine l'accueille, pas gênée pour deux sous. Aucune émotion ne traverse son visage. Marc jette un rapide coup d'œil, sans résultat. Il quitte les lieux, puis fait un rapide tour de maison, quand soudain, il aperçoit par une fenêtre le corps du malheureux gisant au sol d'une chambre du rez-de-chaussée. Le jeune domestique fait part de la macabre découverte à sa maîtresse, laquelle s'empresse d'alerter monsieur le maire. Le soir même, les gendarmes rappliquent à l'auberge de l'âne, suivi du juge de paix et du procureur. La perquisition commence. Elle durera toute la nuit.
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6: Après de longues recherches, on finit par retrouver le cadavre du vieil homme. Il a été enveloppé dans un sac de toile, dissimulé entre le matelas et la paillasse d'un lit où dormait, détail macabre, le plus jeune fils de la maîtresse des lieux. Surprise en quasi flagrant délit, croyez-vous que les trois femmes avoueraient leur forfait? Même pas! elles commencent par nier effrontément l'assassinat de leur proie, avant de se rejeter mutuellement les responsabilités les unes sur les autres. Les gendarmes n'auront pourtant guère de mal pour les confondre. Les trois mégères n'ont même pas eu le temps de dépenser l'argent qu'elles ont volé et qui traîne dans leur poche. La fouille des lieux livrera un autre indice. L'arsenic utilisé lors de la tentative d'empoisonnement du vieux Jo repose dans une boîte en métal. Détail accablant. Embarrés tous, comme en Soule, l'arrestation des trois mégères criminelles sème l'émoi. On savait certes que Madeleine traînait une sale réputation de mère maquerelle, mais de là à assassiner de sang-froid un vieil homme sans défense parce qu'il a eu le tort de réclamer le remboursement d'un prêt, somme toute modeste, il y a un pas. Voilà 10 ans que Joseph habitait la France. Le décès de son épouse n'a sans doute rien arrangé à son tempérament radin. N'ayant plus de contact avec ses 3 enfants, il tuait donc le temps dans les troquets du coin, parlant sans doute beaucoup trop de ses économies planquées dans sa ceinture. Moralité, ton secret est ton sang, et si tu le partages, tu meurs. Le procès s'ouvre à Pau, devant la cour d'assises des Basses-Pyrénées, en décembre 1884. Verdict, Madeleine finira ses jours en prison, au bagne. Ses 2 comparses purgeront, elles, 20 ans au cachot.
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6: 3 mégères dans le box, nous étions en 1884 sur les hauteurs de Soule et aux confins avec la vallée du Barétous. Je vous propose dans un prochain épisode d'aller dans la cour de l'hôpital de Bayonne un après-midi de mars 1980. Soudainement, en milieu d'après-midi vers 16h, une voiture explose. C'est la voiture du sous-préfet. Pourquoi cette explosion et par qui? Réponse dans un prochain numéro intitulé « Cheval de Troie ». À bientôt.
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4: Je suis très très contente qu'on se retrouve, chère Yael Naïm. On vous avait reçu il y a quelques mois à l'occasion de la sortie sur Arte d'un documentaire qui racontait plein de choses en fait. Qui racontait qu'est-ce que c'est d'être une femme, une mère, une autrice, une compositrice, une chanteuse. Tout ça dans la même personne. Est-ce que ça vous a fait du bien justement que ce petit film sorte pour remettre les compteurs à zéro et pouvoir sortir votre nouvel album après?
5: Oui, on a longuement réfléchi pendant ces 5 ans où j'ai eu le temps de mijoter un documentaire avec Gilles Collomb et puis un album et puis d'autres choses qui vont arriver. Et ça nous semblait être une évidence que ça venait avant. Le film venait avant parce qu'il reparlait du passé, mais pas que. C'était une mise à point de comment j'avais envie de raconter la trajectoire d'une femme artiste indépendante, mère, épouse, et dans cette quête de la place dans la société. Est-ce que c'est possible aujourd'hui, en tant que femme créatrice et avec une volonté d'être libre, de plus faire des sacrifices comme faisaient peut-être les femmes d'avant, et d'être, de se libérer petit à petit pour pouvoir aligner tout ça, pour pouvoir avoir une vie plus ou moins équilibrée, évidemment avec des hauts et des bas, une liberté artistique et aussi une vie, d'accepter et d'embrasser la complexité de la vie et pas raconter que les pics hauts, parce que je pense que ça fait pas du bien aux générations qui arrivent de croire que la vie est faite que du printemps.
4: Bien sûr, que de printemps, que de succès éclatants. Il y a plein de choses, plein de nuances qui sont très très bien racontées dans ce film. Donc oui, réalisé par Gilles Coulon. Et d'ailleurs, qui est toujours sur le replay de Arte, je pense.
5: Et qui est toujours disponible sur Arte.
4: Ouais, Arte.tv. Voilà. Ouais. Vraiment, voyez-le. Alors, ce qui est super avec l'histoire et la carrière de Yael Naïm, c'est que donc, une porte d'entrée possible, ça peut être ce film. Genre, vous ne connaissez pas Yael Naïm et vous regardez ce film. Et là, vous vous dites, waouh, quel artiste, elle m'intéresse. Une autre porte d'entrée, je l'évoquais dans le sommaire, c'est le tube New Soul.
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4: C'est drôle d'ailleurs dans le film comment il est décrit comme cette vague, cette déferlante. Il y a eu aussi quelques reprises. Moi, je sais par exemple que il y a plein de gens qui vous ont découverte en reprenant Britney Spears.
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4: Et d'autres qui vous ont adoré sur Full Sentimental de Souchon.

0: J'ai pas choisi cet extrait au hasard. Déjà, je trouve que c'est très beau, cette reprise de Foule Sentimentale. Mais aussi parce qu'à l'époque, c'était une des premières fois où vous entendez chanter en français.
1: Ah oui, c'est vrai. C'était en quelle année, ça?
0: Oh là là, c'était la bande à Souchon. Ça date, hein.
1: Ouais, j'ai longtemps pas trouvé que j'étais légitime de m'exprimer en français, parce que je suis pas d'ici. Je suis née ici, mais j'ai quitté quand j'avais 4 ans, donc j'ai gardé un langage trop simple.
0: Vous avez grandi en Israël.
1: En Israël. Et quand je suis rentrée, quand je suis arrivée ici, au début, c'était basique, mon langage. Et ensuite, je pouvais parler, mais pas écrire. J'ai beaucoup de respect pour la langue française. Et à un moment, il y a eu un déclic qui a démarré par The Game Is Over for Mon Cœur, avec quelques mots.
0: Oui.
1: qui s'est transformé dans Night Songs à Tu me donnes des miettes, 'cause it's not me yet. Et avec le fait que je mélange les langues. Et maintenant, ça y est, je l'ai mangé la langue, et je l'ai digérée, et puis elle ressort. Elle ressort à ma manière.
0: Et le titre de l'album et la chanson-titre en français, donc Solaire. Wow,

0: peu en franglais, en fait.
1: Exactement. Je pense que c'est comme ça que j'écris des textos et c'est comme ça que je m'exprime. Et j'ai compris que c'est ce que j'aime, en fait. J'aime, de la même manière qu'on mélange les genres musicaux, j'aime les artistes et j'aime moi-même mélanger les langues comme si c'en était une. Et c'est vrai que les gens qui sont issus d'une diversité, de plein d'origines et qui vivent et qui aiment la diversité, bah, à un moment, on finit par marier tout ça.
2: C'est vrai. Donc, vous écrivez les textos en franglais. Vous rêvez en quelle langue, Yael Naïm?
1: Mes rêves, c'est... Je sais même pas s'il y a une langue dans les rêves. Je sais même pas dire.
2: On sait pas.
1: C'est encore autre chose, les rêves.
2: Ouais. Là, ce disque, il arrive à un moment où, dans le film de Jill Coulon, vous racontez que Night Songs, l'album de 2020, alors 2020, année maudite pour plein d'artistes,
1: oui,
2: parce que année Covid, pas possible de faire des concerts pour défendre son disque, etc. Night Songs a pas été le succès que vous attendiez, que vous espériez. Est-ce que, au moment de sortir Solaire, là, ces jours-ci, vous avez repensé à ça? Est-ce que maintenant, l'idée de est-ce que ça va avoir du succès? Est-ce que ça n'en aura pas? Est-ce que c'est quelque chose que vous avez en tête?
1: Je pense que Night Songs m'a, au début, traumatisée, vraiment traumatisée. Ça a été dur. C'est comme donner naissance à quelque chose, mais qui ne vivra pas, en fait. Évidemment que c'est exagéré, comment je le dis, mais dans la sensation de passer 3-4 ans de sa vie, d'accoucher d'un projet, et je parle même pas de rencontrer un succès, mais de pas rencontrer une résonance et pas de le vivre, pas vivre un cycle complet avec lui. J'ai eu du mal à avancer et à dire, ok, ça suffit maintenant, fais le deuil, avance. Et évidemment que la musique et la vie est plus forte que tout ça, donc il y a Blame, Solaire, Dream qui ont commencé à naître, et c'était clairement quelque chose de nouveau. Et il y avait quelque chose qui était en train de naître en moi, qui était ce truc qui disait, en fait, il y a une puissance à l'intérieur de moi qui s'excuse et qui attend d'être réconciliée. J'ai souvent rejeté ces descriptions, genre, elle est lumineuse, elle est solaire, parce que avec l'histoire de ma vie, la jeune fille que j'ai été, adolescente et tout ça, j'avais l'impression que c'était une forme de réduction aussi. J'en parle aussi dans le documentaire, la place de la femme. Souvent, oui, on lui attribue des traits de caractère qui sont agréables, mais tous les traits de caractère un peu plus masculins, affirmatifs, etc. On peut froisser des gens quand on a envie d'exprimer toute la palette émotionnelle des traits de caractère qui sont à notre disposition.
2: Oui.
1: Et donc, j'avais des a priori sur ce mot-là, et un jour, j'ai compris que, même pas que tant que femme, je pense en tant qu'humain, c'est encore plus difficile pour nous, des fois, d'accepter la face de lumière et notre puissance, et le côté solaire qu'il y a en nous, et qui, on nous fait croire qu'on est limité, on nous fait croire qu'on est impuissant face à tous les enjeux mondiaux et toute la folie qui se passe en ce moment un peu partout, mais j'avais besoin de reprendre cette force et de cette puissance et de dire non, je vais écrire l'histoire de ma vie. Et il s'agit pas de est-ce que ça va avoir du succès ou pas. Il s'agit du fait de, au jour le jour, je me laisse la chance, je me bats pour mes projets et je ne subis plus.
2: Vous nous avez fait un cadeau ici à Radio France, c'est l'Hyper Weekend Festival. Voilà, vous avez joué.
1: Oui, c'était la première fois que j'ai joué les morceaux, c'était très émouvant,
2: ouais,
1: très fragile et flippant aussi.
2: C'est vrai, vous avez encore des petits moments de flip après une si longue carrière. Ah ouais.
1: Oui, parce que c'est comme un premier rendez-vous, les morceaux ils sont frais. Il y a des réflexes encore quand c'était le début.
2: Ah, j'adore. Bon.
1: Mais c'est ce que j'aime aussi dans mon métier. J'ai pas envie d'être blasée et de plus avoir le trac et de plus.
2: Oui.
1: Ouais, j'ai envie que chaque rencontre a une valeur et chaque concert a une valeur.
2: Oui, on sent bien que vous avez pas envie de monter sur scène comme on monte dans le métro.
1: Non.
2: Non. Ouais, c'est important. C'est un peu sacré, la scène.
1: Oui, parce que pour moi, c'est comme, excusez-moi, j'ai beaucoup d'images chaque fois de la nature, mais c'est vraiment pour moi une manière de m'expliquer. Comme si on rentre dans une mer et on sait que la mer, elle peut être incroyable, mais elle peut être imprévisible. Il y a une notion de prendre la vague ensemble. Ouais. Et si on se loupe, on va recevoir la vague dans sa tête. Et il y a un truc énergétique qui se passe entre toi et les gens qui vont se retrouver dans le même lieu ensemble, où on va traverser quelque chose ensemble. Et c'est pas une blague. C'est-à-dire, c'est fun, c'est génial, c'est fort émotionnellement. Mais on peut aussi ne pas prendre cette vague ce jour-là, et ça, c'est une sensation désagréable pour tout le monde, et on a l'impression qu'on s'est loupé. Donc c'est très important, chaque concert est important.
2: Vous êtes aussi à l'affiche des grands festivals. Évidemment, je ne résiste pas à citer votre participation au festival Solidays. Festival de solidarité SIDA, un festival important puisque tous les bénéfices sont ensuite reversés soit à la lutte contre le SIDA, soit à l'aide pour les malades. C'est important pour vous, ça, depuis le début, l'engagement, hein, Yaël?
1: Oui, on dit l'engagement, mais c'est pour moi, la musique, elle a été une porte importante sociale et politique. Et c'est très naturel de se dire que la musique a ouvert une porte pour moi, et j'ai envie qu'elle sert aussi à dire des choses. En fait, mon rôle d'artiste, pour moi, il fait partie de ce truc-là. On est sensible, on capte des choses de notre société. Et chacun, avec son métier ou avec ce qu'il fait, participe à la façonner.
2: Ouais.
1: Et oui, voilà.
2: Vous aidez beaucoup la Fondation des femmes aussi. Voilà,
1: les guerrières de la paix.
2: Ouais.
1: Solidarité SIDA, évidemment. Et oui, je pense que l'art, il a cette capacité de créer une colle émotionnelle entre les humains, et de traverser, de transcender tout ce qu'on nous fait croire qui nous sépare, en fait. Et quand j'étais enfant, j'ai ressenti ça très fortement à chaque fois que je voyais un objet artistique, que ce soit un film ou la musique ou la peinture. Et c'est ce qui m'a rendue curieuse, qui m'a donné envie de voyager, et c'est ce qui m'a donné envie de douter de tous ces narratifs de peur qu'on nous fait manger en ce moment en grande quantité.
2: Jusqu'à l'écœurement, ouais.
1: Voilà. Et de dire qu'il y a juste le simple fait de se rencontrer, qu'on peut pleurer ensemble face à une chanson ou un film, et qu'on a cette chose en commun parmi nous, les êtres vivants, fait que tout d'un coup, il y a quelque chose qui tombe, en fait, dans ce mensonge de séparation.
2: Et ça, c'est important. Solaire, sur ce nouvel album, il y a une chanson qui s'appelle La fille pas cool. Alors Yaël, pardon, mais je n'y crois pas une seconde. Vous êtes très cool. Déjà, vous êtes toujours super lookée.
1: Ah bon, ça c'est waouh.
2: Vous avez vos lunettes de hipster. Vous êtes canon. Pardon, je me permets.
1: Mais okay. Vraiment, ok. Okay, I'm taking it. Give it to me.
2: Voilà. Non mais vraiment. Et il y a des sonorités super cool sur votre album. Je pense par exemple à la chanson Waouh. Mais ça, on dirait que ça vient de New York, Yaël.

0: Est-ce que ça, c'est du son de fille pas cool? Je ne pense pas, Yael. C'est très cool,
1: ouais,
0: ça.
1: Ouais, ouais, je comprends ce que tu dis. Je te remercie. Je te remercie. Tu mets un peu de pommade sur la blessure. Mais moi, depuis que j'étais enfant, ouais, j'ai porté ce sentiment d'être un peu à côté, oh, et de vraiment vouloir appartenir à ces gens cool qui changeaient de... Voilà, qui changeait un peu de forme, évidemment.
0: Et qu'est-ce qu'ils avaient que vous n'aviez pas?
1: Bah, déjà, ils étaient groupés.
0: Ah, oui.
1: Et ils étaient ensemble et ils faisaient les fêtes cool, ils avaient les habits cool, je sais pas, ils parlaient d'une manière qui était la manière de parler. Moi, j'étais toujours un tout petit peu moquée ou un tout petit peu à côté. Je passais trop de temps avec mon piano, pas assez peut-être dans les endroits où il fallait être. Et ma pensée était toujours un peu décalée aussi.
0: Ouais. Mais là, devenue adulte et devenue artiste, en fait, c'est ça qui est cool, justement, c'est de ne pas être comme tout le monde.
1: Oui, évidemment. Mais ce sentiment, quand je suis dans des périodes fragiles, ouais, il revient.
0: C'est vrai.
1: Il reprend place. Et ce sentiment d'épuisement, en fait, d'essayer de comprendre quelque chose que les autres ont l'air de comprendre. Et de me rendre compte, en fait, à un moment que peut-être je vais jamais comprendre ce truc-là, je vais pouvoir faire un peu semblant, je vais pouvoir suivre. Et c'est aussi, c'est un regard, évidemment, que je porte sur des choses que moi, je considère cool aussi. Donc peut-être j'ai qu'à arrêter de considérer certaines choses cool si je veux arrêter de sentir pas cool. Mais, ouais, c'est des fois le sentiment d'être rejeté de quelque chose dans lequel tu veux appartenir et de pas réussir à être vu, peut-être. Et cette chanson, le fait de l'écrire et de pleurer sur mon sort, alors que c'est ridicule aussi de dire, voilà, ce sujet est ridicule par rapport aux autres sujets, mais quand
0: même.
1: Et
0: à la fois, c'est à l'intérieur, c'est fort, parce qu'en plus, les petites fêlures d'adolescence, on les traîne jusqu'à la,
1: oui,
0: fin. Hein.
1: Oui, et puis se dire, je suis pas ça, tous ces trucs qui nous définissent, qu'on, ouais, nous définit par l'extérieur. Et à un moment, je me suis dit, mais alors toi, moi, je suis quoi? Et j'ai commencé à l'écrire au début sans trop croire, mais voilà, j'aime la force tranquille, me permet d'être fragile, je veux les voir grandir, je veux m'envoler, mais sans partir, prendre les petites routes, j'aime cultiver le doute, c'est vrai, j'aime pas crier des affirmations, je suis mal à l'aise avec ça. La plupart des femmes, même les femmes scientifiques, politiques, machin, je remarque, on aime dialoguer, dire voilà, moi j'ai trouvé ça, moi j'ai ressenti ça, ou j'ai trouvé ça dans ma vie, mais c'est pas une vérité absolue, c'est un vécu, c'est un ressenti, et on peut compléter l'image et le tableau avec, quand on réunit plusieurs ressentis et plusieurs vécus, et cette vie qui coule en fait, le fait de pas voir la vie comme un pic, où les choses s'arrêtent, où à un moment on s'en dit ça y est, je suis arrivée, il n'y a pas un genre de V.
0: Non. Ouais.
1: Et la vie qui coule et de la sentir, mieux la vivre quand elle coule et quand elle passe, mieux la savourer. Love.

cet album est aussi plein de surprises, car vous avez poussé très loin le curseur de qu'est-ce qu'est une chanson, quel genre de son on peut utiliser. Je pense notamment à une chanson multicolore, où là, vous allez explorer. Hein.

0: peut dire que sur ce disque, vous ne vous êtes rien refusé.
1: On peut le dire complètement. Ouais. En fait, mais ça ne veut pas dire que je ne me suis pas questionnée.
0: Ah oui, non.
1: Mais
0: sûr.
1: À chaque fois, il y a une chanson qui naissait. Je me disais, mais qu'est-ce qui vient de se passer? C'est pas pour moi ça. Je ne fais pas ça d'habitude. Mais avec une excitation, me dire, mais c'est vraiment ça ce que j'ai envie de faire. Et donc c'est pour ça que ça prend du temps aussi, ou le temps que j'accepte qu'en fait c'est la nouvelle expression, voilà la nouvelle Yaël qui arrive.
0: Ouais.
1: Et c'est arrivé de plus en plus en fait sur tout l'album, que ça soit sur Dream, le fait qu'il y a du rap tout d'un coup sur Solaire, sur Wow et Multicolor, sur le fait d'écrire en français comme la fille pas cool, sur ce truc, cet accident de 9 minutes où je savais que je voulais finir l'album avec cette mantra de ce qu'il y a dans ton âme. Personne, no one knows what's in your soul, no one knows and it won't fade away. Personne ne connaît vraiment, véritablement, ce que tu as dans ton ventre et dans ton âme et dans dans ton âme. Et personne ne peut te l'enlever. On peut des fois s'éloigner, le cacher, mais ça reste là. Cette graine-là, elle est en nous, elle est disponible et elle attend qu'on la,
0: mais
1: qu'on
0: oui.
1: la voit. Et quand j'ai travaillé sur le mot matriarche et que cette séquence est partie, j'ai modulé le son. Et à un moment, c'était fini. J'ai laissé 2 secondes continuer à tourner ce son-là. Et tout d'un coup, j'avais envie de repartir. Et hop, ça repart. Et ça part dans les planètes. Et au début, instinctivement, je me suis dit, il va falloir que j'édite. C'est trop long. Et en fait, je l'écoutais encore et encore. Je me dis, en fait, je rêve de laisser ce moment tel qu'il est. J'ai envie que les gens s'endorment là-dessus. Et
0: ouais. Et qu'est-ce qui vous en empêchait, à part vous-même? L'autocensure? Des codes.
1: Oui, il y a quand même des codes dans la musique, des contraintes structurelles, budgétaires, où on va te dire une chanson, c'est 3 minutes, si tu veux, j'en sais rien, avoir un passage radio, si tu veux,
0: oui.
1: Certaines récompenses. Et puis... Ouais, il y a une structure, on a une structure dans la journée, il y a du timing, etc. Mais des fois, ça fait du bien de casser ça.
0: Ouais.
1: Et là, en l'occurrence, à chaque fois, j'avais envie de me dire, si tu le sens, si ça te fait vibrer, mets-le, point barre.
0: Ouais. Et on se retrouve avec un album où chaque chanson est vraiment un univers à elle toute seule, parce que il y a donc ce que vous venez d'entendre, What's in Your Soul, avec ses boucles comme ça, synthé, ouais, dans les étoiles, exactement. Mais il y a aussi Rabbit Hole.
1: Oh.

0: Parfois c'est très simple, très épuré, parfois c'est beaucoup plus élaboré. Vous allez vous marrer sur scène pour tout faire.
1: Je me marre déjà parce qu'on a démarré les répétitions.
0: Ouais.
1: Et c'est vrai que de la même manière que notre être, il est riche et complexe, et il n'a pas qu'une facette. Solaire, c'était la réconciliation avec tout ça. Et je le vois comme un... Vous savez, dans les jeux vidéo, quand il y a des étapes.
0: Oui.
1: Comme si c'est un voyage avec des étapes, alors circulaire, parce que je ne voyais pas ça comme un truc de progression, de plus en plus de points. Mais comme si j'avais besoin d'aller libérer chaque sujet et chaque aspect. Donc il y a une forme de libération de sa propre image et de sa place dans la société. Il y a la libération de Rabbit Hole, qui est plus une libération politique de cette séparation qu'on a entre nous, les autres, et tout ce contexte politique aujourd'hui. Il y a Dream qui a démarré avec une question: et si la Terre pouvait parler, qu'est-ce qu'elle nous dirait? Avec ce rappel de This is when I dream of you, de besoin de retourner à sentir qu'on fait part, we are part of it.
0: On en fait partie.
1: Qui est vraiment le climax.
0: Ouais.
1: Je crois que j'ai jamais autant kiffé de faire une chanson et de la réaliser les clips. De jouer avec cet aspect waouh et de dire ouais, je peux mettre un manteau et des lunettes de soleil et une robe et appeler les copines et tout d'un coup, je me transforme en cette créature waouh. Et c'était trop drôle de le faire et de le vivre et de devenir ce truc waouh, tout en sachant que, évidemment, qu'on n'est pas fait que de ces pics waouh et que c'est rigolo 5 minutes, mais la vie, elle est plus complexe que ça. Et Multicolor, pareil, ouais. Multicolor, c'était la réponse à Rabbit Hole, où, heureusement, j'ai construit ma vie de cette manière-là. Donc, ma vie, elle est faite de ce truc multicolor et de cette diversité, de cette joie et de ce joyeux bordel. J'aime bien, moi, embrasser un peu le chaos.
0: Il y a un mot israélien pour ça, le balagan.
1: Exactement.
0: C'est vrai, ça, ce votre vie, c'est un balagan.
1: Ouais. C'est pas loin d'être un balagan, oui. C'est un peu chaotique. Et je pense qu'à un moment, j'avais l'impression que ça allait se terminer, que tout allait être rangé à un moment. Mais les périodes qui ont été rangées, c'est des périodes où j'étais... Je sais pas, je sentais qu'il y avait plus de surprises, que tout était mis dans un planning jusqu'à la fin de la vie et que je crois que d'être un peu sur le fil entre la structure et le chaos, déjà malheureusement, même si on aurait vraiment envie de tout ranger, la vie elle nous surprend à chaque fois.
0: Oui.
1: Donc, j'aime bien cette philosophie d'embrasser le chaos et de nager avec.
0: Solaire, c'est l'album d'une artiste en liberté. C'est réjouissant, c'est planant. C'est Yael Naïm. Merci Yael.
1: Merci beaucoup.
0: À bientôt.
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2: Bonsoir, madame.
3: Comment, madame?
2: Comment parce ça que va? Mademoiselle est annulée.
3: Alors, oui, c'est vrai que si on veut être très 2026 et très woke...
2: C'est tout à fait moi.
3: Ou alors, il faut qu'on se dise camarade. Bonjour, camarade.
2: Ah, camarade, c'est pas légèrement notifié politique.
3: C'est un peu coco, mais du coup, c'est pas genré.
2: Ah non, c'est vrai.
3: Voilà, c'est pas genré. Bon, comment ça va, Dave?
2: Mais écoutez, je peux pas trop me plaindre, hein, franchement, les gens que je tiens.
3: Bah, je trouve. Ouais. Vous êtes beau gosse. Vous avez beaucoup de cheveux, vous avez toujours vos grands yeux bleus, une silhouette de jeune homme.
2: Je vous présente donc cette présentatrice qui est légèrement gérontophile.
3: Non, je vous rassure les amis, je ne suis pas en train de draguer Dave, mais je vous trouve très, très bien, très en forme, ça me fait plaisir.
2: Maman aussi, ça me fait plaisir, c'est voilà. Vrai, évidemment. C'est grâce au concert, parce que c'est vraiment, quand t'es sur scène, et j'ai la chance, en fait, la plus grande chance de ma vie, autre que mon compagnon, c'est le fait que j'ai plus ou moins la même voix qu'il y a un demi-siècle, et ça c'est dingue.
3: Alors, ok, mais est-ce que c'est une chance autant votre amoureux que votre voix? Est-ce que c'est pas plutôt du travail?
2: Non, franchement, non.
3: C'est
2: parce
3: la
2: que j'ai la chance, il y a des chanteurs qui ont obligé de chauffer la voix. Moi, je monte sur scène et je chante. Et ma mère m'engueulait déjà quand j'avais 6 ans, arrête de chanter. Je chantais tout le temps. Et quand ma mère était une ancienne danseuse qui est devenue prof de danse, elle me dit, tu chantes aussi bien que tu danses mal. C'est un vrai compliment.
3: C'est un grand compliment.
2: C'est un grand compliment.
3: Donc vous dansez vraiment comme un manche.
2: On peut dire ça, oui.
3: Ouais. Alors la voix de Dave, pour laquelle il ne travaille pas du tout, les amis, c'est quand même une voix, mais qu'on adore. Vous êtes capable de chanter ça sans chauffer votre voix? Ça a toujours été facile pour vous? Vous n'avez jamais eu à apprendre à chanter?
2: J'ai pris des cours de chant il y a très longtemps, dans les années 70-80.
3: Au siècle dernier,
2: c'est vrai. Du lyrique, j'ai fait du lyrique. J'ai adoré faire ça. Mais j'avoue qu'à Vanina, je ne commence pas avec, parce que c'est vers la fin. En fait, un jour, je suis allé voir Michel Polnareff, vers 1920, je crois, et là, il avait un tube à ce moment-là qui s'appelle Je suis un homme, quoi, de plus d'intérêt d'ensemble. Et il n'a pas chanté. Donc à la fin, les gens hurlaient pour qu'il chante cette chanson. Donc moi, je ne chante pas Vanina jusqu'à ce qu'à la fin, ils font une autre. Voilà, c'est ma manière de rester.
3: Gardez Vanina pour le dessert. Alors, il y a des concerts qui sont annoncés, Dave, puisque vous êtes en tournée ce printemps 2026. Il y a d'autres dates qui seront annoncées. On vous annonce déjà à la rentrée, après les grandes vacances,
2: ah bon,
3: à Béziers.
2: Oh, j'adore voilà. Béziers.
3: Ben oui.
2: J'aime bien dire ça. Mais je suis très naïf, très
3: Attendez,
2: jeune.
3: On va la refaire. Qui aime Béziers ici? Ah, moi, j'adore Béziers.
2: Ça passe toujours bien.
3: Ça passe toujours bien.
2: Non, en fait, dans les dates que j'ai fait au mars, deuxième quinzaine de mars, c'est surtout étonnant pour moi, c'était aux Pays-Bas. Et j'ai quitté les Pays-Bas quand j'avais 21 ans, donc ça fait 61 ans. Ne comptez pas, c'est pas la peine.
3: Donc,
2: quand on me dit, vous faites pas votre âge, je dis, vous m'avez pas vu nu et je vous le déconseille vivement. Je suis pas plus honnête. Mais, et donc, il y a 2 ans, une équipe de la télé néerlandaise est venue faire une émission qui s'appelle Les Chansons. Ils m'ont demandé de participer et ça a lancé mon truc.
3: Alors,
2: et donc, suite à ça, j'ai 5 concerts en mois de mars aux Pays-Bas.
3: Mais alors, quand vous jouez aux Pays-Bas, est-ce que vous chantez des chansons en néerlandais, en anglais, ou est-ce que vous chantez votre répertoire français?
2: Absolument pareil. Ouais. Et je pense que les gens qui aiment, ils savent que je suis connu en France. Et ça a été, un jour d'ailleurs, dans un talk show, comme on dit en vieux François,
3: oui,
2: elle m'a dit comment vous pouvez vivre dans ce pays, la France, avec ces gens nombrilistes, prétentieux et arrogants. Et j'ai répondu, je passe inaperçu. Donc, c'était très honnête.
3: Dave, comme un poisson dans l'eau chez nous depuis les années 60.
2: Moi, quand je suis arrivé en France, en 65, donc j'avais 21 ans, j'ai fait surtout la Manche. J'ai fait la Manche de 65 jusqu'à mon premier tube, qui était non pas Vanina, mais Sugar Baby Love en français et en anglais, en 74.
3: Ouais.
2: Mais j'ai fait énormément la Manche devant les terrasses, dans les cafés, dans le café chantant, etc. J'adorais faire ça, c'est net d'impôts déjà. Une bonne raison.
3: Et alors, ça se passait comment? Comment réagissaient les gens? Et vous, comment vous viviez? Parce que si vous faisiez la manche, j'imagine que c'était compliqué pour vous. C'était des années difficiles.
2: Non, c'était génial. Ma première fois à Paris que j'ai fait la manche, c'était un café qui s'appelle la Romerie sur le boulevard Saint-Germain.
3: Et qui est toujours ouvert.
2: Oui,
3: ça existe toujours, la Romerie. Ouais.
2: Et je venais de fêter une victoire. Il y en a un qui me verse un petit verre de rhum sur la tête et ça ne m'a pas plu du tout. Et les autres étaient tellement gênés que j'ai rarement ramassé autant de blé que ce soir-là. Donc après, j'ai toujours d'accord pour les petits verres de rhum, si vous voulez payer après.
3: Le premier tube de Dave chez nous, c'est trop beau, ouais. Sugar Baby Love.
2: Oh là là, je ne chante même plus sur scène, celle-là.
3: C'est vrai, pourquoi?
2: Je ne sais pas, parce que c'était vraiment... C'était un tube international par un groupe qui s'appelle Roubette.
3: Ouais.
2: Et moi, j'ai eu la chance de marcher en France... On a même failli se battre avec le Roubaix, c'est une station concurrente. Il est venu de main tendue pour me serrer les mains. En fait, c'était juste pour me faire une blague. Mais après, c'est de notes aiguës, là, c'est très très haut. Donc, je ne sais pas où je pourrais passer, mais je ne le fais pas.

0: Qui donc a pu écrire un aussi joli texte, Dave ?
1: Mon compagnon, Patrick Loiseau, qui porte bien son nom. Ah oui, toutes mes chansons sont de lui, sauf peut-être une, un truc comme ça.
0: Ouais. Ouais. Et là, c'est la première qu'il a écrite pour vous.
1: Ouais, c'est, oui, parce qu'il y avait un auteur très connu, et qui est toujours connu dans le métier, qui s'appelle Yves Descartes, qui est un copain, qui habite à Lausanne, la plupart du temps, avec ses droits qui se viennent quand même par la poste, je pense.
0: Ah oui, quand on est en Suisse, on nous retrouve.
1: Oui, et il avait fait un texte pas génial, et j'ai dit à Patrick, essaye. Puis le matin, en studio... Ça marchait, ça t'est accepté. Et sa meilleure amie s'appelle Vanina, donc il a bien fait.
0: C'est incroyable. Mais alors, vous étiez déjà amoureux quand il a écrit la chanson pour vous, ou bien c'est ce tube-là qui scelle votre amour ?
1: Vous me traitez un peu d'une grosse pute, en quelque sorte.
0: Pas du tout, j'oserais pas, parce que vraiment, vous êtes si svelte.
1: Oh, mais je sais pas. Ah, donc pute vie, mais pas grosse. Merci.
0: Non, mais ça m'intéresse de savoir. C'est parce qu'il y a une raison pour laquelle on tombe amoureux de quelqu'un, et le talent, ça peut être une raison.
1: Moi, ça commence toujours par le physique. Moi, j'ai chanté à cette époque-là dans
0: ça, c'est un peu pute, hein, par contre.
1: La vérité sur la bouche des enfants. Vous êtes jeune. Mais j'ai chanté dans une boîte à rue Saint-Jacques, à Paris, pour ceux qui connaissent Paris, c'est la 5e arrondissement, je crois. Et j'ai chanté là le vendredi, samedi soir, dimanche matinée. Et le

0: 4 ans après.
1: Ouais, genre, ouais. Donc,
0: et il était auteur.
1: Ben, il n'était pas du tout auteur, il était vendeur chez Saint-Laurent, c'est dans le droit de la cité. Ouais, ouais.
0: Oh, ben, s'ils veulent nous envoyer un sac.
1: Non, il n'a plus, hein, il y a longtemps. Là, il est vendeur chez la SACEM.
0: Mais d'accord. Donc, il était vendeur, et parce que vous êtes tombé amoureux, il s'intéressait à la musique et il a commencé à écrire.
1: Ça, l'amour de sa vie, d'ailleurs, ça fait qu'il était en train d'écrire sur elle, c'était Françoise Hardy.
0: Françoise.
1: Qu'il a connue comme fan à 16 ans, et il a fini par écrire pour elle. C'est ce que, on reçoit déjà de merveilleuses histoires, quoi.
0: Magnifique.
1: Ouais, ouais,
0: c'est magnifique. Rare. Vous étiez copain avec Françoise Hardy, vous ?
1: C'était son ami. Ouais, absolument. Mais évidemment, elle me souvient, il m'a lu il n'y a pas longtemps, parce qu'il est vraiment en plein dans les souvenirs avec Françoise. Évidemment, ça s'appelle être en deuil.
0: Ben, c'est tellement triste. Ouais. Il y a beaucoup de gens à qui elle manque. Hein.
1: Ouais. Ouais. Et elle nous a envahi, elle vit envahie. Je vous embrasse sur la truffe. Je trouve ça mignon parce qu'elle adore les animaux, quoi.
0: Ouais.
1: Ouais.
0: Oh,
1: c'est mignon.
0: Alors, c'est qui vos copains à vous du métier, si vous laissiez Françoise amoureux?
1: Bah, j'ai des amis connus, j'ai aussi des amis non connus, c'est Daniel Auteuil, l'acteur, et Marc-Olivier Fogel, l'animateur chez une station Corance.
0: Oui, et journaliste.
1: Oui, journaliste. Ouais, ouais.
0: Ok, bon, ça fait un gang assez sympathique.
1: Oh oui, je m'arrête.
0: Dites, j'ai trouvé une info sur Sugar Baby Love, la chanson qu'on a écoutée là juste avant. Elle a été recalée à l'Eurovision. En fait, à l'époque, pas votre version, hein, version des Roubettes, ils voulaient partir à l'Eurovision avec. Ouais, les Anglais. Et les Anglais ont dit non, c'est pas assez bien, ça part pas à l'Eurovision.
1: Ah, dis donc. Ah,
0: c'est incroyable quand même, parce que vous, après, vous avez une histoire un peu avec l'Eurovision aussi.
1: Oui, j'ai présenté 2 années justement avec Marco. C'est comme ça que je l'ai connu.
0: Ouais.
1: On nous a viré quand même au bout de 2 ans parce qu'on a dit tellement de conneries.
0: Alors, vous avez dit beaucoup de conneries, mais qu'est-ce que c'était drôle de vous entendre.
1: Oui,
0: Ça, vous avez envie d'en refaire de la télé, pas forcément l'Eurovision d'ailleurs.
1: Ben, j'ai adoré. Pendant 4 ans, je crois que je fais une émission sur France 3 et qui s'appelle Du côté de chez Dave.
0: Ouais.
1: Et j'ai adoré faire ça, vraiment, parce que il y a évidemment des animateurs qui sont bien merveilleux. Comme moi, je suis un chanteur qui fait des animateurs, mais j'ai une chose que les animateurs n'ont pas. Je sais de quoi je parle. Les joies, les peines d'un chanteur. Évidemment, au bout de, j'ai fait mon premier disque quand j'avais 19 ans. Mon premier succès à l'âge de 30 ans, c'est bien plus tard. C'est d'ailleurs Michel Drucker qui un jour m'a dit, les gens pensent qu'à l'époque de Vanilla, tu avais 20 ans. Mais j'avais 30 ans. J'étais déjà vieux.
0: Vous pensez que si vous aviez eu cet énorme succès de Vanilla plus tôt, genre à 20 ans, vous auriez pété les plombs?
1: Oh, mais c'est marrant parce qu'on est dans un lieu où la dernière fois que j'ai pas duré longtemps, je suis arrivé à la maison de la radio à Paris. Et il y avait une barrière, et derrière, il y avait des voitures dégarées. Et donc, je sonne, et le mec a pas levé la barrière, et je suis sorti, et j'ai dit cette horrible phrase à ce monsieur. Mais enfin, vous voyez pas qui je suis. Et là, je me suis dit, oh, tu tournes mal, tu vas te faire une grosse tête.
0: C'est le seul moment où vous avez
1: Oui, parce que je m'en suis rendu compte. Je me suis rendu compte. Mais le problème, c'est une forme de qualité d'être lucide. Mais comme toute la qualité, j'ai décidé que la qualité, à un certain dosage, devient aussi des défauts. Même la lucidité. Il vaut mieux parfois ne pas l'être.
0: C'est vrai,
1: c'est
0: ça.
1: Profond. Hein.
0: Mais vous êtes sage. Vous devriez écrire un bouquin de développement personnel.
1: Non, là, si un jour je ferais, ça m'étonnerait, mais si j'ai raté un jour de chanter, je vais ouvrir un bureau de conseil matrimonial.
0: Oui, c'est vrai, ça fait combien d'années avec Patrick?
1: 55 ans.
0: 55 ans d'amour, sans aucun nuage, ou au contraire, avec des nuages que vous avez chassés?
1: Oui, enfin, je sais pas, c'est le destin, ou Dieu, s'il existe, mais non, évidemment qu'il y a des moments difficiles, mais moi, quand on me demande conseil, je déteste donner des conseils, mais j'ai dit quand même un mot, un peu comme pour un chanteur, qui veut durer. Surprendre. Il faut surprendre. Et quand on vit avec sa femme ou son mari, etc., il faut la surprendre. Pas toujours, obligatoirement, mais de temps en temps, quoi. Ça peut être juste, allez, tiens, on va dîner à Deauville, ou ça peut être, je te paye un voyage à Naples, ce que vous voulez, mais il faut la surprendre. Il ou elle. Je crois.
0: Ça, c'est un drôle de bon conseil. Et c'est pas obligé de coûter cher. On peut faire une petite promenade. Oui. Rien que ça, changer, en fait, casser la routine.
1: Allez, manger une glace au Monoprix, hein. Ça peut surprendre.
0: Ah, ça, c'est très surprenant, effectivement. On s'assoit au milieu du monop et on mange notre petite glace. Eh ben, ça, c'est surprenant, les amis. Mais, en vrai, C'est tellement rare, 55 ans
1: ouais, je crois, ouais.
0: d'amour. Vous, même parmi vos amis, dans votre famille et tout, vous devez être un des seuls à avoir une relation aussi

0: aussi longue. Donc, il n'y a pas que la surprise, il y a autre chose. Vous gardez la potion magique pour vous, ou vous nous le
1: dites ? Non, je pense que c'est presque un peu... Comment dirais-je ? Je manque de pudeur de raconter ça, mais quand ma mère m'a dit qu'elle avait un cancer, et que je l'ai pris dans ses bras, ce qui on se prend pas dans les bras avec les parents au Pays-Bas, c'est assez froid, quoi. Et en le prenant dans les bras, malgré cette horrible nouvelle, j'ai dit, je suis aussi bien dans ses bras que dans le bras de mon bien-aimé. Donc ça, j'appelle ça moléculaire. Donc si on trouve quelqu'un avec lequel on fait une entité que j'appelle moléculaire, c'est que vous avez des atomes crochus, comme on dit en français, gardez-la, faites tout pour que ça dure. Voilà mon seul conseil aujourd'hui. Après, il faut payer.
0: Alors, franchement, moi, je crois que j'ai eu ma dose de bons conseils, et c'est très chouette ce que vous m'avez dit, Dave. Peut-être que vous glisserez un petit billet, j'ai 2-3 autres questions à vous poser.
1: J'ai une fente. Pardon.
0: Et oui, c'est la seule émission où on glisse des billets dans la fente de Dave. Vous écoutez ici.
1: Une carte Visa, ça va aussi.
0: Jamais sans contact, par contre.
1: Ça dépend de la personne.

0: que je le tente. Allez, oui.
1: Non, trop dur. C'est, bien, mais
2: c'est trop difficile, Dave.
1: Non, pour une femme, ça va. C'est pas pour un homme. Pour un homme, c'est... Non, c'est pas pareil. Vous n'êtes pas fait pareil.
2: Pour une dinde, en revanche, c'est très difficile, comme vous venez de l'entendre. Très compliqué, ce vanina. Il y a des gens qui
1: mais
2: font
1: non,
2: des
1: ma
2: reprises.
1: Poule. Mais non, ma poule.
2: Il y a des gens qui font des reprises ratées, qui vous,
1: ah, oui.
2: qui vous les envoient.
1: Ah, oui.
2: Qu'est-ce, comment
1: il y a des chanteurs qui font des reprises
2: je
1: ratées.
2: Sais. Et qui veulent les chanter devant vous. Et vous, vous devez sourire poliment pendant qu'ils sont en train de ruiner votre chanson.
1: Oui.
2: Mais oui, mais c'est ça aussi, d'avoir une chanson aussi compliquée à chanter. L'avantage, c'est que ça, au concert, si vous avez envie de faire une petite pause pour respirer deux secondes, le public chante pour vous.
1: Absolument. C'est très, très agréable. Oui. Tant qu'ils sont encore en vie. Je l'ai dit il n'y a pas longtemps, et je ne le dirai plus jamais. Parce qu'il y a une chanson qui s'appelle « Mon cœur malade », dans laquelle je cours dans la salle, je fais des conneries, je me saute sur les chaises, tout ça. Et en montant sur scène, j'ai dit cette phrase que je ne dirai plus jamais. Vous et moi, on a quelque chose en commun. On ne peut plus mourir jeune. Ça ne leur a pas plu du tout.
2: Ah, mais il sait mettre l'ambiance. Oui, effectivement.
1: Oui, tu sors pas le soir pour entendre que tu ne vas pas mourir jeune. Quoi.
2: Bah, en même temps, c'est vrai.
1: Ben oui.
2: C'est vrai, c'est trop tard pour le club des 27.
1: Oui, la vérité, ils sont pas toujours bonnes.
2: Restez dans le coin, Dave va me donner un cours de néerlandais.
1: Entre
2: ça
1: autres.
2: Va être bien. Dans le cul.
1: Oh là là, elle l'a fait.
2: Alors, Dave, qui ne va pas m'apprendre à parler néerlandais, parce que pour tout un tas de raisons.
1: Pardon, juste merci.
2: Juste merci. Non mais c'est vrai, on dit dans le cul.
1: Oui, cool. Tout à fait. Oui.
2: C'est fou quand même ce pays.
1: Oui, c'est très libéral.
2: C'est très libre. Non mais c'est dingue. Mais alors vous, quand vous êtes arrivé en France, vous parliez quand même un petit peu français ou bien vous avez tout appris parce que c'est deux langues extrêmement différentes.
1: Oui, c'est pas une langue germanique, une langue latine. Mais moi j'ai fait 6 ans de 20 heures de latin en grec par semaine. Ça crée des gens très pedants.
2: Oui, c'est
1: très prétentieux.
2: Oh, ouais, et tout blanc. Avec des énormes têtes aussi, parce qu'il faut bosser, hein, mais on ne voit pas beaucoup jouer au ballon dehors.
1: Moi, je ne bossais pas beaucoup, mais j'ai très vite appris de bien être, d'écouter à fond quand j'y étais, pour ne pas perdre mon temps. Mais je ne faisais pas beaucoup de devoirs, j'avoue. Mais j'ai quand même eu mon bac.
2: Et ben voilà, les enfants, vous voyez, ça c'est un bel exemple à suivre. Ouais. Dave, quand même, il a eu son bac, il a fait latin-grec, et puis après, il a passé toute sa vie à chanter.
1: En chantant dans la rue.
2: Pas que dans la rue, heureusement. De toute façon, la scène, on est d'accord, c'est l'endroit que vous préférez, c'est le moment que vous préférez,
1: ouais.
2: Ou alors ça se bat un peu avec le studio?
1: En studio, on n'est pas vraiment maître du jeu, quoi. Donc c'est un peu un laboratoire. Donc c'est pas moi qui décide ce qui est bien, ce qui est pas bien. C'est le parolier parce que c'est mon ami depuis longtemps, il me dit la vérité. Par exemple, quand je fais une télé, tout le monde me dit que c'était génial, je rentre à la maison, il me dit, tu as encore fait le mariole, tu fais chier. Donc il dit ce qu'il pense, donc ça c'est très bien. Mais non, évidemment... Je viens d'enregistrer 4 nouvelles chansons du garçon qui a écrit du côté de chez Swann, entre autres, et Laurent Levent, qui s'appelle Michel Sivi. Et c'est vraiment excitant aussi. Mais rien vaut d'essayer de conquérir un public.
2: Oui.
1: Moi, je voulais devenir pasteur parce que mon père et moi, on était seuls vaguement croyants, protestants. Ma soeur, mes deux frères, ni ma mère étaient croyants. Et le pasteur était une femme brune, très protestante, donc très jolie, et je voulais tout simplement être à sa place parce que c'était elle qui parlait et c'est nous qui écoutions. Donc c'était une démarche totalement narcissique.
2: Oui, c'est ça, c'est
1: égocentrique.
2: Être au centre de la scène.
1: Donc, bon, évidemment, j'ai quand même fond croyant, mais c'était surtout ça qui m'a plu. J'avais 14 ans. Donc
2: et alors, pourquoi vous n'êtes pas devenu pasteur?
1: Ben, la vie n'a pas voulu. Puis l'autre pasteur m'a dit, quand il a su que j'étais, on va dire, joliment, légèrement bisexuel, il dit, c'est peut-être pas une bonne idée. Il connaissait pas encore l'abbé Pierre.
2: Quelle horreur! Évidemment, on ne compare pas les méfaits de l'abbé Pierre, qui fait des choses atroces. D'ailleurs, on vous...
1: Mais pas que.
2: Oui, il a fait des choses aussi. Bah, oui. D'ailleurs, la fondation abbé Pierre, sachez-le, a changé le nom. Elle s'appelle maintenant très sobrement Fondation pour le logement. Et elle a changé de nom, mais pas de mission, c'est-à-dire mettre un toit au-dessus de la tête de celles et ceux qui en ont besoin.
1: Absolument.
2: Et n'hésitez pas à leur filer un coup de main. Ça, c'est très important. Dave, on fait les marioles, là, depuis tout à l'heure. Mais en vrai, quand vous montez sur scène, quand vous voyez ces gens qui sont toujours là, certains ont commencé à vous suivre au tout début des années 70.
1: Ouais.
2: Quel rapport vous avez avec ce premier rang qui, je pense, parfois, est le même qui a 50 ans.
1: Ça arrive souvent, oui. Ben, il y en a même une qui est quasiment presque devenue vraiment un ami, quoi. À force, elle me dit la vérité. À travers son affection qu'elle me porte, elle travaille carrément pour TF1, elle est dans le métier, quelque part. Et ça, c'est plutôt mignon. Je sais pas si elle me dit toujours la vérité, parce qu'elle n'est pas totalement objective. Il est très difficile quand t'aimes quelqu'un d'être objectif.
2: C'est vrai.
1: Pas
2: bah oui, enfin, vous venez de nous raconter le contraire. Vous nous dites que Patrick, votre compagnon depuis 55 ans, lui, quand il trouve que vous n'avez pas été très bon, il vous le dit.
1: Oui, il est misanthrope.
2: En fait, il se défoule sur vous. C'est horrible.
1: Je ne lui dis pas écouter l'émission.
2: Non. Mais est-ce que c'est important quand même d'avoir quelqu'un dans sa vie, quelqu'un comme ça quand on est artiste, quelqu'un qui vous dit la vérité, quelqu'un qui vous dit, eh ben, t'as pris 4 kilos, ça se voit à l'antenne, tu devrais faire attention.
1: J'aime pas beaucoup cet exemple.
2: Non, en plus, c'est pas vrai, vous êtes gaulé comme un prince, donc ça n'a rien à voir. J'ai fait justement, je ne prenais aucun risque en parlant de la silhouette. Non, mais quelqu'un qui vous dit la vérité.
1: Oui, mais de vrais amis vous disent la vérité aussi, sinon c'est pas... Mais de vrais amis, on en a 2, 3 maximum, il y en a plein de gens qu'on aime bien. Ouais. Mais un vrai ami, c'est autre chose, c'est plus qu'un frère, c'est rare, quoi. Et là, j'espère... On ne peut pas jurer, mais je pense qu'on me dit, on me dit à un moment, arrête, ça ne marche plus, quoi. Il y a certains chanteurs que je ne vais pas citer parce qu'ils ont choisi, c'est les au téléphone, qui ont arrêté parce que leur voix n'est plus là. Ça doit être monstrueux.
2: Perdre sa voix, ouais.
1: Ouais, ça va être monstrueux. Ouais, ça, je ne m'imagine même pas. Mais ça peut arriver, quoi. C'est dans l'ADN, c'est qu'on perd les cheveux. Il y en a qui le perdent, il y en a qui ne le perdent pas. Ils sont pour rien, plus les hommes que les femmes. Mais moi, je regarde bien partout. Je vois bien qu'il y a des femmes qui luttent aussi contre ces problèmes-là. C'est une question d'ADN. Donc, on n'y peut rien.
2: Et tant que vous aurez de la voix, vous montrez sur scène, il faut qu'on vous dise d'arrêter pour arrêter. Ah, vous n'avez aucune lassitude.
1: Non. Non, mon exemple, c'est on va dire Hugo Frey, parce que 96 ans, j'étais à son mariage l'année dernière, sa femme l'aime vraiment, c'est pas du bidon, Aznavour qui voulait faire le palais de congrès, 100 ans, il est juste pas arrivé, c'est des exemples extraordinaires, évidemment on compare pas Aznavour et Hugo Frey, c'est des choses différentes, mais c'est deux chanteurs.
2: Oui.
1: Et c'est mes idoles, quoi, je veux dire, idole c'est pas le mot, mais c'est mes exemples. Voilà, c'est mieux que moi. Ouais.
2: Et est-ce que vous aimez vous adapter aux nouveautés de votre métier, Dave? Je pense notamment aux réseaux sociaux, parce qu'il y a 50 ans, on pouvait vous écrire au bon soin de la maison de disques. Ouais. Aujourd'hui, c'est très différent. Vous avez un compte Instagram, vous postez, vous prenez des photos, vous faites des stories.
1: Pas vraiment. Je suis beaucoup sur le net quand même, évidemment. Mais disons que moi, quand mon père était prof d'anglais, d'ailleurs, ça vous concerne. Je sais tout, je fous. Yes. Je dis pas tout.
2: Mais non, l'anglais, c'est beaucoup moins embarrassant. Dire merci en anglais, c'est beaucoup moins embêtant que...
1: Thank you so much. Don't worry.
2: Voilà.
1: Mais mon père avait un encyclopédie. Honnêtement, il faisait genre quasiment 2 mètres de large. Et déjà, très jeune, j'étais intéressé par la philologie. Donc, j'allais souvent voir l'origine, l'étymologie des mots. Et ça, avec le latin et le grec, on a bien servi très souvent.
2: Ouais.
1: J'ai des exemples absolument pas possibles à la radio, mais je vous fais hors antenne.
2: Allez, vous pouvez nous faire une. Vous savez, c'est le service public, on est très libre.
1: Non, j'en connais qu'une, ça ne passera pas.
2: À partir du moment où on apprend quelque chose, on n'a pas perdu notre temps.
1: Je veux dire, en latin, je ne donnerai pas le mot.
2: Ok.
1: Je me l'interdis, sinon je vais me faire frapper à la maison. Ça vient de Gaudio Mihi. Je me fais plaisir. Elle cherche.
2: Elle ne l'a pas. Elle ne l'a pas. Mon Dieu, j'en ai perdu ma concentration. De quoi parlions-nous, Dave?
1: De Gaudio Mihi.
2: Non, certainement pas. Non, vous mentez. Mais non, on parlait de votre tournée. Ça nous fait plaisir de vous retrouver sur scène, Dave. Et ces 4 chansons-là que vous venez d'enregistrer, quand est-ce qu'on va pouvoir les écouter?
1: On verra ça. Je vous tiens au courant.
2: Ok, ça marche. Merci, Dave.
1: Je vous donne la réplication de l'étymologie.
2: Je me coucherai moins bête ce soir et peut-être un peu moins innocente.
1: Je ne dis rien là-dessus.
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3: Bonjour à toutes et à tous. J'espère que vous allez bien et que vous avez moins chaud qu'hier. Les températures redescendent et cela fait du bien. Et ce qui va faire du bien aussi, ce sont les meilleurs moments au taquet avec Valérie Damido et Eric Bastien. Moment que nous avons sélectionné pour vous aujourd'hui. Il sera question de réveil en plein milieu de la nuit, de la couleur verte au théâtre, d'un saut d'un toit avec un parapluie ou de bons mots avec un terminal de paiement et plein d'autres choses sur votre radio ici.
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3: J'en profite également pour vous dire qu'à partir de 13h sur votre radio ici, nous sommes en édition spéciale Solidarité Incendie pour vous accompagner, vous soutenir et vous informer dans ces moments difficiles. Nous pensons à tous les sinistrés et les services de secours qui se battent depuis de nombreux jours sur les fronts des incendies. Musique, à présent avec France Gall, tout pour la musique sur votre radio ici.

0: la musique. France Gall sur votre radio ici. Et là, c'est tout pour la rigolade avec Valérie Damido et Eric Bastien. Ils sont avec Béatrice Dissinor qui a voulu voter pour un candidat de The Voice, mais cela n'aura servi à rien. Vous allez comprendre pourquoi. Et Gwenaëlle d'ici Occitanie qui faisait des blind tests au travail pour satisfaire ses clients.
1: Alors Béatrice, il y a une semaine, son téléphone a vibré deux fois. C'est la nuit. Elle se dit, mon Dieu, c'est mon réveil. Alors elle se lève, elle s'habille. Et au moment de boire ton thé, qu'est-ce qui se passe?
2: En fait, je me suis rendu compte qu'il était 2h30 du matin et que c'était une cliente qui m'a envoyé deux textos à 2 minutes d'écart comme mon réveil.
1: Donc, et voilà. Et donc du coup...
2: Ta boulette.
1: Et alors, qu'est-ce que t'as fait? Parce que tu t'es levé, tu t'es habillé, t'as pris un thé.
3: Elle a insulté la cliente, hein.
2: Je me suis habillée. Et quand j'ai regardé l'heure à mon tour, j'ai dit 2h30 du match, puis je me suis dit, qu'est-ce qui s'est passé? Je suis quand même pas folle.
3: Et en fait,
2: quand j'ai pris mon téléphone, je me suis aperçue que c'était les deux messages que
1: j'avais. Ouais, mais enfin, elle est folle de t'envoyer des messages à cette heure-là.
3: 2h30 du match.
1: Mais appelle-la, tu la réveilles une nuit comme ça, en pleine nuit, tu la réveilles. C'est moi!
3: Tu vas lui couper les cheveux en pleine nuit. Voilà, ça
1: ça suffit.
2: Non, bon. Non, je sais.
1: Alors, quand même, notre amie a un petit peu la tête en l'air. Elle est avec sa famille et elle suit The Voice, l'émission de TF1 sur les chanteurs.
4: Bonjour, c'est The Voice, Nikos.
1: Voilà, c'est Nikos. Voilà. Et elle suit l'émission. Et puis elle fait, elle chante bien celle-ci. Tiens, je vais la soutenir, je vais envoyer un SMS. Et là, toute la famille s'est foutue de toi. Pourquoi?
3: Parce qu'il n'était pas 2h30 du matin.
2: Parce qu'ils m'ont tous regardé en me disant, t'es sérieuse, tu fais quoi là? Je dis, je vote pour qu'elle reste. Ils disent, mais maman, l'émission, elle est enregistrée, c'était hier.
1: C'est un replay. Et on ne peut pas voter en replay, c'est mort.
3: Ah mince.
1: C'est bien, depuis tu le regardes, tu essaies de la regarder.
2: Ils ont rigolé de moi pendant au moins un an avec ça. Hein. Même de temps en temps, ils le ressortent à table. Hein.
1: Moi, je serais capable, moi aussi, de ressortir. Hein. Je te le dis tout de suite. C'est-à-dire que là, quand même, tu votes en replay, c'est magnifique.
3: C'est l'attention qui compte, comme on dit.
1: Alors.
2: Tu cherches à vous joindre, Valérie.
1: Voilà, c'est ça. Alors, écoute, mon petit chat, là, c'est le moment de marquer 5 points. Et de l'emporter.
2: Ouais.
1: Écoute bien. Tu regardes des séries à la télé? Tu aimes les séries?
2: Oui. Très bien. Ça dépend, mais oui.
1: Écoute bien cette question. Quelle est la série? Comment on s'appelle la série française qui raconte le quotidien d'agents artistiques parisiens? Quelle série française raconte le quotidien d'agents de comédiens artistiques parisiens? Top chrono. 10 secondes.
2: 10%. J'ai trouvé ça génial comme série.
1: Et c'est une bonne réponse.
3: Bravo.
1: Oui. Et en ce moment, il y a le film de 10% qui se tourne pour Netflix, qui sera diffusé bientôt sur Netflix. Et ils ont fait un film, un long métrage sur toute cette agence qu'on a beaucoup aimé. Bravo, 5 points, tu as 11.
3: Gwenaëlle, on ne te demande pas d'être à 10%, mais à 100% dans la question qui arrive, s'il te plaît. Tu es à 6, tu peux encore égaliser dans un instant avec la question qui vaut 5 points. Tu es toujours à Castelmaurou, là, depuis midi, dans le 31?
5: Oui.
3: Ok.
5: Ouais, je ne bouge pas.
3: Non, tu ne bouges pas. On a un point commun, et je la porte aussi aujourd'hui. Tu as une médaille qui appartenait à qui?
5: Ouais, à ma grand-mère.
3: Et c'est ton porte-bonheur?
5: Alors, c'est mon porte-bonheur, ouais, puis j'y crois un peu plus là, depuis mon accident parce que je l'avais sur moi.
3: Ouais.
5: Et puis, il y a les marques dedans, mes marques dedans dans cette médaille-là parce que quand j'étais petit. Ma grand-mère, c'était...
3: Ah oui, elle mordait dans la médaille.
5: On mordillait dedans, on faisait nos dents dessus.
3: Ok, un peu superstitieux, un peu des croyances, ça t'aide, ça te donne de la force.
5: Bretagne, terre de légende,
3: bien sûr, Brocéliande, Paimpol, tout ça, Nolwenn Leroy, les crêpes, voilà, les bons clichés.
1: Parce que c'est vrai que les crêpes, c'est une légende.
3: Ah non, c'est pas une légende, c'est une bonne réalité. Moi, j'adore. Les galettes plutôt, non? Les galettes bretonnes.
5: Ah,
3: les galettes.
1: Sarrasin, ouais.
3: Sarrasin. Et avec la saucisse, là, comment ça s'appelle? La galette saucisse.
1: Sarrasin.
3: Qu'est-ce que j'ai dit?
1: Sarrasin. Ça ne veut rien dire, mon chat. C'est Sarrasin.
3: Comme tout ce que je dis. Avant que Shazam existe, puisque je rappelle que tu travailles à la Fnac, raconte-moi les clients de la Fnac, ils faisaient comment pour demander un disque, en fait?
5: Ah bah à l'époque où j'étais disquaire, mes clients venaient, puis bah des fois ils cherchaient un disque, des titres, donc ils disaient oui bah vous savez je cherche ça, machin, et puis bah au bout d'un moment on était arrivé au point de non-retour, donc bah c'était bah vous avez plus qu'à nous le chanter pour qu'on trouve, donc on faisait des blind tests pour trouver et faire plaisir aux clients. Voilà.
3: Alors ce qui est amusant c'est que je crois qu'il y a la publicité de la Fnac a repris ce concept que tu as vécu toi.
5: C'est du vécu, hein, c'est pas que pour la
3: bonne,
5: c'est vraiment du vécu.
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0: Vous écoutez ici Céline Dion, dansons, dansons avec les anecdotes maintenant. Celle de Marie-Laure, d'ici Dromardèche, qui raconte la rencontre avec son mari et surtout ce qu'elle a fait pour qu'il s'intéresse à elle. Ce qui a bien fait rire Valérie Damido et Éric Bastien. Et puis il y a celle de Bruno, d'ici Pays de Savoie, qui partage son expérience de tournage sur un film.
1: Alors Marie-Laure, tu en parles de cette rencontre avec Jacques. Ah là là, c'est magnifique, ça nous a fait penser à une magnifique chanson. Le Jacques de sa vie. Et oui, parce que quand elle a rencontré Jacques, elle avait 16 ans, il en avait 21. Il travaillait dans un vidéoclub et dès que tu l'as vu, coup de foudre.
2: Pas tout à fait.
1: Oh là là là là, mais alors lui, bon, il s'est dit, oh là, j'ai 21 ans, elle m'ennuie la gamine là.
3: Je suis juste venu louer une vidéo, ça va quoi?
1: Ça va. Alors du coup, qu'est-ce que t'as fait pour le rendre jaloux? Parce que toi, t'étais amoureuse.
2: Je suis obligée de le dire. Ben écoutez, ben ce que j'ai fait, quelque chose de pas très gentil, de pas très bien. Je suis sortie avec son meilleur ami.
3: Oh, c'est de honte!
1: Eh ben non, parce que ça, elle a bien
3: c'est
1: fait.
3: De honte.
1: Mais elle a bien fait parce que du coup, elle est sortie avec le meilleur ami et le Jacques,
3: oui,
1: il s'est dit.
3: Il était jaloux, évidemment.
1: Ah bah il était jaloux.
2: Et voilà.
3: Mais oui, mais ils sont fâchés du coup les deux. C'est pas sympa.
1: Oh, ils sont pas fâchés.
2: Oh,
1: on s'en fout.
2: Oui.
3: Bon, quand on a 16 ans, ouais,
1: et elle a bien fait de le faire parce que ça fait 35 ans qu'ils sont ensemble et 30 ans qu'ils sont mariés.
3: Ah oui, quand même.
1: Voilà.
3: Ça fait 30 ans qu'ils dépriment l'autre.
1: Et du coup, c'est les noces de quoi, 30 ans?
2: Je sais pas.
1: Eh ben moi, je te le dis, les noces de perles.
2: Ah, bien.
1: Jacques, si tu m'écoutes, va vite tout de suite au manège à bijoux acheter des perles.
3: Et croise pas Alex. Hein.
1: Et croise pas Alex. Enfin bref, écoutez, nous allons tout de suite poser la deuxième question à Marie-Laure pour qu'elle marque son deuxième point. Écoute-moi bien. Écoute bien, tu as 5 secondes pour réfléchir, écoute bien. Molière est mort sur scène pendant une représentation. Est-ce que c'est vrai ou faux? Attention, top chrono, 5 secondes.
2: C'est vrai.
1: Je t'ai dit 14 fois, fais bien attention, c'est que tout le monde croit. Mais si tu iras voir le magnifique film d'Ariane Nouchkine qui s'appelle Molière, il n'est pas mort sur scène, il a fait un grave malaise en jouant le malade imaginaire le 17 février 1673, mais il est mort bien plus tard chez lui. Et, mais la légende veut qu'il soit mort sur scène, alors que pas du tout, il a juste fait un malaise. Voilà, pas de points, mais tu le sais maintenant.
3: Et c'est pas une légende, il portait du vert, et c'est aussi pour ça que les artistes n'aiment pas la couleur verte, notamment au théâtre.
1: Absolument pas. C'est pas pour ça, c'est parce qu'à l'époque, les rideaux de théâtre, enfin je ne sais plus quoi, c'était
3: absolument
1: fait avec
3: pas.
1: De l'acide.
3: C'est parce que c'était de la couture.
1: Et non, c'était fait avec un truc hyper toxique et que c'était dangereux. Et voilà,
3: pas c'est du pas tout. Pour Molière. C'est l'histoire d'un citron, c'est à cause d'un citron.
1: Tiens, allez, occupe-toi
3: Bruno. Je ne suis pas d'accord avec.
1: Je vais te retrouver le verre, le truc.
3: Mais je croyais qu'il portait du verre. Bruno, on va vérifier, il y a battle. Bruno, t'as fait de la figuration dans le film Clara et les chic types, dis donc. Raconte un peu, c'était quoi, c'était quand?
4: Oui, bah, c'était en 82, quand ils ont tourné le film, là. Donc, c'était un film qui était avec Daniel Auteuil, Isabelle Adjani, il y avait Thierry Lhermitte, il y avait...
3: Ouais.
4: Josiane Balasco, enfin une partie de l'équipe du Splendide, voilà, ça m'a donné l'occasion de les voir de près, hein, et puis de partager 2 jours de tournage avec eux.
3: Tu faisais l'étudiant qui discutait au bord de la rivière quand Adjani sortait en courant de l'église parce qu'elle ne voulait plus se marier. Si on veut
4: tout
3: te voir,
4: fait.
3: Je parle de la scène, et t'as même tourné une scène, tu l'as dit, où t'as croisé Thierry Lhermitte en scooter, mais ça a été coupé, je crois.
4: Ça a été coupé parce que je suis arrivé en face de lui, j'ai pas bien tenu ma droite et on traversait un pont sur la rivière du Thiou, qui est la rivière qui est juste près de lac. Et donc, j'ai failli le faire tomber de scooter. Donc voilà, coupé.
3: C'est pour ça que ça a été coupé. Allez Bruno, on découvrira tout à l'heure que tu as aussi participé à des émissions de télévision. Mais pour l'heure, nous allons jouer pour te permettre de t'offrir justement un point en plus. Écoute. Ça, c'est aussi à la télévision, c'est l'Euromillion. À l'Euromillion, vous avez une chance sur 39 millions de remporter le gros lot. Est-ce que tu penses que c'est vrai ou faux? Une chance sur 39 millions, top chrono.
4: Ah oui, c'est vrai, oui.
3: Attends, là on parle de l'Euromillion, tu vois, en France on est déjà 70 millions. Non, l'Euromillion, ça comprend toute l'Europe, on a donc une chance de décrocher le lot 1 sur 139 millions. Non, ce serait quand même un peu plus accessible. 139 millions, qu'une chance sur 139 millions. Bon, autrement dit, c'est même pas la peine de tenter.
1: Allez, un point pour Marie-Laure,
3: hein.
1: Pas de point pour Bruno. Et je confirme donc que le verre, c'est ce que je disais.
3: Ah oui.
1: C'était un produit pour teindre les habits de théâtre en verre. On utilisait un produit qui s'appelle le verre de gris. C'était utilisé à partir d'oxyde de cuivre. C'était très dangereux. Et si on mettait ce mélange pour avoir du verre, et ben les gens mouraient empoisonnés. C'était corrosif pour les artistes. Ça pouvait causer des difficultés respiratoires, de la fièvre et des vertiges. Donc c'est pour ça que le verre est interdit au théâtre.
3: Vous faites bien de
1: rien à voir avec le fait que Molière portait du verre.

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1: Bienvenue si vous nous rejoignez, j'espère que vous allez bien. Jusqu'à 13h, ce sont les meilleurs moments d'Otaquet avec Valérie Damido et Eric Bastien. L'occasion de découvrir ou redécouvrir des candidats au top avec des anecdotes très sympathiques. La suite, c'est juste après Marc Lavoine, Parking des Anges sur votre radio ici.

0: Le parking des anges, Marc Lavoine dans la playlist de votre radio ici. Nous retrouvons maintenant Marie-Laure d'ici Dromardèche qui a une petite anecdote avec un TPE. Vous savez, c'est cet appareil pour payer par carte bancaire. Et Bruno d'ici Pays de Savoie qui a un peu de mal à marquer des points malgré le soutien de Valérie Damidot et Éric Bastien sur votre radio ici.
1: Alors, ma petite Marie-Laure qui a 3 points, Bruno n'a pas de points. Oui. Un jour, dans ton métier, tu as eu un grand moment de solitude. Oh. Mmh. Oui. Et oui, parce qu'elle demande à un client de payer, et elle lui tend le TPE pour faire les cartes bleues, et elle lui dit, vous pouvez me la mettre.
2: Ah oui.
1: Et bon, le mec, évidemment, c'est un mec, hein, donc il répond, ah, mais il n'y a pas de problème, madame, ce serait avec plaisir, mais pas devant tout le monde. Voilà, et qu'est-ce qui s'est passé après ?
3: Mais ce qui s'est passé après, ce monsieur tellement content de sa blague, il repart en oubliant sa carte bleue dans mon TPE. Et donc, je l'interpelle en disant, mais monsieur, c'est pas tout de me la mettre, maintenant il faut la retirer.
2: Ah, c'est bon ça.
1: C'est magnifique, on adore ce genre d'anecdote, on adore. Alors, c'est, qu'est-ce que tu veux faire? Le mec a voulu faire une blague, il s'est retrouvé à son propre piège. Alors, ma petite chérie, c'est l'heure de la question à choix multiple qui peut te rapporter 3 points de plus. Alors, écoute bien la question. Il y a 25 ans, jour pour jour, le 15 janvier 2001, eh bien Wikipédia naissait. Alors, selon toi, quelle est la page la plus consultée sur Wikipédia ? La page consacrée à Beyoncé ? La page consacrée à la Seconde Guerre mondiale ? La page d'accueil ? Ou la page d'Éric Bastien consultée par Éric Bastien et toute sa famille.
2: Mais bien sûr.
1: Alors, c'est quoi la page la plus consultée ? Beyoncé, la Seconde Guerre mondiale, la page d'accueil ou la page d'Éric Bastien ? Top chrono, 10 secondes.
3: Seconde Guerre mondiale ?
1: Et c'est... Eh bien, non ! C'est la page d'accueil parce que plus de 24 milliards de pages sont vues chaque mois. Et la page d'accueil, elle porte vers des millions d'articles. Et donc, c'est la page d'accueil qui est la plus vue au monde. Bon, pas de points, mais t'es toujours en tête avec 3.
2: Bon, Bruno, tu n'as pas de points. Il est 12h35, non. Bruno. Est-ce qu'on peut faire une synthèse et une analyse de ce score depuis le début de l'émission ?
4: Ouais, c'est vite fait, hein, mais je vais rattraper, là.
2: J'espère, je te le souhaite. Bruno qui habite Annecy, qui a 2 enfants. Bruno qui adore les voyages un petit peu comme tout le monde et qui a déjà vu pas mal de beaux pays, hein, l'Angleterre, l'Espagne, l'Allemagne, l'Autriche. Mais t'as une envie particulière, là.
4: L'Écosse.
2: Tu as confié à notre ami Gwenaël Coupez que dès ce mois de janvier, t'organisais le voyage.
4: Oui, tout à fait. Je suis en train de chercher un petit peu le séjour idéal.
2: Je te le souhaite.
1: Il y a des séjours super à faire en Écosse.
2: Bien sûr, c'est très beau.
1: C'est
2: les terres écossaises sont super. Je te souhaite, si tu y vas, j'imagine, avec... tu es divorcé. Tu es avec qui, Bruno ? Tu as une petite idée ou...
4: Avec ma compagne.
2: Je t'ai pas demandé comment elle s'appelle, d'ailleurs.
4: Myriam,
2: je vous souhaite un bon voyage en Écosse. Tu feras attention où tu mets tes affaires, hein, parce qu'il paraît que t'es bordélique dans la vie.
4: Oui, un peu, oui.
2: Un peu, oui.
1: Ouais, mais bordélique, ça veut pas dire perdre ses affaires. Hein.
2: Non, mais ça veut dire j'en mets un petit peu partout, quoi.
1: C'est pas faux.
2: Alors, si tu étais un animal, parce qu'on aime bien savoir un petit peu, votre vie, vos envies, tu serais un cheval.
4: Oui, c'est un animal noble, qui est très noble, et puis c'est tellement beau, le cheval.
2: Oui, je suis assez d'accord avec toi, on a un beau séjour d'équitation d'ailleurs pour la semaine prochaine.
1: Mais c'est pas cette semaine.
2: Ouais. Alors le cheval, oui c'est vrai qu'il est beau, qu'il galope magnifiquement. Et ton héros, un dernier mot sur ton héros, c'était un héros, et moi je ne connais pas, j'aimerais que tu me parles de ce personnage de BD que tu aimes.
4: Black Le Rock ?
2: Ouais, Black Le Rock, c'est qui Black Le Rock ?
4: Oui, c'était un trappeur qui était, c'était dans un illustré, ce qu'on appelait les illustrés à l'époque qu'on lisait quand on était jeune et adolescent et tout ça, et donc ça se passait aux États-Unis, c'était la lutte des trappeurs pour l'indépendance contre les Anglais, les tuniques rouges.
2: Trappeur américain donc qui se battait pour l'indépendance des États-Unis contre les Anglais. Je note. Black Le Rock, je ne sais pas. Que de bons conseils que tu nous donnes, Bruno. Nous allons jouer à présent avec ta question à choix multiple, question cinéma. Oui. Quelle star de cinéma américaine a pour vrai nom Karen Ellen Johnson? Est-ce qu'il s'agit de Whoopi Goldberg, de Meryl Streep, de Julia Roberts ou de Valérie D'Amido, car en fait, elle ne le dit pas, mais c'est une star américaine, personne ne le sait. 10 secondes, Whoopi Goldberg, Meryl Streep, Julia Roberts, Valérie D'Amido. Qui est Karine Ellen Johnson?
4: Allez, on va dire Meryl Streep, au pif.
2: Meryl Streep, Karine Ellen Johnson, écoute la réponse en musique. Et si tu reconnais bien, il s'agit de Ghost avec entre autres Whoopi Goldberg qui a reçu l'Oscar du meilleur second rôle pour ce film sorti en 91. Elle a même eu un Golden Globe pour ce film Ghost.

0: Une des dernières chansons de Bruno Mars, on adore, On My Soul, sur votre radio ici. Ce que l'on adore aussi, ce sont les candidats d'au taquet, comme Aurélie, d'ici Bourgogne, qui était très concise dans ses réponses, ce qui a un petit peu perturbé Éric Bastien. Et puis il y avait aussi Rémi, d'ici Pays de Savoie, qui a eu une drôle d'idée quand il avait 10 ans, avec un parapluie. Et ça, cela a bien fait rire Valérie Damido, sur votre radio ici.
1: Mon petit Rémi, eh ben, il paraît que t'as fait un petit truc un peu rigolo hein, quand t'étais petit. Bah, t'avais 8-10 ans, t'es le petit Rémi, et puis t'as fait un drôle de truc rigolo. T'avais acheté un très grand, enfin ta mère avait acheté un très grand parapluie, et oui. Toi tu t'es dit, bon du dos, et que si je sautais du toit comme Mary Poppins?
2: Oh la vache.
1: Comment ça se passe au niveau de...
2: dans ta
1: tête,
2: enfin,
1: je veux dire, non, déjà dans ta tête, vas-y.
3: Bah, en fait, j'avais 10 ans, puis j'étais sur cette terrasse là-bas, au-dessus de la cuisine, quoi. Et c'est vrai que j'avais vu ce grand parapluie, je dis, tiens, j'ai vu beaucoup de gens sauter en parachute, je dis, ça peut faire parachute ou pas, quoi. Puis finalement, ça... J'étais un peu plus lourd que le parapluie, quoi. En fait, je suis arrivé sur le coccyx, j'ai eu très, très mal.
1: Bah oui, c'est...
3: Voilà, quoi. Enfin,
1: bah, t'as mal au cul, oui, c'est clair. Oui. Bah, tu l'as jamais...
3: Très, très belle expérience.
2: Mm-hmm. Oui, il vient de dire très, très belle expérience.
1: Oui.
3: Oui, oui.
2: Après, on est d'accord.
3: Il fallait atterrir, quoi.
2: Un parapluie pour sauter.
1: Ouais. Bah, c'est une belle expérience. Il a vu qu'il était plus lourd que le parapluie. Et que Mary Poppins, c'était une mytho. Et que tout le monde nous mentait. La vie était vraiment injuste.
2: C'est pour ça qu'on l'appelle Rémi sans famille, hein.
1: Oh là là. Alors.
2: Aïe.
1: Alors, mon chat, c'est le moment de la question qui peut te rapporter 3 points. La question à choix multiples. Je vais te poser la question, te faire des propositions de réponse. T'auras 10 secondes pour me donner ta réponse. Tiens, ambiance. Allez, Electric Light Orchestra pour London. On va parler de Londres. Pourquoi ? Parce que nous allons écouter la question suivante. Écoute-moi bien, combien de temps met l'Eurostar pour faire Paris-Londres ? Alors, 1h50, 2h20, 3h10, 5h12, soit le temps qu'Éric Bastien met pour manger les 20 kilos de lasagne que vous lui avez envoyé.
2: C'est vrai.
1: Alors, combien de temps met l'Eurostar pour faire Paris-Londres ? Allez, 1h50, 2h20, 3... Il n'y a pas 2h10.
3: 2h20.
1: 1h50, 2h20, 3h10. Top chrono, 10 secondes.
3: 2h20. Je sais pas.
1: Oui, c'est 2h20. Les trains Eurostar sont à 300 km hors tunnel et donc 160 km dans le tunnel, donc c'est ça. Bravo, 3 points de plus, tu as 6.
2: Aurélie, qui est toujours à Nolé, en Côte d'Or. Aurélie qui a beaucoup voyagé, hein, la Tunisie, oui. Le Maroc, Dubaï, ah oui, tu dis, ah oui, oui. Vraiment, les voyages, t'es prête à tout, quoi.
4: Ouais.
2: C'est un vrai livre ouvert, Aurélie. On apprend plein de choses avec

0: La Thaïlande, la Martinique, les pays d'Europe. Tu aimerais visiter quel pays ?
1: L'Amérique du Sud.
0: Merci pour toutes ces précisions. Eh ouais, l'Amérique du Sud. Alors, qu'est-ce qui t'attire dans l'Amérique du Sud ? Dis-moi un petit peu, qu'est-ce qui te plaît là-bas ?
2: La drogue.
1: Déjà, je parle un petit peu.
0: Les cartels.
1: Non.
2: Le cartel du Medellin, le Mexique, tout ça.
0: Non. Et j'ai envie de venir truand, donc voilà. Ah, quel beau projet d'avenir. Je te souhaite ce beau voyage. Bon, je ne poserai pas la question sérieusement. Par contre, on va être sérieux. À midi, t'aimerais bien déjeuner avec qui ? Si tu pouvais déjeuner avec une personnalité, voilà, quelqu'un que tu aimes bien, ce serait qui ?
1: J'aimerais bien rencontrer Vianney.
0: Vianney pour ce midi. Est-ce que Vianney est disponible ce midi ? Non, non, il n'est pas là.
2: Mais non, je vous ai déjà dit, il est dans la forêt.
0: Logique.
2: Il construit une cabane en bois. Jeannette, depuis 6 mois, c'est la petite maison dans les bois.
0: Il va faire un remix de la cabane au fond du jardin du pêcheur
2: de la ville.
0: Non, mais Vianney, il est sympa, on aime. Bon, je te souhaite d'avoir un déjeuner un jour avec ce garçon qui est charmant d'ailleurs, qui est très sympa. Aurélie, voici ta question. C'est une question à choix multiple. Elle vaut 3 points. Et la voici tout de suite. Je vais mettre mes lunettes de papier
2: pour ne pas
0: écorcher cette question. Qu'est-ce que l'héliciculture ? L'héliciculture, avec un H au début. Une méthode agricole utilisant des cultures en spirale, ou bien l'élevage d'escargots, l'étude scientifique des coquillages, ou Valérie faisant de la gymnastique, mais en hélicoptère. Est-ce que c'est vrai ou faux ? 10 secondes. La méthode agricole, l'élevage d'escargots, l'étude scientifique, ou l'héliciculture, Valérie...
2: Ouais, qui fait l'hélico.
0: L'élevage d'escargots. Oh bah oui, l'héliciculture qui concerne surtout la gastronomie. Alors en France, figure-toi, on élève le gros gris et le petit gris, notamment pour les escargots et la bourguignonne.
2: Ah, la bourguignonne.
0: Et voilà, donc l'élevage nécessite des conditions d'humidité et d'alimentation qui sont très contrôlées, qui en plus durent plusieurs mois.
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0: Elle sera sur scène en concert à l'Opéra de Vichy le 3 octobre prochain. Véronique Sanson, rien que de l'eau. Dans un instant, Valérie Damido et Éric Bastien seront avec Lionel d'ici Normandie. Lionel qui est daltonien, ce qui peut lui jouer des tours. Et Karine d'ici Pays d'Auvergne qui a un point commun avec Valérie. C'est une histoire de dragon. Allez, à tout de suite sur votre radio ici.
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2: Alors, Lionel, ah Lionel, j'aime oui. bien, j'aime bien, parce que il paraît que tu es daltonien.
3: Mmh. Oh là là, il paraît pas, Valérie, c'est la vérité.
2: Eh oui, et il paraît qu'il y a longtemps, tu as acheté une voiture, et ton frère te dit de quelle couleur est ta voiture, et tu dis quoi?
3: Je dis vert, alors c'était marron ou le contraire.
2: Ah bah oui, donc t'as pas vu... T'as pas vu la vraie couleur?
3: Moi, elle était verte, hein. D'accord.
2: Mais en vrai, elle était quelle couleur? On ne saura jamais, en fait. Est-ce que c'est un peu handicapant d'être daltonien ou ça t'amuse?
3: Oui, non, c'est un petit peu handicapant, surtout là dans mon métier, parce que des fois, j'ai des petits soucis de bobine de fil, Valérie.
2: Ah, mais oui, cordonnier, bien sûr.
3: Mais j'arrive toujours à me...
2: Bah oui.
3: Retomber sur mes pas.
2: Alors, en bon cordonnier qu'il est, cette anecdote m'a beaucoup fait rire. Eh bien, il va au concert de Michael Gregorio. À la fin du spectacle, il y a Michael qui se jette dans la foule et le public le rattrape. Et toi, qu'est-ce qui s'est passé?
3: Eh bien, en fait, il se fait porter à plat et d'un seul coup, il nous demande de se mettre debout. Donc là, je me retrouve avec le pied de Michael Gregorio dans mes deux petites mains. Et qu'est-ce que je vois au bout de mes mains? Des zizi de chez Repetto, vernis noir.
2: Des petites chaussures de zizi Jean-Mer. Eh ben oui, bravo. Ça c'est bien. Donc le cordonnier, même en concert, regarde.
4: Le gars n'en a rien à faire de Michael Gregorio. Il
2: regarde
4: les chaussures.
2: Sa godasse. Voilà.
4: Il a eu le temps de lui repeindre, lui mettre le petit truc. Voilà, normal.
3: Mais alors, j'ai la photo
4: des Repetto.
2: Tu vas nous envoyer immédiatement cette photo auprès de Maître Coupèze. Je veux la voir. Bon. Alors, il paraît que c'est l'heure de marquer 5 points.
4: Oui, enfin, on va voir. Attendez.
2: Jusqu'à présent, il a fait un
4: sans faute. C'est vrai.
2: Écoute bien cette question. Elle est très simple. Tu as 10 secondes pour réfléchir. Écoute bien. Quel célèbre réalisateur est surnommé le maître du suspense? Quel célèbre réalisateur est surnommé le maître du suspense? Top chrono, 10 secondes.
3: Alors, Spielberg, il y en a plusieurs, mais Spielberg. Ou Coppola. Il y en a plein, mais...
2: Mais non, c'est pas lui. C'est notre ami Alfred Hitchcock.
4: Eh oui,
2: Alfred Hitchcock. C'est lui qui a révolutionné le cinéma. Il a joué avec la peur, la psychologie des personnages. Et c'est lui qu'on surnomme le maître du suspense. Bon, pas de points, mais tu restes en tête avec 7.
4: Les oiseaux d'Hitchcock.
2: Eh oui.
4: Karine en Auvergne. Karine, une passionnée de fromage, de raclette au Saint-Nectaire, nous a fait saliver tout à l'heure. Tu fais quoi manger à midi, Karine, là?
5: J'ai un reste d'hier soir qui est une blanquette, donc je vais me faire une petite blanquette parce que je suis toute seule le midi.
4: D'accord, petite blanquette, profite bien, ce sera juste après l'émission. Alors on a découvert ta passion pour les nains de jardin, ta passion pour la décoration, mais il y a aussi une passion pour les dragons et les têtes de mort. Ambiance Game of Thrones en Auvergne, c'est vrai que t'es fan de tout ça?
5: Je suis fan juste des figurines, en fait. J'aime énormément les figurines dragons et têtes de mort.
4: Tu collectionnes les statuettes à la maison?
5: Voilà.
4: Ah ouais, donc chez toi, dragon et têtes de mort à fond, plus les nains de jardin dehors. Ouais, ambiance, quoi.
2: Et tu t'es fait tatouer un dragon ou pas?
5: Oui.
2: Eh oui, comme. Moi aussi, j'ai un dragon.
4: Et où?
2: Moi, il est là, regarde.
5: Sur l'avant-bras.
2: Moi, dragon, c'est mon signe astrologique chinois.
4: Sur quel bras, Karine?
5: Sur le bras droit.
2: Et voilà, on est copines de tatouage.
4: Oh là là, les copines de tatouage. Et voilà. Bon, alors, je dépeins quand même quelqu'un d'extraordinaire depuis le début. Normal, tu es auvergnate. Mais Karine, une petite manie, malgré tout. Grosse manie. Il paraît qu'il faut que ton verre soit centré sur la nappe par rapport au dessin de la nappe.
5: Oui, ce qui fait énormément rigoler mon mari et il m'embête, il le pousse à chaque fois,
4: je
5: pose mon verre. Si la nappe est unie, je suis pas embêtée, mais s'il y a des dessins, des formes ou quoi que ce soit sur la nappe, il faut que mon verre soit vraiment posé, soit symétrique par rapport à tout le reste.
4: Oui, bah faut détendre un petit peu quand même, ça va aller.
2: Ah bah oui, mais ça c'est les tocs, tu peux pas.
4: Ça c'est les tocs, c'est les troubles obsessionnels, ça. Bon, et si t'étais un animal, alors c'est un tout petit. Oui, voilà. Sale bête.
2: T'aimerais être un moustique?
4: Ouais, elle aimerait être un moustique. Pourquoi?
5: Juste pour faire chier le monde.
4: Voilà, mais voilà.
2: T'irais piquer ton mari mais pour voilà. Te venger qu'il se soit moqué de toi.
4: Mais parce que c'est une Auvergnate et voilà, c'est son caractère.
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0: Just Can't Get Enough, Dépêche Mode. Les meilleurs moments de ta caisse sont terminés pour aujourd'hui. Nous recommençons demain à partir de 12h05, toujours avec Valérie Damido et Eric Bastien sur votre radio ici. Au taquet avec Valérie Damido, Eric Bastien et nos super candidats, c'est tous les jours pour bien commencer la journée et aussi à midi avec les meilleurs moments de la saison. Restez avec nous à suivre Johan Rock pour Ici dès 5h sur votre radio ici.
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1: Avec Gaëtan Roussel et Louise Attac, on en profite ce matin pour saluer toutes les Léa. Bonjour à vous, c'est ici que vous écoutez.
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1: Avez-vous bien dormi? Oui? Non? En tous les cas, on va tâcher de faire en sorte que votre début de journée, lui, soit réussi. Ici, dès 5h, votre rendez-vous très matinal, quand en ce moment même, vos enfants, vos voisins, votre partenaire, tout le monde ou presque dort encore le matin à cette heure-ci. On a besoin de musique et il y en aura ces prochaines minutes. Indochine et Céline Dion. La météo, ce jeudi, les températures chutent sur une grande partie du pays. Un point complet sur la situation juste après le journal. Bonjour Valentine Letesse.
3: Bonjour Johan. Bonjour à tous.
1: Après le combat contre le feu, celui contre le vent.
3: Face aux rafales annoncées dans le sud, l'urgence aujourd'hui, c'est de sécuriser au maximum le massif du Gros Bessillon où le feu brûle toujours. Nous sommes sur place dans un instant quand en Bretagne, le combat, c'est de nourrir les vaches dans des pâtures brûlées par le soleil. Le gouvernement annonce un plan d'aide, c'est l'info du jour dans une demi-heure.
1: À 5h13 ce jeudi, par ici des économies se posera la question de savoir si les magasins de déstockage sont oui ou non un bon plan pour notre budget. Et puis, venez nous dire bonjour, simplement, comment ça se passe cet été de votre côté, ce jeudi avant-dernière occasion de repartir avec votre paire de lunettes pour assister à l'éclipse de la semaine prochaine, 12 août prochain. Après, il sera trop tard. 0810 055 056.
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1: Nous sommes le jeudi 6 août. Bon réveil, il est 5h. Le journal Valentine Letesse et à la une, les forêts du Var sous haute surveillance.
3: Pour éviter à tout prix une reprise de l'incendie du Gros Bessillon, démarré il y a plus de 15 jours, le feu n'est toujours pas fixé. Près de 6000 hectares ont brûlé et le Mistral comme la chaleur sont de retour. C'est une véritable course contre la montre, donc Faustine Calmel, les pompiers n'ont plus que quelques heures pour limiter les risques.
5: La montagne est calcinée. De loin, c'est un désert de cendres et de branches noircies.
6: Ça va, on va les gars ?
5: Dans lequel évolue Franck Boller, pompier volontaire venu de Dordogne, prêté main forte, lance à eau dirigée vers les arbres brûlés.
6: Voilà, on a pour mission de noyer toutes les souches et de noyer vraiment la partie haute de ce vallon, parce que là-bas il y a un gros massif, et avec le Mistral ou l'intramontane qui devrait revenir, pour éviter toute saute de feu et que malheureusement ça reparte là-bas.
5: Là-bas c'est encore en partie vert, chêne et cyprès debout qu'il faut préserver, défend le capitaine Antoine Baron des pompiers du Var.
7: Il reste encore les feuilles, il reste encore beaucoup de combustible, on peut avoir des braises qui se réactivent en fonction des vents et mettre le feu à cette végétation qui est à moitié brûlée. C'est cette interface-là qu'il faut impérativement traiter.
6: On va partir de là, t'inquiète.
8: Parce que là, on est parti vachement bas. Il va falloir qu'on refasse une boucle pour retirer, pour redescendre.
5: Les équipes tirent les lances depuis les camions en contrebas jusqu'en haut des versants pentus dans des vallons encaissés. Un relief qui rend ce travail effectué en pleine chaleur harassant et parfois impossible.
7: Quand c'est vraiment trop inaccessible, on a des unités spécialisées qui sont transportées directement par hélicoptère avec du matériel, avec des grosses bonbonnes d'eau directement à un endroit inaccessible par voie terrestre.
5: Autre moyen pour s'approcher des zones à traiter, la création de pistes. 30 km de chemin ont été dégagés au bulldozer dans la forêt et il faut faire vite, le vent est attendu en début d'après-midi.
3: Le Var, placé en vigilance rouge, feu de forêt, comme les Bouches-du-Rhône, le Vaucluse et l'Aude ce jeudi. 10 départements du sud-est sont également maintenus en vigilance orange à la canicule, et notamment la Drôme, où l'incendie démarré lundi est stable, près de Bellegarde en Diwa. 240 hectares sont partis en fumée, mais les pompiers espèrent le circonscrire dans les prochaines heures.
1: Ici, 5h03, fin de garde à vue pour le chef cuisinier Jean Humbert.
3: Sans mise en examen à la clé pour l'ancien un chef étoilé du Plaza Athénée. En revanche, Jules Frécon, le vainqueur de Top Chef, accusé de violence conjugale, est placé depuis hier sous le statut de témoin assisté.
9: Oui, après plus de 30 heures en garde à vue et une nuit au dépôt du tribunal, le chef cuisinier ressort donc avec un statut nettement plus favorable. Plus de mise en examen, donc pas d'indice grave et concordant aux yeux du juge d'instruction, mais ce statut intermédiaire de témoin assisté qui lui permet d'accéder au dossier. Satisfaction à la sortie du tribunal de l'une de ses avocates, Jacqueline Lafont.
10: Il y a ce qui est véhiculé dans les médias,
0: Il y a ce qui est véhiculé dans les réseaux sociaux et puis il y a les dossiers, la complexité des dossiers. Et les décisions de justice, et de temps en temps, elles sont assez rassurantes. Voilà ce que je voulais vous dire.
9: Plusieurs ex-compagnes de Jean Humbert l'ont accusé de contrôler leur fréquentation, leur sortie ou leur tenue, ce qu'on appelle le contrôle coercitif. Des proches de plusieurs femmes ont remarqué des morsures, des bleus et des comportements humiliants de la part de l'ex-chef cuisinier. Des accusations qui n'ont pas convaincu à ce stade le juge d'instruction. L'enquête se poursuit, malgré tout, elle est ouverte pour violence habituelle sur conjoint. Et on retiendra que les plaintes d'Alexandra Rosenfeld, l'ancienne Miss France, et Lila Salet, l'ancienne actrice et également ex-compagne de Jean Humbert, ont été classées sans suite. Des faits qui remontent au début des années 2010, jugés prescrits par le parquet.
3: Au total, donc, 6 anciennes compagnes du chef l'accusent de violences de différentes natures, précise le parquet. 3 candidats à la présidentielle visés en ligne par la Russie par des campagnes de désinformation. Édouard Philippe, Gabriel Attal et Raphaël Glucksmann sont dans le viseur de Moscou et c'est une première en France. De quoi encourager hier soir le Premier ministre à poursuivre à la rentrée un travail commun avec l'ensemble des formations politiques contre les ingérences étrangères sur la prochaine élection présidentielle.
1: Et puis la 6e étape du Tour de France Femmes aujourd'hui.
3: Avec déjà une certitude, la gagnante de l'an passé, la Française Pauline Ferrand-Prévot ne remportera pas cette 5e édition, largement distancée hier dans les monts du Beaujolais.
4: Au bout d'un moment, il faut se rendre à l'évidence. On va toujours gagner, mais au moins on peut se battre. Et puis j'ai essayé. Ça fait jamais plaisir de se faire lâcher, mais en fait, je peux pas dire que je sois triste ou déçue parce que j'étais pas dans une mauvaise journée, quoi. Si j'avais été dans une mauvaise journée, j'aurais pu dire. Mais en fait, c'est pas le cas, donc je peux pas vraiment me plaindre ou trouver des excuses. Maintenant aussi, j'aurais peut-être l'opportunité d'aller chercher une étape sur ce tour. Si c'est la dernière, je la prends aussi. Je prends tout.
3: Pauline Ferrand-Prévot, 17e désormais au classement général, à plus de 5 minutes du trio tête, composé de sa grande rivale, Demi Vollering, victorieuse hier, de la Suissesse Marlène Reusser, toujours maillot jaune, et de la Polonaise Kasia Nieva Doma, la 6e étape aujourd'hui part de Montbrison dans la Loire, direction Tournon-sur-Rhône en Ardèche. La météo, Johan.
1: Ce matin, des passages nuageux sur les régions du nord et du nord-ouest avec une alternance d'éclaircies. Puis sur le reste du pays, c'est du beau temps avec néanmoins quelques nuages également au sud de la Garonne, sur l'Aquitaine, le massif pyrénéen. Et puis, chose très appréciable, ce matin, les températures sont en baisse. Enfin, quasiment partout, excepté dans le sud-est où les fortes chaleurs, elles, résistent. Il fera en milieu de matinée 26 à Perpignan, jusqu'à 27 à Marseille ce matin. Et puis sur le reste du pays, on relèvera 14 à Limoges, 16 à La Rochelle, 21 à Strasbourg, 17 à Paris. Dans l'après-midi, le soleil va dominer sur les trois quarts du pays avec quelques nuages sur les régions nord et nord-est. Et puis toujours ce ciel chargé sur le sud-ouest du côté du Pays Basque et sur le piémont pyrénéen pour les températures. Toujours de fortes chaleurs au sud-est, 38 degrés la maximale à Montpellier. Puis sur le reste du pays, des températures en dessous légèrement des normales saisonnières. 29 à Bordeaux, 22 à Brest, 24 à Rouen et 24 à Lille. Et chez vous, comment ça se passe ce matin à 5h07? Vous nous le dites, vous nous postez vos petits messages comme vous avez l'habitude de le faire sur la page Facebook d'ici. Tous les matins ici, on fait la météo ensemble.
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1: Voici une petite douceur pour entamer la journée. Le titre, Rock Your Baby, l'interprète George McRae. Vous êtes bien ici, on passe la matinée ensemble.

0: Tout au long de l'été, ici dès 5h, on se réveille ensemble. Et ça, c'est une bonne chose.
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0: Imaginez-vous vivre pendant 20 ans avec une odeur de poisson pourri avariée dans votre village.
2: C'est charmant.
0: C'est ce qu'endurent les habitants d'une petite commune de Terre-Neuve, à l'est du Canada, la faute à une usine de sauce de poisson fermée depuis 20 ans par les autorités sanitaires. Depuis, à l'intérieur, il y a toujours ces 110 cuves géantes restées, pour ainsi dire, dans leur jus, remplies d'une centaine de milliers de sauces de litres de poisson qui n'en finissent pas de fermenter et exhaler une odeur pestilentielle.
2: À 5h10 du matin, c'est dur ce que vous nous dites.
0: Vous allez voir, il y a un dénouement qui est quand même happiness, sunshine et bonne humeur. Si rien n'a bougé, c'est parce que personne ne voulait s'occuper de régler la facture. Tout ça a coûté environ 2 millions de dollars, donc ça a traîné. Et pourquoi je vous en parle ce matin? C'est parce qu'enfin, le grand nettoyage a démarré depuis quelques jours. Les cuves ont été ouvertes. Le liquide sera entièrement absorbé par de la tourbe. Il va falloir 200 camions pour aménager tout ça. Donc on va souhaiter, parce que ça va durer encore deux mois et demi.
2: Beaucoup de courage.
0: Beaucoup de courage, de patience. C'est la dernière ligne droite, si on nous écoute au Canada, pour ce village qui, et là pour le coup c'est le cas de le dire, est dans la sauce depuis maintenant 20 ans. Il est 5h11. On part dans les Landes ce matin, ici, aux côtés des sinistrés des incendies, Valentine.
2: Oui, on commence à reconstruire quand on a tout perdu, sans papier, sans vêtements, sans rien. Des assureurs les accompagnent en continu dans le centre de Biscarrosse. Reportage dans 5 minutes.
0: Et puis on va chanter avec Indochine dans un instant. Allez, venez. Maintenant, on va faire quelques économies. Bonjour Valère Coréard, chaque jour avec vous un bon plan pour optimiser notre pouvoir d'achat. Et aujourd'hui, on parle des déstockeurs.
3: Oui, je voulais faire un point avec vous sur ce type de magasin. Il y en a un petit peu partout, en physique, sur le net aussi, et ils sont sur tous les secteurs, hein, habillement, bricolage, décoration, alimentation. Alors c'est vrai que ça peut être un super bon plan budget, les déstockeurs, mais à condition de comprendre les règles du jeu et surtout de savoir faire la différence entre les vrais déstockeurs et le reste. Un déstock, c'est un magasin dans lequel vous allez trouver des produits que le circuit classique ne veut plus. Ça ne veut pas dire que ce n'est pas conforme, que c'est cassé d'occasion, mais ça veut dire qu'il y a trop de stock. On est sur des invendus de saison, des produits dont l'emballage n'est plus aux couleurs de la marque ou dans le cadre de faillite. Comme les marques préfèrent, bien sûr, vendre à très bas prix plutôt que de détruire leurs invendus, les déstockeurs vont pouvoir acheter d'importantes quantités et faire bénéficier les consommateurs de prix imbattables.
0: Des prix bas, des articles conformes, c'est tout bénef quand même pour nous les consommateurs.
3: Oui, les déstockeurs, c'est un bon plan budget. Clairement, vous pouvez espérer du moins 40, moins 50, moins 70% parfois par rapport au prix classique. Alors bien sûr, on est dans des magasins assez basiques, qui jouent d'ailleurs la carte hard discount bien souvent. Attention quand même, avant d'acheter un article, moi je vous suggère un petit réflexe facile à mettre en œuvre. Comparer son prix en ligne avec les autres enseignes pour vous assurer de faire une bonne affaire. Mais c'est une piste vraiment intéressante et vous avez pas mal d'enseignes d'ailleurs qui sont bien implantées partout en France, comme Noz par exemple ou encore Stockomanie. Et si vous êtes déjà adepte des déstockages ou que vous avez peut-être aussi des bons plans conso pour faire des économies, pensez à m'écrire. Mon mail, c'est parici-des-economies@radiofrance.com.
0: Merci Valère. Demain, avant de partir en week-end, il sera question de faire de l'autostop. Est-ce que c'est un bon plan gratuit et organisé? On en parlera avec vous. Pour l'heure, vous écoutez ici. Il est 5h14.
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0: Ce jeudi à 5h14, la vie d'après s'organise pour les sinistrés des incendies.
2: Après la destruction de leur maison dans les Landes et les déclarations aux assurances, 150 familles se retrouvent sans logement, sans papier, sans rien. Dans une salle commune de Biscarrosse où le feu a démarré il y a 2 semaines, des assureurs les accueillent, Emma Mendicino, pour les aider à reprendre le cours de leur vie.
6: Des tables séparées par des panneaux en bois font office de stands d'accueil pour que des personnes comme Marie-Louise, 82 ans, puissent venir déclarer leur situation.
7: Toute la maison a brûlé, toute notre vie. On a tout perdu.
6: 20 ans, réduit en poussière, sauf 2 documents.
7: La carte d'identité, la carte vitale, tout le reste est perdu. Il faut aller à la pêche de toutes les références. Mais bon, on court après les numéros, quand on a perdu tous les papiers. C'est
6: un obstacle pour accéder à ses droits, notamment à celui au logement, dans son cas, aux travaux et au remboursement pour d'autres. C'est pour ça que Nathalie et Jennifer, des employés de la Maïf, ont été détachés de leur bureau pour tenir cette permanence.
8: On a reçu une vingtaine de personnes sur les 2 jours et demi.
6: À chacune, il a fallu expliquer la marche à suivre.
9: On s'oriente vers l'expertise, qu'est-ce qu'ils doivent mettre en place, quels justificatifs ils doivent conserver.
6: Et une fois le chapitre administratif clos, c'est l'échange humain qui reprend le dessus, évidemment. De quoi laisser l'occasion à Jennifer d'expliquer aux personnes qu'elle conseille qu'elle aussi a traversé les mêmes difficultés. En 2022, la ville où elle habite avait été touchée par les grands feux en Gironde.
8: J'ai vécu l'évacuation, j'ai vécu le moment où on part très très vite parce que le feu, il est à 200 mètres de la maison. Ça permet aujourd'hui, avec cette expérience, de prendre beaucoup de recul et de leur dire que oui, c'est difficile, mais on va se reconstruire et l'avenir est que meilleur.
6: Surtout quand on croise le chemin de personnes comme Sandrine, une fonctionnaire qui n'est pas venue déclarer un sinistre, mais demander des conseils pour assurer sa maison. Disponible pour accueillir une famille sans logement, au moins le temps de la nouvelle année scolaire, où elle travaillera dans un autre département.
10: Je n'ai pas d'expérience dans le domaine, j'ai jamais loué, ni rien du tout, mais je pense que c'est important d'aider les autres.
6: Et ces autres n'essuient pas que des pertes matérielles. Les assureurs présents à Biscarros racontent que ce qui revient tout le temps lors des entretiens, c'est l'impossibilité de retrouver les souvenirs, les photos disparues dans les flammes.
2: L'aide aux sinistrés se débloque aussi en Gironde. Une première enveloppe d'aide de 300 000 euros a été débloquée hier en préfecture pour aider les communes à réaliser les travaux d'urgence comme le relogement des sinistrés justement ou la réfection des routes.
0: À 5h17, à l'heure où vous êtes peut-être en train de petit déjeuner, dans quelques minutes, on va partir pour l'île de la Réunion où tous les jours est tournée et diffusée une émission gourmande dans laquelle on cuisine les produits outre-marins. Les coulisses télé à venir, le temps d'écouter Indochine. Vous êtes ici, il est 5h17.
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0: On vous joue les titres qui vous donnent le bon tempo pour le reste de la journée. C'est un 6 août qu'il est né ce jeudi. On souhaite un bel anniversaire à Marc Lavoine. Avec toi. 64 ans pour Marco et au moins autant de tubes dans sa discographie débutée dans les années 80. Tiens, comme celui-ci par exemple. Allez, on s'arrête là. Un 6 août naissait outre-Atlantique, le pape de la pop culture américaine, Andy Warhol. Cinéaste, performeur, on lui doit les iconiques sérigraphies des boîtes de soupe Campbell. C'est aussi Andy qui prophétisait les 15 minutes de célébrité pour tout un chacun bien avant le scroll des réseaux sociaux. Et puis le 6 août 1945, une date sombre à jamais gravée dans l'histoire, ce jour où les États-Unis larguaient la première bombe atomique sur la ville d'Hiroshima. 70 000 morts et d'innombrables blessés. Carnet noir, enfin, il y a 41 ans, l'animateur baroudeur Philippe de Dieuleveux disparaissait à l'autre bout du monde dans des conditions énigmatiques, et c'est il y a 4 ans également que le chanteur Daniel Lévy nous quittait à l'âge seulement de 60 ans. Bon anniversaire à vous si c'est un 6 août que vous êtes né. Il est 5h21, vous écoutez ici et dans les coulisses télé. Ce jeudi, on part pour La Réunion, faire une pause gourmande et exotique. Chef Pays, c'est un magazine culinaire qui met à l'honneur la gastronomie outre-marine. Diffusé sur la chaîne du service public Outre-mer Première, Brice Laurent Dubois, son présentateur, convie chaque jour un chef à cuisiner les produits du terroir. Au menu, steak de thon à l'huile tiède de citronnelle et quinoa coco, millefeuille à l'hibiscus garni au chèvre frais ou tataki de thon au gingembre et curcuma. Ça y est, j'ai faim. Pas vous ?
1: Bonjour et bienvenue dans Chef Pays, votre émission culinaire des Outre-mer. Est-ce que vous êtes prêts pour une bonne dose de gourmandise ?
0: Bon, alors ok, tout ça sur le papier, ça donne envie, mais après tout, des émissions de cuisine à la télé, c'est pas ce qui manque. Alors, qu'est-ce qui fait la spécificité de celle-ci ? Réponse de l'animateur.
2: C'est vraiment le mot accessibilité, parce que on a tous les produits qu'on peut trouver facilement, on a des recettes des fois qui comportent 4 ingrédients avec un visuel incroyable, n'importe qui peut refaire, sans forcément avoir un background de chef ou autre, tout le monde peut refaire des recettes. Après plus de 1000 émissions, je suis toujours surpris, parce qu'il y a quand même 6 chefs qui se relaient, je suis surpris par leur créativité. Ils font des choses, mais c'est épatant. Et on s'est dit, wow, j'y ai jamais pensé. Et il y a aussi ce petit côté, ah ouais, ok, pourquoi pas refaire à la maison, parce que j'y avais pas pensé.
0: À noter que les ingrédients emblématiques des Outre-mer, avec lesquels les chefs cuisinent dans l'émission, sont tous trouvables par chez nous. Pour Brice Laurent Dubois, la cuisine, c'est sa vie, et celle aussi de sa famille, depuis plusieurs générations. Avant de faire de la télé, il a suivi un cursus dans l'hôtellerie-restauration. Et puis, invité un jour à participer en tant que chef à une autre émission culinaire, sur France O cette fois, l'envie lui est venue d'approfondir cette voie professionnelle qui n'était pourtant pas prévue au programme. Pour l'heure, c'est le deuxième été que ce magazine est diffusé sur l'antenne de France 3. Une opportunité qui, évidemment, le ravit.
2: C'est important pour la visibilité des territoires ultramarins. Nous sommes français, nous avons des produits qui méritent d'être mis en valeur. On peut parler de certains clichés au niveau gastronomique, par exemple aux Antilles, les acras, le colombo ou le tiponche, etc. Mais quand on pousse un peu plus loin, il y en a plein, ils ne peuvent pas répondre. Donc cette émission est d'utilité publique. Elle permet de découvrir la sensibilité des ultramarins, le rame en fait.
0: Chef Pays, pour se régaler différemment et en toute simplicité, c'est à voir jusqu'à la fin du mois d'août en replay sur le site France.tv. 5h24, et si vous veniez sur l'antenne d'ici nous raconter ce que vous faites de votre été pour vous remercier de nous être fidèles, vous repartez avec le pack été ce jour, un calepin pour noter vos souvenirs, et puis surtout une paire de lunettes. Il reste 2 jours pour la gagner, puisqu'ensuite, après, ça sera trop tard. L'éclipse, c'est mercredi prochain, 0810 055 056. On se parle et on joue ensemble, temps d'écouter celle qui sera dans quelques jours en France, début septembre, Céline Dion. Pour une série de concerts, voici sa nouvelle chanson. Bonjour, pardon, merci et bon réveil. 5h25.
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0: Vous êtes bien ici? Le matin à cette heure-ci?
1: Ah, merci Céline.
0: Merci. T'oublies pas de dormir un peu? Tu nous fais ça bien. À la rentrée, à l'Arena. Voilà, en région francilienne, pour une série de concerts qui s'annoncent d'ores et déjà historiques. Il est 7h27, 5h25. On va vous donner l'heure, à un moment donné, de manière approximative. C'est le moment de retrouver Stéphane Bern, qui tous les jours nous ramène dans l'histoire de France. Et aujourd'hui, Stéphane, on voyage au temps pas si lointain des duels.
2: En politique, il fut une époque où les débats étaient vraiment tranchants. Quand deux députés réglaient leurs désaccords, sabre à la main. Nous sommes le 21 avril 1967, Neuilly-sur-Seine, deux parlementaires s'affrontent en duel. C'est la 5e République version cap et épée. Imaginez la scène. Le jardin d'un hôtel particulier, un maître d'armes, des témoins, et non pas trois mousquetaires, mais deux députés en chemise blanche, sabre en main. Le duel oppose Gaston Defer, maire de Marseille et chef des députés socialistes, au jeune député gaulliste René Ribière. Tout a commencé quelques jours plus tôt, à l'Assemblée nationale. Lors d'un débat houleux, Defer, excédé, envoie balader Ribière avec un « taisez-vous abruti ».
3: Calmez-vous.
4: S'il vous plaît.
3: Je vais aller faire un petit tour à la buvette, ça va vous détendre.
2: Niveau insulte, on est sur de la maternelle petite section. Mais pour ce dernier, il est hors de question d'en rester là. Dans la salle des quatre colonnes, il demande à Defer « Vous m'avez traité d'abruti ? Pouvez-vous me dire pourquoi ? » Parce que je le pense.
5: Complètement toqué, ce mec-là.
2: Je vous en demande réparation par les armes. Contre toute attente, Defer accepte. Le duel se fera à l'épée, comme au 19e siècle. Plus chic que le revolver, plus propre et surtout plus photogénique. Devant journalistes et témoins choisis, l'affrontement dure 4 minutes. Et s'arrête à la 3e touche, au moment où quelques gouttes de sang coulent, Ribière est légèrement blessé à l'avant-bras. Ce sera le dernier duel officiel de France, la fin d'une tradition chevaleresque vieille de plusieurs siècles. Aujourd'hui, les députés ne s'affrontent plus en duel, mais sur les plateaux télé. Ils ont rangé leurs sabres, mais pas leurs égaux.
0: 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Pour l'heure, 5h30, l'info en France et dans le reste du monde, c'est l'heure du 90 secondes avec Valentine Lottès.
6: Une course contre la montre dans le Var. Pour éviter toute reprise de feu dans le massif du Gros-Bessillon où la forêt brûle encore, les pompiers se préparent au retour du vent cet après-midi. Des rafales jusqu'à 55 km/h sont annoncées. Le Var, les Bouches-du-Rhône, le Vaucluse et l'Aude sont en vigilance rouge pour risque d'incendie. Mission reconstruction désormais. Les feux ne sont pas éteints, mais il faut penser à l'avenir. Le gouvernement nomme donc 5 experts pour reconstruire les territoires sinistrés par les feux et adapter les forêts, notamment aux prochains incendies et aux changements climatiques. Le chef étoilé Jean Humbert, placé sous le statut de témoin assisté, à l'issue de plus de 30 heures de garde à vue pour des accusations de violence conjugale. Pas de mise en examen pour l'instant par manque d'indices graves ou concordants selon le juge d'instruction. Plus de 10 000 postes d'internes en médecine à la rentrée, soit 15% de plus par rapport à l'an passé. C'est l'un des premiers effets concrets de la suppression du numerus clausus. Selon le gouvernement, des efforts sont notamment faits sur des spécialités en tension comme la dermatologie, la gériatrie ou la pédiatrie. Le public interdit des routes du massif des Dentelles de Montmirail. Au menu de l'étape demain du Tour de France Femmes vers l'ascension du Mont Ventoux, une décision du préfet au vu du risque d'incendie. La première médaille française au championnat d'Europe de natation dans le bassin olympique de Saint-Denis. Le plongeur Jules Bouillet a remporté l'argent sur l'épreuve du tremplin à 3 mètres.
0: Vous écoutez ici 5h32, l'info du jour, c'est un plan d'accompagnement pour les agriculteurs face au changement climatique.
6: En première ligne, face aux canicules, aux incendies et aux sécheresses, le gouvernement promet un plan global pour ne laisser aucun agriculteur seul face aux aléas du climat. Et pour aider Nicolas, par exemple, impuissant désormais, Emma Dewey pour nourrir ses vaches laitières dans ses pâtures bretonnes complètement grillées par le soleil.
7: Du haut de l'exploitation de Nicolas Le Goff,
8: cette parcelle-là, il n'y a vraiment plus rien.
7: On aperçoit une pâture brunie par le soleil.
9: On va voir.
7: Mais il y va à contre-cœur, les larmes aux yeux, trop difficile de voir ce champ brûlé.
1: On va pas voir les parcelles, ça fait mal au cœur. Moi j'y vais accompagné à chaque fois, puis j'ai envie de chialer, c'est pas simple.
7: Pour comprendre l'ampleur du désastre, l'éleveur s'accroupit, prend l'herbe, enfin la paille dans sa main, pas besoin de l'arracher, il n'y a plus de racines.
1: Là, la terre est à nu, donc on voit que l'herbe se décroche complètement du sol. Le milieu racinaire est mort, quoi. Il n'y a plus de vie dans le sol. La végétation est morte sur le sol. On avait connu ça en 2022.
4: 2022, c'était une sécheresse historique. Est-ce que là, c'est semblable?
1: C'est pire. Sur le mois de juin, on a eu 15 mm d'eau. Sur le mois de juillet, on a eu 6 mm d'eau.
7: Il en faudrait au minimum deux fois plus.
1: Sur la commune, on est sur des terres légères, donc avec très peu de capacité à retenir l'eau.
7: La conséquence directe, il veut nous la montrer. Les vaches ne broutent plus dehors, mais mangent à l'intérieur.
1: Du coup, là, elles mangent la ration d'hiver en plein été.
7: Puiser dans son stock d'hiver, c'est aggraver sa situation financière.
1: C'est des coûts alimentaires qui explosent. Aujourd'hui, on voit les cours de la céréale qui s'emballent. C'est sûr, il y a beaucoup de spéculation sur le marché. Le blé a pris pas loin de 50 euros la tonne en quelques jours.
7: Et il pourrait dépenser jusqu'à 50 000 euros de céréales en plus pour compenser l'herbe qu'il n'a pas pu récolter.
6: Alors, ce plan du gouvernement comportera justement des mesures de trésorerie, indique le ministère, comme la prise en charge de cotisations sociales. Un plan encore trop léger, selon la coordination rurale, deuxième syndicat agricole, pour permettre aux paysans de tenir jusqu'au printemps.
0: On respire en termes de météo aujourd'hui, ce mercredi, des températures qui baissent sur une grande partie du pays, excepté sur le sud-est, où là la canicule continue de sévir. Rendez-vous compte, il fera 26 degrés ce matin à Perpignan, jusqu'à 27 en milieu de matinée à Marseille. Pour ce qui est du ciel, quelques nuages à noter du nord et du nord-ouest avec une alternance d'éclaircies. Puis sur le reste du pays, c'est du beau temps. Aussi également quelques nuages au sud de la Garonne, sur l'Aquitaine et le Massif central. Cet après-midi, le soleil va dominer sur les trois quarts du pays, avec quelques nuages sur les régions nord et nord-est, et puis toujours ce ciel chargé dans le sud-ouest du côté du Pays Basque et sur le piémont pyrénéen. Quelques températures. Cet après-midi, il fera 29 à Bordeaux, 22 à Brest, 24 à Rouen. Et chez vous, comment ça se passe? Vous nous l'écrivez en nous postant vos messages sur la page Facebook d'ici, comme l'a fait Marie, qui vit à Nîmes. Chez elle, il fait 25 degrés ce matin. Marie-Pierre, elle vit au Breuil de Salon-la-Tour. Le ciel est nuageux. Elle relève 14 degrés. Merci à vous, Marie-Pierre. Enfin, Monique, elle vit dans les Landes, à Ajetmo. Il fait 21 degrés ce matin avec un ciel nuageux et en prime une belle photo du bord de mer au coucher ou au lever du soleil. Merci à vous, Monique. Tous les matins ici, on fait la météo ensemble.
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0: Nous sommes le jeudi 5 août. Vous faites bien de vous réveiller ici, à l'écoute de votre radio locale. Dans quelques minutes, vous allez gagner l'avant-dernière paire de lunettes pour assister à l'éclipse. Des lunettes d'ailleurs que vous n'ouvrez que le jour J, hein, parce qu'autrement, elles ne sont plus valables. C'est important, il s'agit de vos yeux.

0: écoutez ici votre radio locale qui vous fait démarrer la journée en chanson. Bon réveil, il est 5h40.
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0: Et le matin, ici, les arnaques passent un sale quart d'heure. Ça s'appelle C'est pas vrai. Et ce matin, on vous parle de ces vrais faux agents de la police qui tentent d'abuser de votre crédulité.
2: Oui, des policières très sexy, mises en scène dans des vidéos sur Internet pour encourager l'internaute à consommer du contenu érotique payant. Aude Razou vous dit tout dans 2 minutes.
0: Et pour la musique, ce matin, on vous a choisi ça. Ah bah non, bah bougez pas. Non, Christophe Maé, bah Christophe, non. Bon,
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0: Bah oui, enfin voyons. Christophe Maé fait partie de nos petits chouchous. On va l'écouter dans quelques instants avec la lune qui est encore là, je crois. Enfin, le jour va arriver, hein. La lune va bientôt dégager. En attendant, on accueille Daniel, notre auditeur, qui est là ce matin sur l'antenne d'ici. Bonjour Daniel.
2: Bonjour Daniel.
4: Bonjour Valentine, bonjour Johan, ça va?
0: Ouais, ça va pas mal, vous avez une voix du matin, vous êtes réveillé depuis quelle heure aujourd'hui, Daniel?
4: Ah bah, 4h30 à peu près que je me suis réveillé.
0: Pourquoi 4h30, pas avant, pas après?
4: Ah bah c'est l'habitude.
0: Ah oui, d'accord, pas de réveil alors.
4: Et puis je me lève vers 5h pour écouter Ici Bleu, oui.
0: Bah ici, voilà, vous êtes à
4: ici Tours. Ici Bleu, Touraine, bah, c'est Ici Touraine, ouais.
2: Écoutez, c'est un excellent programme, Daniel.
0: Qu'est-ce que vous faites?
2: Tous exactement. Comme ça.
0: Qu'est-ce que vous allez faire de votre journée, Daniel?
4: Bah, ce matin, on va faire du vélo. On va aller jusqu'à Villandry-Savonnières, le long du Cher. Et puis, après, on se fait un petit barbecue, puis une plancha. Et puis après, la pétanque.
0: Ah, bien, mais c'est rondement mené, cette histoire.
2: Est-ce qu'on peut venir, Daniel? Parce que ça a l'air super.
4: Ah, bah, il n'y a pas de problème, vous venez.
0: C'est vous qui faites la plancha?
4: Non, la plancha, c'est des femmes, parce que c'est que des légumes. Nous, on fait le barbecue.
0: Ah, ouais, d'accord. C'est

0: très protocolaire, cette histoire. D'un côté, les légumes.
1: C'est spécial de faire cuire les légumes. Attention, moi, à chaque fois, je les fais cramer.
0: Ok, bon, très bien. Mais à un moment donné, tout le monde se retrouve autour de la table et tout le monde mange de tout.
1: Chacun
0: la spécialité. On va vous souhaiter une belle journée, du bon vélo, de la bonne plancha, une bonne partie de pétanque. Et puis, vous allez recevoir d'ici quelques jours le paqueté avec le roman de la semaine et puis surtout la fameuse paire de lunettes pour assister à l'éclipse le 12 août prochain, c'est-à-dire mercredi.
2: Tout à fait. Elles sont formidables, elles sont bleues, comme votre radio ici, Daniel.
1: Oui, merci. Et puis, bonnes vacances à ceux qui partent en vacances. Et puis, bon courage à ceux qui restent.
0: Merci, Daniel. À bientôt. Sur l'antenne d'ici. Ça se passe comme ça, tous les matins, 5h42. Bon réveil.
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0: 5h43 chaque matin ici, c'est pas vrai, votre séquence quotidienne pour éviter de tomber dans le panneau. Aude Raseau, la police nationale tire la sonnette d'alarme en ce moment de fausses policières particulièrement aguicheuses, essaient de tromper les internautes.
5: Effectivement, elles sont jeunes, elles sont jolies, tenues moulantes, voire suggestives, tantôt en soutien-gorge, tantôt au volant d'une voiture de police. Elles multiplient les vidéos sur les réseaux sociaux. Elles nous disent qu'elles ont tout juste 18 ans, qu'elles s'engagent par sens du devoir et de la justice. Et puis, elles font un peu pleurer dans les chaumières. Les hommes apparemment refusent de sortir avec elles à cause de leur métier. Elles sont très très tristes. Problème. Non seulement ces femmes ne sont pas policières, mais elles n'existent même pas. Elles sont créées de toutes pièces par intelligence artificielle.
0: Aude, la police, la vraie, elle estime que ces vidéos discréditent la profession, mais quel est le but finalement de ces contenus mensongers ?
5: Eh ben, si on creuse un peu, l'objectif, c'est toujours le même, faire des sous. En fait, ces policières imaginaires cherchent à orienter l'internaute vers des contenus érotiques payants. Il y a des liens à chaque fois et bien sûr, vous êtes invité à cliquer. Alors personnellement, je trouve que la ficelle est un peu grosse. L'un de ces profils s'appelle quand même Vilaine Policière. Bon, c'est assez explicite, je trouve. Certaines vidéos Instagram multiplient les allusions sexuelles. Bon, grosse ficelle, pas pour tout le monde, visiblement, puisque dans les commentaires, je vois aussi pas mal d'internautes, des messieurs qui s'emballent et qui couvrent ces femmes de compliments. Ces vidéos font des centaines de milliers de vues, parfois plusieurs millions. Pour repérer le trucage, déjà toujours se méfier des profils de personnes jeunes et jolies qui, je cite, veulent apprendre à vous connaître. Vous pouvez bien sûr choisir de cliquer en toute connaissance de cause sur ces contenus érotiques, mais ça devient, attention, beaucoup plus dangereux quand la discussion s'engage. Et puis, garder les pieds sur terre, hein, toujours, il est quand même très très improbable qu'une vraie policière publie ce genre de vidéo.
0: Merci Aude Raseau, et puis pour retrouver tous les liens utiles de C'est pas vrai, ici.fr à l'onglet arnaque. Savez-vous qui est l'auteur de la question suivante qui m'a été rédigée ? Je la lis. Est-ce que vous savez quand la pelouse est apparue sur Terre ?
2: L'auteur, Benoît Prospero.
0: Ouais, a priori. Bah oui, a priori.
2: Voilà, la date, je dirais en même temps que la tondeuse.
0: Bon, dans un instant, c'est pas les grosses têtes non plus, hein, on va essayer de spéculer. C'est le monde merveilleux du vivant qui arrive. Il nous rejoindra ce monde juste après la Lune. Christophe Maé, ici on est vraiment très très proche de la nature. Bon réveil.

0: ici, ce jeudi matin, on est ensemble. Dès le lever du jour, on ouvre grand les oreilles pour mieux écouter la nature. Aujourd'hui, dans le monde merveilleux du vivant, trois choses à savoir sur une formation végétale constituée d'espèces herbacées de faible hauteur. Elles ne dépassent pas 30 cm, essentiellement des gaminées. Bonjour Benoît Prospero.
1: Et ce que vous venez de dire, vous savez ce que c'est ? Eh bien en fait, c'est l'une des définitions officielles de la pelouse. Bonjour à toutes et tous. Au programme Crétacé, oxygène et mort. D'abord, première chose à savoir, la pelouse est apparue il y a environ 66 millions d'années au moment de la crise Crétacé-Tertiaire, lorsqu'une majeure partie des dinosaures a disparu. Plus précisément, les graminées existaient déjà à la fin du Crétacé, mais elles se sont surtout diversifiées après cette extinction massive. Et cette transformation des écosystèmes a favorisé l'expansion des plantes herbacées au détriment de certaines forêts. Et les paysages que l'on associe surtout aux prairies sont donc relativement récents à l'échelle géologique. Ce qui a profondément influencé d'ailleurs l'évolution de nombreux herbivores modernes.
0: Donc la majorité des dinosaures, Benoît, n'ont jamais vu la pelouse.
1: Exactement. Ils auraient pourtant sans doute été ravis. Deuxième chose à savoir, le gazon est un producteur d'oxygène et ce, grâce à la photosynthèse comme toutes les plantes vertes. Mais contrairement à une idée reçue, il ne produit pas plus d'oxygène que les arbres à surface équivalente. En fait, les arbres restent globalement plus efficaces, notamment grâce à leur biomasse. Mais c'est vrai qu'on peut dire aussi qu'une pelouse en bonne santé joue un rôle intéressant à son échelle. Bah oui, elle capte le dioxyde de carbone, participe au rafraîchissement local en limitant les îlots de chaleur et contribue à la filtration de certains polluants. Et elle aide aussi à stabiliser les sols et à limiter l'érosion.
0: Et ça, c'est une bonne nouvelle.
1: Ah ben c'est le moins que l'on puisse dire. Et enfin, troisième chose à savoir sur la pelouse, lorsqu'il meurt, le gazon se décompose et cela produit de la nouvelle terre sur une base continue. Ce processus s'appelle la formation d'humus, essentiel à la fertilité des sols. Et donc, petite astuce, en laissant vos résidus de tonte au sol, ah ben vous contribuez à ce processus en ajoutant des nutriments à la terre de façon toute naturelle, ce qui favorise aussi l'activité des micro-organismes et des vers de terre indispensables à un sol vivant. Ainsi, vous améliorez la structure du sol sur le long terme. Par la carapace du stégosaure, le monde vivant est merveilleux. Préservons-le. Et un immense merci au formidable biologiste Marc-André Sellos.
0: Et merci à vous, Benoît Prospero. Grâce à vous, on sait désormais que la pelouse est beaucoup plus jeune que les dinosaures.
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0: 5h51 à la une de la presse, J-7 avant l'éclipse tant attendue.
3: Et ce matin, notre invitée journaliste au Pèlerin, elle a signé une enquête sur l'éclipse du 12 août prochain.
0: Bonjour Camille Dénessé.
4: Bonjour à vous.
0: Quel est le site en Europe depuis lequel on va pouvoir observer l'éclipse dans les meilleures conditions ?
4: C'est le nord de l'Espagne. La bande de totalité passe de la couronne qui est dans le nord-ouest jusqu'à Valence dans l'est du pays, un petit peu en diagonale. Et là, l'éclipse sera totale.
0: D'ailleurs, dans le dossier, on apprend que le gouvernement espagnol a déclaré l'événement d'intérêt public exceptionnel. C'est dire si les conséquences financières du tourisme pour cette occasion vont être importantes.
4: Oui, en fait, l'Espagne va bénéficier de 3 éclipses sur 1 an et demi. Et donc, le gouvernement espagnol, il a vu une occasion économique assez formidable. Et on les comprend parce qu'en France, en 1999, quand a eu lieu notre dernière éclipse solaire totale, les hôtels dans le nord de la France, à l'est et en Bretagne, affichés complets depuis un an. C'est des retombées économiques qui sont très intéressantes, alors qu'on parle de quelque chose qui va durer une poignée de minutes. Et là, en Espagne, sur la bande de totalité, les Airbnb ont triplé leur prix, tous les hôtels sont complets depuis plusieurs mois. Alors qu'on parle en plus d'une région de l'Espagne qui est plutôt d'habitude délaissée par les touristes.
0: Donc en fait, il faudrait des éclipses tous les étés, en fait.
4: Figurons qu'il y a une nouvelle forme de tourisme qui se développe, qui s'appelle l'astrotourisme, qui effectivement bénéficie de ces phénomènes extraordinaires, comme le sont aussi les aurores boréales ou les pluies d'étoiles filantes d'ailleurs, pour amener un public beaucoup plus large. Là, il y a des familles qui vont venir, des gens qui ne sont pas particulièrement passionnés d'astronomie d'habitude, mais qui ont envie de voir ce que ça fait d'assister à une éclipse complète.
0: Revenons chez nous, en France. J'imagine qu'on n'est pas tous lotis à la même enseigne.
4: Non, alors on a de la chance malgré tout, parce que l'éclipse sera visible, l'occultation sera au moins à 90% partout en France, mais on n'atteindra pas les 100% qui donnent cet effet assez formidable. En tout cas, tout le monde, si les conditions météorologiques le permettent, c'est-à-dire s'il n'y a pas de nuages, pourra assister à une éclipse à 90%. Le Centre National d'Études Spatiales, donc le CNES, a édité une carte sur son site internet qui permet de cliquer sur la ville dans laquelle on se situera à cette date pour voir quelles sont les conditions d'occultation, à quelle heure. Et puis à Strasbourg, par exemple, la cathédrale a décidé d'ouvrir sa terrasse panoramique pour permettre aux visiteurs de profiter du soleil.
0: L'enquête sur l'éclipse du 12 août prochain, c'est à lire dans le Pèlerin actuellement, en kiosque. Merci Camille d'être passée par le téléphone d'ici ce matin.
4: Merci beaucoup à vous.
0: 5h54, à vous qui nous écoutez ce matin, vous qui en avez assez de gâcher votre temps sur les applis de rencontre, eh bien, sachez-le, vous êtes tendance. Les applis de rencontre, game over, on en parle ici, juste après le baiser d'Alain Souchon.

0: écoutez ici. Tous les matins, on prend la vie du bon côté, notamment grâce à vous, Muriel Jordan, et à vos tendances que vous nous distillez au quotidien. Muriel, avec vous aujourd'hui, on va s'intéresser à la fatigue des applis de rencontre qui gagnent beaucoup de Français.
1: Eh, hey, dites, je crois qu'on a affaire à une nouvelle forme de burn-out là, hein. Le dating fatigue, une grande fatigue relationnelle liée aux applis de rencontre. C'est même plus une fatigue, c'est un chaos. Ben oui, les gens commencent à en avoir marre des applis de rencontre. Avec son lot de messages un peu à la noix. Salut, tu viens chercher quoi toi ici? Réponse du mec,
2: Je sais pas, une maman, quelqu'un pour me réconforter, faire le ménage.
1: Oh là là, cette espèce de supermarché numérique, ce défilement de profils d'hommes et de femmes, tout ça en lasse plus d'un. Cette femme de 33 ans par exemple, croisé dans la rue, fait partie de ces gens fatigués.
3: Je trouve ça tellement atroce parce que c'est un peu, on juge les gens très vite, mais c'est le principe des applis aussi. Et après, on est obligé de rester, une demi-heure par politesse face à une personne. Et c'est quoi ta couleur préférée? T'as des frères et sœurs? C'est atroce.
1: D'ailleurs, les applis de rencontre comme Mythic, Tinder, Bumble constatent une large baisse de leur trafic et elles ont du mal à reconquérir de jeunes utilisateurs. Donc, vous imaginez, même les applis de rencontre se prennent des vents.
0: Et Muriel, dites-nous, est-ce qu'on connaît les causes réelles de ce grand ras-le-bol des célibataires?
1: Alors d'abord, il y a cette recherche infinie de l'amour et ce contraste entre les attentes et la réalité. Il y a trop de désillusions. Du genre, quoi? Tu ressembles à Michel Houellebecq alors que sur la photo, t'es le sosie de Georges Clooney? Quoi? T'as pas vraiment quitté ta femme? Et sur les réseaux sociaux, beaucoup partagent leur déception.
4: Avant, on n'avait pas les applications de rencontre. Donc si on était un peu fatigué le soir et qu'on avait quand même un peu envie de rester chez nous, eh ben on se forçait à sortir en fait. À aller dîner avec des amis, à aller au bar, à aller dehors, à faire quelque chose. J'ai envie de ça.
5: Que tu penses des applications de rencontre aujourd'hui?
6: Oui, bon, c'est pas ce que je préfère, on va dire.
5: Pourquoi?
6: Pas trop de contact humain.
7: Je matche avec un monsieur, donc je me dis, faisons la conversation. Et après seulement une phrase, il m'annonce que comme il mesure plus d'1m90, il va pas donner suite. Moi, pleine d'humour, je lui réponds, pourtant on m'a toujours dit que c'était pas la taille qui compte. Visiblement, j'aurais pas dû faire cette blague.
1: En plus, l'algorithme, c'est un sale égoïste qui ne pense pas à notre bonheur. Non, bien sûr que non, l'algorithme, il ne pense qu'à lui. Il ne pense qu'à se nourrir de notre addiction. L'algorithme, il n'est pas là pour nous faire rencontrer l'âme sœur. Il est là pour satisfaire un modèle économique. Aurélie Jean, autrice du livre Le Code a changé, Amour et sexualité au temps des algorithmes, aux éditions de l'Observatoire, l'explique très bien dans ce podcast.
8: Si ces applications de rencontre pouvaient te trouver le grand amour en un clic, elles mettraient la clé sous la porte. Donc, c'est pas leur objectif. Faut bien comprendre qu'elles ont quelque part le même modèle économique que n'importe quel autre réseau social, qui est justement ce modèle économique de l'attention, où on va essayer de garder ton attention le plus longtemps possible sur ces applications.
1: Bref, entre nous et les applis de rencontre, ça ne matche plus vraiment. La flemme de draguer en ligne, ça oui, c'est tendance. Reste à savoir si la rupture sera temporaire ou si elle sera définitive. Alors, faudrait peut-être que les applis aillent voir un thérapeute de couple.
0: Merci Val,
1: Muriel.
0: Merci Muriel, évidemment, qu'on retrouve demain. Et vous, Valentine Lottès, on vous retrouve à 6h30
9: à
0: dans le 90 secondes. Excellente journée à vous.
9: C'est pas grave, Johan. C'est normal, c'est jeudi. Bonjour Sarah, bonjour Cathy.
10: Bonjour Caroline.
9: Bonjour Caroline.
10: Ça va ce jeudi?
9: Oui, ça va.
10: On dit ça dans 3 heures, si ça se trouve, on va faire comme Johan, on va bugger. Hein.
9: Donc... Alors en attendant, nous on se souvient de votre prénom, donc écoutez.
10: Jusque-là, c'est bon, on avance sur 20. Allez, bon jeudi.
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9: Merci de vous réveiller avec Ici Cotentin, il est 6h. Les infos, Sarah, les prix des légumes ont augmenté de 10% en un an.
12: Oui, vous l'avez sûrement vous-même constaté sur les étals et c'est ce que révèle aussi une étude de l'association Famille Rurale. Une hausse qui ne date pas d'hier d'ailleurs, puisque leurs prix ont augmenté, ont même doublé en 10 ans. Approvisionner en fruits et légumes une famille de 4 personnes, ça coûte en moyenne 162 € par mois. Des prix hors de portée pour de nombreux budgets, dénonce l'association. Et sur le marché de Saint-Pierre-Église, Régine voit certains prix grimper en flèche effectivement.
13: Moi, honnêtement, je suis productrice, donc tout ce qui est en botte, ça n'a pas bougé de prix. Les radis, c'est un petit peu augmenté de 30 centimes, voyez-vous. La salade, elle était à 80 centimes il y a quelques années, elle arrivait à 1 euro. Les tomates, par contre, ouais, ça a bien augmenté, ça.
12: De combien?
13: Presque 1 euro le kilo, ouais.
12: Et est-ce que vous avez des retours des clients, justement, sur cette augmentation?
13: Eh ben, ils remarquent bien, mais ils comprennent pourquoi ça augmente. Ils veulent, tout augmente, moi, je ne peux pas me permettre de baisser, mais parce que mes charges aussi augmentent. Depuis un bon moment, vous avez le prix de l'énergie qui a bien augmenté. Et puis là, avec la canicule, il va y avoir beaucoup de casse. Ouais, mon mari, il arrose les choux un par un. Et il y en a plein à la maison qu'il faut planter. Je ne sais pas comment faire. Est-ce qu'ils vont crever? Est-ce qu'ils vont survivre? Je ne sais pas.
12: Et on revient sur le prix de ces fruits et légumes dans l'info d'ici à 6h30. 25 sapeurs-pompiers mobilisés hier après-midi sur un incendie à Canisy, c'est près de Saint-Lô. 2 hectares de végétation dans un champ ont brûlé, mais les pompiers sont parvenus à éteindre l'incendie. Un garçon de 13 ans a été légèrement blessé. Il a été transporté vers l'hôpital de Saint-Lô. Et puis un homme secouru là à la mer hier à Lens-de-Briques, près de Fermanville. Il s'est retrouvé à l'eau et n'arrivait pas à remonter à bord de son voilier auquel il s'agrippait. Le Cross Jobourg a donc dépêché un patrouilleur, l'hélicoptère de la Marine nationale, ainsi qu'un canot et un camion de secours. La victime a pu être élitreuillée et déposée sur la plage pour être prise en charge par les pompiers.
9: Toujours en bord de mer, fin de baignade surveillée à Bricqueville-sur-Mer dans le Grand Villers.
12: Il n'y a pas assez de sauveteurs pour maintenir cette surveillance. Alors, est-ce un manque d'anticipation de la part de la SNSM? Non, répond l'association, mais difficile d'avoir la visibilité car les nageurs sauveteurs sont des étudiants pour la plupart. Dominique Thoral est délégué départemental adjoint de la SNSM en charge des nageurs sauveteurs de la Manche.
5: On peut pas avoir de prévisibilité comme ça puisque on recrute des nageurs sauveteurs un an avant qui eux-mêmes ne savent pas pour certains dans quelles écoles ils vont rentrer l'année prochaine puisqu'ils n'ont pas encore leurs résultats. Donc ils ne pouvaient pas le savoir 6 mois ou un an avant en nous disant je serai pas disponible au mois d'août ou ainsi de suite. C'est suivant les écoles où ils sont recrutés en quelque sorte. La solution, c'est de pouvoir recruter un maximum de nageurs sauveteurs dès le début du mois de septembre, là, pour les entrées en formation sur toute l'année, pour avoir plus de nageurs sauveteurs à placer sur les plages pour l'été 2027. Là, l'année dernière, on avait à peu près 18 jeunes nouveaux qui étaient rentrés en formation. Cette année, si on pouvait passer jusqu'à 24, ce serait très intéressant.
12: Une surveillance essentielle. On recense 274 morts par noyade depuis mai en France, principalement pendant les périodes de canicule, et c'est 14% de noyades en plus par rapport à l'année dernière, à la même période. Alors, on vous pose cette question à vous ce matin. Est-ce que vous choisissez toujours des plages surveillées pour vous baigner? On attend vos commentaires sur la page Facebook d'ici Cotentin. Il est plus que temps de sécuriser les données. C'est l'appel lancé par le syndicat enseignant SNES-FSU de Normandie. En pleine vacances scolaires, les personnels ont appris que le site de l'éducation nationale avait été piraté et que des données personnelles avaient été volées, adresse, numéro de téléphone et même numéro de sécurité sociale. Et ce n'est pas la première fois, souligne le syndicat. Le ministère, lui, a porté plainte suite à ce hacking. On a appris hier la mort de l'écrivain Didier Decoing à 81 ans. Il avait obtenu le prix Goncourt pour son livre John l'Enfer en 1977 et était devenu le président d'ailleurs de l'Académie Goncourt. Et Didier Decoing sera enterré à Auderville dans la Hague face à la mer qu'il aimait tant, a indiqué son fils et où il avait une maison.
9: Test réussi pour les handballeurs de la JS Cherbourg.
12: Les Mauves se sont facilement imposés hier 31-23 face à l'élite valdoise, nouveau pensionnaire de Pro League. Les Cherbourgeois poursuivent leur préparation en plein stage à Oulga dans le Calvados, prochain match contre Dunkerque, formation de Star League. Et puis grosse journée pour les coureuses du Tour de France Femmes pour cette 6e étape au programme 153 km entre Montbrison et tournons sur Rhône avec 6 difficultés. C'est la néerlandaise Demi Vollering qui l'a emporté sur l'étape d'hier, mais la Suisse Marlène Reusser garde le maillot jaune. En revanche, la tenante du titre Pauline Ferrand-Prévot voit ses chances d'un doublé s'envoler. Elle a reperdu du temps et pointe à la 19e place désormais. Sa coéquipière, la Normande Marion Bunel, elle est 69e. La météo, Caroline, quel est le programme du ciel aujourd'hui?
9: Eh ben, c'est pas mal, avec quelques petits nuages pour l'instant ce matin, mais rapidement du soleil pour tout le monde et toute la journée. Le vent est faible à modéré dans l'ensemble. Les températures, 15 degrés à Saint-Germain-des-Vaux, 16 à Cherbourg, 15 aussi au Puy et même 14 à 40 ans, un peu plus frisqué donc ce matin.
12: Oui,
9: je sens que je vais mettre un petit gilet. Oui, j'ai un peu froid, dis donc. On sort le gilet, mais dans l'après-midi, c'est quand même agréable, entre 20 et 23 degrés. 20, c'est la minimale pour Granville. 22 à Cherbourg, à Barneville-Cartret, 21 à Saint-Val-à-Houx. D'ailleurs, dimanche, c'est la course du Rhin dimanche avec une course nature à travers les parcs à huîtres avec une boucle sur l'île Tatillou. Et tout ça, c'est avec ici Cotentin. Et puis, 23 degrés à Saint-Lô cet après-midi. Ce sera donc la maximale. Demain, du soleil présent sur tout le département avec quelques nuages de beau temps et des températures qui peuvent remonter un petit peu entre 22 et 26 degrés. Pour l'instant, il est 6h06 et a priori, ça circule pas trop mal sur votre votre route. Je suis en train de regarder sur la RN13, c'est fluide. Il y a quelques véhicules parfois sur le bas-côté, notamment nos routiers qui peuvent être en train de faire un petit dodo. Enfin, attention, on se déporte voie de gauche. Et puis sur la 84, c'est fluide également. Vous constatez quoi que ce soit à Cherbourg, Saint-Lô, Coutances, Grandville ou Avranches, vous partagez l'info au 02 33 23 13 23.
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9: Avec un petit Renault et Miss Maggie.
8: Allez,
9: on se met à l'heure anglaise, hein. C'est parti.

0: Miss Maggie à 6h10, chantée par Renaud.
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2: Ah, bon réveil, il est 6h11 et aujourd'hui nous sommes le 6 août. Et bien vous savez quoi, c'est une date qui a marqué l'histoire, notamment avec Molière, puisqu'il a présenté sa pièce Le Médecin malgré lui pour la toute première fois un 6 août. Ça remonte à il y a longtemps, je suis d'accord avec vous. Marc Lavoine a 64 ans aujourd'hui.

0: Et puis Sophia Essaïdi, elle a 42 ans. Dans une petite minute, on va aller en mer au large direction Saint-Malo, notamment pour des contrôles et des opérations de contrôle, notamment pour les activités nautiques qui sont parfois un petit peu plus compliquées et à risque. Et les embarcations sont justement surveillées de très très près, vous verrez ça.
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0: Et 6h12, direction chez nos voisins dans la baie de Saint-Malo ce matin. Beaucoup de navigation dans ce secteur l'été, les plaisanciers sont donc évidemment de sortie. Mais attention, les activités nautiques comportent toujours autant de risques et tout au long de l'été, les différentes administrations font des contrôles au quotidien en mer. La plupart du temps, il s'agit de vérifier le matériel obligatoire dans les embarcations et justement, on embarque avec Agathe Le Labourrier.
4: Alors, les papiers du navire et votre permis, s'il vous plaît.
5: On est sur le quai avec Vanessa, gendarme maritime. Elle part à la rencontre des plaisanciers pour vérifier qu'ils connaissent les horaires de marée, la vitesse autorisée et surtout qu'ils aient tout le matériel de sécurité nécessaire à bord. Et tout n'est pas en règle pour Patrice.
6: Il manque 2-3 trucs, mais ça va.
7: Là, on vérifie l'intérieur du gilet.
5: Les gilets sont périmés, ils doivent être changés tous les 3 ans.
6: Vous voyez, je me suis trompé sur une date, donc je vais corriger. Ça va être fait. Mais voilà, ils sont là pour faire leur job. Puis c'est de la sécurité, donc moi je l'accepte tout à fait. Ouais.
5: Hélène Lucas, chef de service à la direction départementale des territoires et de la mer.
7: Quand ils nous voient sur le ponton, il y a des personnes qui nous demandent est-ce que vous pouvez vérifier avant de partir que j'ai tout le matériel. On le fait parce que ça fait partie de notre métier de prévenir.
5: S'il manque quelque chose à bord, il n'y a pas de procès-verbal automatique, mais d'abord un retour au port. La pédagogie et la prévention sont les maîtres mots de la journée.
7: Vérifier qu'ils connaissent les numéros d'urgence, vérifier qu'ils connaissent un peu les règles et comment préparer bien une sortie.
5: La vedette des affaires maritimes est prête pour aller en mer.
7: On va faire plusieurs contrôles.
8: Il y a un bateau qui sort d'abord.
7: À droite, dans l'axe de la grosse maison.
5: Elle accoste le bateau de Morgane, professeur de voile. Après avoir présenté son permis, il commence l'inventaire de son matériel.
9: Bonjour.
10: Eh ben ici, on nous demande, le grand classique, c'est les gilets de sauvetage et les coupes-circuits.
5: Le coupe-circuit, c'est ce bracelet rouge qu'on accroche à soi et au moteur du navire. Si on est éjecté, le moteur se coupe pour éviter l'accident.
11: Et alors, vous aviez tout?
10: Bah, je pense, ouais. Tout à fait, ouais.
5: Pas tout à fait, parce que depuis 2023, il est obligatoire d'en avoir deux à bord.
11: Non, et le deuxième coupe-circuit au cas où vous êtes éjecté.
10: Je l'ai pas, je cherchais au fond du coffre. Mais...
5: Et le professeur de voile n'a pas non plus de lampe torche. Un petit rappel s'impose.
12: Les gens nous disent, la nuit, on navigue jamais, on n'en a pas besoin. Non, il peut y avoir un orage, il peut y avoir un gros nuage de brume. Ça sert toujours d'avoir une lampe.
5: Mais Morgane garde le sourire, il trouve l'opération utile, aussi pour l'ordre, car l'été, il y a beaucoup de monde en mer.
10: En pleine saison, on observe quand même quelques incivilités sur l'eau, donc je le prends du très bon côté, puisque j'en vois un paquet tous les jours.
5: Pour lui, la navigation continue. Il n'aura qu'à envoyer une photo aux gendarmes pour prouver qu'il s'est bien procuré le matériel manquant.
0: Alors n'oubliez pas justement vous-même de vérifier votre matériel avant de partir en mer. L'info chez nos voisins est aussi à réécouter sur le site et l'application ici. Il est bientôt 6h15. Un petit Jane Birkin avec Didouda. Et dans quelques instants, oui, je l'ai travaillé celui-là. Et puis dans quelques instants, on ira aux vendanges à Carteret. Parce que oui, on fait du vin chez nous.

0: Clin d'œil au Poupou Pidou chanté par Marilyn Monroe, mais la version de Jane Birkin. Un petit gimmick doucement, on va dire érotique, mais presque évidemment, puisque c'est Serge Gainsbourg qui l'avait écrite. Didou Didouda avec Jane Birkin à 6h18. Des vignes à Montmartre en Belgique ou à Jersey. Alors pourquoi pas dans la Manche ? Et à Carteret finalement ?
1: Bah ouais !
0: Non mais
1: c'est fou ! Il y en a eu. À l'Antiquité et au Moyen-Âge, il y avait encore des vignes.
0: Il y a fort fort longtemps, effectivement.
1: En Normandie.
0: Et justement, certains ont envie de raviver cette flamme. Avec 50 raisons d'aimer la Manche, Manu Gouache, on va découvrir justement François qui s'est lancé dans ce projet. Et on était allé le voir pendant la période des vendanges, après avoir emprunté un petit chemin caouteux. On passe une barrière en bois et on arrive dans un champ avec une vue incroyable sur la côte des îles.
2: On est sur le haut de la parcelle. Pour l'instant, ici, elle n'est pas plantée. On a une très belle vue sur Barneville, Carteret, Le Havre, les îles anglo-normandes. C'est une vue un peu atypique que les locaux n'ont pas forcément l'habitude de voir parce qu'il n'y a pas vraiment de grande route, c'est vraiment des petits chemins qui mènent à ici. Mais on a une belle exposition sud et puis on domine toute la côte et la commune. En premier plan, vous avez Le Havre de Barneville et puis quand vous continuez, vous avez Le Havre de Port-Bail. Vous allez jusqu'à Agon quasiment.
3: Hein. Cette vue-là, elle est incroyable parce qu'on est effectivement sur ce qu'on pourrait appeler un coteau.
2: Oui, on peut appeler ça un coteau. Ici, on est sur le lieu dit Le Mont Barbet, ça culmine modestement à 40 mètres.
3: Forcément, ça a transformé un petit peu le coin ici, d'avoir planté des vignes, non ?
2: Ça change les paysages. Hein. Là, ici, on était sur une prairie. C'est des paysages qui sont nouveaux. Et puis la parcelle, on peut la voir en particulier là, du pont de Barneville, hein, qui rejoint entre Barneville-Pour et Barneville-Plage. Donc évidemment, ça change un petit peu la perspective depuis le pont. J'ai planté une douzaine de cépages, 12 variétés de vignes différentes. Et en fait, on récolte de manière très très étalée, quasiment sur un mois et demi, en fonction de chacun des cépages et de leur maturité. Et voilà, on passe une heure, deux heures pour récolter un rang, deux rangs, en fonction de ce qui est mûr le jour J.
3: On a un beau soleil d'automne un peu, la lumière a changé un petit peu. En tout cas, la vigne est bien verte. Ah oui, il y en a plein là.
2: Les vignes sont quand même bien chargées.
3: Et vous avez un petit récipient dans la main.
2: C'est un densimètre là, je vais faire les mesures de maturité pour savoir ce qu'on récolte peut-être après le muscat.
3: C'est-à-dire que vous mettez du raisin là-dedans ?
2: Oui, je mets du raisin dans une petite presse là-bas. Et puis le jus, je le mets dans cette éprouvette. Et ça donne une approximation du sucre qu'il y a dans le raisin. Et à partir de là, en fonction du sucre que l'on a, on décide ou pas de vendanger.
3: Là, on arrive à un endroit où il y a des bacs en plastique et également une sorte de gros pressoir là.
2: Oui, c'est un petit pressoir d'un litre ou deux. On va récolter quelques rouges là,
3: ouais,
2: pour faire les prélèvements.
3: Là, on entre dans la vigne. On a des grappes de raisin qui sont devant nous. On a récolté combien ? 5-6 grappes, oui. Ouais. Le petit pressoir portatif. Il est rigolo ce petit pressoir. Donc là, on est en train de presser. Et le jus, il tombe où là, en fait ? Je vois pas.
2: Ah là, on commence à le voir.
3: Ah ouais, beau jus de raisin, rosé comme ça. C'est magnifique.
2: Là, on pourrait presque le ramasser là.
3: On va encore le laisser mûrir un petit peu, c'est ça que vous dites ?
2: Sans doute, oui. Vous voulez goûter ?
3: Ah ouais, je veux bien, ouais. Oh, c'est super bon. C'est très sucré.
2: Ah oui, c'est
3: un
2: sucré.
3: Peu acidulé. Ah, j'adore.
2: À la sortie de presse.
3: Ah, c'est ça, ouais. C'est comme sous le pied de la vache, comme on dit.
0: Oui, pourquoi pas. Les prochaines vendanges auront lieu dans quelques semaines. D'ailleurs, on trouve la production du vignoble mu de François dans toutes les bonnes caves de la Manche. Mu, M-U-U-S. Qu'est-ce que ça donne envie de tester, quand même, il faut le dire.
1: Oui.
0: Mais à consommer avec grande modération, évidemment. Et local, c'est encore mieux, évidemment aussi. 6h22, il avait dévoilé son clip assez surprenant de ce nouveau hit, Fever Dream. L'acteur, pas du tout le chanteur, mais ceci dit, il a envie d'être acteur aussi. Le chanteur américain avec ce titre Fever Dream, c'est Alex Warren. Gardez bien ce nom en tête, parce que franchement, on risque d'en entendre parler pendant des années.

0: Il est maintenant chanteur et influenceur, mais dire qu'il a été sans domicile fixe à l'adolescence. Oui, il a été mis à la porte par sa maman. C'est pour dire une sacrée vie, et autant dire qu'on est bien content et bien heureux qu'aujourd'hui ça devienne une pop star.
1: Oui,
0: il l'a mérité.
1: Oui, tout à fait.
0: Alex Rowan avec Fever Dream, 6h25. Notez que le quintet, c'est ce soir à Enghien, dans la 8e course, à 20h15. Pour des trotteurs de 4 ans sur 2875 mètres. Voici la sélection à jouer selon Hervé Fortin. Vous pouvez jouer le 14, Newsmaker, le 11, Mohawk, alors j'espère que je le dis bien parce que j'en ai aucune idée vu l'écriture, 5, Maiden Voiron, le 9, Marilyn Monroe, alors ça c'est bizarre mais je le connais très très bien, le 4, Mourillon, le 7, Mars Cobra et le 3, Miss Disco. Et petit coup de cœur sur le 14, Newsmaker, qui est prêt pour ce bel engagement au plafond des gains. En tout cas, c'est ce que nous a dit Hervé Fortin. On le rappelle, j'y connais toujours rien, mais en tout cas, vous pouvez nous appeler. Bien sûr, c'est Cathy qui vous répond à l'accueil d'ici Cotentin pour savoir si jamais vous avez loupé un numéro. Et puis, on a aussi le 706 Nooker Dream et le 201 Holly d'Amour et le 303 pour le reste des courses, parce qu'il n'y a pas que le quintet aujourd'hui. À suivre l'horoscope, parce qu'il n'y a pas que le quintet, il y a aussi l'horoscope, et Catherine Wigg se prépare, ce sera dans quelques minutes. Et puis, toute l'actu locale, ça, c'est dans 4 minutes.
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0: Il va forcément être beau avant 6h30, c'est l'horoscope de Catherine Viguier. Bonjour Catherine.
1: Bonjour à tous.
0: C'est une bonne conjoncture pour nos 12 signes aujourd'hui.
1: Plutôt oui, écoutez bien. Bélier, vos affaires se portent bien, en tout cas aujourd'hui une situation se décante en votre faveur. Taureau, vous devez avant tout compter sur vous, oui, mais ça produira ses beaux effets. Gémeaux, vous vous sortez d'une situation pesante. Dans les jours prochains, vous passez à l'action. Cancer, eh bien, vous serez sans doute un des plus tranquilles du zodiaque. Profitez de ce jour. Lion, vous aimez avoir le premier rôle, mais cela ne vous empêche pas d'aider votre prochain. Vierge, un air d'exotisme s'invite dans votre vie. Vous vous sentez ailleurs et c'est bien. Balance, ne cédez pas à n'importe quelle tentation matérielle. Au final, vous allez le regretter. Scorpion, en face, un ou une autre, qui ne demande qu'à s'entendre avec vous. Sagittaire, vous donnerez de votre personne afin qu'il ou elle ne soit pas déçu. Capricorne, vous en savez plus sur cette histoire d'amour qui vous perturbe un peu. Verseau, ce jeudi n'est pas de tout repos, il met l'accent sur votre vie personnelle et professionnelle. Poisson, on ne vous laisse pas seul, on vous accompagne et ce « on » est précieux à vos yeux. Et pour nous tous, on s'accorde une pause magique.
0: Ah bah c'est toujours magique de faire une pause, ça on est d'accord. Hein. Tiens, est-ce qu'on n'en ferait pas une? Ah bah voilà, c'est fait, on a fait une pause. Deux secondes. Bonne fête aujourd'hui aux Octaviens, Oswald, aux Sixte et aux Sauveurs. Et bon anniversaire à Marc Lavoine, 64 ans. Oh là là, qu'est-ce qu'on l'adore.
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0: Bientôt 6h30 et à suivre dans l'info d'ici ça.
7: Eh bien, on va aller au marché car on s'intéresse ce matin au prix des légumes. D'après une étude de l'association Famille Rurale, ils ont augmenté de 10% en un an et ils ont même doublé en 10 ans. Dur pour notre portefeuille en ce moment. On ira donc au marché de Saint-Pierre-Église où effectivement les étiquettes affichent des prix plus élevés. Les producteurs nous expliqueront pourquoi. Et puis les manchois, comment ils font au quotidien pour gérer.
0: Ce sera dans deux petites minutes, effectivement, reportage en longueur. Mais pour l'instant, on fait le tour de l'actu en France et dans le monde. Le 90 secondes avec vous, Valentine Lettès.
8: Se battre contre le vent, c'est la mission des pompiers encore mobilisés aujourd'hui dans le Var, l'un des quatre départements du Sud placés en vigilance rouge pour risque très élevé de feux de forêt. À chaque rafale annoncée cet après-midi, c'est le risque de voir l'incendie du Gros Bession repartir. Et toujours pas une goutte de pluie, une sécheresse exceptionnelle sévit en France. Des cours d'eau sont complètement à sec en Meurthe-et-Moselle et dans les Vosges. Des kilos de poissons morts sont découverts par les pêcheurs. C'est à voir en images sur ici.fr. Accusé de violence conjugale par 6 anciennes compagnes, Jean Humbert échappe à la mise en examen. Le chef étoilé, vainqueur de l'émission Top Chef, est placé sous le statut de témoin assisté depuis hier. Un statut plus favorable est choisi par le juge d'instruction par manque d'indices graves ou concordants. Emporté par une coulée de boue et d'eau, le corps d'une touriste a été retrouvé hier en Haute-Savoie, à Sixte-Fer-à-Cheval, où les orages d'avant-hier ont provoqué le débordement d'une rivière et tué cette vacancière originaire de l'Oise de 56 ans. Notre prochaine élection présidentielle dans le viseur de la Russie. 3 candidats déclarés ou pressentis sont désormais ciblés par des campagnes de désinformation sur Internet. Édouard Philippe, Raphaël Glucksmann et Gabriel Attal. Tous les espoirs de victoire envolés. La Française Pauline Ferrand-Prévot ne remportera pas le Tour de France pour la deuxième année de suite. Largement distancée hier sur la 5e étape, remportée par sa rivale, la Néerlandaise Demi Vollering.
0: Merci Valentine, on vous retrouve dans une heure. L'info d'ici sur les étals de marché ce matin, car le prix des légumes a bondi, plus 10% en un an. C'est ce que montre l'étude de l'association Famille Rurale, 162 € sur un mois. C'est ce que ça coûte en moyenne pour une famille de 4 personnes. Et cette hausse se fait bien sentir par exemple sur le marché de Saint-Pierre-Église. C'est ce que vous avez constaté, Louise Fornelli.
9: Madame, des haricots verts ? Oui. Avec ça, alors, 4,80 s'il vous plaît, madame.
10: Votre prénom ?
9: Elisabeth.
10: Ça fait combien de temps que vous travaillez au marché ?
9: Alors, 10 ans à mon compte et 30 ans employés.
10: Et vous avez senti l'augmentation des fruits et légumes ?
9: Ah oui, cette année, oui, il n'y a pas à dire, tout a augmenté. Hein, parce que le gasoil, déjà d'une, et puis le temps.
10: Les aléas climatiques ?
9: Ah oui, les aléas climatiques, oui, ça fait tout augmenter. Hein. Moi, je vous dis, ça fait 40 ans, j'ai jamais connu des prix pareils. Hein. Bah, l'haricot vert qu'on vendait 3-4 € l'année dernière, il est passé à 6 € cette année. Tout ce qui est raisin, pêche, abricot, tout ça, tout a augmenté. Hein. Les melons aussi. Hein.
11: L'haricot vert ? Pas de souci.
10: Et vous avez des retours des clients sur les prix ?
9: Ah oui, oui, oui, les gens, bah, y a beaucoup de gens qui ne peuvent pas se permettre de se payer de fruits et légumes. Hein. Ils le disent. Hein. Et puis les paniers sont moins gros, hein, ça se voit. Hein. Ben, y en a, c'est très cher. Ouais.
10: Justement, au stand d'à côté, Martine l'admet, son panier est de plus en plus léger.
12: Par exemple, là, les pêches, au lieu d'en prendre un kilo, voilà, j'en prends une livre, et puis quand j'ai fini, ben, voilà, j'en rachète. Voilà, j'en ai pas trop de trop.
10: Martine est loin d'être la seule dans ce cas. Le prix de ses produits frais pèse aussi dans le budget de Vlada.
13: Les légumes et fruits, je fais pas de concession là-dessus, donc oui, ça prend quand même beaucoup de place dans le budget.
10: Et qu'est-ce qui a le plus augmenté dans votre panier ?
13: Peut-être des fruits et des légumes de saison. Bah là, j'ai vu des abricots, par exemple, qui ont augmenté, même par rapport à l'année dernière. C'était à 4 € au plus. Et là, on en voit à 6 € de temps en temps. Et ça fait quand même un mal. Même les courgettes. Courgettes, on en a beaucoup ici. Et on voit que ça a pas mal augmenté. On en trouve parfois à 4 € alors qu'on est en pleine saison. Donc oui, ça fait mal.
10: Des courgettes qui enregistrent la plus forte hausse parmi les légumes. En un an, leur prix a augmenté en moyenne de 32% selon l'étude de Famille Rurale. Elles sont suivies de près par les tomates, 31% d'augmentation, et les haricots verts avec 24%.
0: Un reportage de Louise Fornelli, l'info d'ici à réécouter sur ici.fr et l'application ici.
7: Et à suivre dans le journal de 7h, Sarah.
0: On va parler de la surveillance des plages dans la Manche cet été, car certains secteurs manquent de nageurs sauveteurs, on verra pourquoi. Et puis c'était un amoureux de la Hague et il s'en est allé. L'écrivain Didier Decoing est décédé hier à 81 ans. Il sera enterré à Auderville où il avait d'ailleurs une maison.
7: La météo avec une plutôt belle journée aujourd'hui, Caroline.
0: Oui, effectivement, c'est une belle journée avec un temps agréable en plus de ça, et surtout des températures certes estivales mais un petit peu plus fraîches que les jours derniers, donc ça permet d'aérer, c'est pas mal. Moi j'aime bien l'idée, on va pouvoir dormir.
7: Quelques nuages pour ce matin, ils vont rapidement quitter notre ciel pour laisser la place à un franc soleil tout le reste de la journée. Le vent est faible à modéré dans l'ensemble. Vous pouvez déjà aérer parce qu'il fait 14 à Montebourg, 14 aussi à Carentan, c'est plutôt frisqué, 17 à La Pernelle, 15 à Saint-Germain-des-Vaux et 16 à Cherbourg. Dans l'après-midi, entre 20 et 23 degrés, 20 c'est la minimale pour Grandville, 22 à Cherbourg, Barneville, Carteret et jusqu'à 23 dans le Saint-Lois et à Saint-Hilaire-du-Harcouët. Demain, il fera toujours beau avec quelques nuages de beau temps, des températures qui pourront aller jusqu'à 26 degrés. Coefficient de marée 61 pour ce matin. La mer sera basse à Grandville dans une heure et à Carteret dans une heure et 5 minutes, parce que c'est précis, s'il vous plaît. Il est 6h35 pour l'instant sur la route, ça circule très bien, pas de soucis de circulation. Si vous constatez quoi que ce soit, je vous rappelle que ce soit d'ailleurs des ralentissements, accidents, contrôle de vitesse, vous nous appelez au 02 33 23 13 23, que vous soyez à Cherbourg, Saint-Lô, Coutances, Grandville ou Avranches. Et notez que la prochaine manœuvre du pont tournant, si un bateau se présente, ce sera sur votre pause déjeuner à Cherbourg, ce sera à 13h35.
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7: Ça, il y en a qui sont de bonne humeur, c'est bientôt les vacances pour certains. Je dis ça comme ça.
0: De qui vous parlez ?
7: Pas de vous, ça va. Alors forcément, ce sera la bonne humeur. J'ai hâte d'être demain. Je pense que là, ce sera la folie pour vous.

0: Julien Clerc et Hélène à 6h39.
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0: Petite question ce matin. Quelle est la différence entre l'astrologie et l'astronomie?
2: Ah oui, pas pareil.
0: On aurait dû demander à Catherine Viguier tout à l'heure.
2: Disons que je pense qu'il y en a une qui est un petit peu plus scientifique que l'autre.
0: Légèrement, effectivement. Alors, est-ce que les enfants, justement, ont la réponse? On pose la question avec Yannick Leflo et les enfants de cette ville. Parce que là, c'est un peu moins évident peut-être pour eux. Ce matin, on est avec Alban, Armel, Célia, Alan. Voyons donc leur réponse.
3: On dirait que, le soleil, il monte, il descend, mais c'est pas vrai.
4: Vous êtes de quel signe?
5: Moi, Bélier.
6: Scorpion?
7: Je sais pas.
8: Cancer.
4: Et ça veut dire quoi?
9: Je sais pas.
10: Attends, signe astrologique?
4: Et vous savez comment ça fonctionne?
11: Non.
12: Non.
13: Gémeaux, vous allez penser à quelque chose.
4: Et l'astronomie, vous savez ce que c'est? La différence?
11: Non.
4: La Lune, c'est quoi?
14: Un satellite.
15: Le satellite de la Terre.
4: Le Soleil, c'est quoi?
16: Une étoile.
17: Quelque chose qui nous donne de la chaleur.
4: Et la Lune, ça fait quoi? Alors, ça nous donne de la froideur?
18: Non.
19: Ça fait la nuit.
4: C'est-à-dire, explique-moi.
20: Quand la Lune arrive, c'est la nuit.
4: C'est elle qui fabrique la nuit?
20: Non, c'est le Soleil qui éclaire la Lune.
4: Qu'est-ce qui fabrique la nuit, d'ailleurs?
20: Je pense que c'est la Lune qui cache le Soleil. Du coup, il fait tout noir.
4: Comment il fait jour et il fait nuit? Comment ça s'organise?
21: Jour. Nuit.
22: En fonction de la Terre quand elle tourne.
4: On dit que le soleil se lève ou que le soleil se couche. Donc il va où? Il se couche où? Il se lève où? Comment ça marche,
20: en fait,
4: ça?
20: Il bouge pas le soleil.
23: C'est la Terre.
20: Vu qu'elle tourne autour du soleil. Du coup, on dirait que le soleil, il monte, il descend, mais c'est pas vrai. Et en même temps, elle tourne sur soi-même.
4: Et la Lune, dans l'histoire, elle fait quoi, alors?
22: Elle tourne autour de la Terre. En même temps, tourner sur elle-même, comme la Terre, autour du soleil.
4: Donc tout le monde tourne, quoi, dans cette histoire?
22: Non,
20: pas le soleil.
24: Non seulement la Lune tourne autour de la Terre... Mais en plus, elle tourne sur elle-même.
4: Est-ce que vous pensez qu'un jour, on pourra réussir à s'installer sur le soleil?
20: Il fait trop chaud. Il est trop brûlant, sinon on meurt.
24: Plusieurs millions de degrés. C'est si chaud que l'étoile brille, elle émet de la lumière.
4: Et la Lune, alors, c'est possible ou pas?
22: Oui, il faut une fusée.
20: Il a des habits exprès pour aller dans la Lune, pour respirer.
4: Donc il faut une fusée et une combinaison, quoi?
20: Oui. Si on veut aller dans l'espace pour aller sur une autre planète.

0: Net, c'est très compliqué parce que y a des millions de kilomètres entre chaque planète.
1: Oui, donc avec le train, c'est pas possible.
0: Non, sinon le train il va s'envoler.
2: Oui, d'accord. Effectivement. Non, ça marche pas. Sinon. Je me disais, tiens, je vais prendre un petit bus et puis direction la Lune, quoi. Mais non. Merci, les enfants.
3: S'envoler.
2: S'envoler, effectivement. Merci. 6h42. Regarde, il a une petite mine. Puis son bidou, il est tout détraqué. Dans une minute, si votre chien a régulièrement la diarrhée, on vous dit quand s'inquiéter.
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2: Alors, désolé par avance, à 6h44, vous êtes au petit déjeuner et on va parler de diarrhée. Oui, la diarrhée chez le chien, qui est un symptôme fréquent mais pas toujours anodin. Alors, comment savoir s'il faut simplement surveiller ou consulter ? Réponse avec le docteur Pierre Fabin, notre vétérinaire.
8: Petite précision pour commencer, un épisode de diarrhée isolée, ce n'est pas forcément inquiétant. Comme nous, les chiens peuvent avoir un petit dérèglement digestif passager. Ils mangent une cochonnerie dehors, ils stressent un peu, ils changent de croquette trop brutalement et paf, c'est la coulante. Tant que votre chien garde la forme et l'appétit et que ça ne dure pas plus d'un jour ou deux, on peut surveiller à la maison. Un petit jeûne de 12 à 24 heures, puis une reprise en douceur avec du riz très cuit et du blanc de poulet peuvent suffire à remettre tout ça en ordre.
2: Et quand doit-on consulter son vétérinaire ?
8: Quand la diarrhée dure plus de 2 jours ou si elle revient régulièrement. Et là, il faut chercher une cause sous-jacente. Parasite, intolérance alimentaire, maladie inflammatoire chronique ou infection. Et si en plus, il y a du sang dans les selles, de la fièvre, des vomissements, une perte d'appétit ou un chien tout amorphe, pas d'hésitation, là c'est une urgence. Chez le chiot ou le chien âgé, il faut encore plus se méfier. Le risque, c'est la déshydratation. Un petit corps perd très vite beaucoup d'eau et une diarrhée apparemment banale peut dégénérer très vite. Même chose pour les chiens de très petite taille.
2: Et alors la tentation est grande, est-ce qu'on peut donner un traitement à la maison ?
8: Les antidiarrhéiques humains, c'est non, ça peut carrément empirer les choses. Par contre, la smectite, qu'on connaît surtout sous le nom de Smecta, peut être donnée si on est dans un cas non urgent, à raison de 1 sachet pour 10 kilos, 2 à 3 fois par jour. Mais ce qui est le plus utile, c'est de réhydrater. On peut proposer un bouillon maison sans sel ou un complément réhydratant pour chien. Et surtout, observez votre animal. La fréquence, la couleur, l'odeur, la consistance. Oui, je sais, c'est pas très glamour, mais c'est très utile. Et puis, si vous avez un doute, mieux vaut appeler. En tant que véto, je préfère toujours un appel inutile que de voir un chien très malade arriver trop tard parce que c'était juste une petite diarrhée.
2: Et sur ce, bon appétit. 6h46, pas besoin d'aller jusqu'à Versailles pour admirer de magnifiques demeures. Le Cotentin a aussi son petit Versailles. Et j'ai une info pour vous justement, à Valogne, après Claudio Capéo et Un homme debout.

0: Claudio Capéo et un homme debout à 6h49. C'est l'heure peut-être de faire un petit coup de fil à vous qui vous levez tôt. Parce que oui, vous êtes en train peut-être d'aller au boulot, mais il y a aussi nos producteurs, nos éleveurs qui se lèvent tout aussi tôt que vous. Et en ce moment, il y a forcément un mot qui est sur toutes les lèvres, c'est la sécheresse. L'herbe jaunit, le vent est certes doux, mais nos vaches normandes, comment elles vont? Eh bien, on demande à notre Lefto, l'éleveur laitier installé à Marigny-le-Lauzon. On est avec Valentin Garnet. Bonjour Valentin.
1: Bonjour Karine, bonjour à tous.
0: Et alors ce matin déjà, il fait comment à Marigny?
1: Ah bah le ciel est clair, il fait 10 degrés.
0: Oui, il fait déjà effectivement un peu frisqué, mais plutôt bon quand même, il fait beau effectivement. Et on parlait de cette sécheresse, puisque nous sommes en crise effectivement dans le département. Alors justement, quel est l'impact de la sécheresse sur votre élevage, vous Valentin?
1: Ah bah on peut dire que l'impact il est direct. Là actuellement pour les vaches, on est en ration hivernale, donc c'est-à-dire qu'on compte plus du tout sur l'herbe qui n'existe plus dehors. Les prairies sont, comme vous l'avez dit, grillées. Donc on est en train de dépenser les stocks de cet hiver. Donc c'est-à-dire s'il ne repleut pas ou pas assez pour que les prairies repartent, et ben cet hiver il va falloir qu'on achète en grosse quantité de la nourriture. Et de plus, c'est normal, on va dire. De plus, forcément, la production laitière a baissé, donc les revenus sont un petit peu moindres. Donc la trésorerie pour acheter des stocks va être délicate. Donc c'est pour ça qu'il va falloir être très très stratégique, dirons-nous.
0: Ouais, donc finalement, ce qu'on espère et on croise les doigts et les doigts de pied, c'est de l'eau pour vous, Valentin.
1: Et oui, de l'eau assez rapidement et en conséquence, surtout. Mais j'ai l'impression que dans les 10 prochains jours, il n'y en aura pas encore, et avec beaucoup de chaleur. Donc tous les animaux, là, pour le moment, on leur donne à manger, même s'ils sont en prairie, dehors. Donc les génisses, les élèves, celles qui ne sont pas vaches laitières, eh ben, on leur donne du fourrage, alors que normalement, elles le prennent d'elles-mêmes par terre. Ouais. Donc voilà, c'est un peu compliqué, c'est une mauvaise passe à passer, dirons-nous. Mais voilà, c'est tendu, quoi.
0: Eh ben, beaucoup de courage, et promis, avec Sarah, on va faire la danse de la pluie, Valentin.
1: Bon, j'espère bien. Je compte sur vous.
2: Bon courage à vous.
0: Merci beaucoup, Valentin, à bientôt.
1: Merci beaucoup.
0: Okay, au revoir. Le Lauzon à Marigny. Chercher une idée de sortie ce week-end, eh bien j'en ai une, même j'en ai même plusieurs pour vous. Direction Cioto, la fête de la plage revient les 8 et 9 août avec 2 jours d'animation gratuite pour toute la famille. Au programme vide-grenier, marché de créateurs, baptême de char à voile, biche volée aussi et même de la pétanque,
2: bien sûr.
0: Concert, structure gonflable, c'est pour tout le monde, il y aura de quoi s'occuper du matin jusqu'à la nuit. Et puis pourquoi Valogne est-elle surnommée le petit Versailles normand? Pour le découvrir, le pays d'art et d'histoire du Clos du Cotentin propose 2 visites guidées cet été. Vous remonterez jusqu'au 18e siècle, à l'époque où les hôtels particuliers, les bals et les grandes réceptions faisaient la réputation de la ville, et d'où ce surnom. Rendez-vous donc sur la place du château à 10h30 samedi, face à la poste, pour découvrir notre petit Versailles local. Et puis, si pour vous l'été rime avec feu d'artifice, alors rendez-vous samedi soir à Delville-Plage. Le traditionnel spectacle pyrotechnique sera tiré à 23h depuis la plage. Et pour prolonger la soirée, un bal en plein air prendra le relais avec DJ Michael. De quoi terminer la journée, les yeux levés vers le ciel, puis les pieds sur la piste de danse, tant qu'à faire. Car ce week-end, on fête encore évidemment l'été. Jimmy Cliff à 6h53 avec We Hold a One.

0: Jimmy Cliff, we all are one, à 6h57. Qu'est-ce que tu fais pour les vacances? La question que tout le monde vous pose, des copains aux collègues. Faut pas toujours demander en retour parce que parfois les réponses font pas rêver. Vous verrez dans une minute avec Florence Foresti qui va témoigner. C'est du lourd. L'actu locale, c'est dans 3 minutes.
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0: Et avant 7h dans l'humour en tube, Fred Ballard a remarqué que parfois il fallait mieux ne pas demander aux autres comment se passaient leurs vacances parce que la réponse ne fait pas toujours rêver.
7: Super. J'avais juste oublié un tout petit détail. En fait, c'est que mes amis de Lyon, enfin mes amis d'enfance, ils ont tous des filles avec des bras. Là,
8: Alors oui, c'est tout le problème avec les amis d'enfance, c'est que avec le temps, le sens du mot enfance évolue. Hein, on a beau être avec ses amis d'enfance, ils ne sont plus des enfants. En revanche, ils ont des enfants avec des bras, des jambes et des grandes bouches.
7: Les enfants des autres, j'aime bien, mais loin comme ça, à l'école. Ouh, voilà, allez. Ouais, c'est ça, dégage, voilà, je t'ai vu. Allez. Faut pas qu'ils sont trop comme ça. Non, parce que ce qui est horrible, en fait, tout simplement, c'est d'être la seule à pas avoir d'enfant dans un groupe d'amis. Ça, c'est terrible. On se sent un petit peu comme une merde, en fait.
8: Ah bah oui, on a beau s'appeler Florence Foresti, on n'est plus rien à côté d'un petit machin haut comme trois pommes. On a beau sortir les meilleures vannes du monde à côté d'un cacaboudin qui rend tout le monde hilar. Oh, y a pas photo. Donc, vacances un peu roulou pour Flo. Et faut surtout pas demander non plus à Momo Bento où est-ce qu'il part pour les vacances.
9: En général, ceux qui te posent cette question, tu pars où en vacances? C'est des gens qui ont préparé leur voyage, imprimé leur billet, ils attendent juste que tu leur poses la question. Tu sais, dès que tu lui dis tu pars où? Moi, je pars en Espagne, au Maroc, au Bahamas, Bali, Bora Bora. Et après tout ça, il te dit, et toi, tu pars où? Bah, j'ai envie de partir avec toi, cousin. Tu m'as trop bien vendu le projet.
8: Voilà, donc faut éviter de se vanter hein, quand on part pour des vacances de rêve. Il y en a qui savent très bien comment taper l'incruste. Et pour peu qu'ils aient des enfants qui répètent cacaboudin en boucle toute la journée, les vacances de rêve s'annoncent furieusement poilantes. Allez, bonnes vacances quand même.
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0: Bonnes vacances et bon courage si vous travaillez. Ici Cotentin, il est 7h. 7h, les infos. Sarah Satchel-Rago, si vous allez nager à Bricqueville-sur-Mer, prudence.
11: Oui, parce qu'il n'y a plus de baignades surveillées sur ce secteur du Grand Villet jusqu'à fin août, faute de sauveteurs. Pourtant, la plage était bien surveillée en juillet. Alors, comment en est-on arrivé là, Noa Marché?
12: Déjà, les candidats sont de moins en moins nombreux pour travailler le mois d'août. Ça, Dominique Toral le remarque depuis quelques années. Il est le délégué départemental de la SNSM en charge des nageurs sauveteurs dans la Manche.
13: On avait beaucoup moins de soucis. Il y a 5 ans, les rentrées scolaires n'étaient pas aux mêmes dates. Quand ils ont une rentrée qui commence environ le 20 août et qu'il faut qu'ils organisent leurs installations et ainsi de suite, il est beaucoup plus difficile de trouver la totalité des sauveteurs pour tout le mois d'août.
12: Résultat, il manque 3 nageurs sauveteurs pour assurer la surveillance de la baignade à Bricqueville-sur-Mer. Ensuite, les plages du département n'attirent pas assez les jeunes, d'après le maire Patrick Bosquet.
14: Il est possible que les côtes, par exemple, de la côte atlantique soient beaucoup plus attractives pour les sauveteurs, avec des endroits où les vagues sont plus fortes, donc avec de plus de risques que dans la région.
12: Alors pourquoi est-ce que la commune de Bricqueville-sur-Mer en fait les frais? Là, c'est une décision de la communauté de communes Grandville Terre et Mer.
14: C'est à Bricqueville qui a le moins d'intérêt. C'est aussi à Bricqueville que la mer n'est pas souvent là, en fait, puisque ce sont des surveillants de baignade. Quand la mer n'est pas là, ils sont là pour surveiller la plage, quoi, en fait. Donc, c'est pas le but premier non plus de la SNSM.
12: Et pour éviter que la situation ne se reproduise, la SNSM compte former plus de nageurs sauveteurs dans le Cotentin pour l'été prochain.
11: Ouais, car pour l'instant, la situation sera même encore plus compliquée après le 15 août, avec encore moins de sauveteurs. Alors, on vous pose cette question ce matin. Est-ce que vous allez toujours vous baigner dans des zones surveillées? On attend vos commentaires sur la page Facebook d'Ici Cotentin. Lui était en voilier. Un homme a été secouru hier à Lance-de-Brie, à Fermanville. Il est tombé à l'eau et s'accrochait au bateau, mais n'arrivait pas à remonter dessus. Le Crozes-Jobourg a donc dépêché un patrouilleur, l'hélicoptère de la Marine nationale, ainsi qu'un canot et un camion de secours. La victime a pu ensuite être élitreillée et déposée sur la plage pour être prise en charge par les pompiers. Aucune sortie n'est anodine. La mer peut rapidement devenir hostile, rappelle la préfecture maritime. Que faisait le président du Conseil d'orientation des politiques de jeunesse dans la Manche? Hugo Huette fait un tour dans le département depuis mardi et il vient chercher les bonnes idées en matière d'insertion et d'emploi pour ensuite les faire remonter au gouvernement. Hier, Hugo Huette s'est donc entretenu avec des élus d'Agon-Coutainville, une ville qui a fait beaucoup pour la jeunesse. Elle veut créer un conseil de jeunes et un espace jeunesse et propose des activités toute l'année, comme hier avec la journée des gamers, comprenez, jeux vidéo qui était le trou.
1: Un départ pour tout le monde, bon match.
6: Dans la salle, des ados collés à un écran jouent au football devant leurs parents consentants qui tentent de comprendre leur passion.
15: Alain, coach sportif d'un club d'informatique. J'ai pas le choix, j'ai un ado. Les écrans, bah, c'est la nouvelle génération. Hein. On peut pas comprendre, nous. Moi, j'étais à l'époque sur le baby-foot.
16: Bah, moi, je sais toujours pas qui est qui là-dedans.
15: Le PSG, ils sont en bleu.
17: Pour eux, c'est addictif, ah, bien non. Évidemment.
18: Vous devez vous battre à la maison, non?
15: Oh là là, un petit peu, c'est quand même.
6: Le cri, c'est celui de Karl, 13 ans.
19: Bah, je sais pas, j'affronte toujours les plus forts.
18: Combien il t'a mis là?
19: 4-0.
18: Ah, ça fait mal.
19: Exactement.
18: Tu préfères faire ça plutôt que d'être sur un terrain?
19: C'est du foot, c'est sur l'écran, c'est sympa.
6: Mais au-delà du jeu vidéo, il y a aussi des perspectives d'avenir, selon Hugo Huette, le président du Conseil d'orientation des politiques jeunesse.
20: Il y a quelques semaines, je suis allé visiter le garage Baudemer Auto de Coutances et il y a toute une équipe qui travaille sur les sujets numériques, de sécurité informatique, avec beaucoup de jeunes et ils recrutent. Donc c'est vrai que ça offre aussi des perspectives à des jeunes qui s'intéressent à l'IA au numérique par les jeux vidéo parfois. Donc ça, je trouve que c'est très encourageant.
6: Bien loin de tout ça, nos jeunes accros aux jeux vidéo en profitent.
18: Mais c'est quoi la préparation physique?
21: Manger, dormir, faut juste s'entraîner.
18: Toi aussi, t'as joué?
21: Oui, j'ai joué. J'ai perdu tous mes matchs, mais je suis quand même contente d'être ici.
6: Eh oui, comme sur un terrain, l'essentiel, c'est bien de participer.
11: Et on revient sur les enseignements de ce premier déplacement dans la Manche pour le président du Conseil d'orientation des politiques de jeunesse. Déplacement qui se poursuit encore aujourd'hui. On y revient dans une demi-heure dans l'info d'ici.
0: On a appris sa mort hier, celle de l'écrivain Didier Decoin.
11: Prix Goncourt 1977 pour son livre John l'Enfer. Il avait 81 ans et c'est dans la Hague qu'il sera enterré. Né en région parisienne, Didier Decoin a été tombé amoureux de la Hague où il avait acheté une maison et il s'était confié à Stéphanie Mounier sur France Bleu Cotentin. À l'époque, c'était en 2015.
22: J'avais un petit copain qui avait une maison dans la Hague, qui m'avait invité à passer des vacances. Et quand elle est arrivée, c'était le soir, la mère était dans un état, où elle est souvent là-bas, de rage, de colère, de fureur. Laura Blanchard méritait son nom de Blanchard. C'était la barbe du Père Noël, elle était d'une blancheur inouïe. Et j'ai dit, mais c'est quoi ça? Et mon copain, qui s'appelait Michel, me dit, mais c'est la mère. Je dis, mais non, la mer, je la connais, la mer à Deauville, je sais. Il me dit, mais ça, c'est la mer dans la Hague, tu vois, elle est comme ça. Et je me suis dit, mais cette mer-là, dans le fond, c'est celle que je trouve dans les livres d'aventure que j'aime tellement. Je crois que j'ai pleuré en quittant quand il a fallu rentrer. Et alors, j'ai envoyé des mots d'amour à la Hague. Je les mettais dans les tubes d'aspirine. Je mettais, Hague, je t'aime. Hague, je vais revenir. Et je l'ai jeté dans la Seine. Ma connaissance de la géographie était plus que douteuse. J'étais persuadé que la Seine conduisait forcément à la mer, et la mer c'est forcément la Hague maintenant.
11: Didier Decoin, manchois d'adoption, qui sera donc enterré à Auderville dans la Hague, face à la mère qu'il aimait tant à confier son fils. C'est un des rendez-vous prisés des manchois, le banquet des rôtisseurs. C'est ce soir à Bricbec, dans le château. 200 convives se retrouvent sur de grandes tables pour déguster l'agneau rôti local. Le principe, mettre en avant nos productions locales avec également des frites manchoises, de la torgoule et des glaces artisanales. Le tout arrosé de cidre, bière locale et jus de pomme.
0: Des cavaliers de l'équipe de France présent à Saint-Lô.
11: C'est le début du concours international de saut d'obstacles au Normandie hors show. On retrouvera notamment le cher bourgeois médaillé de bronze aux Jeux de Paris, Julien Epaillard. Et on en reparle avec le directeur du Polypique de Saint-Lô, invité d'ici Cotentin à 7h42. Et puis il n'y aura pas de second titre cette année pour la Française Pauline Ferrand, Prévost sur le Tour de France Femmes. Elle a encore perdu du temps hier sur l'épreuve remportée par la néerlandaise Demi Vollering. Sa coéquipière, la normande Marion Bunel, pointe elle à la 69e place au général. Et puis chez les hommes, encore une arrivée massive au sprint remportée par le leader du Tour de Pologne hier, l'italien Jonathan Milan. Les coureurs manchois Paul Lapeyra et Benoît Cosnefroy terminent au milieu du peloton. Ils sont tous les deux désormais à 30 secondes du leader de la course en 65e et 81e position au classement général après 3 étapes. La météo avec une journée un peu plus fraîche, mais belle.
0: Oui, c'est un bon résumé. Bah merci.
11: Allez. Bah voilà.
0: Allez. Bah voilà, ça c'est fait.
11: Vous pouvez y aller.
0: Alors, avec quelques petits nuages effectivement en début de journée, mais vous avez raison, ce sera beau avec du soleil pour le reste de la journée. En vent faible à modéré dans l'ensemble, les températures sont effectivement un peu fraîches. 14 degrés pour l'instant, pour la minimale du moins, c'est ce qui est relevé à Méotis ce matin. 16 à Cherbourg, 16 à Gonneville, à Montfarville, à Montmartin-sur-Mer aussi et à Avranches, et 17 à Barfleur. C'est fou, mais la maximale ce matin. Et dans l'après-midi, entre 20 et 23 degrés, 20 minimales pour Grandville, 22 à Cherbourg, à Saint-Sauveur-le-Vicomte, 21 à Avranches et à Flamanville, et à Saint-Valaou aussi 21 degrés. D'ailleurs, dimanche, c'est la course du Rhin, dimanche, où il faut bien noter que ce sera de la course nature à travers les parcs à huîtres, avec une boucle sur l'île Tatiou, avec ici Cotentin, ça va donner encore de très belles photos. Et puis, en ce qui concerne la météo de demain, toujours du soleil sur tout le département, et entre 22 et 26 degrés. Il est 7h08, notez que sur la 84, il nous est signalé sur votre route de Rennes vers Caen, au niveau de Fleury, un chien qui est en train a priori d'être errant dans le secteur. Il est un peu paniqué, donc si vous le voyez évidemment, n'hésitez pas surtout à intervenir. Si vous pouvez le récupérer, ce serait mieux. Et donc prudence à vous sur la 84 dans le sens Rennes-Caen au niveau de Fleury. Et puis pour le reste, la RN13 est fluide, Cherbourg, Saint-Loup ou encore Avranches, ça circule bien ce matin. Prochaine manœuvre du pont tournant, un bateau se présente à Cherbourg à 13h35. Et justement, si vous êtes à Cherbourg, Saint-Lô, Coutances, Grandville ou Avranches, vous constatez quoi que ce soit, vous nous appelez.
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0: Francis Cabrel pour vous réveiller à 7h09. Encore et encore et encore et encore une journée jusqu'au week-end. Allez, courage.

0: Francis Cabrel à 7h13 sur votre radio Ici Cotentin. Et encore
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0: Alors aujourd'hui, on va vous éviter de sortir la carte bancaire. J'ai plein de cadeaux à vous offrir. Une carte carburant d'une valeur de 30 euros déjà, histoire de faire du bien avant le week-end ou les vacances. Et puis, un sac de légumes à récupérer à la fête de la carotte, c'est à créance. Et puis aussi, parce que c'est pas fini, je vous l'ai dit, votre initiation pour aller faire du surf à Vauville pour une personne. Écoutez ça. Je vous invite à me dire ce que c'est que ce bruit. Alors, c'est pas évident, je vous avoue. Alors, je vais vous donner un indice. Onomatopée. C'est tout. Vous vous débrouillez avec ça maintenant.
2: C'est pas mal, ça donne une petite idée.
0: Voilà. Et en même temps, je me suis dit, il y a plusieurs possibilités. Donc voilà, je vous aide, mais sans trop quand même. 0233 23 13 23. Essayez donc de trouver quel est ce bruit pour repartir avec votre carte carburant, votre initiation de surf et votre sac de légumes. Et nous, dans une petite minute, on va retrouver Gérald Roux qui va nous parler du prix des billets pour les concerts de Céline Dion. Ah, il est gentil. Ah là là, il est gentil d'en rajouter une couche hein, sur cette dure affaire de Céline Dion.
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0: 7h15, tout cet été, on se retourne sur ce qui nous a marqué depuis le début de l'année. Ce matin, l'un des gros sujets du printemps, Gérald Roux, c'est le prix des places de concert de Céline Dion qui démarre à part du printemps 2027. Et tout le monde n'a pas eu ses places, Gérald, c'est pas gentil.
5: Céline Dion, à la Défense Arena, en septembre-octobre, c'est l'événement de l'année sur la planète musique. Fin mars, quand elle annonce son retour, la star québécoise affole les fans du monde entier et leur compte en banque. Les prix des places, entre 90 et 300 euros, vont rapidement décoller. Certains acheteurs valident des commandes à un prix donné et au moment de payer, un site internet leur facture le prix multiplié par 2, 3 ou 4. C'était, paraît-il, un bug, se justifie le site concerné. Pour expliquer l'explosion du prix des places, certains ont accusé la tarification dynamique qui fait grimper les prix en fonction de la demande. On avait découvert le phénomène avec les concerts des Anglais d'Oasis l'an dernier, une belle polémique en Grande-Bretagne. Il y a quelques jours, j'ai retrouvé un vieux billet de concert de Police à Lyon en 1983. C'était à l'époque l'un des plus grands groupes du monde avec U2 ou les Stones. Donc un concert de Police en 83, c'était l'événement. Prix des places, 85 francs. Ce qui correspond aujourd'hui, en tenant compte de l'inflation, à 30 euros. On est donc très très loin du prix des méga-concerts de 2026. Vous allez me dire que tout a changé en plus de 40 ans et vous avez raison. Aujourd'hui, les artistes gagnent beaucoup moins d'argent en vendant des disques puisqu'il n'y a pratiquement plus de disques. Juste du streaming qui rapporte très peu aux petits artistes. Les concerts, c'est leur seul gagne-pain, donc les prix ont enflé. Céline Dion, elle, n'a pas ce problème. Elle engrange des milliards d'écoutes sur les plateformes. Elle peut gagner sur les deux tableaux, streaming plus concert. Dans l'absolu, elle et son tourneur seraient en mesure de faire payer moins cher les spectacles. Mais depuis 40 ans, une autre chose a changé. Plus global, c'est le modèle économique libéral dans lequel nous vivons. Une course au profit partout, qui génère des revenus records pour les plus gros, grands patrons, stars de foot, de cinéma et chanteur. Après, un artiste est toujours libre de ne pas matraquer ses fans. C'est ce que revendiquent Indochine ou les Cure, qui sont partis en guerre contre la tarification dynamique.
0: Oui, et beaucoup de gens aussi. Les bijoux ont-ils plusieurs vies? Nous, c'est la question dans quelques instants. Vos bijoux, peut-être? Vous avez peut-être des bijoux chargés de souvenirs? Eh bien, depuis 10 ans à Flamanville, Mélanie, justement, transforme vos bijoux. J'ai vu la fin.

0: Les Féro de la Vega et Sweet Darling, à 7h20, on joue ensemble à votre jeu de l'été, le bruit qui court. Un bruit qui court, mais de manière aquatique aujourd'hui. Le but est de savoir ce que c'est, de reconnaître ce bruit pour gagner ce matin. Alors justement, comme on est dans le thème, votre initiation de surf à Vauville pour une personne, mais aussi une carte carburant d'une valeur de 30 euros et un sac de légumes à récupérer à la fête de la carotte. Est-ce que Christine a la bonne réponse? J'espère. Bonjour Christine.
1: Bonjour.
0: Depuis Valogne. Alors quel est ce bruit?
1: Du longe-côte.
0: Ah, ça aurait pu. C'est vrai que c'est trompeur, ça aurait pu. Mais non, c'est pas ça.
1: Dommage.
0: J'ai donné un petit indice tout à l'heure qui était onomatopée. Voilà pourquoi c'est pas longe-côte, parce que ça marche pas trop comme onomatopée. Mais franchement, bien vu, Christine. Passez une excellente journée, Christine.
1: Merci, au revoir.
0: Très très bientôt. Bonjour Corinne.
2: Bonjour Caroline.
0: Depuis Écœur de Reville et une ville. Alors, vous avez une idée, vous?
2: Plouf.
0: Ah, bah oui, mais tout à fait. C'est ça, Corinne, bravo.
2: C'est grâce à l'onomatopée.
0: Ouais, bah oui. Je me suis dit que ça pouvait être un splash, mais c'est plus un plouf, effectivement. Eh bah, Corinne, vous remportez les trois cadeaux, votre initiation de surf, la carte carburant de 30 euros et le sac de légumes. Bravo, Corinne.
2: Oh, merci beaucoup.
0: Vous êtes trop forte. Vous allez faire du surf, vous, Corinne?
2: Ah, c'est ma fille.
0: Ah, bah, elle va être ravie. Eh bien, écoutez, passez-lui le bonjour et passez une excellente journée, Corinne. À bientôt.
2: Merci beaucoup. Au revoir.
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0: 7h21 à 7h06, c'est l'actu locale chez nous dans la Manche avec une alliance, peut-être chez vous. D'ailleurs, j'ai la mienne qui, en ce moment, je ne peux pas la mettre parce que mon doigt est gonflé. Vous avez peut-être une alliance qui est devenue trop petite, une bague héritée d'une grand-mère, un collier cassé qu'on n'ose pas jeter. Eh bien, à Flamanville, Mélanie ne crée pas seulement des bijoux. Depuis 10 ans, elle leur offre parfois une seconde vie. Mélanie Mojon-Delpierre, bonjour.
5: Bonjour.
0: Alors, quand vous avez commencé il y a 10 ans, est-ce que vous imaginiez que la transformation de bijoux prendrait peut-être une place aussi importante dans votre vie?
5: Pas du tout, j'étais absolument pas partie pour ça, mais au final, c'est certainement ce qui fait le plus de sens dans ce que je crée aujourd'hui.
0: Ouais. Au départ, justement, vous vouliez surtout créer, finalement, c'était juste ça?
5: Oui, exactement. J'ai essayé plusieurs styles un petit peu différents, mais sans jamais trouver quelque chose qui me corresponde beaucoup. Et là, avec les bijoux souvenirs, je pense que je suis dans vraiment ce qui me correspond, ce qui me parle, et puis ce qui fait vraiment le cœur de mon travail.
0: Ouais, dans l'histoire, finalement, des gens. Alors, justement, quel est le plus vieux bijou qui soit un jour arrivé sur votre établissement? Ça a été un coup de cœur et surtout l'histoire aussi des fois.
5: Ah, c'est une très bonne question. Effectivement, on ne me l'a jamais posée celle-ci. J'en ai plusieurs qui arrivent régulièrement, qui sont assez intéressants parce que ce sont des bijoux qui témoignent d'un savoir-faire ancien et pour moi, techniquement, c'est génial, c'est vraiment riche d'apprentissage. En y regardant, je découvre des techniques, des façons de faire qui sont super intéressantes. Et puis, artistiquement parlant, bon, c'est très très inspirant. Le plus vieux, là, comme ça, j'ai pas d'idée. J'ai pas beaucoup d'idées. J'ai des médailles de baptême, des choses comme ça qui viennent souvent, des petites gourmettes ou des bagues anciennes qui viennent d'une grand-mère, il y en a plus qu'une, ou des chaînes qui sont élimées complètement par le temps. Donc, on peut les retravailler, les réparer parfois. Pas toujours, mais souvent ce qu'on me demande c'est de refondre. Là par exemple je travaille sur une alliance pour un mariage qui aura lieu ce week-end. Et la dame m'a demandé de refondre plusieurs bijoux de ses différentes mamies, tantes, etc. Et voilà, avec ce métal-là, je vais faire une pièce complètement nouvelle, mais qui sera chargée de tout ce qui est arrivé par avant.
0: Mais c'est une superbe idée ça, disons. C'est vrai qu'il y a toujours une histoire derrière.
5: Oui.
0: Parfois ça doit être compliqué, ça doit être touchant même.
5: Oui. Bah, en plus avec les bijoux souvenirs, je travaille sur des gens qui sont parfois en deuil. On m'a amené par exemple pendant les périodes de maladie ou voilà ce genre de choses, des cheveux de parents proches, voire parfois d'enfants qui n'avaient pas survécu à un accouchement difficile ou des choses comme ça. J'ai parfois des choses qui sont très très lourdes au niveau émotion, intensité, et qui vont permettre, souvent ça c'est le plus beau témoignage qu'on me fait, c'est merci pour ce que vous faites, parce que ça aide souvent, les gens arrivent dans l'atelier en larmes, et puis ils repartent avec quelque chose qui va les soutenir pour passer une période difficile par exemple. C'est pas toujours triste, c'est le plus souvent assez gai, mais ça fait partie de la vie, et c'est une des choses que j'essaye d'accompagner, et c'est très très gratifiant.
0: Ouais, que ce soit la joie ou autre, en tout cas c'est toujours émouvant, ça c'est sûr.
5: Exactement.
0: Et ben justement, vos souvenirs donc peut-être qui vont revivre une seconde vie à vos souvenirs et parfois réparer, bien tout ça c'est Route de Cobus et donc à Flamanville sur le site internet. Pour prendre rendez-vous, c'est sur opis.fr. Merci beaucoup d'avoir été avec nous.
5: Merci
0: à, bientôt.
5: À vous.
0: 7h25 et la musique des Bee Gees avec You Shall Be Dancing.

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5: Bientôt 7h30, dans quelques minutes, l'info d'ici ça.
6: Comment aider les jeunes à rester dans la Manche et à y travailler? De quoi les territoires ont-ils besoin pour les garder? C'est ce que vient étudier le président du Conseil d'orientation des politiques de jeunesse auprès du Premier ministre. Il est en visite dans la Manche et on l'a rencontré hier à Agon-Coutainville. Reportage à suivre dans deux petites minutes.
5: Évidemment, ce sera juste après. Toute l'info en France et dans le monde à 7h30, 90 secondes. C'est avec Valentine Lattès.
7: Rafale de vent, sécheresse et chaleur. Le cocktail explosif auquel les pompiers devront faire face aujourd'hui dans le sud. 8 départements sont maintenus en vigilance orange canicule aujourd'hui. Après une nouvelle nuit suffocante, 27 degrés déjà relevés ce matin à Nîmes et Avignon. Un nouvel embrasement est donc redouté dans le massif du Gros-Bessillon. Près de 6000 hectares ont déjà brûlé dans le Var. Selon nos reporters sur place, les pompiers arrosent et noient les souches et les vallons le plus vite possible avant l'arrivée du vent. Faire face et ne laisser aucun agriculteur seul face à ce désastre. C'est l'objectif de ce plan global annoncé par le gouvernement, avec des mesures d'urgence pour les exploitants pour renflouer leur trésorerie ou prendre en charge leurs cotisations sociales. Le détail est attendu d'ici la fin du mois. Empêchés de travailler pendant le méga feu de Gironde, les salariés de la Poste devront peut-être rattraper leurs heures. Le groupe l'envisage, selon nos confrères de France Inter. Une question de cadre légal pour garantir l'intégralité de leur prochain salaire. Le public interdit demain dans le massif des Dentelles de Montmirail, où se déroule la 7e étape du Tour de France Femmes en direction du Mont Ventoux, à cause de, là encore, du risque d'incendie dans le Vaucluse. 6e étape aujourd'hui entre Montbrison dans la Loire et Tournon-sur-Rhône en Ardèche. Un plongeon d'argent, la France a décroché sa première médaille au championnat d'Europe de natation à domicile. Jules Bouillet termine 2e au plongeon depuis le tremplin de 3 mètres.
6: Merci Valentine, on vous retrouve dans une heure pour le prochain 90 secondes. L'info d'ici dans la Manche s'intéresse ce matin à la jeunesse, avec la visite cette semaine du président du Conseil d'orientation des politiques de jeunesse auprès du Premier ministre, Hugo Huette, venu prendre les bonnes idées locales en matière notamment d'insertion et d'emploi. Katia Lotrou, vous l'avez rencontré à Agon-Coutainville hier.
8: Oui, Hugo Huette, 25 ans, un jeune qui parle aux jeunes, petit carnet à la main, il prend des notes.
9: Il y a un commerçant ici, quand il est parti d'Agon-Coutainville, quand il a fini ses études, pour lui, faire sa vie à Agon-Coutainville, il n'en était pas question, et il a fait les pieds et des mains pour y revenir maintenant, et il ne repartira pas.
8: Nathalie Silla est adjointe au maire d'Agon-Coutainville.
9: Vous venez ici l'hiver, les 4 boulangeries sont ouvertes, les 2 pharmacies sont ouvertes, tout est ouvert toute l'année ici. Bah oui, mais des stations balnéaires, où vous passez de 3000 à 25000, où tout est ouvert l'hiver, vous n'en trouverez pas beaucoup dans le Cotentin. Hein.
8: À ses côtés, sa collègue adjointe, elle aussi, Pierrette Bessin.
10: Les gars, ils veulent pas partir, ils veulent rester ici.
8: Et en plus, il y a de l'emploi. Notre département est 7 points en dessous de la moyenne nationale en ce qui concerne le chômage des moins de 25 ans. Mais comme ailleurs, il y a un très gros point noir.
9: C'est le logement.
8: Hugo Huette, le monsieur jeunesse auprès du Premier ministre, en a bien conscience.
11: Il va être nécessaire de construire des logements et peut-être de réfléchir à cette stratégie au niveau des communautés de communes, parce que accueillir des jeunes passe impérativement par une réflexion sur le logement. Et aujourd'hui, c'est vrai qu'on ne sait pas très bien comment l'anticiper.
8: Pas franchement rassurant, mais Hugo Huette est là aussi pour prendre les bonnes idées que lui soufflent les adjointes d'Agon, Nathalie Silla et Pierrette Bessin.
9: On essaye, quand il y a des programmes, d'obliger à avoir un pourcentage de logements accessibles à des familles avec des revenus moins élevés.
10: Il y a un lotissement privé qui s'est monté, il a été imposé 4 logements sociaux, et ça va être comme ça tout le temps. Et il y a aussi un autre bâtiment qui nous appartient, qui est occupé par des associations, qui a été acheté par une société d'HLM, et là pareil, ce sont des logements sociaux.
9: Quelqu'un, par exemple, qui n'utilise plus sa résidence secondaire, plutôt que de la mettre en location location saisonnière la mettre à l'année. Et nous, par exemple, on lui dit bah, pendant 2-3 ans, vous ne payez pas d'impôt foncier. Le maire y a pensé à ça aussi.
11: Toute l'idée, c'est de se dire quelle est ici la difficulté, comment est-ce qu'on arrive à y répondre et comment est-ce qu'ailleurs, on peut réussir à partager ces bonnes idées.
8: Et puis hier aussi, en plus du logement, il a été question de mobilité et de complexité administrative, d'autres freins à la jeunesse qui souhaite travailler et investir.
6: Et puis ce jeudi, Hugo Huet sera à Coutances où il se rendra dans une menuiserie et rencontrera le président des jeunes agriculteurs de la Manche. L'info d'ici de Katia Lotrou est à retrouver sur ici.fr et l'application ici.
5: Et à suivre dans l'actualité, Sarah.
6: On va aux écuries avec l'invité de la rédaction dans une dizaine de minutes, Yann Adam, le directeur du Polypique de Saint-Lô qui organise le Normandie hors chaud tous les ans. Et à partir d'aujourd'hui, c'est le rendez-vous des passionnés, le jumping international avec de grands noms, vous l'entendrez. Et puis dans le journal de 8h, on entendra l'inquiétude et la colère des enseignants normands. Ils ont reçu un courrier de l'Éducation nationale qui leur indique qu'ils ont été piratés et que des données personnelles des enseignants ont été volées. La météo, avec une plutôt belle journée.
5: Ben oui,
6: dans la
5: Manche.
6: Bon,
5: hein, dehors, dis donc. Ça y est, hein, effectivement, que du bleu. Quelques petits nuages de temps en temps, histoire de dire qu'ils sont encore là. Et surtout un franc soleil dans l'après-midi. Le vent est faible à modéré dans l'ensemble. Les températures, 16 degrés à Cherbourg. Petite veste quand même, petit gilet, un petit peu frisqué.
6: Vous avez remis une petite couche aujourd'hui.
5: Oui.
6: Une petite veste.
5: Après, j'en tiens une grosse.
6: Hein. Oh non. Non, ça je ne dirai jamais ça.
5: Non, mais moi je le lis. 14 degrés à 40 ans, c'est la minimale ce matin. 17 du côté de Quétou, dans l'après-midi entre 20 et 23 degrés. 20 à Grandville, 21 au Pieux, 22 à Cherbourg et jusqu'à 23 pour Saint-Lô et Saint-Hilaire-du-Harcouët. Demain, ça remonte un petit peu entre 23 et 26 degrés et logiquement, il fera toujours aussi beau. Coefficient de marée 61 pour ce matin. La mer est basse à Grandville depuis 5 minutes. À Carteret, ce sera dans 5 minutes. Pour l'instant, il est 7h35. Ça ralentit un tout petit peu à Coutances. On est sur la départementale devant les Unelles, devant le centre d'animation. Devant le cinéma Le Long-Cours, bref, c'est la grande rue là où tout le monde passe. Mais ça circule quand même pas trop mal. Hein. Ça ralentit tranquillement. C'est un ralentissement de vacances. Hein. À Cherbourg, ça circule plutôt bien aussi. Pas de gros soucis. Ralentissement juste rue Lefèvre et Toulorge à Cherbourg, direction l'avenue de Paris. Mais pareil, c'est léger. Vous constatez quoi que ce soit justement sur la route, ralentissement ou autre, vous nous appelez. Je vous rappelle au 02 33 23 13 23. Que vous soyez d'ailleurs du côté de Cherbourg, Grandville, Saint-Lô, Coutances ou Avranches, c'est le même numéro pour tout le département. Alors appelez-nous.
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5: Jean-Jacques Goldman et on ira où d'ailleurs?
6: Où est-ce qu'on ira?
5: Oh, ça va ça.
6: Bientôt.
5: C'est vrai.
6: Vous en revenez quand même.
5: Oui, mais c'est passé très vite, je trouve quand même.
6: Ça paraît loin maintenant. Hein.
5: Oui, c'est fou. Hein. Oh, c'était il y a un bout de temps déjà.

0: un jour.
1: Jean-Jacques Goldman à 7h40 et on ira en vacances, comme dirait Sarah.
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1: Tiens, justement, qu'est-ce que vous aimez faire l'été, pendant les vacances? Vous mettre les doigts de pied en éventail sur la serviette de plage? Vous vous baladez au gré du vent pendant des heures? Tout l'été, on vous pose la question au micro d'ici Cotentin. Benjamin Kern, au fil de ses pérégrinations, a rencontré par exemple Arthur, qui profite, lui, de l'été avec ses enfants.
3: C'est plage, jeux, glace, et je profite de la météo qui est clémente en ce moment pour sortir et s'amuser. Bonjour, je m'appelle Arthur et mon petit plaisir de l'été, c'est de m'occuper de mes enfants. Donc j'ai un enfant en bas âge qui vient d'arriver, j'ai pu profiter du congé paternité. Et donc je m'occupe de Lou qui a 5 mois et demi et de Charlie qui a 4 ans. Donc c'est plage, jeu, glace et je profite de la météo qui est clémente en ce moment pour sortir et s'amuser.
4: Vous êtes de Cherbourg ?
3: Oui, oui, tout à fait. Toujours des activités en intérieur qui peuvent être réalisées sur Cherbourg. Mais là, oui, c'est l'idéal. Il y a des parcs, il y a pas mal d'infrastructures et on peut en profiter. La plage sur le Becquet, côté Tour-la-Ville. Après, il y a le château de Ravalet, tous les parcs qu'on peut faire qui sont à côté de la maison. Et donc, on en profite au maximum.
4: Qu'est-ce que vous pouvez souhaiter cet été pour les auditeurs et auditrices d'ici Cotentin ?
3: Qu'il fasse encore beau et chaud et qu'on puisse profiter du soleil et de la plage. Le meilleur des étés, c'est ici.
1: Eh ben écoutez, vous avez bien raison. Le meilleur des étés, c'est forcément ici. 7h42. Dans une petite minute, on va parler du début aujourd'hui du Jumping International de Saint-Lô avec notre invité Yann Adam, directeur du Pôle épique de Saint-Lô.

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3: 7h43 et on parle sport équestre avec l'invité d'ICI Cotentin ce matin.
4: Oui, puisque le Normandie Horse Show se poursuit au Polypique de Saint-Lô avec un peu le moment phare, le rendez-vous qui clôt cette deuxième semaine, l'épreuve de jumping international qui débute aujourd'hui. On en parle avec notre invité ce matin, Yann Adam, directeur du Polypique de Saint-Lô. Il répond aux questions de Marie Starecki.
5: Bonjour Yann Adam.
6: Bonjour.
5: Donc ce jeudi, c'est le début du jumping international du Normandie Horse Show. Qu'est-ce que ça représente, cette épreuve ?
6: Eh ben, ça représente le monde. Je ne peux pas mieux dire, puisque cette année, on a exposé le nombre de nations différentes qui viennent au Normandie Horse Show. Il y a 200 nationalités différentes de cavaliers. Ils sont à peu près 200 cavaliers à venir dès ce matin sur les épreuves. Et on a vraiment un engouement très fort mondial, je dirais, puisque ce ne sont pas que des cavaliers européens. On a aussi d'autres continents qui viennent faire les épreuves avec 350 chevaux. Donc, on aura vraiment un plateau international pour cette édition.
5: Et parmi eux, on a les meilleurs binômes d'Europe et donc mondiaux aussi.
6: Alors exactement, et particulièrement, on est très heureux d'accueillir les trois quarts de l'équipe de France de saut d'obstacle qui vient d'être sélectionnée pour les championnats du monde qui auront lieu à partir du 18 août à Aix-la-Chapelle en Allemagne. Trois des quatre cavaliers seront présents, dont un avec sa monture avec lequel il fera les championnats du monde. Donc on est très très heureux d'avoir l'équipe de France et on les encouragera bien évidemment pour leur préparation et pour qu'ils nous amènent une médaille d'or ou des médailles d'or lors des championnats du monde qui se dérouleront dans 15 jours.
5: Justement, qui sont ces trois cavaliers ?
6: Ce sont Julien Epaillard, le Manchois et le Normand bien connu, qui est déjà médaille de bronze par équipe aux Jeux Olympiques 2024 à Versailles. Tous les grands événements de Saint-Lô, Julien Epaillard est présent. On aura aussi des cavaliers moins habitués à Saint-Lô, qui viennent de l'Est de la France, Olivier Perrault, qui viendra aussi, et Olivier Herman, avec donc son cheval, qui est né dans la Manche, et donc on aura ces trois cavaliers, mais bien d'autres aussi cavaliers de l'équipe de France. Donc on est vraiment très fiers de les accueillir. Ils vont se préparer, bien évidemment. Ils ne donneront pas tout sur ces épreuves, mais c'est une vraie fierté du Normandie Horse Show de les accueillir sur cet événement.
5: Oui, c'est un petit peu le point culminant, j'imagine, dimanche. Pour le public aussi, qu'est-ce que c'est un peu comme spectacle ?
6: Vous avez un parcours qui va être vraiment difficile parce que les cavaliers qui vont se sélectionner tout au long en fait du week-end, hein, il y aura des épreuves qualificatives avec un Grand Prix qui démarrera dimanche à 15h sur la carrière d'honneur, la carrière Auriel, qui sera évidemment, je l'espère, bondée comme d'habitude avec plus de place du tout, des gens qui essaient de se mettre dans tous les recoins. On attend 5000 personnes et donc un parcours très difficile puisque les barres seront à la hauteur d'1m50, donc vous imaginez bien les difficultés que le chef de piste va proposer à l'ensemble de ses cavaliers. On est vraiment sur du sport de haut niveau, je tiens à le repréciser parce que les gens qui ne connaissent pas ne se rendent pas compte, mais là on est vraiment sur des mécaniques de précision. Le moindre détail fait tomber une barre, il y a plein de pièges partout sur les obstacles qui font juste tomber la barre. Donc, ce sera vraiment du grand spectacle dimanche lors du Grand Prix à 15h. Donc, c'est une grande fête. C'est la grande fête de Saint-Lô où on est déjà pressé d'y être.
5: Merci beaucoup, Yann Adam, d'avoir été notre invité ce matin.
6: Avec plaisir. Merci à vous.
4: Et dès ce soir, 18h30, une cérémonie exceptionnelle durant laquelle on retrouvera sur la piste les trois cavaliers de l'équipe de France sélectionnés pour les mondiaux et un des naisseurs de chevaux également. Interview à réécouter sur le site et l'application ICI.
3: 7h46, c'est la question du jour sur la page Facebook d'ICI Cotentin ce matin, Sarah.
4: Un certain secteur dans la Manche manque de nageurs-sauveteurs. Alors, on vous a demandé si vous alliez toujours vous baigner dans une zone surveillée. Pour Mélissa, pas forcément, mais on ne va pas n'importe où, ni loin dans l'eau. Et surtout, on connaît bien les plages de nos régions. Il y a Monique de son côté, pour elle, c'est zone surveillée dès qu'elle est avec les petits-enfants. Et puis, certains sont un peu excédés par les imprudences qui obligent les secours à se mobiliser, à arrêter d'aller à la pêche à pied. Sans connaître la mer, s'agace une auditrice.
3: Effectivement, vous êtes nombreux à témoigner. Merci beaucoup pour ça. 7h47, Charlotte Cardin, tant pis pour elle. C'est ce qu'elle dit en tout cas.

0: Celle qui continue les festivals était d'ailleurs au festival Beauregard, hein, je le rappelle. C'était en début d'été, Charlotte Cardin, et tant pis pour elle à 16h50. Cette heure-ci, direction le Tour de France Femmes, à la veille de l'étape Reine vers le Mont Ventoux. Pas de répit pour les coureuses. La sixième étape du Tour de France Femmes s'annonce donc très rythmée aujourd'hui. Explication de Marion Rousse, la directrice, en compagnie d'Emmanuel Collardet.
1: Bonjour Marion Rousse.
2: Bonjour.
1: 153 km de Montbrison dans la Loire, direction l'Ardèche, avec une arrivée à Tournon-sur-Rhône, et ça va être compliqué dès le début de cette étape.
2: Oui, en effet, les difficultés commenceront avec l'entrée en Ardèche à Saint-André-en-Vivarais. Avec le col de la Louvesque, on sera un peu plus de 1000 mètres d'altitude pour 8 km 600 à plus de 5% de moyenne, ce qui favorisera un écrémage et peut-être une belle échappée pour se lancer ensuite.
1: C'est une configuration qu'on retrouve souvent d'ailleurs sur la route de ce Tour 2026, une difficulté dès les premiers kilomètres et puis ensuite ça s'enchaîne, pas le temps de s'observer.
2: Ce qu'on a vraiment voulu dans la conception du parcours, c'est de garder un suspense avec plusieurs scénarios de course envisageables, avec des sprinteuses qui passent peut-être bien les bosses, mais également des baroudeuses qui n'auront pas non plus énormément d'opportunités sur cette édition. Et donc c'est vrai que de placer à chaque fois des difficultés dans les premiers kilomètres de course fait que c'est souvent une échappée de costaud qui part et qui peut bien souvent résister au peloton.
1: Quand on regarde le détail de ce parcours, il y a tout forcément pour favoriser une belle échappée.
2: Oui, c'est un petit peu le parcours qu'on a pu voir la veille avec pratiquement pas un mètre de plat et surtout une belle descente ensuite pour terminer vers Tournon-sur-Rhône qui aboutira à une arrivée sous les ombrages du quai Varsonnet.
1: Et c'est une étape à relief mais sans ascension trop rude. Autrement dit, est-ce que c'est la transition idéale avant le très grand moment qui nous attend demain ?
2: Alors il faudra reprendre un petit peu de force sur un Tour de France Femmes avec Zwift qui aura déjà été très éprouvant. Et c'est vrai qu'on est à la veille de l'étape Reine et qu'aujourd'hui, il faudra se méfier quand même de cette étape parce qu'on ne pourra pas se payer le luxe de rester à l'arrière du peloton. Mais je pense qu'une échappée aura toutes ses chances aujourd'hui.
1: Très belle journée à vous sur la route du Tour, Marion Rousse.
2: Merci.
0: Eh bien écoutez, on va suivre ça de très très près donc cet après-midi, voir s'il y aura une échappée. 7h52 et David Bowie avec Let's Dance. Et dans quelques minutes, je vous invite à choisir vos armes. Nous allons régler cela maintenant en un seul combat. Oui, parce que si vous devez affronter quelqu'un en duel, c'est la phrase à utiliser. Ah bon, là, à mon avis, au petit déjeuner, ça devrait être calme. Donc Stéphane Bern, dans 3 minutes, va nous raconter l'histoire du dernier duel entre Gaston Defferre et René Ribière.

0: David Bowie, Let's Dance à 7h56. Dans une petite minute, on va retrouver Stéphane Bern pour son cours d'histoire et l'actu locale, ça ce sera dans 5 minutes.
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0: Avant 8h, on retrouve Stéphane Bern. Bonjour Stéphane.
4: Bonjour Caroline.
0: Alors ce matin, on voyage au temps pas si lointain des duels.
4: En politique, il fut une époque où les débats étaient vraiment tranchants. Quand deux députés réglaient leurs désaccords, sabre à la main. Nous sommes le 21 avril 1967, Neuilly-sur-Seine. Deux parlementaires s'affrontent en duel. C'est la 5e République version cap et épée. Imaginez la scène. Le jardin d'un hôtel particulier, un maître d'armes, des témoins, et non pas trois mousquetaires, mais deux députés en chemise blanche, sabre en main. Le duel oppose Gaston Defferre, maire de Marseille et chef des députés socialistes, au jeune député gaulliste René Ribière. Tout a commencé quelques jours plus tôt, à l'Assemblée nationale. Lors d'un débat houleux, Defferre excédé envoie balader Ribière avec un « Taisez-vous, abruti ».
5: Calmez-vous.
6: S'il vous plaît.
5: Je vais aller faire un petit tour à la buvette, ça va vous détendre.
4: Niveau insulte, on est sur de la maternelle petite section. Mais pour ce dernier, il est hors de question d'en rester là. Dans la salle des quatre colonnes, il demande à Defferre « Vous m'avez traité d'abruti, pouvez-vous me dire pourquoi ?» Parce que je le pense. Je vous en demande réparation par les armes. Contre toute attente, Defferre accepte. Le duel se fera à l'épée, comme au 19e siècle. Plus chic que le revolver, plus propre et surtout plus photogénique. Devant journalistes et témoins choisis, l'affrontement dure 4 minutes et s'arrête à la 3e touche, au moment où quelques gouttes de sang coulent. Ribière est légèrement blessé à l'avant-bras. Ce sera le dernier duel officiel de France, la fin d'une tradition chevaleresque vieille de plusieurs siècles. Aujourd'hui, les députés ne s'affrontent plus en duel, mais sur les plateaux télé. Ils ont rangé leurs sabres, mais pas leurs égaux.
0: Ah oui, ça c'est pas faux, effectivement. Mais alors, ceci dit, voir des députés qui savaient manier le sabre et l'épée, faut être fort.
7: Oui, c'est un peu inquiétant pour le débat politique du coup, parce que quand on voit comment c'est virulent en ce moment,
0: oui, si
7: ils
0: idées.
7: Avaient une épée, moi ça me rassurerait pas, hein, je vous le dis tout de suite.
0: Non, c'est vrai, faut pas donner des idées, vous avez raison. Ceci dit, effectivement, il a raison Stéphane Bern, il y avait bien effectivement des photographes et je viens de retrouver la photo, elle vaut son pesant d'or quand même. C'est vraiment incroyable de voir les deux en train de se batailler en costard carrément, sans les vestes quand même, ils ont fait tomber les vestes. Et avec les épées et tout ça dans la maison. Je trouve ça génial, incroyable. Allez voir sur internet en tout cas l'histoire de ce dernier duel. Et toutes ces histoires comme ça sont racontées par Stéphane Bern et à retrouver directement sur notre site internet ici.fr. Ça s'appelle Voyage dans le temps.
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0: Je vous souhaite de passer un excellent jeudi. Nous sommes le 6 août, ici Cotentin, il est 8h. Et à 8h, les infos vous sont présentées par Sarah Saltiel-Rago. Les prix des légumes ont augmenté de 10% en un an.
7: Oui, vous l'avez sûrement vous-même constaté sur les étals et c'est ce que révèle une étude de l'association Famille Rurale. Une hausse qui ne date pas d'hier, hein, puisque le prix a doublé en 10 ans. Approvisionner en fruits et les légumes une famille de 4 personnes, ça coûte en moyenne 162 euros par mois. Des prix hors de portée. De nombreux budgets, dénonce l'association. Sur le marché de Saint-Pierre-Église, Régine voit certains prix effectivement monter en flèche chez les productrices.
8: Moi, honnêtement, je suis productrice, donc tout ce qui est en botte, ça n'a pas bougé de prix. Les radis, c'est un petit peu augmenté 30 centimes, voyez-vous. La salade, elle était à 80 centimes il y a quelques années, elle arrivait à 1 euro. Les tomates, par contre, ouais, ça a bien augmenté ça.
9: De combien ?
8: Presque 1 euro le kilo, ouais.
9: Et est-ce que vous avez des retours des clients justement sur cette augmentation ?
8: Eh ben, ils remarquent bien, mais ils comprennent pourquoi ça augmente. Ils voient que tout augmente. Moi, je peux pas me permettre de baisser, mais parce que mes charges aussi augmentent. Depuis un bon moment, vous avez le prix de l'énergie qui a bien augmenté. Et puis là, ben, avec la canicule, il va y avoir beaucoup de casse. Ouais, mon mari, il arrose les choux un par un. Et il y en a plein à la maison qu'il faut planter. Je ne sais pas comment faire. Est-ce qu'ils vont crever? Est-ce qu'ils vont survivre? Je ne sais pas.
7: Et on revient sur le prix de ces fruits et légumes dans l'info d'ici à 8h30. 25 sapeurs-pompiers mobilisés hier après-midi sur un incendie à Canisy, près de Saint-Lô. 2 hectares de végétation dans un champ ont brûlé, mais les pompiers sont parvenus à éteindre cet incendie. Un garçon de 13 ans a été légèrement blessé. Il a été transporté vers l'hôpital de Saint-Lô. Un homme secouru là à la mer hier à Lens-de-Briques, à Fermanville. Il s'est retrouvé à l'eau et n'arrivait pas à remonter à bord de son voilier auquel il s'agrippait. Le Creuse-Jobourg a dépêché un patrouilleur, l'hélicoptère de la Marine nationale ainsi qu'un canot et un camion de secours. La victime a ensuite pu être élitreillée et déposée sur la plage pour être prise en charge par les pompiers. Une première sortie pour le nouveau préfet maritime de la Manche et de la mer du Nord. Le vice-amiral Emmanuel Slar a pris ses fonctions à Cherbourg samedi dernier. Il était au Creuse-Jobourg hier matin pour découvrir le poste de contrôle qui coordonne justement les secours en mer sur l'ensemble de la zone du Mont-Saint-Michel à la frontière belge.
0: En pleine vacances scolaires, de nombreux enseignants choqués par une information de leur ministère.
7: Le site de l'éducation nationale a été victime d'une cyberattaque fin juillet et dans un mail envoyé aux enseignants, le ministère les prévient que des données personnelles ont été dérobées, adresse postale mais aussi numéro de téléphone et même sécurité sociale. Et ce n'est pas la première fois que ça arrive, il est plus que temps de sécuriser ces données, estime Claire-Marie Ferré, co-secrétaire académique du SNES-FSU, syndicat enseignant en Normandie.
6: C'est déjà pas la première fois qu'on assiste à une fuite ou un siphonnage de données personnelles. Il y a des dizaines de milliers d'agents qui ont reçu un mail pour dire que peut-être leurs données étaient concernées. On ne sait pas quels agents, quels collègues, et puis on ne sait pas de quelles données il s'agit. Le mail est effectivement très flou sur le numéro de sécurité sociale, les adresses postales, etc. Donc à partir du moment où il y a des données confidentielles ou en tout cas personnelles qui circulent, oui, forcément, ça crée une fragilité, ça crée une faille, et on ne sait pas ensuite par qui et comment elles pourraient être utilisées et éventuellement mettre des collègues dans des situations plus qu'inconfortables. On rappelle à notre employeur qu'il a obligation de protéger ses agents, ça veut dire les protéger sur leur lieu d'exercice, les protéger dans l'exercice de leur métier, et puis c'est protéger les données auxquelles il a accès, qui ne doivent pas être divulguées, qui ne doivent pas pouvoir ensuite circuler comme ça, presque librement finalement.
7: De ce côté, le ministère de l'Éducation nationale a porté plainte, mais n'est pas en mesure pour l'instant de préciser quels enseignants ont vu leurs données personnelles récupérées par ces hackers. Il avait obtenu le prix Goncourt en 1977 avec son livre John l'Enfer. L'écrivain Didier Decoin s'est éteint hier, décédé d'un cancer à 81 ans. Et c'est dans la Hague qu'il sera enterré. Car si Didier Decoin est bien né en région parisienne, il est tombé amoureux de la Hague. Il y avait acheté une maison et était devenu en quelque sorte un hagué de cœur et d'adoption, Benoît Martin.
10: Oui, il n'avait que 8 ans lorsqu'il a découvert ce bout de terre entouré par la mer.
11: C'est rare de tomber 8 ans amoureux d'un paysage. On tombe amoureux de, je sais pas, d'une BD, mais d'un paysage, c'est rare. Je crois que j'ai pleuré en quittant quand il a fallu rentrer.
10: Cet amour pour la Hague va couver jusqu'en 1977. Il y revient alors journaliste pour une interview d'Yves Montand. Didier Decoin est accompagné de sa femme, à qui il fait découvrir les lieux.
11: Chantal a lu ce mot sublime qui a changé beaucoup de choses pour moi. Elle me dit, est-ce que tu pourrais écrire dans un endroit pareil? Et j'ai dit, mon amour, bien sûr que je pourrais écrire, mais je ne peux écrire qu'ici. Achetons une maison.
10: C'est ce qu'il fera la même année grâce au montant du prix Goncourt qu'il vient de décrocher. Dès qu'il le peut, il y réside et y écrit avec Vue sur mer qui lui vaut le prix littéraire du Cotentin. Et plusieurs autres de ses romans ont alors la Hague pour théâtre. Didier Decoin est adopté par les habitants, parrain d'une vedette de la SNSM, invité des salons du livre. Sa plume défend le territoire lorsqu'il est attaqué pour son aspect nucléarisé. Et cette passion, l'écrivain espérait même qu'elle résiste à la mort.
11: Ma tombe est réservée. Je sais exactement quel est l'emplacement d'où je ressusciterai. Et la première chose que je verrai, ce sera la mer de la Hague.
10: Son fils l'a confirmé. C'est bien à Auderville, face à cette mer, que Didier Decoin reposera bientôt.
7: Un Cotentinois d'adoption dont la mémoire a aussi été saluée par l'ancien maire de Cherbourg et ex-premier ministre Bernard Cazeneuve. Un amoureux de la langue, du Cotentin et de la mer, un aventurier des récits, écrit-il dans un message sur les réseaux sociaux.
0: 8h05, on passe au sport et un test réussi pour les handballeurs de la JS Cherbourg.
7: Les Mauves se sont facilement imposés hier 31-23 face à l'élite valdoise, nouveau pensionnaire de Pro League. Les Cherbourgeois poursuivent leur préparation prestation en plein stage à Houlgate dans le Calvados. Prochain match amical contre Dunkerque, formation là de Star League, une division au-dessus. Grosse journée pour les coureuses du Tour de France Femmes pour cette sixième étape au programme 153 km entre Montbrison et Tournon-sur-Rhône avec six difficultés. Et c'est la néerlandaise Demi Vollering qui l'a emporté hier. Mais la Suisse Marlène Reusser garde le maillot jaune. En revanche, la tenante du titre Pauline Ferrand-Prévot voit ses chances d'un doublé s'envoler. Elle a de nouveau perdu du temps et pointe désormais à la 19e place. Sa coéquipière, la Normande Marion Bunel, elle est 69e. Et puis, un autre tour se joue en cyclisme en ce moment. Le Tour de Pologne toute la semaine chez les hommes avec deux manchois engagés. Le coureur de Grand Paris Nicolas Lapeyrat et le Rovilé Benoît Cosnefroy. Ils sont arrivés au milieu du peloton sur la troisième étape hier. Et ils pointent désormais à la 65e et 81e place au général. 30 secondes derrière le leader Jonathan Milan. Et puis, vous l'avez entendu il y a une vingtaine de minutes avec notre invité Yann Adam, le directeur du Polypique de Saint-Lô. Le jumping international du Normandie Horse Show commence aujourd'hui avec parmi les meilleurs cavaliers du monde et leurs montures, et notamment le cher bourgeois Julien Epaillard, médaillé de bronze au JO 2024. Caroline, ce n'est pas du bronze, mais de l'or dans le ciel.
12: Oh, elle est trop forte, effectivement.
7: On travaille un petit peu les transitions.
12: Ah non, alors là, c'est du beau travail. C'est du beau travail.
7: Avec, effectivement, vous avez raison, du soleil pour toute la journée. Quelques petits nuages quand même ce matin. Mais le ciel va laisser place à un franc soleil pour le reste de la journée. Un vent de nord-ouest faible à modéré pour aujourd'hui. 17 degrés pour le moment à Saint-Va, 15 à Saint-Germain-des-Vaux, 16 à Cherbourg ou encore à Montmartin-sur-Mer dans l'après-midi. Entre 20 et 23 degrés. 20 degrés, c'est la minimale pour Grandeville, 22 à Cherbourg, à Saint-Sauveur-le-Vicomte, à Valognes aussi, 21 du côté de Saint-Valahougue, d'ailleurs dimanche à la course du Rhin, une course nature à travers les parcs à huîtres avec une boucle sur l'île Tatillou avec ici Cotentin, et il fera beau, j'espère bien, en plus c'est ce qui est prévu par Météo France du moins, et en plus de ça, ça fera de belles photos. 23
0: ouais,
7: degrés,
0: paysage magnifique.
7: Non mais c'est vrai, 23 degrés à Saint-Lô, il faudra qu'on se motive pour la faire un de ces quatre quand même, ça.
0: Allez,
7: allez. Bon, pas ce week-end mais on se motivera, promis. Et puis demain, du soleil toujours présent entre 22 et 26 degrés. Et effectivement, ce week-end, il est prévu un temps largement ensoleillé. Ce que nous dit Météo France, on aura à nouveau un pic de chaleur la semaine prochaine. Pour l'instant, il est 8h08 et après le toutou qui se baladait tout à l'heure et qui, par chance, n'y est plus. Maintenant, nous avons un petit mouton qui a décidé d'aller brouter l'herbe du talus au niveau de la route de la Butte Aigro et Bassilly. Il n'est plus dans son champ. Prudence donc dans le secteur. Pour le reste, eh bien, Cherbourg se ralentit un tout petit peu. Place Napoléon, direction le pont tournant qui ne tournera qu'à 13h35 si un bateau se présente, je vous rappelle. Et puis pour le reste, Agneau, Saint-Lô, Coutances, Savranche, ça circule bien. Vous constatez quoi que ce soit sur la route du boulot à Cherbourg, Saint-Lô, Coutances, Grandville ou Avranche, c'est le même numéro. 02 33 23 13 23.
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7: Daniel Balavoine avec le chanteur qui nous ramène du soleil.
0: Promis.
7: Oui, parce que si nous on chante...
0: Si nous on chante...
7: Eh, y a

0: Daniel Balavoine à 8h12 avec le chanteur.
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0: Et si je vous emmenais voir la Manche, mais d'un point de vue que peu de gens ont la chance de découvrir, puisque ce matin je vous offre un vol en ULM. Vous avez bien entendu, pour une personne, pour survoler le département. Oh, je trouve ça incroyable.
2: J'adorerais ça.
0: C'est merveilleux.
2: On a un auditeur.
0: Voilà.
2: Qui nous a envoyé des photos.
0: Cerveau connecté avec ça. Effectivement, on a justement une très belle photo pour vous donner une idée. Justement.
2: Ah oui, et ça fait envie, je vous le dis tout de suite.
0: Bah, moi, ça me donne très envie aussi. Vous pouvez donc vous donner une petite idée en allant sur la page Facebook d'Ici Cotentin, puisqu'Éric nous a envoyé de très belles photos de son dernier vol en ULM gagné grâce à Ici Cotentin. Alors, est-ce que le prochain ou la prochaine, ce sera vous? Peut-être. Pour ça, écoutez ce bruit. Mais qu'est-ce que c'est à votre avis? Vous nous appelez au 02 33 23 13 23 à gagner ce matin un vol en ULM pour survoler le département. Et puis dans une petite minute, on va faire attention aux arnaques et notamment aux fausses policières.
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0: Et à 8h15, c'est votre rendez-vous anti-arnaque. Bonjour Audrazo.
8: Bonjour Caroline.
0: Alors la police nationale tire la sonnette d'alarme des fausses policières, particulièrement aguicheuses, et essaie de tromper les internautes.
8: Effectivement, elles sont jeunes, elles sont jolies, tenues moulantes, voire suggestives, tantôt en soutien-gorge, tantôt au volant d'une voiture de police. Elles multiplient les vidéos sur les réseaux sociaux. Elles nous disent qu'elles ont tout juste 18 ans, qu'elles s'engagent par sens du devoir et de la justice, et puis elles font un peu pleurer dans les chaumières. Les hommes apparemment refusent de sortir avec elles à cause de leur métier. Elles sont très très tristes. Problème. Non seulement ces femmes ne sont pas policières, mais elles n'existent même pas. Elles sont créées de toutes pièces par intelligence artificielle.
0: Ah oui, et au de la police, la vraie estime que ces vidéos discréditent la profession. Mais quel est le but de ces contenus mensongers?
8: Eh ben, si on creuse un peu, l'objectif, c'est toujours le même, faire des sous. En fait, ces policières imaginaires cherchent à orienter l'internaute vers des contenus érotiques payants. Il y a des liens à chaque fois et bien sûr, vous êtes invité à cliquer. Alors personnellement, je trouve que la ficelle est un peu grosse. L'un de ces profils s'appelle quand même Vilaine Policière. Bon, c'est assez explicite, je trouve. Certaines vidéos Instagram multiplient les allusions sexuelles. Bon, grosse ficelle, pas pour tout le monde, visiblement, puisque dans les commentaires, je vois aussi pas mal d'internautes, des messieurs qui s'emballent et qui couvrent ces femmes de compliments. Ces vidéos font des centaines de milliers de vues, parfois plusieurs millions. Pour repérer le trucage, déjà toujours se méfier des profils de personnes jeunes et jolies qui, je cite, veulent apprendre à vous connaître. Vous pouvez bien sûr choisir de cliquer en toute connaissance de cause sur ces contenus érotiques, mais ça devient, attention, beaucoup plus dangereux quand la discussion s'engage. Et puis, gardez les pieds sur terre, hein, toujours, il est quand même très très improbable qu'une vraie policière publie ce genre de vidéo.
0: Oui, effectivement. Vous imaginez bien que la police leur fait hérisser les poils. 8h16, Wither Island in the Sand.

0: Le groupe Weezer, créé en 1992, qui jusque-là n'avait jamais rencontré un succès populaire, et 2001 a été leur année. C'est d'ailleurs l'année du Loft aussi, d'ailleurs, de Love Story. Et donc, c'est un tube qui va s'installer dans le monde entier. C'était Island in the Sun. À 8h20, c'est le moment de jouer avec nous. Écoutez ce bruit, est-ce que vous sauriez me dire ce que c'est ? Alors oui, le matin, on a un petit bruit qui court très très vite quand même, à très vive allure aujourd'hui, a priori. Et à chaque fois, si vous savez quel est le bruit, vous nous appelez et vous repartez avec un beau cadeau. Et ce matin, c'est un vol en ULM de 15 minutes autour du département, au-dessus du département, pour faire justement la part belle à notre beau département. Vous le verrez comme jamais vous ne l'avez vu. Andrea, bonjour.
1: Bonjour Andrea.
2: Bonjour.
0: Depuis Saint-Joseph. Alors, ce bruit, qu'est-ce que c'était ?
2: Alors, je sais pas,
0: j'ai
2: un bruit à vol ULM,
0: je sais
2: pas.
0: Un vol en ULM.
1: Ça aurait, ça aurait été bien, ça aurait correspondu au cadeau.
0: Ah bah, effectivement. Mais non, c'est pas ça, Andrea.
2: D'accord.
0: Bon, on se dit à bientôt.
2: À bientôt.
0: À très très bientôt. Bonjour Anita.
1: Bonjour Anita.
3: Bonjour.
0: Depuis Kennéville, alors, quel était ce bruit ? C'est quoi ça ?
3: Ah, alors moi je pense au passage d'un train.
0: Mais oui ! C'est tout à fait ça, Anita !
3: Oh,
0: oh là là, très très forte en train.
1: Ah bah oui, après la Terre, elle va partir dans les airs,
0: Anita. On peut être même très précis, c'est pas un TER, c'est un TGV. Attention. Quand même bruit, ça va plus vite.
1: Ça fonctionne mieux peut-être aussi.
0: Bah oui.
1: Ça. Petit clin d'œil au train normand.
0: Allez,
1: du moment.
0: Le petit tacle gratuit et en même temps, vous m'étonnez. Anita, vous gagnez votre vol en ULM, bravo !
3: Merci.
0: Mais avec grand plaisir.
3: Merci, merci.
0: Ce sera une première pour vous ?
3: L'ULM, oui. Oui, oui, ça fait un moment que j'aimerais faire ça. Donc justement, ça tombe très, très bien.
0: Et vous n'aviez pas l'occasion, c'est ça ?
3: Non, pas vraiment. Non, pas encore.
0: Eh bien, l'occasion est prise. Faites comme Eric, ouais. On veut des photos, nous.
1: Ah ouais ?
0: On veut des souvenirs.
3: Ah.
1: Ça nous fera plaisir.
0: Faudra nous faire rêver.
3: Ok, ça marche.
0: À bientôt, Anita. Bonne journée.
3: Merci
1: au revoir.
3: Merci beaucoup. Merci.
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0: En parlant de notre beau département, 8h22, il y a des vignes à Montmartre, en Belgique, à Jersey. Alors pourquoi pas chez nous, dans la Manche, et à Carteret en particulier, c'est l'idée. On visite avec François son projet, puisqu'on est allé le voir pendant la période des vendanges pour 50 raisons d'aimer la Manche. Alors on a emprunté un petit chemin caouteux, puis on passe une barrière en bois et on arrive dans un champ avec une vue incroyable sur la côte des îles.
6: On est sur le haut de la parcelle, pour l'instant ici elle n'est pas plantée. On a une très belle vue sur Barneville, Carteret, Le Havre, les îles anglo-normandes. C'est une vue un peu atypique que les locaux n'ont pas forcément l'habitude de voir parce qu'il n'y a pas vraiment de grandes routes, c'est vraiment des petits chemins qui mènent à ici. Mais on a une belle exposition sud et puis on domine toute la côte et la commune. En premier plan, vous avez le Havre de Barneville et puis quand vous continuez, vous avez le Havre de Port-Bail. Vous allez jusqu'à Agon quasiment. Hein.
7: Cette vue-là, elle est incroyable parce qu'on est effectivement sur ce qu'on pourrait appeler un coteau.
6: Oui, on peut appeler ça un coteau. Ici, on est sur le lieu dit le Mont Barbé. Ça culmine modestement à 40 mètres.
7: Forcément, ça a transformé un petit peu le coin ici d'avoir planté des vignes, non ?
6: Ça change les paysages. Hein. Là, ici, on était sur une prairie. C'est des paysages qui sont nouveaux. Et puis la parcelle, on peut la voir en particulier là, du pont de Barneville, hein, qui rejoint entre Barneville-Pour et Barneville-Plage. Donc évidemment, ça change un petit peu la perspective depuis le pont. J'ai planté une douzaine de cépages, 12 variétés de vignes différentes. Et en fait, on récolte de manière très très étalée, quasiment sur un mois et demi, en fonction de chacun des cépages et de leur maturité. Et voilà, on passe une heure, deux heures pour récolter un rang, deux rangs, en fonction de ce qui est mûr le jour J.
7: On a un beau soleil d'automne un peu, la lumière a changé un petit peu. En tout cas, la vigne est bien verte. Ah oui, il y en a plein là.
6: Les vignes sont quand même bien chargées.
7: Et vous avez un petit récipient dans la main.
6: C'est un densimètre là, je vais faire les mesures de maturité pour savoir ce qu'on récolte peut-être après le muscat.
7: C'est-à-dire que vous mettez du raisin là-dedans ?
6: Oui, je mets du raisin dans une petite presse là-bas. Et puis le jus, je le mets dans cette éprouvette. Et ça donne une approximation du sucre qu'il y a dans le raisin. Et à partir de là, en fonction du sucre que l'on a, on décide ou pas de vendanger.
7: Là, on arrive à un endroit où il y a des bacs en plastique et également une sorte de gros pressoir, là.
6: Oui, c'est un petit pressoir d'un litre ou deux. On va récolter quelques rouges, là,
7: ouais.
6: Pour faire les prélèvements.
7: Là, on entre dans la vigne. On a des grappes de raisin qui sont devant nous. Hop. On a récolté combien ?
6: 5-6
7: grappes, oui. Ouais. Le petit pressoir portatif. Il est rigolo ce petit pressoir. Donc là, on est en train de presser. Et le jus, il tombe où, là, en fait ? Je vois pas.
6: Ah là, on commence à le voir.
7: Ah ouais, beau jus de raisin, rosé, comme ça. Il est magnifique.
6: Là, on pourrait presque le ramasser, là.
7: On va encore le laisser mûrir un petit peu, ça vous dit ?
6: Sans doute, oui. Vous voulez goûter ?
7: Ah ouais, je veux bien, ouais. Oh, c'est super bon. C'est hein très sucré.
6: Ah oui, c'est
7: un
6: sucré.
7: Un peu acidulé. Ah, j'adore.
6: À la sortie de presse.
7: Ah, c'est ça, ouais. C'est comme sous le pied de la vache, comme on dit.
0: Expert en raisin, Manu. Les prochaines vendanges auront lieu dans quelques semaines. D'ailleurs, on trouve la production du vignoble Mu de François dans toutes les bonnes caves de la Manche, à consommer, bien sûr, avec modération, mais local, c'est toujours mieux. 8h25, donné pour donner. France Gall, Elton John.

0: Elton John, deux voix superbes avec Donner pour donner à 8h29. Et l'actu locale, c'est dans 2 minutes.
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0: Bientôt 8h30 à suivre dans l'info d'ici, Sarah.
3: On va aller au marché, car on s'intéresse ce matin au prix des légumes. D'après une étude de l'association Famille Rurale, ils ont augmenté de 10% en un an et même doublé en 10 ans. Dur pour le portefeuille. On ira sur le marché de Saint-Pierre-Église où effectivement, les étiquettes affichent des prix plus élevés dernièrement.
0: Ce sera juste après toute l'actu en France et dans le monde à 8h30. C'est le 90 secondes présenté par Valentine Lattès.
4: Risque très élevé de feux de forêt aujourd'hui. C'est rouge dans les Bouches-du-Rhône, le Vaucluse, l'Aude et le Var, où l'incendie du Gros Bessillon brûle toujours. Les pompiers disputent désormais une course contre la montre pour noyer les arbres, les souches et les vallons avant le retour de fortes rafales de vent ce jeudi et des températures encore jusqu'à 40 degrés. Situation stable dans la Drôme, 240 hectares parcourus par le feu, mais pas de progression cette nuit, malgré quelques reprises, précisent les pompiers ce matin. C'est une information ici, Limousin, cambriolage cette nuit du musée Jacques Chirac en Corrèze, moins d'un an après un vol estimé à plus d'1 million d'euros. Des voleurs se sont à nouveau introduits dans le musée. Le chef étoilé Jean Humbert, placé sous le statut de témoin assisté, à l'issue de plus de 30 heures de garde à vue pour des accusations de violence conjugale, pas de mise en examen pour l'instant, par manque d'indices graves ou concordants selon le juge d'instruction. Au secours de Duralex, le repreneur de Tupperware France est aussi candidat pour reprendre la verrerie. Cédric Meston l'indique à France Inter à quelques heures de la clôture des candidatures, fixée à midi aujourd'hui. C'est le 5e redressement judiciaire en un peu plus de 20 ans pour Duralex et ses 243 salariés. Les espoirs de victoire s'envolent pour Pauline Ferrand-Prévot. La Française ne remportera pas le Tour de France Femmes pour la 2e année de suite, largement distancée hier sur la 5e étape. La 6e, c'est aujourd'hui entre Montbrison dans la Loire et Tournon-sur-Rhône en Ardèche.
3: Merci à vous Valentine Lottès. L'info d'ici sur les étals de marché ce matin. Car le prix des légumes a bondi, plus 10% en un an. C'est ce que montre une étude de l'association Famille Rurale. 162 euros par mois, c'est ce que ça coûte en moyenne pour une famille de 4 personnes. Et cette hausse, eh bien, elle se fait sentir par exemple sur le marché de Saint-Pierre-Église en Cotentin. C'est ce que Louise Fornilli a constaté.
5: Madame, des haricots verts ? Oui. Avec ça, alors, 4,80 s'il vous plaît, madame.
6: Votre prénom ?
5: Elisabeth.
6: Ça fait combien de temps que vous travaillez au marché ?
5: Alors, 10 ans à mon compte et 30 ans employé.
6: Et vous avez senti l'augmentation des fruits et légumes ?
5: Ah oui, cette année, oui, il n'y a pas à dire, tout a augmenté. Hein, parce que le gasoil, déjà d'une, et puis le temps.
6: Les aléas climatiques ?
5: Ah oui, les aléas climatiques, oui, ça fait tout augmenter. Hein. Moi, je vous dis, ça fait 40 ans, j'ai jamais connu des prix pareils. Hein. Bah, l'haricot vert qu'on vendait 3-4 euros l'année dernière, il est passé à 6 euros cette année. Tout ce qui est raisin, pêche, abricot, tout ça, tout a augmenté. Hein. Les melons aussi. Hein.
7: L'haricot vert, pas de souci.
6: Et vous avez des retours des clients sur les prix ?
5: Ah oui, oui, les gens, bah, y a beaucoup de gens qui ne peuvent pas se permettre de se payer de fruits et légumes. Hein. Ils le disent. Hein. Puis les paniers sont moins gros, hein, ça se voit. Hein. Ben, il y en a, c'est très cher.
8: Justement, au stand d'à côté, Martine l'admet, son panier est de plus en plus léger.
9: Par exemple, là, les pêches, au lieu d'en prendre un kilo, voilà, j'en prends une livre. Et puis quand j'ai fini, ben, voilà, j'en rachète. Voilà, j'en ai pas trop de trop.
8: Martine est loin d'être la seule dans ce cas. Le prix de ses produits frais pèse aussi dans le budget de Vlada.
10: Les légumes et fruits, je ne fais pas de concession là-dessus. Donc oui, ça prend quand même beaucoup de place dans le budget.
8: Et qu'est-ce qui a le plus augmenté dans votre panier ?
10: Peut-être des fruits et des légumes de saison. Bah là, j'ai vu des abricots, par exemple, qui ont augmenté, même par rapport à l'année dernière. C'était à 4 euros au plus, et là, on en voit à 6 euros de temps en temps, et ça fait quand même un mal. Même les courgettes, c'est, on en a beaucoup ici, et on voit que ça a pas mal augmenté. On en trouve parfois à 4 euros, alors qu'on est en pleine saison, donc oui, ça fait mal.
8: Des courgettes qui enregistrent la plus forte hausse parmi les légumes. En un an, leur prix a augmenté en moyenne de 30%. 32% selon l'étude de Famille Rurale. Elles sont suivies de près par les tomates, 31% d'augmentation, et les haricots verts avec 24%.
0: Un reportage de Louise Fornilli, l'info d'ici à réécouter sur ici.fr et l'application ici.
3: Et à suivre dans le journal de 9h, Sarah.
0: C'est un petit peu le monsieur jeunesse du Premier ministre. Le président du Conseil d'orientation des politiques de jeunesse est dans la Manche cette semaine. Alors pourquoi faire? On vous explique. Et puis la crème de l'équitation est à Saint-Lô pour le Normandie Horse Show. Et aujourd'hui, c'est le début du jumping international avec deux grands noms de l'équipe de France. On y revient. La météo avec une belle journée dans la Manche encore une fois.
3: Mais oui,
0: ma chère Caroline.
3: Mais c'est vrai qu'on est encore parti pour des jours et des jours de beau temps, il faut le dire.
0: Mais c'est bien pour les touristes, un peu moins bien pour les agriculteurs.
3: C'est ça, on en parlait ce matin avec notre éleveur, effectivement, avant 7h. C'est un petit peu moins bien pour eux. On croise les doigts, on fait la danse de la pluie, mais pour aujourd'hui, ce ne sera que du soleil qui va briller toute la journée. Quelques petits nuages quand même ce matin. Et un vent de nord-ouest, 5 à 15 nœuds, soit force 2 à 4. La mer est belle, peu agitée. Coefficient de marée 61 ce matin, 57 dans l'après-midi. À Granville, on était en marée basse à 7h30. À Carteret, c'était juste 10 minutes plus tard. Et à Cherbourg, ce sera dans une grosse demi-heure. Et à Saint-Va, elle sera basse à 10h10. Il fait un peu frisqué ce matin. Petit conseil, on met une petite veste quand même. 15 degrés à Carteret, Cherbourg 16, 17 à Saint-Va. Et dans l'après-midi, 22 pour Cherbourg, Saint-Va 21. Et la minimale sera de 20 degrés à Granville, qui n'est pas tout le temps là où il y a la minimale. Mais là, pour le coup, c'est aujourd'hui. 13h35, manœuvre du ponton. Tournant à Cherbourg si un bateau se présente. Et pour l'instant, sur vos conditions de circulation, c'est pas trop mal. Il y a toujours possiblement un petit mouton qui est en train de se balader, qui broute l'herbe du talus, qui est, apparemment avait l'air meilleur que celle du champ, c'est ce que nous dit Titi. Et c'est plutôt marrant de dire ça comme ça. Effectivement, sur la route de la Butte-Aigro et Bessilly. Pour le reste, eh bien, à Saint-Lô, ça circule bien ce matin. À Cherbourg aussi, c'est fluide. Si vous constatez quoi que ce soit, vous nous le dites, que ce soit d'ailleurs à Cherbourg, à Saint-Lô, à Coutances, Granville, à Vranches, même au-delà, peu importe où vous êtes dans le département, vous le dites au 02 33 23 13 23.
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4: Indochine, j'ai demandé à la Lune de partir en vacances. 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Est-ce que vous voulez vos lunettes éclipse?
0: Ah bah
4: d'ici
0: oui.
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0: l'ai demandé à la Lune à 8h39.
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0: En parlant de Lune, quelle est la différence entre l'astrologie et l'astronomie? Pour vous, les grands, c'est peut-être évident, mais pour les petits, un petit peu moins. Et bien justement, Yannick Leflo est parti poser la question à des enfants de Sotteville. On est avec Alban, Armel, Célia et Alan. Et ils ont de la suite dans les idées.
2: On dirait que, le soleil, il monte, il descend, il monte, il descend, mais c'est pas vrai.
3: Vous êtes de quel signe?
4: Moi, Bélier.
5: Scorpion?
6: Je sais pas.
7: Cancer.
3: Et ça veut dire quoi?
6: Je sais pas.
8: Attends, je sais.
9: Signe astrologique?
3: Et vous savez comment ça fonctionne?
6: Non.
10: Non.
1: Gémeaux, vous allez penser à quelque chose.
3: Et l'astronomie, vous savez ce que c'est? La différence?
6: Non.
3: La Lune, c'est quoi?
9: Un satellite.
2: Le satellite de la Terre.
3: Le soleil, c'est quoi?
2: Une étoile.
9: C'est quelque chose qui nous donne de la chaleur.
3: Et la Lune, ça fait quoi? Alors, ça nous donne de la froideur?
6: Non.
2: Ça fait la nuit.
3: C'est-à-dire, explique-moi.
2: Quand la Lune arrive, c'est la nuit.
3: C'est elle qui fabrique la nuit?
2: Non, c'est le soleil qui éclaire la Lune.
3: Qu'est-ce qui fabrique la nuit, d'ailleurs?
2: Je pense que c'est la Lune qui cache le soleil, du coup, il fait tout noir.
3: Comment il fait jour et il fait nuit? Comment ça s'organise?
11: Jour. Nuit.
9: En fonction de la Terre quand elle tourne.
3: On dit que le soleil se lève ou que le soleil se couche. Donc il va où, il se couche où, il se lève où? Comment ça marche,
2: en fait,
3: ça?
2: Il bouge pas le soleil.
9: C'est
2: la Terre. Vu qu'elle tourne autour du soleil. Du coup on dirait que le soleil il monte, il descend, il monte, il descend. Mais c'est pas vrai. Et en même temps elle tourne sur soi-même.
3: Et la Lune dans l'histoire elle fait quoi alors?
9: Elle tourne autour de la Terre. En même temps tourner sur elle-même comme la Terre autour du soleil.
3: Donc tout le monde tourne quoi dans cette histoire?
9: Non.
2: Pas le soleil.
11: Non seulement la Lune tourne autour de la Terre, mais en plus, elle tourne sur elle-même.
3: Est-ce que vous pensez qu'un jour, on pourra réussir à s'installer sur le soleil?
2: Il fait trop chaud. Il est trop brûlant, sinon on meurt.
11: Plusieurs millions de degrés. C'est si chaud que l'étoile brille, elle émet de la lumière.
3: Et la Lune, alors, c'est possible ou pas?
9: Oui, il faut une fusée.
2: Il a des habits exprès pour aller dans la Lune, pour respirer.
3: Donc il faut une fusée et une combinaison, quoi?
2: Oui. Si on veut aller dans l'espace pour aller sur une autre planète, c'est très compliqué. Parce que y a des millions de kilomètres entre chaque planète.
3: Oui, donc avec le train, c'est pas possible.
2: Non, sinon le train il va s'envoler.
0: Et pourquoi pas en train volant après tout. 8h42. Bon, l'heure est grave. Je cherche un bureau. Et puis c'est vrai en plus. On a parlé
12: c'est
0: tout à l'heure.
12: Vrai, je cherche réellement un bureau.
0: Donc j'ai pensé au magasin de déstockage. Et évidemment, dans une minute, je demande conseil, tant qu'à faire avant d'y aller, à notre expert économie pour savoir si c'est un bon plan budget, les magasins de déstockage.
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3: Eh bien, on commence la journée en faisant des économies à 8h43. Bonjour Valère Coréard.
4: Bonjour Caroline.
3: Alors aujourd'hui, ça m'intéresse, on va parler des stockeurs.
4: Oui, je voulais faire un point avec vous sur ce type de magasin. Il y en a un petit peu partout, en physique, sur le net aussi, et ils sont sur tous les secteurs, hein, habillement, bricolage, décoration, alimentation. Alors c'est vrai que ça peut être un super bon plan budget, les déstockeurs, mais à condition de comprendre les règles du jeu et surtout de savoir faire la différence entre les vrais déstockeurs et le reste. Un déstock, c'est un magasin dans lequel vous allez trouver des produits que le circuit classique ne veut plus. Ça ne veut pas dire que ce n'est pas conforme, que c'est cassé d'occasion, mais ça veut dire qu'il y a trop de stock. On est sur des invendus de saison, des produits dont l'emballage n'est plus aux couleurs de la marque ou dans le cadre de faillite. Comme les marques préfèrent, bien sûr, vendre à très bas prix plutôt que de détruire leurs invendus, les déstockeurs vont pouvoir acheter d'importantes quantités et faire bénéficier les consommateurs de prix imbattables.
3: Ah oui, des prix bas, des articles conformes, puis c'est tout bénéf finalement pour nous, les consommateurs.
4: Oui, les déstockeurs, c'est un bon plan budget. Hein. Clairement, vous pouvez espérer du moins 40, moins 50, moins 70% parfois par rapport au prix classique. Alors bien sûr, on est dans des magasins assez basiques, hein, qui jouent d'ailleurs la carte hard discount bien souvent. Attention quand même, avant d'acheter un article, moi je vous suggère un petit réflexe facile à mettre en œuvre. Comparer son prix en ligne avec les autres enseignes pour vous assurer de faire une bonne affaire. Mais c'est une piste vraiment intéressante et vous avez pas mal d'enseignes d'ailleurs qui sont bien implantées partout en France, comme Noz par exemple, ou encore Stockomanie. Et si vous êtes déjà adepte des déstockages ou que vous avez peut-être aussi des bons plans conso pour faire des économies, pensez à m'écrire. Mon mail, c'est paricideseconomies@radiofrance.com.
3: Eh bien, c'est bien noté. Nous, on va parler de skimboard, de BMX flat, de pirogue tahitienne. Bref, si ça vous parle, on va parler de journée glisse et environnement à Agon-Coutainville, juste après Shakira et Bournavoy, avec le titre, l'hymne de la Coupe du Monde gagnée par l'Espagne. Je suis fière.

0: Shakira et Burna Boy avec Dai Dai à 8h48. Ça se passe ici et c'est avec Stéphanie Barrier. Bonjour.
1: Bonjour Caroline, bonjour à tous.
0: Stéphanie, nous prenons la direction d'Agon-Coutainville.
1: En effet, pour la journée glisse et environnement qui se déroulera ce dimanche sur la place de Gaulle et sur la plage du Centre. Bonjour Alexis Roline.
2: Bonjour.
1: Vous êtes salarié de l'association Monakea qui organise l'événement. Et la journée débutera par l'ouverture du village de l'environnement à 10h. Qu'est-ce que l'on va trouver sur ce village?
2: Eh bien écoutez, nous essayons de rassembler des associations locales qui sont là donc pour la promotion de la défense de l'environnement, mais aussi sensibiliser sur l'évolution du trait de côte et du changement climatique.
1: Alors ensuite, c'est le début des animations, elles sont nombreuses d'ailleurs.
2: Tout à fait, on va retrouver beaucoup de sports de glisse, donc évidemment le skimboard qui est le bébé de notre association, mais aussi du skate, mais aussi de la pirogue, du paddle adapté, on va avoir du cerf-volant, de l'escalade, du BMX flat, du roller et j'en passe.
1: Alors BMX flat, c'est-à-dire?
2: Et ben en fait c'est donc du vélo, ce BMX qu'on voit souvent plutôt sur des figures, sur des tremplins. Là on va apprendre au sol à effectuer des figures et à jouer un peu avec le vélo.
1: C'est génial. On aura à midi et demi un mini show de roller également.
2: Tout à fait, oui. Donc on va proposer ça, deux shows dans la journée, un à midi et demi et un en fin de journée en clôture des animations. Et vraiment là, l'idée, ça va être de jouer avec le public et les faire intervenir entre le spectacle de rue et le spectacle sportif.
1: Ouais, c'est ça. Alors évidemment, c'est pour toute la famille, bien sûr. Il faut venir avec les enfants pour qu'ils testent.
2: Ben, c'est ce qu'il y a de plus intéressant. Nous, on essaye de rassembler la famille tant autour du sport qu'autour de l'environnement, qu'il y ait des échanges qui se créent et que du coup, on puisse un peu comparer ce qu'on a appris, ce qu'il en est aujourd'hui et essayer de tous avancer dans le même sens.
1: Bon alors, on vient comme ça, comme on veut, voilà, en basket, tranquillou, et puis vous vous occupez de tout.
2: Et ben voilà, vous donnez un petit maillot de bain si vous voulez aller sur l'eau aussi.
1: Carrément.
2: Et sinon, voilà, nous on s'occupe de tout. On se débrouille pour prendre vraiment le public à la volée. Il n'y a pas d'inscription, pas de réservation. On prend, on sensibilise, on initie. Et voilà, pour passer une bonne journée, un truc vraiment de ludique et de sympa en bord de mer.
1: Et puis la journée va se terminer par des concerts.
2: Tout à fait. On aura deux concerts avec The Chiquette d'abord, qui fait lui aussi les initiations au BMX Flat, puisque c'est un ancien champion du monde, mais qui est aussi musicien. Et du coup, il proposera un petit concert en fin de journée et on enchaînera avec un concert un peu plus conséquent de Spelim, qui lui croise les influences électro, reggae, pour quelque chose de très très solaire en front de mer à Coutainville.
1: Waouh ! Initiation, exposition, démonstration et concert à l'occasion de la journée glisse et environnement ce dimanche à Agon-Coutainville, place de Gaulle et plage du Centre. Merci Alexis Roline et surtout, bonne fête.
2: Merci
0: à tous les deux et à très très bientôt. 8h51, sachez que j'adore le roller. Voilà, je vous raconte. Je pense que j'ai appris à rouler avant de marcher.
1: Lequel
0: J'ai fait du roller en ligne, moi.
1: Ah, en ligne,
3: Moi aussi, j'aimais bien parce que ça va vite.
1: Moi, j'avais les anciens. Moi, évidemment, je suis pas de la même génération que vous. Qu'est-ce que vous voulez?
0: Mais j'aimerais en avoir des comme ça.
1: Moi, j'avais des patins à roulettes, madame.
0: Mais c'est trop bien.
3: Oui, mais ça revient super à la mode.

0: Une autre histoire et Gérard Blanc à 8h56. À cette heure-ci, on retrouve Dr Kierzek pour ses bons conseils santé. Et ce matin, on revient sur l'importance de la crème solaire, notamment pour les enfants. Bonjour docteur.
1: Bonjour à toutes et à tous. Le casse-tête de tous les parents. Comment protéger ses enfants du soleil sans passer 20 minutes à se battre avec le tube de crème? Et surtout, comment être sûr qu'on l'applique correctement? La protection solaire chez les enfants, c'est pas une option, c'est vraiment une nécessité absolue. La peau est plus fine, plus fragile. Les coups de soleil dans l'enfance augmentent significativement le risque de mélanome à l'âge adulte. Mais effectivement, se faire tartiner de crème, c'est pas toujours une partie de plaisir, sauf si on transforme le geste en jeu. Et c'est ça l'objectif. Alors, pour les bébés de moins de 6 mois, déjà, la règle est claire. Il n'y a pas d'exposition directe au soleil. On les protège avec des vêtements couvrants, un chapeau et on les place à l'ombre. À partir de 6 mois, on peut utiliser une crème indice 50+, spécialement conçue pour les enfants, sans parfum, sans alcool et résistante à l'eau. Et pour les enfants plus grands, c'est le même indice 50+ qui est recommandé car la peau reste fragile. Quant à la quantité, il faut être généreux, hein, l'équivalent d'une cuillère à café bombée pour le visage et le cou et une bonne noix par bras et par jambe. Vous allez voir, le tube, il va pas faire long feu. En moyenne, il faut prévoir 30 à 40 grammes de crème pour couvrir tout le corps d'un enfant.
0: Oui, c'est même deux doigts pour le visage. Alors, quelle astuce vous pouvez nous donner, justement?
1: Il existe plusieurs façons de transformer l'application en jeu. Allez, je vous en donne quelques-unes. La peinture solaire. On utilise le stick ou la crème comme un pinceau. On dessine sur la peau des étoiles, des cœurs, des rayures, ce que vous voulez. Et puis, l'enfant participe. Il va tendre son bras, sa jambe. Il est tout fier de son tatouage éphémère. Et on n'oublie pas le bout du nez, les oreilles et les pieds. Le jeu du miroir, c'est la deuxième astuce. Devant un grand miroir, c'est l'enfant tout seul qui va appliquer la crème sur son ventre ou ses joues, sous l'œil vigilant du parent. Cela lui donne un sentiment un peu d'autonomie et puis on va corriger les zones qui sont manquées en douceur, évidemment. Troisième astuce, la chanson de la crème. On invente une petite comptine de 30 secondes, c'est le temps idéal pour que la crème pénètre et on chante ensemble pendant qu'on l'applique. La routine devient rassurante et attendue. Évidemment, on applique la crème avant de sortir, au moins 20 minutes avant l'exposition. Et la bonne nouvelle, c'est qu'il va falloir renouveler l'application toutes les 2 heures et systématiquement après chaque baignade. Enfin, on complète par une bonne hydratation. Évidemment, ça n'empêche pas la crème solaire de boire, donc il faut boire régulièrement. Et le soir, il y a une crème après soleil apaisante pour la peau. Ça, c'est très bien aussi. Et toutes les protections, vêtements anti-UV, les chapeaux à large bord, je les conseille aussi. Allez, bon été, bonne santé, à l'écoute d'ici, bien sûr.
0: Et on le dit, on le répète, les nuages, c'est trompeur. Et surtout, la crème solaire, c'est toute l'année.
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0: Après les infos de 9h, ce sera bienvenue chez vous. Bonjour Aurore Leloco.
5: Bonjour Caroline. Alors les vacances approchent, on le sait pour certains, et de nombreux camping-caristes prennent la route. Qu'est-ce qu'il ne faut pas oublier justement avant de partir en vacances? Vous allez peut-être pour la première fois de votre vie partir avec votre camping-car ou alors votre van. Mais avez-vous pensé à tout? Et c'est là la grande question, camping et car ou van. Nous verrons quelles sont les différences à faire entre les deux et ce qui est le plus avantageux avec notre invitée Fabienne Yobé, directrice générale de la Fédération France des camping-caristes, et Yannick Leflo, juste après les infos de 9h. Merci Caroline, à demain.
0: À demain.
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5: Belle matinée, bon réveil, il est 9h. Le journal Sarah Saltiel-Rago, bonjour.
7: Bonjour Aurore, bonjour à tous.
5: Comment aider les jeunes à travailler dans la Manche et à y rester surtout?
7: C'est l'objet de la visite de Hugo Huet, le président du Conseil d'orientation des politiques de jeunesse auprès du Premier ministre. Il est dans la Manche pour plusieurs jours et finalement, le problème dans notre département, ce n'est pas tant l'emploi mais plutôt la main-d'œuvre. Hugo Huet plaide pour une meilleure communication des métiers en tension.
8: Dans la Manche, c'est très facile pour un jeune de trouver un emploi. Maintenant, est-ce que les emplois qui sont trouvés sont les emplois qui étaient espérés au début? Peut-être pas. Il y a peut-être aussi un enjeu d'orientation, à voir, de découverte des métiers. Il y a quelques semaines, je visitais le centre AFPA de Coutances et j'ai rencontré des élèves qui se formaient à la soudure. Ben, en fait, ils étaient peu nombreux, alors qu'il y a des perspectives très intéressantes, notamment chez Naval Group ou chez Orano. Et ces jeunes, en fait, ils ont envie de partager leurs expériences, mais peu de collégiens, peu de lycéens viennent découvrir ces métiers.
7: Après, tout le monde ne peut pas être dans l'industriel non plus.
8: Bien sûr, mais je pense qu'il faut que les jeunes disposent de toutes les informations. On a très souvent tendance à orienter les jeunes vers des filières très généralistes qui, malheureusement, trouvent de moins en moins de débouchés, avec un chômage des jeunes au niveau national qui avoisine aujourd'hui les 21%, un des records dans l'Union européenne, alors qu'il existe un certain nombre de filières méconnues. On parlait des filières industrielles, je pense aussi aux filières du soin, qui recrutent beaucoup, notamment dans le Grand Villet, du bâtiment aussi, et toutes ces filières sont assez méconnues. Donc en fait, il faut aussi donner aux jeunes la possibilité d'apprendre à connaître ces nouveaux métiers qui, pour le coup, ont des vraies perspectives.
7: Et ce jeudi, Hugo Huette retourne à Coutances, mais là pour visiter une menuiserie, il va aussi rencontrer le président des jeunes agriculteurs de la Manche. Un homme a été secouru hier à Lens-de-Bric, à Fermanville. Il est tombé à l'eau et s'accrochait à son voilier, mais il n'arrivait pas à remonter à bord. Le Crozes-Jobourg a donc dépêché un patrouilleur, l'hélicoptère de la Marine nationale, ainsi qu'un canot et un camion de secours. La victime a pu ensuite être élitreuillée et déposée sur la plage pour être prise en charge par les pompiers. Aucune sortie n'est anodine, la mer peut rapidement devenir hostile, rappelle la préfecture maritime. Il est plus que temps de sécuriser les données. C'est l'appel lancé par le syndicat enseignant SNES-FSU de Normandie. En pleine vacances scolaires, les personnels ont appris que le site de l'éducation nationale avait été piraté et que des données personnelles avaient été volées, adresse, numéro de téléphone et même numéro de sécurité sociale. Et ce n'est pas la première fois, souligne le syndicat. Le ministère, lui, a porté plainte suite à ce hacking. On a appris hier la mort de l'écrivain Didier Decoing à 81 ans. Il avait obtenu le prix Goncourt avec son livre John l'Enfer en 1977 et était devenu le président justement de l'Académie Goncourt. Didier Decoing qui sera enterré à Auderville dans la Hague face à la mer qu'il aimait tant, a indiqué son fils et où il avait une maison.
5: Des cavaliers de stature internationale à Saint-Loup.
7: Ah oui, c'est le jumping international du Normandie Horse Show qui démarre aujourd'hui avec notamment le cher bourgeois Julien Epaillard. Le Normandie Horse Show, c'est donc des compétition bien sûr, mais aussi un rendez-vous d'élevage. Une cérémonie a lieu ce soir avec sur la piste les trois cavaliers sélectionnés pour les mondiaux dans 10 jours et les naisseurs dont le rôle est essentiel, souligne Yann Adam, le directeur du Polypic de Saint-Lô.
3: On a la chance d'avoir trois naisseurs de la Manche qui donc fournissent les chevaux en fait qui concourront pour ces championnats du monde. C'est un peu exceptionnel puisque le Normandie Horse Show est aussi un événement d'élevage et de sport de haut niveau. Et là, on regroupera au même moment avec une petite cérémonie sur la piste ceux qu'on fait naître les chevaux qui deviennent des grands champions et qui vont nous représenter aux championnats du monde. Donc voilà, c'est cet événement qui sera vraiment le point culminant et tout l'intérêt de faire ce lien entre pouf, avoir des grands champions, il faut les faire naître. Mais les faire mettre sans derrière ou faire des grands champions, ça ne sert à rien. Donc voilà, donc c'est là où on montre tout l'intérêt du Normandie Horse Show, qui est en fait le lien entre l'élevage et le sport de haut niveau. Et là, on aura bouclé la boucle ce jeudi soir avec cette mise à l'honneur des cavaliers internationaux et de leurs chevaux et des messeurs qui les ont fait naître il y a maintenant une dizaine d'années ou plus.
7: Yann Adam, le directeur du Polypic de Saint-Lô, invité d'Ici Cotentin ce matin. Interview complète à réécouter sur ici.fr et l'application Ici. Et puis, il n'y aura pas de second titre cette année pour la Française Pauline Ferrand-Prévot sur le Tour de France Femmes. Elle a encore perdu du temps hier sur l'épreuve remportée par la Néerlandaise Demi Vollering. Sa coéquipière normande Marion Bunel pointe, elle, à la 69e place au général. Et puis, chez les hommes, encore une arrivée massive au sprint remportée par le leader du Tour de Pologne hier, l'Italien Jonathan Milan. Les coureurs manchois Paul Lapeyra et Benoît Cosnefroy terminent au milieu du peloton. Ils sont tous les deux désormais à 30 secondes donc du leader de la course en 65e et 81e position au classement général après donc 3 étapes. Et c'est peut-être le début d'une bonne dynamique pour les handballeurs de la JS Cherbourg. En stage de préparation dans le Calvados à Houlgate en ce moment, ils ont remporté leur premier match amical hier contre l'élite valdoise. Victoire 31-23. Prochain match contre Dunkerque, une équipe cette fois une division au-dessus des Mauves en Star League. La météo Aurore est plutôt une belle journée dans la Manche.
5: Météo France qui nous annonce un soleil qui va rayonner après quelques petits nuages, c'est vrai, ce matin. Le vent est de nord-ouest faible à modéré. Et les températures pour les maximales, 21 à 23 degrés, on note d'ailleurs en ce moment qu'il fait 19 degrés à Goncoutainville, 21 à Saint-Lô, 21 aussi à Carentans, 20 à Sainte-Mère-Église, et puis 19 degrés à Saint-Val-à-Hougues, où dimanche, c'est la course du Rhin, dimanche 9 août, course naturelle. aventure à travers les parcs à huîtres avec une boucle sur Tatillou, à vivre avec votre radio 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L'indice UV donné par Soleil Info, il est de 6, il est donc assez élevé, donc la crème solaire est indispensable pour éviter donc les coups de soleil, éviter aussi le soleil, rester à l'ombre entre 12h et 16h. Pensez à vos enfants en mettant une bonne crème solaire avec un bon indice de protection 50 et plus, c'est bien pour eux et aussi pour vous. Pont tournant à Cherbourg, eh bien, il devrait tourner avec une manœuvre possible. Si un bateau entre ou sort du port, ce sera tout à l'heure à 13h35. Quant au trafic, ça se passe plutôt bien.
7: Tout va bien, ça sent un petit peu les vacances peut-être.
5: Voilà, il n'y a pas beaucoup de monde sur les routes dans notre département pour l'instant en tout cas, mais si vous rencontrez des difficultés, accidents, ralentissements, vous nous appelez, que vous soyez à Avranches, Coutances, Granville, Saint-Lô ou encore Cherbourg, dites-nous comment ça circule pour vous en nous contactant 02 33 23 13 23. Merci beaucoup Sarah, à tout à l'heure.
7: À tout à l'heure.
5: 10h pour d'autres infos.
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5: Et voici Supertramp avec Breakfast in America.

0: Ici Cotentin avec Supertramp, Breakfast in America.
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0: Pense à vos vacances aujourd'hui. Vous allez pour la première fois de votre vie partir en vacances en camping-car ou en van. Mais avez-vous pensé à tout? Eh bien, dans Bienvenue chez vous ce matin, Fabienne Niobé, directrice générale de la Fédération française des campeurs, caravaniers et camping-caristes, nous en dit plus avec Yannick Leflot.
3: Et les camping-cars aujourd'hui, à l'honneur pendant ces vacances, où en sommes-nous dans la réglementation ce début 2026? Quels sont les avantages du camping-car? Quels sont les inconvénients aussi? Sont-ils les bienvenus partout? Trouvez-vous normal que les camping-cars s'installent parfois en ligne sur certains fronts de mer? Est-ce réellement la solution pour des voyages en liberté? On peut se poser la question. En tout cas, elle est là pour nous éclairer sur le sujet, justement. C'est Fabienne Niobé qui est avec nous. Bonjour Fabienne.
4: Bonjour.
3: Vous êtes la directrice générale de la Fédération française des camping-caristes. C'est quoi cette fédération? À quoi sert-elle?
4: Alors, la FFCC existe depuis très longtemps. Elle a évolué en même temps que le mode de déplacement et de loisirs en camping a évolué. Et l'objectif est d'aider à bien vivre ses vacances ou ses déplacements en camping-car. Donc, on apporte beaucoup de soutien, d'aide dans tous les domaines qui gravitent autour du camping-car. Nous sommes aussi reconnus d'utilité publique, donc l'idée est de défendre les intérêts des camping-caristes auprès des territoires, du ministère. Et c'est en cela aussi où nous avons des contacts très réguliers avec les territoires, les communes, pour les inciter à bien accueillir les camping-cars en leur expliquant les règles, les devoirs, les droits des uns et des autres. Et petit à petit, on avance parce que c'est quelquefois un petit peu compliqué dans certaines communes touristiques. Et enfin, pour ne pas être trop longue sur ce sujet, nous apportons aussi à titre individuel des avantages aux camping-caristes qui adhèrent à la FFCC. Ils sont plus de 120 000. Et nous avons aussi sorti une application qui s'appelle FFCC Tourisme et plein air, qui les aide à savoir où s'arrêter, qui les aide aussi à savoir ce qu'ils peuvent aller visiter, où ils peuvent trouver des emplacements nus dans les campings, etc.
3: Oui, mais ça dit beaucoup de choses en fait du débat qui s'installe ce matin avec nous, parce qu'au final, en effet, il y a une forme de liberté derrière le camping-car, mais qui n'est pas sans limite, justement, et chacun doit respecter soit le camping-car quand il arrive, et l'inverse. On va tâcher d'expliquer tout ça clairement, on a le temps avec vous ce matin. Comment d'ailleurs se porte le marché du camping-car aujourd'hui? Vous avez commencé à parler, je crois, vous avez dit 120 000, hein, c'est ça, 120 000
4: Alors, 120 000, ce sont nos adhérents, en fait,
3: adhérents, et malheureusement, voilà, c'est ça.
4: Malheureusement, tous les camping-caristes ne sont pas encore adhérents à la FFCC.
3: Mais ça fait déjà beaucoup de personnes, je trouve. Est-ce qu'il y a vraiment énormément de personnes qui sont adeptes du camping-car et de gens qui achètent des camping-cars aujourd'hui en France?
4: Oui, alors donc le marché global est encore bien dynamique. On compte 550 000 camping-cars en France avec 1,4 million de Français utilisateurs. Sur l'année 2025, on a enregistré plus de 26 000 immatriculations de véhicules de loisirs neufs. Donc c'est encore là une croissance de camping-cars neufs de 2,5%. Et le marché de l'occasion se porte aussi extrêmement bien puisque près de 68 000 transactions sont faites chaque année.
0: Fabienne Niobé, directrice générale de la Fédération française des campeurs, caravaniers et camping-caristes, nous en dira à nouveau un petit peu plus sur le camping-car avec Yannick Leflot dans quelques instants, les avantages du camping-car, mais aussi du van et les inconvénients également. On y revient d'ici quelques minutes. En attendant, voici Soprano avec DJ.

0: Ici Cotentin avec Soprano et DJ, histoire de vitaminer votre matinée et de vous réveiller du bon pied pour partir en vacances, pourquoi pas avec le camping-car ou le van. Coup de projecteur sur ces deux moyens de transport pour vos vacances et puis de logement également avec Fabienne Yobé, directrice générale de la Fédération française des campeurs, caravaniers et camping-caristes. Elle nous en dit quelques mots des avantages et des inconvénients du camping-car avec Yannick Leflo.
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2: Nous parlons de camping-car ce matin. Camping-car ou van, d'ailleurs on va lancer et poursuivre le sujet, en parlant des deux situations aujourd'hui en compagnie de Fabienne Yobé, directrice générale de la Fédération française des camping-caristes. Vous parliez du marché il y a quelques instants, Fabienne Yobé. Est-ce que ça a intégré d'ailleurs les deux entités, camping-car et van, ce dont vous nous parliez, ou uniquement le camping-car? Et comment d'ailleurs les choses sont en train de s'installer, s'organiser aujourd'hui? Est-ce que le van prend sur le camping-car ou le camping-car reste-t-il majoritaire dans le marché? Expliquez-nous en fonction de vos infos.
3: Alors effectivement, les camping-cars classiques en fait continuent à bien se développer, mais le van et le fourgon, notamment depuis le Covid, sont vraiment en forte augmentation. On les voit d'ailleurs beaucoup plus sur les routes qu'avant. Alors les vannes, ils séduisent effectivement par leur compacité et leur polyvalence. Et on a un usage un petit peu différent et un âge moyen, un usage donc qui n'est pas le même. Hein. Les utilisateurs de vannes sont plus jeunes en général. Par rapport aux camping-caristes, hein, on dit une quarantaine d'années contre plus de 55 ans en général pour les camping-caristes qui sont souvent retraités. Les van-lifers sont plus des nomades qui partent régulièrement et souvent pour des séjours plus courts.
2: D'accord.
3: Contrairement donc aux camping-caristes sur des séjours plus longs et on va dire plus confortables. Les motivations principales donc des vanlifers, c'est vraiment tout ce qui est liberté, aventure, et c'est également un mode de vie. Le camping-cariste est aussi partage aussi ces mêmes
2: valeurs,
3: idées
2: en quelque sorte.
3: De liberté, ouais, aventure, ouais. Mais ont besoin de plus de confort, plus d'autonomie pour des vacances un petit peu plus longues. C'est un peu la tendance.
2: D'accord. Donc si je vous entends, c'est vraiment une question de génération. En fait, je fais très court, hein, mais les jeunes le van, les un peu plus âgés le camping-car pour des vacances un peu plus longues, le van pour des vacances un peu plus courtes, des séjours un peu plus courts. Alors c'est marrant parce que vous parliez de liberté. J'avais cru comprendre, vous allez nous éclairer sur le sujet, que en fait on peut pas, que ce soit un van ou un camping-car d'ailleurs, on peut pas faire tout ce qu'on veut n'importe où. C'est quoi la réglementation? Alors on va pas rentrer dans le détail, mais globalement, c'est quoi la réglementation pour les uns comme pour les autres?
3: D'accord. Alors en fait, un camping-car ou un van de moins de 3,5 tonnes, je parle pour le camping-car, est un véhicule catégorie M1 au niveau européen. Donc ça veut dire que il peut stationner comme un autre véhicule
2: où il veut.
3: À partir du moment où il est posé sur ses roues, qu'il n'a aucun équipement extérieur déployé, pas d'auvent, pas de table, pas de débordement sur la chaussée, qui respecte le code de la route au niveau du stationnement, il a les mêmes droits que n'importe quel véhicule.
2: D'accord.
3: Donc, tant qu'un camping-car est stationné comme une voiture, sans installation extérieure, il est dans la légalité.
0: Et ça, il y a beaucoup de choses à savoir concernant les réglementations et notamment le stationnement. On va y revenir avec Fabienne Yobé, directrice générale de la Fédération française des campeurs caravaniers et camping-caristes, au micro de Yannick Leflo dans quelques minutes. Bonne matinée.
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0: Ici Cotentin avec Axel Red, tout en sensualité. Bienvenue, il est 9h25, on prend le camping-car, on pense aux vacances et au dépaysement ce matin avec Yannick Leflo et son invitée Fabienne Yobé, la directrice générale de la Fédération française des campeurs caravaniers et camping-caristes.
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3: On a Daniel qui nous appelle des Cœurs de Ville. Bonjour Daniel.
4: Bonjour à tous les deux.
3: Vous avez une question qui concerne le camping-car. C'est quoi votre question ce matin, Daniel?
4: Oui, moi j'ai un combi, mais ça fait 30 ans. Mais c'est vrai, quand on arrive des fois à des endroits, c'est marqué interdit au camping-car. Ben, est-ce qu'on a le droit de s'y mettre ou pas? Parce que d'après ce que disait la dame, il faut mettre un marchepied, d'accord? Mais juste pour stationner, on n'a pas le droit alors.
3: Ah, très bonne question. Bah, alors écoutez, j'avais prévu d'en parler un peu plus tard. On va attaquer maintenant avec vous, Fabienne. En fait, il y a parfois des réglementations, des panneaux interdits au camping-car, par exemple. C'est légal ou pas? Une municipalité a-t-elle le droit de faire ça, Fabienne Yobé?
5: Alors déjà, ce panneau interdit au camping-car n'existe pas dans le code de la route. Donc on en voit effectivement de temps en temps, mais il n'existe pas. Alors ensuite, les communes. Donc les communes peuvent limiter une durée de stationnement, mais là ça concerne effectivement tous les véhicules. Elles peuvent interdire le stationnement dans certaines zones. Mais attention, elles ne peuvent pas interdire le stationnement seulement aux camping-caristes. Elles peuvent l'interdire à un gabarit de véhicule. Si le véhicule fait plus de temps de longueur, plus de temps de largeur, là il est interdit dans tel et tel endroit. Donc effectivement, ça n'est pas ce qui se fait tout le temps, donc d'où effectivement de nombreuses actions à réaliser pour faire savoir aux communes, municipalités, ce qu'elles peuvent et ne peuvent pas faire. Mmh. Donc quand elles réglementent, c'est toujours via un arrêté municipal, mais qui peut être contesté si il y a abus de la part de la municipalité, et dans tous les cas, une interdiction générale visant uniquement les camping-cars est illégale. Commune peut réglementer, mais ne peut pas discriminer.
3: Oui, c'est d'ailleurs le problème. C'est-à-dire que si jamais, en effet, pour limiter, alors je ne sais pas, dans un cas ou dans un autre, le passage de certains camping-cars, donc la seule arme, entre guillemets, qu'a une municipalité, c'est de limiter certains gabarits. Elle va le faire donc à la fois pour les camping-cars, mais pour tous les autres véhicules, des utilitaires, par exemple, qui sont amenés à faire des livraisons, des choses comme ça, qui ne pourront plus, eux aussi, rentrer dans la commune. Donc c'est vrai que ça impose des limites. C'est peut-être pour ça, d'ailleurs, que les municipalités se disent, on va utiliser un peu ça et on va le limiter au camping-car. Et vous dites bien, Fabienne, que ça, ce n'est pas légal.
5: Ça n'est pas légal, c'est pour ça que nous avons créé, donc avec également les constructeurs et d'autres acteurs, le comité de liaison du camping-car. Et la FFCC, donc, son président de ce comité est un membre de la FFCC, pour justement indiquer aux municipalités, quand nous avons des remontées, indiquer à la municipalité concernée que ce qu'elle fait là, ça n'est pas légal, lui expliquer pourquoi elle n'a pas le droit de faire ça.
3: On est dans la pédagogie.
5: C'est souvent par méconnaissance.
3: On est dans la pédagogie. Et juste parce que le temps file, mais pour répondre à la question de Daniel, en effet, c'est écrit par exemple, interdit au camping-car. Daniel, sa question c'est, est-ce qu'on a le droit de s'y mettre quand même? En clair, s'il se gare devant un panneau où c'est écrit interdit au camping-car, il va se prendre une amende ou pas?
5: Alors, le problème, c'est que oui, et que... Non, c'est très, très compliqué.
3: Oui.
5: Il va se prendre une amende. La contester ne servira pas à grand-chose. Il faut qu'on puisse récupérer donc l'arrêté d'interdiction à la mairie. Ensuite, regarder donc dans quelle mesure cet arrêté est légal ou pas, qui interdirait, alors même si le panneau n'est pas légal, mais s'il y a un arrêté municipal, le vérifier. Ensuite, en fonction de ça, on peut, nous, agir en contactant la municipalité et en lui demandant d'abroger cet arrêté d'interdiction abusif. Mais c'est toujours long.
3: Voilà.
5: Et si on veut vraiment aller jusqu'à des actions plus longues, plus tranchées, il faut passer au tribunal. Ça peut même aller jusqu'au Conseil d'État et ça peut durer un an, deux ans. C'est... Pas facile. Voilà. Heureusement, beaucoup de municipalités jouent le jeu, attention. Hein.
3: Ah oui, on a bien compris. Donc, ça répond à votre question, Daniel. Merci en tout cas, c'était intéressant, ça a posé le débat et ça nous a permis de répondre à cette question. À bientôt, Daniel.
0: Merci beaucoup. Et puis, alors, bien sûr, les camping-cars sont-ils les bienvenus partout? Eh bien, on va le voir. Dans quelques instants, vous aurez la réponse avec Fabienne Niobé, notre invitée, directrice générale de la Fédération française des campeurs, caravaniers et camping-caristes, au micro de Yannick Leflou. En attendant, la musique est là aussi pour vous accompagner. Voici Easy Love, Phil Collins.

0: Ici Cotentin avec Philippe Bailey et Phil Collins, Easy Love.
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0: Avec des animations et beaucoup de choses à faire dans la région si vous êtes en vacances. Un événement sportif à ne pas manquer d'ailleurs, c'est la course des parachutistes. Samedi à Sainte-Mère-Église, des parcours de course à pied, de marche qui vous feront profiter des différents sites historiques du débarquement. Avec au programme de 4 à 15 km au départ de l'église à partir de 10h. Retrait des dossards prévu dans la salle du presbytère de Sainte-Mère-Église. Et puis pour s'amuser de la journée, un apéro-concert qui vous attend à partir de 19h ce samedi 8 août. Les inscriptions se passent en ligne, sont ouvertes sur la plateforme Normandie Course à Pied. Et puis samedi toujours, vous allez avoir le vent en poupe à Vaudry-Ménil. Le comité des fêtes vous invite à vivre une grande chasse au trésor sur le thème des pirates avec un départ à partir de 14h30. Au programme donc grande chasse au trésor, jeux d'antan, des animations tout l'après-midi et puis à partir de 19h30, à vous l'amusement et la danse avec un bal en plein air. Attention, pour participer, la réservation est obligatoire. Plus de détails en nous contactant au 02 33 23 13 23.
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0: Et voici Joe Dassin, l'été indien.
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0: Ici Cotentin avec Joe Dassin et l'été indien. Justement, ça nous emmène en vacances avec cet été votre camping-car ou votre van, émission consacrée justement à ces deux moyens de transport pour les vacances. Mais est-ce que vous avez pensé à tout quand vous avez un camping-car ou un van? Quelques réglementations, les avantages, les inconvénients. Fabienne Yobé nous en parle aujourd'hui, directrice générale de la Fédération française des campeurs caravaniers et camping-caristes. Elle nous en dit plus au micro d'Yannick Leflot.
1: On va se quitter sur ça. Est-ce qu'il y a en Europe, ou peut-être ailleurs même, des pays plus souples pour accueillir les camping-cars, Fabienne, parce qu'on a compris qu'il y avait une réglementation en France ou dans d'autres pays européens. Qu'en est-il dans le monde? Est-ce qu'il y a des pays sympas pour le camping-car?
2: Bon, globalement, les pays sont assez sympas. Mais on a, par exemple, bon, des pays comme la Suède ou l'Irlande, où il y a vraiment très peu de restrictions vis-à-vis de cette forme de camping itinérant, hein, où on peut vraiment stationner dès lors qu'on ne gêne pas un petit peu partout. Et à côté de ça, effectivement, vous avez des pays qui sont plus ou moins zéro tolérance, on va dire. Je prends l'exemple de la Croatie où le camping sauvage et le camping libre, hein, se promener et se poser quelque part est strictement interdit partout. Mmh. Très rapidement, on a des amendes assez élevées et vous êtes obligé de dormir dans des campings officiels. En plus, quelquefois, ils sont rapidement complet l'été. Après, la Croatie est un très beau pays. J'invite les camping-caristes à y aller, mais c'est un petit peu plus compliqué. On a aussi des plus petits pays, Pays-Bas, Belgique, où densité de population oblige. Il est souvent difficile de se poser dans la nature. Ouais. Tout est quadrillé et il y a des barrières de hauteur assez régulièrement.
1: Il y a une forme de logique en fait dans tout ça. Ça a été passionnant, Fabienne Yobé. À l'occasion, dès qu'on a besoin de reparler des camping-cars, on vous rappelle, on n'hésitera pas. Fabienne Yobé, directrice.
2: Avec grand plaisir. Juste une petite chose.
1: Allez-y.
2: La fédération représente aussi les campeurs, les caravaniers, les camping-caristes. Donc, ça n'est pas seulement que le camping-car. Donc, n'hésitez surtout pas si vous avez besoin d'informations aussi sur le camping. Je serais vraiment ravie de pouvoir échanger avec vous sur ces sujets.
1: Ce sera avec plaisir. Fédération française des camping-caristes, la FFCC. Merci Fabienne, à bientôt.
0: Merci à tous les deux et puis bonnes vacances pour ceux qui partent avec leur camping-car ou leur van. Profitez-en bien.
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3: Dans quelques instants, on va s'intéresser aux petits plaisirs de l'été avec Arthur. Arthur qui, eh bien, en profite bien. On l'a rencontré. Il nous témoignera donc son plaisir de l'été dans quelques minutes.

0: Si contente avec les Bungles, Manic Monday.
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0: Les vacances sont là, vous en profitez en famille. On est parti à votre rencontre pour vous demander justement comment se passaient ces vacances, les petits plaisirs de votre été, avec notamment la rencontre d'Arthur, qui profite bien apparemment avec ses enfants.
2: C'est plage, jeux, glace, et je profite de la météo qui est clémente en ce moment pour sortir et s'amuser. Bonjour, je m'appelle Arthur et mon petit plaisir de l'été, c'est de m'occuper de mes enfants. Donc j'ai un enfant en bas âge qui vient d'arriver, j'ai pu profiter du congé paternité. Et donc je m'occupe de Lou qui a 5 mois et demi et de Charlie qui a 4 ans. Donc c'est plage, jeux, glace et je profite de la météo qui est clémente en ce moment pour sortir et s'amuser.
3: Vous êtes de Cherbourg ?
2: Oui, tout à fait. Toujours des activités en intérieur qui peuvent être réalisées sur Cherbourg. Mais là, oui, c'est l'idéal. Il y a des parcs, il y a pas mal d'infrastructures et on peut en profiter. La plage sur le Becquet, côté Tour-la-Ville. Après, il y a le château de Ravalet, tous les parcs qu'on peut faire qui sont à côté de la maison. Et donc, on en profite au maximum.
3: Qu'est-ce que vous pouvez souhaiter cet été pour les auditeurs et auditrices d'ici Cotentin ?
2: Qu'il fasse encore beau et chaud et qu'on puisse profiter du soleil et de la plage. Le meilleur des étés, c'est ici.
0: Merci Arthur, il fait beau, il fait chaud. Donc l'occasion d'en profiter encore. Merci beaucoup pour ce témoignage. Dans quelques instants, les conseils de notre vétérinaire avec les réponses du docteur Pierre Fabin, notre vétérinaire, concernant la diarrhée chez les chiens, symptômes assez fréquents apparemment. On en reparle avec lui dans quelques minutes. Amir a témoigné son amour avec encore une chanson à l'imparfaite que je propose d'écouter maintenant.

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1: Le charme d'Amir dans cette chanson, hein. Amir avec à l'imparfaite, 9h52, bienvenue, on s'intéresse aujourd'hui à vos animaux, notamment votre chien, et la diarrhée chez le chien est un symptôme assez fréquent apparemment, pas toujours anodin. Alors comment savoir s'il faut simplement surveiller ou alors consulter? La réponse tout de suite avec notre vétérinaire, le docteur Pierre Fabin.
2: Petite précision pour commencer, un épisode de diarrhée isolée, ce n'est pas forcément inquiétant. Comme nous, les chiens peuvent avoir un petit dérèglement digestif passager. Ils mangent une cochonnerie dehors, ils stressent un peu, ils changent de croquette trop brutalement, et paf, c'est la coulante. Tant que votre chien garde la forme et l'appétit, et que ça ne dure pas plus d'un jour ou deux, on peut surveiller à la maison. Un petit jeûne de 12 à 24 heures, puis une reprise en douceur avec du riz très cuit et du blanc de poulet, peuvent suffire à remettre tout ça en ordre.
1: Mais alors, quand est-ce qu'il faut vraiment consulter son vétérinaire, docteur?
2: Quand la diarrhée dure plus de 2 jours ou si elle revient régulièrement. Et là, il faut chercher une cause sous-jacente. Parasites, intolérance alimentaire, maladie inflammatoire chronique ou infection. Et si en plus, il y a du sang dans les selles, de la fièvre, des vomissements, une perte d'appétit ou un chien tout amorphe, pas d'hésitation, là c'est une urgence. Chez le chiot ou le chien âgé, il faut encore plus se méfier. Le risque, c'est la déshydratation. Un petit corps perd très vite beaucoup d'eau et une diarrhée apparemment banale peut dégénérer très vite. Même chose pour les chiens de très petite taille.
1: Mais alors, est-ce qu'on peut donner un traitement à la maison?
2: Les antidiarrhéiques humains, c'est non, ça peut carrément empirer les choses. Par contre, la smectite, qu'on connaît surtout sous le nom de Smecta, peut être donnée si on est dans un cas non urgent, à raison de un sachet pour 10 kilos, 2 à 3 fois par jour. Mais ce qui est le plus utile, c'est de réhydrater. On peut proposer un bouillon maison sans sel ou un complément réhydratant pour chien. Et surtout, observez votre animal. La fréquence, la couleur, l'odeur, la consistance. Oui, je sais, c'est pas très glamour, mais c'est très utile. Et puis, si vous avez un doute, mieux vaut appeler. En tant que véto, je préfère toujours un appel inutile que de voir un chien très malade arriver trop tard, parce que c'était juste une petite diarrhée.
1: Oui, c'est sûr. Merci beaucoup pour tous ces conseils, docteur Pierre Fabin. Et puis, on va continuer en musique avec Lynn Marlin, Sitting Down Here, et les infos reviennent. L'info locale dans la Manche, ce sera dans quelques minutes. Excellente matinée.
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0: Ici Cotentin avec Lynn Marlin, Sitting Down Here. Dans quelques instants, les infos de 10h et puis à 10h10. Eh bien, ici Cotentin solidaire avec Stéphanie Gancel, elle est cadre de santé au service hôpital de jour à l'hôpital Mémorial de Saint-Lô. Et à l'occasion d'Octobre Rose, le centre hospitalier Mémorial France de Saint-Lô vous invite à vous mobiliser dès aujourd'hui pour créer un symbole collectif et solidaire en faveur de la lutte contre le cancer du sein. Vous allez pouvoir vous mobiliser avec des soutiens-gorge. Je ne vous dis que ça, le suspense reste entier. On en reparle dans quelques instants.
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0: Excellente matinée, bienvenue, il est 10h. Les infos avec Sarah Saltiel-Rago. Bonjour Sarah.
2: Bonjour à toutes et à tous. Un homme secouru hier en mer à Lens-de-Briques à Fermanville. Il s'est retrouvé à l'eau et n'arrivait pas à remonter à bord de son voilier. Le Crozes-Jobourg a dépêché d'importants moyens sur place. La victime a pu être élitreillée et déposée sur la plage pour être prise en charge par les pompiers. On le sait, la sécheresse sévit dans la Manche. Trois secteurs sont désormais en crise. Le niveau d'alerte le plus élevé et cela implique des restrictions, y compris en ce qui concerne les bateaux. Les ports de la Manche indique aujourd'hui que le lavage et le rinçage des navires est désormais interdit jusqu'à nouvel ordre. En pleine vacances scolaires, de nombreux enseignants choqués par une information de leur ministère. Le site de l'Éducation nationale a été victime d'une cyberattaque fin juillet et dans ce mail envoyé aux enseignants, le ministère les prévient que des données personnelles ont été volées, adresse postale, numéro de téléphone et même de sécurité sociale. Et ce n'est pas la première fois que ça arrive. Alors le SNES-FSU de Normandie, syndicat enseignant, demande au ministère enfin protéger les données des personnels. L'Éducation nationale, elle, a porté plainte suite à ce hacking. Test réussi pour les handballeurs de la JS Cherbourg. Les Mauves se sont facilement imposés hier, 31-23, face à l'élite valdoise, nouveau pensionnaire de Pro League. Les Cherbourgeois poursuivent leur préparation en plein stage à Houlgate, dans le Calvados. Prochain match contre Dunkerque, formation de Star League. Et puis une grosse journée pour les coureuses du Tour de France Femmes. Pour cette 6e étape, 6 difficultés entre Montbrison et Tournon-sur-Rhône. C'est la néerlandaise Demi Vollering qui l'a emporté hier, mais la Suisse Marlène Reusser garde le maillot jaune. En revanche, la tenante du titre, Pauline Ferrand-Prévot, voit ses chances d'un doublé s'envoler. Elle a de nouveau perdu du temps et pointe désormais à la 19e place. Et puis, un autre tour se joue en cyclisme en ce moment. Le Tour de Pologne toute cette semaine avec deux manchots engagés. Le coureur de Grand Paris-Nice, Paul Lapeyra, et l'Eurovillé Benoît Cosnefroy, respectivement à la 65e et 81e place. 30 secondes derrière le leader, Jonathan Milan. La météo aurore avec une belle journée dans la Manche.
0: Exactement.
2: Une nouvelle fois.
0: Du soleil. Un soleil qui va s'imposer malgré les petits nuages que vous voyez ce matin. Avec un vent de nord-ouest faible à modéré. Quant aux températures pour les maximales, 21 à 23 degrés. On note même un 18 degrés en ce moment si vous êtes du côté de Digulville. 19 à Barfleur ainsi qu'à Saint-Val-la-Hougue. Ou dimanche, c'est la course du Rhin. Dimanche, le foot. Course nature à travers les parcs à huîtres avec une boucle sur l'île Tadillou avec votre radio. Ici, Cotentin. Notez l'indice UV donné par Soleil Info, il est de 6. La protection solaire est donc indispensable pour éviter les brûlures, les coups de soleil. Évitez le soleil et restez plutôt à l'ombre entre 12h et 16h et prenez une bonne crème solaire avec un bon indice assez élevé, 50 et plus. Le pont tournant à Cherbourg devrait manœuvrer si un bateau se présente à l'entrée ou à la sortie du port. Ce sera tout à l'heure à 13h35. Quant au trafic, ça se passe bien pour l'instant. Pas de difficultés, exactement. Roulez prudemment et si vous rencontrez des difficultés, bien sûr, que vous soyez à Avranches, Coutances, Granville, Saint-Loup, encore Cherbourg, dites-nous comment ça circule en nous appelant au 02 33 23 13 23. Merci beaucoup Sarah, belle journée à vous.
2: À vous aussi, à demain.
0: Merci, à demain. Prochain point avec l'info, bien sûr, à 11h tout à l'heure.
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0: Avec Vertige de l'amour et Alain Bachung.

0: Ici Cotentin avec Alain Bachung et Vertige de l'amour.
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0: Comme vous le savez, Octobre Rose, c'est une action nationale dont l'objectif est de promouvoir le dépistage du cancer du sein. On en reparlera avec Stéphanie Gancel, cadre de santé au service hôpital de jour à l'hôpital mémorial de Saint-Lô dans quelques instants. Puisqu'à partir de maintenant, en fait, vous pouvez les aider à réaliser la plus longue guirlande de soutien-gorge, donc qui sera affichée pour Octobre Rose justement à cette occasion. Donc, mais ils ont forcément besoin de vous et de soutien-gorge pour faire un dont on en reparlera dans quelques instants. Vous aurez toutes les données avec Stéphanie Gancel. La musique est également là ce matin pour vous accompagner avec Marine et cette chanson, Escroc.

0: si contente avec Marine et Escroc, cette chanson.
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0: Ici Cotentin, solidaire avec Stéphanie Gancel, cadre de santé au service hôpital de jour à l'hôpital mémorial de Saint-Lô. Bonjour Stéphanie.
2: Bonjour.
0: À l'occasion d'Octobre Rose, le Centre Hospitalier Mémorial France-États-Unis de Saint-Lô vous invite à vous mobiliser dès aujourd'hui pour créer un symbole collectif et solidaire en faveur de la lutte contre le cancer du sein. Mais alors, de quelle manière mobilisez-vous le public ?
2: Eh bien, l'équipe du service de l'hôpital de jour et avec le service de communication a eu l'idée d'organiser la création d'une guirlande de soutien-gorge, une grande guirlande qui se fait voyante, qui, on l'espère, ira de l'accueil de l'hôpital jusqu'à l'autre bout du bâtiment jusqu'au pôle Nelson. On voulait une action originale qui accroche, qui interpelle, qui se voit et qui symbolise cette thématique.
0: Alors, il y a déjà beaucoup de dons de soutien-gorge ?
2: Tout à fait. On souligne un engouement depuis la diffusion de cette action par les professionnels eux-mêmes de l'hôpital. Il y a même des colis qui arrivent à l'accueil.
0: Ah oui.
2: Et par la population, voilà. Donc nous avons déjà beaucoup de soutien-gorge, mais pas assez encore. Donc voilà, on est preneurs jusqu'à fin septembre pour récolter ces soutiens-gorge.
0: Alors jusqu'au 25 septembre, si vous désirez faire un don d'un ou plusieurs soutiens-gorge propres, c'est bien mieux quand même, qui viendront composer cette grande guirlande solidaire. Donc vous avez jusqu'au 25 septembre au standard de l'hôpital mémorial de Saint-Lô pour participer donc à cette guirlande de soutien-gorge, car vous allez donc aussi vous mobiliser le 5 octobre prochain sur le centre hospitalier de Saint-Lô, cette journée d'action pour là aussi rencontrer différents acteurs qui gravitent autour du parcours patient, donc à l'occasion d'Octobre Rose.
2: Oui, tout à fait, c'est pour promouvoir toutes les actions qui peuvent être qui sont engagées en tout cas au décours d'un cancer de sein. Ça va du dépistage puisque il y aura des bustes d'autopalpation, une visite dans le service de radiologie pour avoir les explications sur la mammographie, une rencontre avec les soignants du service de l'hôpital de jour de Saint-Lô qui est à même à soigner les femmes atteintes d'un cancer du sein suite à un passage sur Caen. Nous proposons les mêmes soins avec les différents soins de support, diététicienne, prothésiste capillaire, réflexologue plantaire, socio-esthéticienne, etc. Et donc cette journée permettra de rencontrer tous ces différents intervenants. Voilà.
0: Et ça, c'est important de le souligner. On aura bien sûr l'occasion de reparler de ce 5 octobre au centre hospitalier de Saint-Lô. Okay. Mais voilà, en attendant, vous pouvez donc faire un don de soutien-gorge qui ne vous servent plus, de soutien-gorge propre au standard de l'hôpital mémorial de Saint-Lô pour participer à cette superbe guirlande de soutien-gorge. C'est jusqu'au 25 octobre. Chaque soutien-gorge collecté participera à la création de cette guirlande. 25 septembre, pardon. Je dis octobre. 25 septembre, pardon. Je suis partie déjà au mois d'octobre. Vous voyez comme quoi la rentrée est déjà passée. Donc chaque soutien-gorge collecté participera à la création de cette guirlande, symbole de votre mobilisation pour Octobre Rose jusqu'au 25 septembre au standard de l'hôpital mémorial de Saint-Lô. Merci beaucoup d'avoir été avec nous aujourd'hui, Stéphanie Gancel, cadre de santé au service hôpital de jour de Saint-Lô, de l'hôpital mémorial de Saint-Lô. Je vous souhaite une très belle journée. Merci beaucoup. À bientôt.
2: Merci, au revoir.
0: Au revoir. Voici Survivor avec Eye of the Tiger. Belle journée à vous. Il est 10h15, bientôt.

0: Ici Cotentin avec Survivor et Eye of the Tiger. 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

Ici Cotentin avec Benjamin Biolay, rend l'amour. Dans quelques instants, on va s'intéresser à un superbe château, le château de Cerisy-la-Salle, avec des visites guidées qui ont lieu donc les jeudis, vendredis, samedi et dimanche. Ce mois-ci, l'occasion pour vous d'en prendre plein les yeux dimanche prochain. On en reparlera avec Isabelle Feufeu, conseillère en séjour de Coutances Tourisme et responsable du bureau de Gouvelly-sur-Mer dans quelques instants. En attendant, voici Shadé avec Hang On To Your Love.

0: Ici Cotentin avec Shadé, Hang On To Your Love. Soyez les bienvenus, on va aller se promener maintenant. Allez.
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0: Les différents offices de tourisme sont au rendez-vous donc pour vous aider à trouver des idées de sortie et découvrir la région si vous êtes en vacances donc dans la Manche. Isabelle Feufeu, vous êtes conseillère en séjour de Coutances Tourisme et responsable du bureau de Gouville-sur-Mer. Bonjour Isabelle.
3: Oui, bonjour.
0: Et vous proposez des visites guidées du château de Cerisy-la-Salle, une magnifique demeure située dans une campagne plutôt verdoyante, nichée dans un écrin de verdure, on peut le dire. C'est un très très beau château.
3: C'est un très très beau château et je vous remercie beaucoup d'en faire une très belle présentation comme vous venez de le faire. Parce que c'est un site culturel qui est méconnu. Et moi, ce que j'ai à vous proposer ce matin, et j'ai vraiment beaucoup de plaisir à vous parler du château de Cerisy-la-Salle, c'est une petite pépite que l'on a.
0: Alors c'est une pépite qu'on a, mais on vous a perdu. Alors si en plus la pépite fait en sorte qu'on vous perde, c'est dommage. C'est vrai qu'il est situé au cœur d'une campagne verdoyante qui est vraiment magnifique, à 500 mètres au sud-ouest de l'église de Saint-Pierre et Saint-Paul sur la commune de Cerisy-la-Salle. C'est une seigneurie de Cerisy qui, dès le 11e siècle finalement, s'étendait sur les paroisses de Montpinchon, de Cerisy, et elle leur avait été donnée par Guillaume le Conquérant pour la petite histoire. C'est un bel exemple d'architecture cotentinaise, à l'aspect austère comme ça, mais c'est un bâti du XVIIe siècle dans un grand parc paysager, château qui a abrité un foyer protestant à l'époque moderne. Et donc une visite guidée avec plus de détails, beaucoup plus que ce que je vous dis là, une visite guidée du château qui aura lieu ce dimanche 9 août, de 15h à 17h, au tarif de 8 euros par adulte, 4 euros par enfant, en tarif réduit aussi pour les personnes qui visitent l'abbaye d'Amby également. qui font et la visite de l'abbaye d'Amby et le château. Là, il y a un tarif préférentiel. Mais pour avoir plus de détails sur cette visite, revenez vers nous en nous appelant ici Cotentin au 02 33 23 13 23 02 33 23 13 23 pour faire la visite du château de Cerisy-la-Salle. Des visites qui ont lieu d'ailleurs de 15h à 17h, donc les jeudis, vendredis, samedi et dimanche en août avec d'autres horaires. On a perdu Isabelle Feufeu, conseillère en séjour de Coutances Tourisme. C'est ça aussi un petit peu les aléas du direct avec nos téléphones portables et différentes lignes. Ça coupe parfois. Donc, on aura l'occasion, bien sûr, de faire d'autres interviews avec Isabelle Feufeu. Et puis, vous prenez note sur votre agenda pour ce dimanche 9 août de 15h à 17h pour visiter le château de Cerisy-la-Salle. Vous serez subjugué par cet endroit et son histoire qui donc sera détaillée plus en détail avec donc le guide, évidemment. 02 33 23 13 23, le numéro pour nous contacter si vous désirez plus de renseignements sur cette visite, n'hésitez pas.
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0: Visite, il y en a à faire aussi. Et puis, notez également que la Chambre de métiers d'artisanat de Normandie vous invite à sa réunion publique cette fois, organisée pour présenter les étapes, les démarches, les coûts, les aides liées à la création et à la reprise d'entreprise. Si vous envisagez un changement dans votre vie, que vous avez besoin de conseils, n'hésitez pas. Un temps d'échange est prévu pour répondre à vos questions le 10 août de 14h à 16h à la Chambre de métiers d'artisanat de Normandie de Coutances. C'est gratuit et les inscriptions ont lieu dès maintenant sur contact50@cma-normandie.fr. Et puis attention au démarchage abusif. Plusieurs signalements sont constatés auprès d'usagers ayant été contactés par une personne se présentant frauduleusement, comme un agent du Cotentin. Cette personne propose en fait le changement de bac de collecte en échange d'une participation financière en allant de 5 à 10 euros quand même, en ciblant particulièrement les personnes âgées ou vulnérables. Alors attention, cette personne n'agit pas du tout au nom de la collectivité. Les prestations qui sont proposées par le Cotentin, qu'il s'agisse en fait de la mise à disposition de bac, de leur renouvellement, de leur changement ou encore de la fourniture de composteurs sont entièrement gratuites. Alors soyez très attentifs.
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0: Voici Julien Clerc, si on chantait.

0: Ici Cotentin avec Julien Clerc. Si on chantait, Cyril nous a appelé il y a quelques instants pour nous signaler un contrôle de vitesse. Donc c'est sur la Nationale 13 en ce moment dans le sens Cherbourg-Valogne à hauteur de Tolva où on contrôle votre vitesse. Merci beaucoup Cyril de nous avoir appelé. Si vous aussi vous rencontrez des difficultés en chemin, contrôle de vitesse, accident, ralentissement, n'hésitez pas, faites comme lui, 02 33 23 13 23.
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0: Vous allez pouvoir gagner une bonne côte de bœuf offerte par ICI Cotentin et la Fédération des bouchers charcutiers traiteurs de Normandie. Et puis un sac de légumes à aller rechercher à la fête de la carotte à Créances ce samedi. Seulement si vous écoutez attentivement Yannick Leflot qui nous donne une recette aujourd'hui de cordon bleu. Comment réaliser un cordon bleu? Prenez des notes.
3: Peut-être achetez-vous directement en boutique ou chez votre boucher votre cordon bleu. Et c'est peut-être parce que vous pensez que c'est compliqué à réaliser et pourtant c'est simple et toujours meilleur quand on le fait nous-mêmes. Il nous faut pour 4 personnes 4 beaux filets de poulet évidemment, 4 tranches de jambon blanc, un bloc, alors on peut prendre du gruyère, moi j'aime bien le faire avec de la tomme de chèvre, environ 150 grammes, 2 à 3 œufs en fonction de leur taille, de la chapelure panko que l'on trouve au rayon asiatique, un mélange de graines, de la farine, du sel et du poivre. Ce qu'il faut, c'est vraiment bien s'organiser. Vous coupez votre fromage en tranches, vous allez battre vos œufs dans une assiette creuse, vous allez placer une belle quantité de farine dans une autre assiette, vous allez mixer grossièrement vos graines et vous allez les mélanger avec le même volume de chapelure, je dis bien volume, pas poids, et vous placez cette panure dans une dernière assiette plate également. Avec un couteau long et fin, vous allez ensuite fendre vos filets de poulet en deux, mais en les gardant attachés, c'est-à-dire que vous allez les fendre à 90%, on va dire comme ça. Si vous avez un pilon à viande, c'est très bien, ça se trouve à pas cher, étalez vos filets de poulet. Sinon, vous allez utiliser un rouleau à pâtisserie, par exemple. Mais attention, il faut penser à recouvrir votre viande de papier sulfurisé pour éviter que ça ne colle au rouleau. Vous allez ensuite assaisonner tout ça avec du sel, du poivre. Et puis, vous allez à l'intérieur de votre filet, sur une moitié de votre filet, poser une tranche de jambon. Vous allez ajouter quelques morceaux de thon et vous refermez l'ensemble. Ensuite, vous allez les tremper dans la farine. Vous les tapotez un petit peu pour enlever l'excédent. Vous les trempez dans les œufs et dans la chapelure pour finir. La cuisson se fait idéalement en deux temps. Une première phase dans une poêle avec de l'huile pour faire dorer vos cordons bleus. Et vous allez terminer la cuisson dans un four chaud à 180 degrés, un petit quart d'heure environ. Et vous verrez, ils seront les meilleurs du monde. Voilà, il n'y a plus qu'à.
0: Surtout quand on les fait soi-même. Ça, c'est vrai qu'une recette comme ça de cordon bleu, c'est très sympa. Merci Yannick. À gagner maintenant une côte de bœuf offerte par ICI Cotentin et la Fédération des bouchers charcutiers traiteurs de Normandie, ainsi qu'un sac de légumes à aller chercher samedi à la fête de la carotte à Créances. La question, la voici.

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0: Ici Quentin Lacroix, on vous le dit, le pouvoir des fleurs. Avant de randonner sur les chemins fleuris du bocage de Bricbec avec Clémence Castel, eh bien, je vais accueillir Frédéric à Aymondeville. Bonjour.
1: Bonjour.
0: Et bienvenue pour cette côte de bœuf offerte par ICI Cotentin et la Fédération des bouchers charcutiers traiteurs de Normandie. Il faut donc répondre à cette question pour la gagner. Et puis, il y a aussi un sac de légumes, hein, avec pour la fête de la carotte samedi à Créance. Ce sera à aller chercher sur place. Alors, que met Yannick comme fromage dans sa recette de cordon bleu? Du camembert ou du chèvre?
1: Du chèvre.
0: Et oui, bravo. La tombe de chèvre, j'aime bien ça. Et bravo, vous gagnez cette côte de bœuf. Content?
1: Je vous remercie bien. Ah bah oui, merci beaucoup.
0: Ah bah c'est génial, Frédéric, vous allez pouvoir en profiter. Alors vous, vous l'accompagnez avec quoi généralement, la côte de bœuf?
1: Oh bah c'est pas moi qui l'a fait.
0: Ah bon, c'est bien, vous laissez une autre personne faire ça à votre place, c'est pas mal ça, et après vous avez plus qu'à vous mettre les pieds sur la table, c'est chouette.
1: Voilà, c'est ça.
0: Ah bah profitez-en bien, je vous souhaite un bel été, merci d'avoir joué avec nous.
1: Je vous remercie beaucoup, bonne journée.
0: Bonne journée, au revoir.
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1: Et on va s'intéresser maintenant au chemin de rando avec notre grande sportive gagnante et double gagnante de Koh-Lanta, Clémence Castel.
2: Bonjour à tous. J'ai testé pour vous la randonnée des chemins fleuris dans le bocage de Brickbeck. Aujourd'hui, balade bucolique à une vingtaine de kilomètres de Cherbourg. Je vous emmène sur les chemins fleuris, un circuit de randonnée enchanteur qui serpente entre haies bocagères, vergers de pommiers et petits hameaux de pierre. Le bocage normand dans toute sa splendeur. Le bocage de Brickbeck, c'est l'essence même de la Normandie rurale et verdoyante. Un paysage de haies qui quadrille le territoire, créant un tableau vert à perte de vue. Ces centenaires abritent une biodiversité exceptionnelle. Chênes, frênes, noisetiers, aubépines qui explosent de fleurs blanches au printemps. Entre les haies, nos vaches normandes paissent tranquillement dans les prairies, nos pommiers croulent sous les fruits et les ruisseaux coulent paisiblement. Au printemps et en été, c'est un festival de couleurs et de parfums. Et partout, le chant des oiseaux anime le bocage. C'est vraiment la période idéale pour vous faire découvrir le circuit chemin fleuri au départ de Brickbeck, une boucle d'environ 12 km. Le départ se fait à partir du bourg, mais le sentier s'enfonce rapidement dans le bocage par des petites routes de campagne quasi désertes. Vous traversez des hameaux authentiques aux maisons de granit fleuries de géranium, vous longez d'anciens lavoirs et fontaines, vous apercevez de belles fermes normandes avec leurs colombages. Ce qui m'a le plus marqué, c'est cette impression de calme et de sérénité absolue. Pas de bruit de moteur, juste le bruissement des feuilles, le murmure d'un ruisseau ou le meuglement lointain d'une vache. On se sent vraiment ressourcé. Le circuit fait quelques jolies montées et descentes qui animent la balade sans être difficile. Mon conseil, faites absolument cette randonnée au printemps ou en été quand les haies explosent de fleurs et que les prairies se couvrent de marguerites et de coquelicots. Partez en milieu de matinée vers 10-11 heures avec un pique-nique dans le sac. Vous trouverez plein de jolis coins ombragés pour vous poser. Comptez environ 3 heures de marche tranquille sur ce circuit balisé, la promesse d'une balade ressourçante et apaisante. Très belle journée à tous et surtout n'oubliez pas, les plus beaux voyages commencent bien souvent tout près de chez vous.
1: Et on peut dire que la randonnée se passe plutôt bien dans la région. On a énormément de chemins de randonnée, le GR223 entre autres, et d'autres chemins qu'on découvre tous les jours et des endroits magnifiques avec Clémence Castel. Donc il nous donne quelques idées pour randonner entre amis ou en famille. Alex Warren est également là pour vous accompagner, donc si vous marchez, pourquoi pas, avec le casque sur les oreilles et Ordinary.

0: Ici Cotentin avec Alex Warren et Ordinary. Alors vous êtes sur la route actuellement, vous êtes peut-être au volant de votre voiture, que vous soyez en ce moment sur la route à Avranches, Granville, Coutances, Saint-Lô, Cherbourg, dites-nous comment ça circule pour vous. D'ailleurs Cyril nous a appelé pour nous signaler un petit contrôle de vitesse. Figurez-vous, sur la Nationale 13, sens Cherbourg-Valogne, à hauteur de Tolva, où on contrôle actuellement votre vitesse. Alors si vous êtes comme Cyril, au volant de votre voiture, que vous soyez à Avranches, Granville, Coutances, Saint-Lô, Cherbourg, dites-nous comment ça circule également pour vous, en nous appelant, en nous contactant, comme a fait Cyril à l'instant, 02 33 23 13 23. Donc National 13, sens Cherbourg, Valogne, à hauteur de Tolva, il y a un petit contrôle de vitesse. Merci Cyril et bonne route.
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0: Phénomène de société, expression à la mode, c'est tendance, votre rendez-vous quotidien pour mieux comprendre l'air du temps avec vous, Muriel Jourdan. Alors on s'intéresse à la fatigue, Muriel, des applis de rencontre qui gagnent les Français.
3: Eh, hey, dites, je crois qu'on a affaire à une nouvelle forme de burn-out là, hein. Le dating fatigue, une grande fatigue relationnelle liée aux applis de rencontre. C'est même plus une fatigue, c'est un chaos. Ben oui, les gens commencent à en avoir marre des applis de rencontre. Avec son lot de messages un peu à la noix, salut, tu viens chercher quoi toi ici? Réponse du mec,
4: je sais pas, une maman, quelqu'un pour me réconforter, faire le ménage.
3: Oh là là, cette espèce de supermarché numérique, ce défilement de profils d'hommes et de femmes, tout ça en lasse plus d'un. Cette femme de 33 ans par exemple, croisé dans la rue, fait partie de ces gens fatigués.
5: Je trouve ça tellement atroce parce que c'est un peu, on juge les gens très vite, mais c'est le principe des applis aussi. Et après, on est obligé de rester, une demi-heure par politesse face à une personne et c'est quoi ta couleur préférée, t'as des frères et sœurs, c'est atroce.
3: D'ailleurs, les applis de rencontre comme Mythic, Tinder, Bumble constatent une large baisse de leur trafic et elles ont du mal à reconquérir de jeunes utilisateurs. Donc, vous imaginez, même les applis de rencontre se prennent des vents.
0: Et Muriel, est-ce qu'on connaît les causes réelles de ce grand ras-le-bol des célibataires?
3: Alors d'abord, il y a cette recherche infinie de l'amour et ce contraste entre les attentes et la réalité. Il y a trop de désillusions. Du genre, quoi, tu ressembles à Michel Houellebecq alors que sur la photo, t'es le sosie de Georges Clooney? Quoi, t'as pas vraiment quitté ta femme? Et sur les réseaux sociaux, beaucoup partagent leur déception.
6: Avant, on n'avait pas les applications de rencontre. Donc si on était un peu fatigué le soir et qu'on avait quand même un peu envie de rester chez nous, on se forçait à sortir en fait. À aller dîner avec des amis, à aller au bar, à aller dehors, à faire quelque chose. J'ai envie de ça.
7: Que tu penses des applications de rencontre aujourd'hui?
8: Oui, c'est pas ce que je préfère, on va dire.
7: Pourquoi?
8: Pas trop de contact humain.
9: Je matche avec un monsieur, donc je me dis, faisons la conversation. Et après seulement une phrase, il m'annonce que comme il mesure plus d'1m90, il va pas donner suite. Moi, pleine d'humour, je lui réponds, pourtant on m'a toujours dit que c'était pas la taille qui compte. Visiblement, j'aurais pas dû faire cette blague.
3: En plus, l'algorithme, c'est un sale égoïste qui ne pense pas à notre bonheur. Non, bien sûr que non, l'algorithme, il ne pense qu'à lui. Il ne pense qu'à se nourrir de notre addiction. L'algorithme, il n'est pas là pour nous faire rencontrer l'âme sœur. Il est là pour satisfaire un modèle économique. Aurélie Jean, autrice du livre Le Code a changé, Amour et sexualité au temps des algorithmes, aux éditions de l'Observatoire, l'explique très bien dans ce podcast.
10: Si ces applications de rencontre pouvaient te trouver le grand amour en un clic, elles mettraient la clé sous la porte. Donc, c'est pas leur objectif. Faut bien comprendre qu'elles ont quelque part le même modèle économique que n'importe quel autre réseau social, qui est justement ce modèle économique de l'attention, où on va essayer de garder ton attention le plus longtemps possible sur ces applications.
3: Bref, entre nous et les applis de rencontre, ça ne matche plus vraiment. La flemme de draguer en ligne, ça oui, c'est tendance. Reste à savoir si la rupture sera temporaire ou si elle sera définitive. Alors faudrait peut-être que les applis aillent voir un thérapeute de couple.
0: Oui, ou alors la bonne vieille méthode pour rencontrer quelqu'un, ça marche toujours, et ça, qu'on se le dise. Donc merci beaucoup Muriel Jourdan pour cette tendance. L'actu locale arrive en Normandie à 11h dans quelques minutes et puis Stéphanie Barrier va s'installer aussi d'ici quelques instants pour vous faire jouer donc dans notre camping ici Cotentin. Il se passe toujours plein de choses et il y a en plus de superbes cadeaux. Le suspense reste entier. L'annonce sera faite dans quelques instants évidemment.
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0: Ici Cotentin avec Jeanne Mas, sauvez-moi, mais elle va vous sauver, oh, vous faire gagner plein de cadeaux. 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
1: Et je vous souhaite à toutes et à tous une excellente fin de matinée. Il est 11h. Et 11h, on fait tout de suite un point sur l'actualité avec Philippe Thomas.
3: Bonjour, un homme secouru en mer hier à Lens-de-Brigues, près de Fermanville, dans la Manche. Il s'est retrouvé à l'eau et n'arrivait pas à remonter à bord de son safran auquel il s'agrippait. Le Croche-Jobourg a dépêché un patrouilleur, l'hélicoptère de la Marine nationale, un canot et un camion de secours. La victime a pu ensuite être élitreuillée et déposée sur la plage pour être prise en charge par les pompiers. Conséquence de la sécheresse, les ports de la Manche indiquent que le lavage des navires est désormais interdit jusqu'à nouvel ordre. Mesure pour préserver l'eau aux usages prioritaire. La préfecture du Calvados interdit, elle, le passage des canoës à certains endroits. Certaines balades sont donc raccourcies. Celles qui démarrent à Clécy sont transférées du côté de Pont-d'Ouilly. Le propriétaire d'un hôtel 5 étoiles à Bénerville-sur-Mer met à disposition gratuitement des chambres pour que les pompiers de la Gironde et du Var se reposent. L'hôtel avait déjà offert des séjours à des soignants pendant la crise du coronavirus en 2020. Les pannes se multiplient sur les réseaux des eaux usées de Flair agglomération. La photo lingette que les particuliers jettent dans les toilettes et non pas dans les poubelles. La collectivité demande à ses administrés de changer d'habitude. C'est le clou du spectacle du Normandie hors show qui a lieu en ce moment. Le CSO 3 étoiles, le concours de saut d'obstacle international. Et plusieurs cavaliers de renom sont à l'affiche, dont le cherbourgeois Julien Epaillard. Grande finale du jumping de Saint-Lô dimanche s'il se qualifie. Belkacem Dalyamar quitte le Stade Malherbe-Caen. Le footballeur n'aura passé qu'une saison avec le club normand. C'est le 12e départ du SMC cet été. Et puis c'est la course la plus dure au monde, déclare Marion Bunel. La Normande participe au Tour de France féminin. 6e étape aujourd'hui entre Montbrison dans la Loire et Tournon-sur-Rhône. 153 km, départ fictif à 13h35 et arrivée à vivre comme chaque jour sur votre radio ici. Enfin, test réussi pour les handballeurs de la JS Cherbourg. Les Mauves se sont facilement imposés hier 31-23 face à l'élite valdoise, nouveau pensionnaire de Pro League. Les Cherbourgeois poursuivent leur préparation en plein stage à Oulgat. La météo maintenant de ce jeudi.
1: Là, voici la météo de ce jeudi. Très cher Philippe, d'ailleurs à tout à l'heure midi pour le journal complet. Avec du beau temps, du soleil sur toute la Manche aujourd'hui avec un vent de nord-ouest faible à modéré. Des températures maximales comprises entre 21 et 23 degrés, 22 degrés notamment attendus cet après-midi à Saint-Valahougue où dimanche c'est la course du run, course nature à travers les parcs à huîtres avec une boucle sur l'île Tatillou avec évidemment votre radio ici Cotentin. Sur la route maintenant, on va jeter un petit coup d'œil et tout va bien, pas de difficulté à vous annoncer, ça c'est bien. Vous circulez sur Avranches, Granville, Coutances, Saint-Lô ou encore à Cherbourg, n'hésitez pas à nous dire si ça coince. En tout cas, pour l'instant, nous, tout est au vert. Vous êtes nos yeux sur la route, 02 33 23 13 23, si jamais ça coince. Les horaires du pont tournant maintenant pour terminer à Cherbourg, 13h35 ou 15h35, pardonnez-moi. Et si un navire ou des navires se présentent, vous connaissez le principe.
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1: Et avant de jouer, si l'été sera chaud, si on écoutait les Innocents, voici Color.

0: dans Bleu le ciel.
1: Et voilà, Jonas, Georges qui réalise l'émission, connaît la fin de cette chanson par cœur. Tu peux nous le faire en direct, hein, si tu veux. Non? Ah bah non, hein. Ah bah, il n'y a plus personne, là, hein, mon garçon, hein. C'était Les Innocents sur votre radio ici Cotentin. Il est 11h08.
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1: Bon, bah, j'espère que tout va bien. Je vais avoir besoin de vous pour jouer à l'été sera chaud. Je vous rappelle le principe, hein. Je vais vous proposer de partir à la découverte de notre camping. Chaque jour, 4 lieux associés à 4 défis. Vous avez 15 secondes pour nous donner un maximum de réponses. Pour les meilleurs scores, une place en finale juste avant midi avec une question qui départagera les deux candidats. En cas d'égalité, je vous rappelle que ce sont les premiers arrivés qui seront sélectionnés pour la finale, d'où l'intérêt d'appeler assez rapidement. À gagner aujourd'hui. Alors, c'est plutôt pour les enfants, plutôt pour les ados, mais enfin bon, certains d'entre vous, je suis persuadé, sont restés des grands enfants, comme vous avez raison. Alors on vous offre 2 places pour le parc Forest Adventure, vous savez, c'est de l'Acrobranche à Saint-Sauveur-le-Vicomte. Une carte cadeau pour une partie de bowling à Cherbourg-Chantraine, et je rajoute 2 places pour le parc récréatif Funbox de Tour-la-Ville. Donc voilà, de quoi occuper enfants, petits-enfants, cousins, cousines, enfin... Faites-vous plaisir, venez jouer avec nous, et pour ça, il faut tout simplement composer ce numéro de téléphone. Le 02 33 23 13 23, et c'est Isabelle qui décroche. A tout de suite, j'espère. Hein.
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1: Et voici Barbara Streisand maintenant sur votre radio ici Cotentin, avec un titre qui, je pense, devrait rester un petit moment dans votre tête. C'est Woman in Love.

0: Ah là là, quelle voix, hein, celle de Barbara Streisand avec Woman in Love sur la radio ici Cotentin.
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0: Avec notre première candidate, c'est Cindy qui est à Bricbec. Bonjour Cindy.
2: Bonjour à tous.
0: Bon bah dites donc, vous avez la pêche vous, c'est chouette ça.
2: Bah oui.
0: Bon. Vous êtes en vacances, vous êtes en très grandes vacances, vous bossez,
2: non,
0: expliquez-nous.
2: Je suis en repos.
0: En repos, d'accord. Les vacances, c'est pour bientôt ou c'est déjà passé?
2: Pour dimanche.
0: Oh là là, ça va vite arriver alors.
2: 4 semaines.
0: Ah, c'est chouette. Hein. Et alors, vous prenez combien de 15 jours, 3 semaines?
2: 4 semaines.
0: 4 semaines, c'est
2: 4.
0: Ça oui. Oh, c'est top ça. Bah, vous allez pouvoir bien, bien déconnecter.
2: Tout à fait, c'est ça.
0: Ah ouais, ouais. Et puis, bah, écoutez, a priori, le mois d'août s'annonce plutôt sympathique, donc...
2: C'est plutôt pas mal. Hein.
0: Bah voilà, hein, on va pas se plaindre. Hein. L'idée, c'est de partir à la découverte de notre camping. Je vais vous proposer 4 lieux. Vous allez choisir le lieu qui vous inspire le plus ou le mieux. Et puis ensuite, vous aurez 15 secondes pour répondre à la petite question que je vais vous poser. Ça marche ?
2: D'accord, pas de souci.
0: Alors, je vous rappelle qu'on a des places pour le parc Forest Adventure, l'Acrobranche, vous savez, à Saint-Sauveur-le-Vicomte, c'est très sympa. Une carte cadeau pour une partie de bowling à Chantraine, à Cherbourg. Et puis, des places également pour le parc récréatif Funbox hein, de Tours-la-Ville. Donc, c'est vraiment une spéciale jeune, si je peux
2: ça
0: me permettre.
2: Super pour les vacances.
0: Bah, carrément, hein, entièrement d'accord avec vous. Je vous propose d'aller dans le mobil-home, la structure gonflable, la laverie ou bien la base nautique. Où est-ce qu'on va ?
2: La laverie, allez.
0: Allez, on va. La laverie. Nous voici dans la laverie. Et la question est la suivante. Dès que j'aurai terminé de vous poser cette question, vous aurez 15 secondes ensuite pour me donner un maximum de réponses. Ça marche pour vous ?
2: Ça va.
0: Allez, on y va. Citez-moi un maximum de marques de lessive que l'on peut acheter en France.
2: Alors, Homo, Chantecler, L'Arbre Vert aussi.
0: Ouais.
2: Ariel.
0: Oui.
2: Extra. Et
0: skip,
2: je crois que
0: skip. Top. Extra. Ça me dit rien, celle-ci. C'est une marque de lessive, ça ?
2: Je crois qu'il y avait un petit renard.
0: Pardon ?
2: Je crois qu'il y avait un petit renard sur la pub à l'époque, non ?
0: Parce que là, j'ai toutes les marques sous les yeux, je la vois pas, celle-ci.
2: Non, mais...
3: Alors, j'ai accédé à Internet pour vérifier.
0: Ouais.
3: Et il se trouve que ça existe bien.
0: Ah,
2: extra. C'est un petit renard.
0: Ça, je m'en souviens pas. Ben alors, on compte évidemment cette bonne réponse. Merci à Jonas. Ce qui nous fait 1, 2, 3, 4, 5, 6. Eh ben, dis donc, 6 points, vous démarrez bien, hein, Cindy.
2: Oh, c'est bien.
0: Ah ouais, carrément. Oui, oui, oui. C'est pas mal du tout. Hop, c'est noté 6 points pour Cindy. Qu'est-ce qu'on avait d'autre également ? Il y en a tellement des marques de... On a Chantecler, Père Savon. On a... Oh, mais oui, on a Willett. On a Willett. Vous vous souvenez de la pub pour Willett ?
2: Non, moi j'avais la pub avec You Wash It, mais c'était le sketch de...
0: D'accord.
2: La comique.
0: Avec Eli Kaku, c'est ça ? Ah, d'accord.
2: C'est ça, avec Eli Kaku.
0: Bon, bah, c'est bien joué. Vous restez à l'écoute, surtout, Cindy, et puis peut-être à tout à l'heure, hein, pour la petite finale. Ça marche. Merci, en tout cas.
2: Bien, pas de
0: soucis.
2: Au revoir.
0: Allez, on va écouter Marc Lavoine. Avec Patrick Fiori, un joli duo, ça s'appelle Occupé, c'est sur votre radio. Ici, Cotentin, 02 33 23 13 23 pour jouer avec nous. Voyez, c'est sympa, hein, on n'est pas là pour se prendre la tête, on est surtout là pour vous offrir des cadeaux pour occuper les enfants.

0: Marc Lavoine avec Patrick Fiori, le titre Occupé. Il nous reste encore des places pour jouer à l'été sera chaud sur votre radio ici Cotentin. Le principe est très simple. Je vais vous proposer des lieux de notre camping, associés à ces lieux une question. Au bout de la question, j'espère un maximum, évidemment, de bonnes réponses pour tenter de remporter aujourd'hui des places pour le parc Forest Adventure. C'est à Saint-Sauveur-le-Vicomte, c'est de la Croix-Branche, c'est sympa, c'est marrant comme tout. La carte cadeau pour aller jouer au bowling à Cherbourg, Chantraine. Et puis des places pour le parc récréatif Funbox de Tours-la-Ville. Allez jouer pour vos enfants, pour vos petits-enfants. Peut-être que c'est pour vous bientôt les vacances, bien méritées j'imagine d'ailleurs. 02 33 23 13 23.
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0: Johnny Hallyday, j'ai oublié de vivre sur la radio ici Cotentin.
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0: Avec Christian qui nous rejoint depuis Bricbec, tout comme Cindy tout à l'heure. Bonjour Christian.
2: Bonjour.
0: Est-ce que vous faites de beau aujourd'hui?
2: Aujourd'hui, là, je suis en train de faire de la purée pour les petits-enfants, parce qu'on a les petits-enfants en vacances. On fait un petit peu de cuisine.
0: De la bonne purée. Ah, mais c'est vous qui la faites avec des vraies patates ou vous mettez les flocons?
2: Ah, oui. Non, les vraies pommes de terre.
0: Alors, ils font un petit volcan
2: à la crème. De Normandie.
0: Bah, évidemment. Et puis le petit bout de beurre qui va bien, évidemment.
2: Voilà.
0: Oh, vous avez tout compris à la vie, Christian. Hein. C'est formidable quand même.
2: Voilà.
0: Bon, ils sont combien les petits-enfants à la maison actuellement?
2: Deux, Elliot et Alix.
0: Elliot et Alix, ils ont quel âge?
2: Et voilà. 7 ans et 9 ans.
0: Bon, bah, ça va. Mmh. Bah, ça remue en tout cas.
2: Il faut suivre.
0: Je suis d'accord. Faut bien les nourrir et bien les fatiguer pour être tranquille le soir après.
2: Voilà. Tout à fait.
0: Bon, je vais vous proposer de choisir un lieu, hein, voilà, et ensuite je vous poserai la question. Et peut-être que vous repartirez avec les cadeaux du jour qui sont vraiment consacrés pour les enfants, les petits-enfants. Alors, je peux vous proposer le mobilhome, la structure gonflable ou bien la base nautique, puisque la laverie a déjà été prise.
2: J'ai pas compris le troisième.
0: Ah, la base nautique.
2: La base nautique. Non, je vais prendre le mobilhome.
0: Le mobilhome, on y va. Bon, vous allez voir, le mobilhome, c'est pas très très compliqué la question que je vais vous poser. Après, c'est toujours pareil. Quand on est un peu trop surpris, ce qui est arrivé hier à l'une de nos candidates, je vous assurais que c'était vraiment très très drôle. C'était la panique la plus totale. Bon, ça nous a fait marrer nous, mais pas elle, par contre, évidemment, la pauvre.
2: C'est qu'un jeu.
0: Comme vous dites. Allez, citez-moi un maximum d'objets que l'on peut trouver dans un mobilhome.
2: Un mobilhome, des lits, des réchauds pour faire la cuisine, un réfrigérateur, une table, des coussins.
0: Top ! 1, 2, 3, 4, 5. C'est parfait, ça fait 5 points. Vous êtes juste en dessous de Cindy, mais enfin vous êtes dans la course, très cher Christian.
2: D'accord.
0: En fait, on est parfois un petit peu surpris, on se dit, mais c'est... C'est facile, non, en fait. Il y a plein de choses qu'on peut trouver dans un mobilhome. Et voyez, on gamberge et on perd un peu de temps avec ça. Bon, vous en êtes très bien sorti, il n'y a pas de souci. Je vous dis peut-être à tout à l'heure, très cher Christian, vous restez à l'écoute, ok?
2: Ok, merci beaucoup.
0: Je vous en prie. On croise les doigts pour vous et les autres candidats, évidemment. Il nous reste de la place, je crois qu'on a... Hein, c'est ça, Isabelle, hein, il nous reste encore une ou deux places. Allez, appelez-nous, 02 33 23 13 23 pour jouer avec nous. Je vous rappelle, parce que si vous venez d'arriver, c'est bon de savoir ce qu'il y a gagné aujourd'hui. Il y a des places pour le parc Forest Aventure, vous savez, la Croix-Branche, à Saint-Sauveur-le-Vicomte. Il y a des entrées également pour le parc récréatif Funbox de Tours-la-Ville. Alors ça, c'est le paradis hein, pour les gosses. Et puis également une carte cadeau pour aller faire du bowling à Cherbourg-Chantraine. 02 33 23 13 23. On vous attend. Voici Kenny Williams. Come back to me hein, sur votre radio ici Cotentin.

0: Ah, c'est bien, c'est vraiment sympa ça, Kenny Williams avec Come Back to Me sur votre radio ici Cotentin.
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0: Ouais, avant de retrouver notre troisième candidate pour l'été sera chaud. Je vous propose quelques idées de sortie. Tiens, comme samedi, à partir de 18h, l'hippodrome de Graignes vous propose des courses en nocturne avec plusieurs compétitions. Avec la présence du stand PMU, vous bénéficierez évidemment de conseils de jeu. Vous aurez la possibilité de suivre les courses dans la voiture suiveuse pour approcher au plus près du peloton. C'est gratuit, mais attention, c'est sur inscription. Hein. Structure gonflable et baby-foot pour les enfants, sans oublier de quoi vous restaurer avec le restaurant Panoramique. Et maintenant, le 20e festival des moments musicaux de la baie du Mont-Saint-Michel. Un festival qui se déroulera du 11 au 15 août à Carolles et Saint-Pierre-Langer. Alors le programme de cette année sera un hommage aux thématiques des dernières années. Impressionniste pour le 12 août, Mozart pour le 13 et 14 août et romantique pour le concert de clôture. Et puis pour l'ouverture du 10 août, les organisateurs ont invité le Curieux Orchestre. Les musiciens de ce quintet sont engagés, passionnés, puis surtout super heureux de se mêler aux musiciens du festival avec qui ils joueront en formation d'orchestre de chambre. Voilà pour ces quelques idées de sortie. Si vous avez besoin de plus de renseignements, un petit coup de fil évidemment, hein. On est là pour ça au 02 33 23 13 23.
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0: Maxime Le Forestier avec Né quelque part.

0: avec ce titre, hein, Né quelque part sur la radio ici Cotentin.
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0: L'été sera chaud avec Christelle. Bonjour Christelle.
2: Bonjour.
0: Tout va bien, ça va? La forme?
2: Impeccable.
0: Ah, c'est cool d'entendre ça, j'adore. Bon, il paraît que vous êtes sur la route, là. Ça circule bien.
2: Non, c'est bon, je me suis arrêtée.
0: Oh, vous êtes formidable, ça c'est chouette. Bah oui, parce que vous êtes sur la route nationale 13, c'est pas toujours évident de pouvoir s'arrêter. Et ça circule bien, ça? Vous êtes où, là, actuellement?
2: Pas longtemps, Joseph.
0: Ok, et il n'y a pas de problème, tout va bien?
2: Ah non, tout va bien.
0: Bon. Je vais maintenant vous proposer de choisir parmi les deux lieux, hein, les deux lieux qui nous restent. Suite à votre choix, je vais vous poser une question. Et à la suite de cette question, vous aurez 15 secondes pour me donner un maximum de réponses. Ça marche ?
2: Ça marche.
0: Ah, ok. Si jamais vous faites plus de 6 points, parce que c'est le score à battre, vous serez sélectionné pour notre petite finale de tout à l'heure, un petit peu avant midi, qui va pas tarder à arriver, ok. Et pour gagner, que des belles choses. Des places pour le parc Forest Adventure, la Grosbranche à Saint-Sauveur-le-Vicomte, du bowling à Cherbourg, et puis des places pour le parc récréatif Funbox à Tours-la-Ville. Christelle, je peux vous proposer de choisir dans notre camping soit la base nautique, soit la structure gonflable. Qu'est-ce qui vous ferait plaisir ?
2: Structure gonflable.
0: Alors on y va. Ah bah oui, c'est sûr, on rebondit, hein, structure gonflable, voilà. Alors je vais vous poser la question et ensuite vous avez 15 secondes pour me répondre. On y va.
2: D'accord.
0: Citez-moi un maximum de choses que l'on peut gonfler avec la bouche ou bien un appareil.
2: Un pneu, une piscine, un ballon, une bouée. Un matelas gonflable.
0: Hop, 1, 2, 3, 4, 5. C'est pas mal 5, mais ce sera pas suffisant pour aujourd'hui, malheureusement. Ouais, oui, parce que vous êtes à égalité avec notre ami Christian, mais comme il a appelé avant, c'est lui qui a la priorité pour la finale. Enfin, c'est pas tout à fait terminé, parce qu'il peut éventuellement nous rester encore un quatrième candidat. Bon, eh ben écoutez, vous allez pouvoir reprendre la route tranquillou, très chère Christelle, et puis vous revenez quand vous voulez pour gagner les cadeaux pour les enfants. Ça marche ?
2: Ça marche.
0: Allez, à bientôt. Christelle qui est à Hauteville, hein, même si là elle est sur la route, elle vit à Hauteville. Bon, bah, il nous reste une petite place. Voilà, si vous le souhaitez, 02 33 23 13 23.
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0: Et on va écouter Vanessa Paradis dans quelques secondes.
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0: Vanessa Paradis avec les épines du cœur.
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0: Allez, on va accueillir notre dernier candidat, c'est Gabriel qui est à Millières. Bonjour Gabriel.
2: Bonjour.
0: Gabriel, t'as 11 ans toi, c'est ça?
2: Oui.
0: Bon, ça se passe bien les vacances?
2: Très bien.
0: T'es content?
2: Oui.
0: Bon. T'es chez papy, mamie? T'es chez qui là? Dis-moi.
2: Non, on est juste en vacances avec mes parents.
0: Très bien. Bon. Ils sont sympas avec toi, j'espère, tes parents. Hein.
2: Oui.
0: Oh, bon. T'es tout seul ou t'as des frères et sœurs?
2: Non, je suis tout seul.
0: T'es tout seul. Oh, bah alors tu dois être choyé, toi, mon loulou. Hein. Oh, tu dois en avoir des bisous. Hein. Oh, oh, oh.
2: Oui.
0: Eh bah écoute, profites-en un maximum. Je vais te proposer maintenant de te diriger vers la base nautique de notre camping, puisque de toute façon, c'est le dernier endroit. Donc là, on n'a pas le choix. Alors, comme tu as 11 ans, je vais te poser tout d'abord cette question. Tu sais ce que c'est que des sports nautiques? Ça te parle ou pas?
2: Oui.
0: Bon. Eh bien, j'aimerais, s'il te plaît, tu as 15 secondes pour ça, que tu me donnes un maximum de sports qui se pratiquent dans l'eau. T'es OK avec ça? On y va?
2: Oui.
0: Allez,
2: oui.
0: Chrono, on t'écoute.
2: Surf, ski nautique, bateau à voile, nage, plongée sous-marine, bateau, pédalo.
0: Oui! Oh purée! Oh, oh, oh, Gabriel, il est incroyable! Gabriel, 1, 2, 3, 4, 5, 6! 6 bonnes réponses! T'es à égalité avec Cindy, Gabriel! Tu te rends compte un peu? C'est génial! Ça veut dire que tu es en finale. Ça, c'est cool quand même. Alors, tu vas rester avec nous, tu vas pas raccrocher.
2: Okay.
0: Ensuite, là, on va rappeler Cindy. On essaye de joindre Barneville, nos amis de la SNSM. Est-ce qu'on les a, Isabelle? Toujours pas? Ça répond pas? Bah, ils sont peut-être occupés, hein, on remarque. Hein. En tout cas, toi, tu raccroches pas, Gabriel. On va rappeler Cindy, ok? Et puis, ensuite, on te posera la toute dernière question à toi et à Cindy. Et on verra qui va gagner. À tout de suite, Gabriel. Super, hein, bravo. Et Dépêche Mode, Just Can't Get Enough. Tout de suite sur votre radio, quoi.

0: Just Can't Get Enough, les Dépêche Mode hein, sur votre radio. Ici Cotentin. Alors on devait avoir l'un des responsables de la plage de Barneville, le chef de poste adjoint Nathan, voilà, mais qui doit être, je pense, en pleine intervention puisque il ne répond pas au téléphone pour vous parler un petit peu des conditions, voilà, sur la plage de Barneville. Pour être très franche avec vous, les conditions sont plutôt bonnes, hein, et c'est ce qu'il faut savoir. Voilà, s'ils sont en pleine intervention, on va pas les déranger, surtout s'ils sont en train de sauver du monde. On va marquer une pause rapide et ensuite on va retrouver Gabriel et Cindy, nos deux finalistes de l'été sera chaud. À tout de suite.
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0: Arrive au bout, bientôt les infos de midi. Avant cela, on va procéder évidemment à cette finale avec Gabriel, Millière, avec Cindy, Brick Beck. Ça va toujours tous les deux?
9: Oui.
0: Bon,
9: oui,
0: impeccable.
9: Félicitations Gabriel.
0: Hein?
9: Merci, vous aussi.
0: Ah, d'accord, merci. Tout le monde se salue. J'étais perdue, oui. J'entendais des voix partout. Je me suis dit, mais qu'est-ce qu'ils font? Mais ils sont polis, ces gens-là.
9: Non, mais il est courageux d'avoir, quand même, d'avoir joué.
0: Eh, Gabriel, 11 ans, les doigts dans le nez sur les sports nautiques. Oh, alors là, le garçon, il en connaît un rayon. Bon, bah, Cindy, vous avez fait 6 points, vous aussi, avec vos marques,
9: oui,
0: de lessive.
9: Bravo.
0: Peut-être, Gabriel, t'aurais peut-être eu du mal avec les marques de lessive, non? Qu'est-ce que t'en penses?
9: Oui, sûrement.
0: Ouais, un peu plus, en tout cas, ouais. Bon, bah, vous vous êtes bien trouvés tous les deux, c'est parfait tout ça. Alors voilà, alors Cindy, vous êtes arrivée la première. Donc c'est vous qui prenez ou qui laissez la main à Gabriel. Je vais vous poser une question qui va nous amener une réponse chiffrée. C'est celui ou celle, oui, qui se rapprochera le mieux de cette réponse qui gagnera les cadeaux du jour. D'accord?
9: Mmh.
0: Alors okay. Cindy, est-ce que vous laissez la main à Gabriel qui répond d'abord ou est-ce que c'est vous qui répondez d'abord et Gabriel qui enchaîne ensuite?
9: Je laisse la main. Je sais pas si c'est mieux ou pas, mais...
0: Ah, il y a de la stratégie là-dessous, à tous les coups, hein. Oh, sacré Cindy. Mais vous avez raison, on est là pour s'amuser, effectivement, pour jouer. Gabriel, je vais te poser la question suivante. Tu me réponds, voilà, tu me donnes une date, et ensuite, Cindy, c'est à vous de jouer, ok? Ça marche?
9: Ok, pas de souci.
0: Allez. Quand a été créé le parc naturel régional des marais du Cotentin et du Bessin? En quelle année, Gabriel, d'après toi?
9: 1997
0: pour Gabriel. Et pour vous, Cindy?
9: En 90.
0: 1990 pour vous. Oui. Eh bien, la bonne réponse, c'est 1991. Ah, Gabriel, on est désolé pour toi, même si t'as super bien joué. Bah, tu rejoues quand tu veux, Gabriel, d'accord ?
9: Merci, oui.
0: Ah oui, avec plaisir. Allez, à bientôt, Gabriel. Allez, petit bonhomme.
9: Eh ben,
0: merci, toi aussi. Cindy, félicitations. Bah voilà.
9: Merci.
0: Eh ben voilà, ça c'est fait. Vous avez gagné. Alors, on va vous rappeler ce que vous avez gagné quand même. Deux places pour le parc Forest Adventure, c'est de l'acrobranche, eh ben vous allez bien vous amuser. C'est à Saint-Sauveur-le-Vicomte, on rajoute la carte cadeau, voilà, pour la partie de bowling à Cherbourg. Et puis on continue de s'amuser avec ces deux places pour le parc récréatif de Funbox à Tours-la-Ville. Bravo, bon, Cindy.
9: Impeccable, merci beaucoup.
0: Je vous repasse Isabelle, prenez soin de vous, profitez bien de ce bel été que nous avons actuellement. À bientôt Cindy.
9: Au revoir.
0: Les informations. Oh, mais c'est dans quelques secondes. Philippe Thomas arrive, il est dans les starting blocks.
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0: Et je vous souhaite une très très belle journée, il est midi. Bah oui, je voulais annoncer, le voilà qui s'installe. Philippe Thomas pour les infos de midi.
10: Bonjour, une piétonne fauchée est tuée par une voiture tôt ce matin sur la route Caen-Ouistreham. La victime, une jeune femme, marchait sur un tronçon interdit aux piétons. L'accident s'est produit vers 5h à hauteur de Blainville-sur-Orne. Les secours ont été alertés par un témoin qui marchait avec la victime. La voiture s'est immédiatement arrêtée après l'accident. La gendarmerie de Ouistreham est chargée de l'enquête pour déterminer les circonstances de l'accident. Un homme secouru en mer hier à Lance de Brique, près de Fermanville dans la Manche. Il se retrouvait à l'eau et n'arrivait pas à remonter à bord de son safran auquel il s'agrippait. Le Crochebourg a dépêché un patrouilleur, l'hélicoptère de la Marine nationale, un canot et un camion de secours. La victime a pu ensuite être élitreuillée et déposée sur la plage pour être prise en charge par les pompiers. Attention, si vous allez nager à Bricqueville-sur-Mer, toujours dans la Manche, la baignade n'est plus surveillée en ce mois d'août, faute de sauveteurs disponibles. Une question ce midi, comment en est-on arrivé à cette situation, Noa Marche?
11: Déjà, les candidats sont de moins en moins nombreux pour travailler le mois d'août. Ça, Dominique Toral le remarque depuis quelques années. Il est le délégué départemental de la SNSM en charge des nageurs sauveteurs dans la Manche.
12: On avait beaucoup moins de soucis. Il y a 5 ans, les rentrées scolaires n'étaient pas les aux mêmes dates. Quand ils ont une rentrée qui commence environ le 20 août et qu'il faut qu'ils organisent leurs installations et ainsi de suite, il est beaucoup plus difficile de trouver la totalité des sauveteurs pour tout le mois d'août.
11: Résultat, il manque 3 nageurs sauveteurs pour assurer la surveillance de la baignade à Bricqueville-sur-Mer. Ensuite, les plages du département n'attirent pas assez les jeunes, d'après le maire Patrick Bosquet.
13: Il est possible que les côtes, par exemple, de la côte atlantique soient beaucoup plus attractives pour les sauveteurs, avec des endroits où les vagues sont plus fortes, donc avec de plus de risques que dans la région.
11: Alors pourquoi est-ce que la commune de Bricqueville-sur-Mer en fait les frais ? Là, c'est une décision de la communauté de communes Grandville Terre et Mer.
13: C'est à Bricqueville qu'il y a le moins d'intervention. C'est aussi à Bricqueville que la mer n'est pas souvent là, en fait, puisque ce sont des surveillants de baignade. Quand la mer n'est pas là, ils sont là pour surveiller la plage, quoi, en fait. Donc, c'est pas le but premier non plus de la SNSM.
11: Et pour éviter que la situation ne se reproduise, la SNSM compte former plus de nageurs sauveteurs dans le Cotentin pour l'été prochain.
10: Et autre conséquence de la sécheresse, les ports de la Manche indiquent que le lavage des navires est désormais interdit, et ce jusqu'à nouvel ordre. Mesure pour réserver l'eau aux usages prioritaires. Certaines activités touristiques sont justement impactées, comme les balades en canoë et kayak. À Clécy, en Suisse normande, plus aucun parcours ne démarre. L'entreprise de location Beau Rivage fait démarrer ses embarcations à 10 km de là, à Pondouilly. Damien Renaud en est le gérant.
14: On peut plus faire nos parcours de 13 km et 7 km parce qu'il y a eu un arrêté préfectoral. Du coup, on s'est rabattu sur un autre parcours de 5 km, là où les hauteurs d'eau sont beaucoup plus importantes, ce qui permet de pas détériorer le milieu aquatique. La seule fois qu'il y a eu une restriction, c'était en 2022 et l'arrêté avait été signé le 8 août. Là, ça fait un mois plus tôt, donc ça fait vraiment une grosse différence. Sur l'activité, on le ressent vraiment parce que ça va faire une perte d'à peu près 30%. Au niveau de la clientèle, au lieu de faire à peu près 300 personnes par jour, 350 quand il fait beau, On en fait juste une petite centaine. Après, il nous reste les pédalos, les bateaux électriques et le canoë sur place ouverte. Du coup, ça fait encore un petit revenu. Et on a aussi le snack. Du coup, c'est vraiment à la fin de la saison qu'on verra s'il y a des grosses pertes.
10: Et la préfecture du Calvados limite d'ailleurs certaines techniques d'irrigation pour les cultures en ces temps de sécheresse. Le propriétaire d'un hôtel 5 étoiles à Bénerville-sur-Mer dans le Calvados met à disposition gratuitement des chambres pour que les pompiers de la Gironde et du Var se reposent. L'hôtel avait déjà offert des séjours à des soignants pendant la crise du Covid en 2020. Belkacem Dalyamar quitte le Stade Malherbe-Camp. Le footballeur n'aura passé qu'une saison au sein du club normand. C'est le 12e départ du SMC cet été. 6e étape aujourd'hui du Tour de France féminin. 153 km entre Montbrison et Tournon-sur-Rhône en Auvergne-Rhône-Alpes. Arrivé à vivre comme chaque jour sur ICI. Et puis test réussi pour les handballeurs de la JS Cherbourg. Les Mauves se sont facilement imposés hier 31-23 face à l'élite valdoise, nouveau pensionnaire de Pro League. La météo maintenant de ce jeudi.
0: Elle est belle, hein, cette météo avec du soleil pour tout le monde, hein, c'est prévu, avec un vent de nord-ouest faible à modéré, des températures maximales de 21 à 23 degrés. On aura 22 degrés à Saint-Valaougue. Hein. 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Demain, il fera beau également, on aura 17-13 degrés, demain matin 8 degrés sur le Mortainais. Et puis demain après-midi, avec un vent faible hein, dans l'ensemble, on va pousser jusqu'à 26 degrés, 22 degrés seulement, j'ai envie de dire, sur la côte ouest. Allez, il est midi 5, passez une très belle journée, on retrouve au taquet, le best-of.
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16: Bonjour, bonjour. Comment allez-vous aujourd'hui? Cet été, nous profitons des meilleurs moments au taquet avec Valérie Damido et Eric Bastien. L'occasion de passer un bon moment à l'heure du déjeuner et de nous changer les idées si, par exemple, on est au travail. Ce jeudi, nous ferons la connaissance de Richard qui a tendance à casser sa table basse, de Max qui aime bien cuisiner, d'Adèle qui collectionne les Barbies, sans oublier Patrick qui délègue la gestion de ses papiers à d'autres car il n'aime pas ça. On les adore, nos candidats, sur votre radio ici.
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16: Direction l'année 1995 maintenant. Que faisiez-vous d'ailleurs cette année-là? Est-ce que vous en souvenez? Jacques Chirac était élu président, Toy Story sortait au cinéma et Florent Pagny nous proposait une première compilation avec ce titre qui d'ailleurs donnera son nom à l'album. Bienvenue chez moi sur votre radio ici.

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1: Il sera sur les routes de France à partir de mi-octobre. Amiens, Lille, Pau et ailleurs. Florent Pagny, bienvenue chez moi. Et bienvenue surtout dans la vie de Richard d'ici Loire-Océan. Richard qui est un vrai maladroit. Sa table basse, ou plutôt ses tables basses en sont témoins. Tout cela a beaucoup amusé Valérie Damido et Eric Bastien sur votre radio ici.
2: Richard, c'est notre petit Pierre Richard.
3: Oh bah, Pierre Richard, hein.
2: Pierre Richard.
3: Évidemment.
2: Alors, il paraît que il t'arrive quand même pas mal de problèmes. Par exemple, à chaque fois que tu fais des fêtes à la maison avec ta femme, tu danses et tu casses la table basse. Est-ce que c'est vrai cette histoire ?
4: Bah ouais, c'est vrai, ouais. Mais essaie de danser, c'est pas pareil.
2: C'est-à-dire ? Tu essaies ?
4: Bah, je fais un peu n'importe quoi parce que j'aime bien m'éclater, mais bon, c'est vrai que à chaque fois la table basse, ça mange. Maintenant, on a décidé d'acheter une table basse massive. Donc c'est plus la table basse qui va casser.
2: Ah bah oui, là si tu prends un truc en marbre, c'est sûr que ça bougera pas. Tu prends un cube de béton et hop là, on n'en parle plus.
3: Ça fait mal, hein.
4: Non, bon. C'est vrai.
2: Bon, il paraît qu'une fois t'as quand même coupé les cheveux de ton fils de 8 ans, t'as oublié d'enlever le sabot, il a été rasé à blanc.
3: Oui, mais il a réparé après. Il n'y a pas de problème.
4: Non, j'avais oublié de mettre le sabot, le sabot.
2: Oui.
4: Et quand j'ai attaqué, bah, moi j'attaque toujours de face. Hein. Enfin, des problèmes, c'est comme les problèmes.
3: Défigurer le gamin.
4: C'est un Iroquois d'envers, on va dire.
3: Oh non !
2: Mais pauvre gosse, mais il doit il a dû te détester, cet enfant.
4: Ah oui.
2: Oh, mais c'est
4: une heure ou deux avant qu'il veuille quelque chose.
2: Oh my god.
3: Il a cherché à t'adopter après ou à partir de chez toi parce que.
2: Attends, parce que c'est pas tout. Il veut justement, pour se faire pardonner de la coupe qu'il a fait à son gosse, il décide d'aller acheter des rollers chez Decathlon.
3: C'est pas une bonne idée, je pense.
2: Pas du tout, parce que quand il arrive dans le magasin, il voit un skate, il se dit, quand j'étais jeune, je faisais du skate. Donc, hop là, parce que moi j'ai fait la même, hein, donc je vois bien ce que t'as fait. Tu sais, quand j'étais jeune, je faisais du skate, il est monté sur le skate, sauf que comment te dire ? Eh ben, il a tout fait tomber dans le rayon, n'est-ce pas ?
4: Et puis moi avec.
2: Et ben voilà. Non, il faut arrêter là maintenant, hein. Il faut arrêter, mon petit chat, il faut arrêter, c'est. C'est plus possible, parce que va t'arriver des bricoles. Tu vois, il y a un moment donné... Non, il faut rester
3: très... On n'a plus l'âge, hein, c'est fini,
2: plus l'âge.
4: C'est ça, oui.
2: Alors, c'est la question à choix multiple qui peut te faire marquer 3 points de plus. Je vais te poser la question, te proposer des réponses, et à mon top chrono, t'auras 10 secondes pour me donner ton choix. Tiens, on va chanter.

0: celle qui manque à cette bande, Mamido.
1: Mamido.
0: On n'a pas retrouvé qui est Mamido, la chanteuse Mamido. On cherche toujours.
1: Oui, c'est vrai. Alors écoute bien, nous allons parler du Mardi Gras, car aujourd'hui, mardi 17 février, c'est Mardi Gras.
0: C'est pas vrai.
1: Et alors, je vais te demander pourquoi on se déguise à Mardi Gras historiquement. Alors je te propose, pour effrayer l'hiver, pour se cacher des autorités religieuses, pour inverser les rôles sociaux le temps d'une fête, pour ressembler à Éric Bastien.
0: Mais oui.
1: Alors, pourquoi on se déguise historiquement ? Pour effrayer l'hiver, pour se cacher des autorités religieuses, pour inverser les rôles sociaux le temps d'une fête, ou pour ressembler à Éric Bastien. Top chrono, 10 secondes.
2: Ressembler à échanger les rôles sociaux.
1: Échanger les rôles sociaux. C'est ça. Et oui, Mardi Gras, ça prolonge les fêtes médiévales et les hiérarchies étaient inversées. Les pauvres jouaient les riches, les fous les puissants. Et tout le monde permettait, ça permettait à tout le monde d'avoir l'anonymat, la liberté de se déguiser. C'était génial. Voilà, 7 points pour toi.
0: Mais vous n'avez pas réinventé les règles sur cette question, du coup.
1: Mais il n'y a pas de règles à réinventer.
0: Oui, bien sûr.
1: L'énoncé des règles n'a qu'à être plus clair.
0: Vous avez répété 2 fois la question. Ce n'est pas 10 secondes que vous lui avez offert, mais 20 secondes.
1: Mais je répète toujours 2 fois la question. Qu'est-ce que tu racontes, même toi, tu le fais?
0: Je vais faire pareil, Laetitia.
1: Mais tout le monde fait pareil, on répète toujours 2 fois.
0: Laetitia qui va gagner. Je fais tout pour que tu sois avec nous vendredi, Laetitia.
3: Merci, merci.
0: Mais oui, mais tu sais, j'ai pas un bon coaching, hein. Je fais ce que je peux, mais j'essaye. Laetitia, alors, ma petite Laetitia, avec l'Indre-et-Loire qui habite à Fondette. On m'a dit que ton chéri était musicien. Il joue de quoi ?
3: Eh ben, il joue de presque tout.
0: D'accord.
3: Il fait de la guitare, de la basse, du piano, de la batterie, tout ce qui fait de la musique, il arrive à sortir quelque chose de vraiment entendable.
1: T'es marié avec Rémi Bricard ?
0: C'est la vie en couleur.
1: La voilà le basson de balle.
0: En fait, son chéri, c'est le catalogue La Redoute. Il sait tout faire. Et alors, du coup, il a un groupe. Et toi, tu chantes dans le groupe. Alors, comment il s'appelle ce groupe ?
3: Alors en fait, le groupe avec lequel je chante s'appelle les Nordic Singers et je suis en deuxième chanteuse, oui, avec Anne qui était la voix chanteuse.

0: Vous écoutez ici La Recette, Jack et Carla. Valérie Damido et Eric Bastien sont maintenant avec Max d'ici Gironde qui va nous donner envie avec ses spécialités culinaires et Clotilde d'ici Berry qui va nous étonner avec un talent inutile, complètement improbable. Je vous promets, il y a de quoi de rester perplexe sur votre radio ici.
1: Alors, il paraît, mon petit Max, que tu adores cuisiner parce que ta maman était chef cuisinière d'un grand restaurant.
2: Absolument.
1: Donc elle t'a appris à cuisiner.
2: J'ai surtout beaucoup regardé.
1: Et alors, c'est quoi ta spécialité?
2: Oh, la spécialité, comme j'avais dit à Gwenaëlle, mais elle ne connaissait pas, la spécialité ici, quand même, c'est la lamproie à la bordelaise.
1: Et qu'est-ce la lamproie? Qu'est-ce que c'est? Moi non plus, je ne connais pas la lamproie.
3: Pas non plus, non.
1: Qu'est-ce que c'est?
2: C'est vrai. La lamproie, c'est un poisson anguille, mais voilà. Grosse, plus grosse, puisque ça peut faire un kilo.
1: Ah oui, quand même.
2: On ne peut plus la pêcher en Gironde, mais on peut la pêcher, on en trouve encore, je dirais, en Loire, dans la Loire et dans la Dour.
1: Ah d'accord, il n'y en a plus en Gironde, bah, c'est bien dommage.
3: Mais on ne peut pas la pêcher, si j'ai bien compris.
1: Mais on ne peut plus la pêcher en Gironde.
2: C'est interdit, elle est protégée ici.
1: Bah oui.
2: On ne peut pas.
1: La surpêche,
2: mais on peut toujours en trouver, on peut se débrouiller par des pêcheurs qui peuvent en faire venir de Loire. Et à ce moment-là,
3: c'est du braconnage. Hein.
2: On peut la cuisiner, mais c'est un poisson qui est onéreux.
1: D'accord. Ok. Alors, par contre, tu fais du confit de cochon, il paraît. Tu fais des beignets et tu fais des pets de nonne.
2: Ah oui.
1: Alors, ce nom m'a toujours fait rire. Je ne sais toujours pas ce que c'est. Hein.
3: Une pâtisserie.
1: Oui, merci. Mais j'ai 61 ans, je ne sais pas ce que c'est. C'est quoi un pet de nonne?
2: C'est un gros beignet.
1: Ah, c'est un gros beignet. Mais à quoi?
2: C'est des beignets de la mi-carême.
1: Ah, bah c'est bientôt alors.
2: Eh oui, c'est bientôt. Oui.
1: Eh oui, la mi-carême, c'est bientôt. Oui. Eh voilà.
3: Attends, 61 ans voilà. Pour savoir ça quand même.
1: Ben voilà. Eh ben oui, qu'est-ce que tu veux?
2: On apprend à tout âge.
1: Exactement, mon petit Max. Mais oui, mais ça lui passe par-dessus. Alors écoute bien, c'est une question à 3 points. Je vais te mettre un extrait de quelque chose, je vais te faire les propositions. Et à mon top chrono, tu auras 10 secondes pour me donner ta proposition. Écoute bien l'extrait.
4: Atmosphère. Est-ce que j'ai une gueule d'atmosphère?
1: Atmosphère, que j'ai une gueule d'atmosphère. Dans quel film on entend cette réplique? Les enfants du paradis, Hôtel du Nord, Quai des brumes, La vie d'Éric Bastien.
3: Oui,
1: voilà.
3: Bien sûr.
1: Atmosphère, est-ce que j'ai une gueule d'atmosphère? Les enfants du paradis, Hôtel du Nord, Quai des brumes, La vie de Bastien, top chrono 10 secondes.
2: Je dirais Quai des brumes, mais je ne suis pas sûr. Je dis Quai des brumes.
1: C'est pas ça, c'est Hôtel du Nord. C'est le film de Marcel Carné, 1938. Elle se dispute, Arletty, sur le pont du canal Saint-Martin. C'est Hôtel du Nord, elle est face à l'hôtel, d'ailleurs, dans l'extrait. Bon, bah pas de points, mais c'est pas grave, tu vas te rattraper.
3: T'as de beaux yeux, tu sais, ça c'est Quai des brumes. T'as de beaux yeux, tu sais, avec Gamin, notamment. Clotilde, oui. Qui est notre petite Clo, qui est picarde, qui habite aujourd'hui dans l'Ain, parce qu'elle s'est installée à la campagne, qui fait mijoter de bons plats, qui pêche la carpe. On parlait de pêche en étant aussi. Alors, on a 3 points, mais on va peut-être faire mieux, Clotilde. Dis donc, un petit peu de voyage. Tu as été en Sardaigne lors de tes études. C'était à quelle occasion? Tu as fait des études de quoi en Sardaigne?
5: Eh ben, parce que j'ai fait un stage lors de mon BTS, gestion et maîtrise de l'eau.
3: Ok.
5: Et je me suis retrouvée 3 semaines en Sardaigne, ouais, pour faire un stage dans une usine d'eau potable.
3: Bah, sympa ça, t'as pas mal voyagé, ouais, hein, t'as été sympa, au Maroc, à Bruxelles, à Amsterdam, à Milan, avec Cédric. Et pourtant t'as peur en avion, donc tu te forces, tu te forces du coup?
5: Bah oui, je prends sur moi, mais je suis contente quand on atterrit, quoi.
3: Donc, oui, bah, j'imagine bien. Alors là t'as envie d'aller sur l'île de la Réunion.
5: Oui.
3: Ah ouais, t'as envie de danser les Sega, seulement c'est 10 de mémoire, 10, 11, 12 heures hein, pour aller jusque dans l'océan Indien.
5: Ouais,
3: c'est pas à côté, hein. Ah, je te le souhaite d'y aller. Si t'étais un animal, puisqu'on parlait de la pêche, bah tu serais un poisson.
5: Voilà, un poisson dans l'eau,
3: ouais. Petit poisson, petit popa. Un tout petit poisson ou un gros poisson?
5: Oh, un petit poisson dans un étang tranquille, quoi.
3: Un petit poisson, quoi. Alors, tu sais, on aime bien parler des talents inutiles et on découvre parfois des choses assez hallucinantes. Et Gwenaëlle, que l'on cite souvent, a découvert que tu avais, comme les autres, un talent inutile. Tu sais, alors là, j'ai halluciné parce que je pense qu'on peut mettre X-Files. Allons-y. Elle sait imiter la pantoufle.
5: Exactement.
3: Alors, est-ce que tu peux développer et nous expliquer?
1: Oui, ce serait pas mal que tu développes.
5: Il faudrait le voir pour le croire.
3: C'est-à-dire, tu fais quoi pour imiter la pantoufle?
5: J'imite la pantoufle, mais ça va être compliqué.
3: Non, mais ce que tu fais, en fait, tu t'allonges par terre.
1: C'est visuel.
3: Oui, bien sûr, mais oui. Tu t'allonges par terre sans bouger.
5: Voilà.
3: Mais surtout, pourquoi tu fais ça?
1: C'est inutile, donc...
3: Pourquoi tu imites? Qui te demande inutile, de nous imiter la pantoufle?
1: Ça la fait rire.
5: Oui, voilà.
3: Envoie-nous des images parce que j'ai une curiosité quand même par rapport à ça.
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0: Chicago, If You Leave Me Now. À suivre votre agenda d'été avec tous les bons plans pour profiter de la période estivale dans votre région, puis retour de la musique avec Renan Luce sur votre radio ici.
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5: Et un événement sportif à ne pas manquer dans la région, c'est la course des parachutistes. Ce sera samedi à Sainte-Mère-Église, avec des parcours de course à pied, des parcours de marche également, qui vous feront profiter des différents sites historiques du débarquement. Au programme de 4 à 15 km au départ de l'église, à partir de 10h, le retrait des dossards est prévu dans la salle du presbytère de Sainte-Mère-Église. Et pour terminer la journée, il y aura un apéro-concert à partir de 19h samedi soir. Les inscriptions en ligne sont ouvertes sur la plateforme Normandie course à pied. Et puis samedi, vous allez avoir le vent en poupe à Vaudrey-Ménil. Oui, oui, carrément, avec le comité des fêtes qui vous invite à vivre une grande chasse au trésor sur le thème des pirates, avec un départ à partir de 14h30. Au programme de cette grande chasse au trésor, il y a des jeux d'antan, des animations tout l'après-midi, et à partir de 19h30, de la danse avec un bal en plein air. La réservation est obligatoire. Plus de détails, vous nous appelez au standard de ICI Cotentin, 02 33 23 13 23.
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0: Et nous avons une pensée ce midi pour tous ceux qui sont dans les feux, notamment dans le Var et dans le Diois en Drôme. Bon courage à vous. La suite des meilleurs moments d'Otakès, c'est juste après Renan Luce, La Lettre, sur votre radio ici.

0: tournée à partir de fin septembre. Renan Luce dans la playlist d'ici La Lettre. Faisons connaissance maintenant avec Patrick d'ici Provence qui a un gros point commun avec Valérie Damido et Emmanuel d'ici Loire-Océan dont la spécialité en cuisine a fait saliver Eric Bastien. Je suis d'accord avec lui, ça a l'air délicieux.
1: Donc, mon patoche, tu as 3 points, c'est pas mal, j'ai envie de te dire.
2: Oui.
1: Alors, on parlait de points communs, toi et moi. On a un énorme point commun, toi et moi. C'est surtout qu'on a la même passion pour notre taulier national, notre Jojo Altec. Alors, Johnny, hein, on est quand même... passion de Johnny, tu l'as vu souvent en concert ?
2: Oui, je l'ai vu 4 fois. Bon, pas dans les grands stades et tout, mais bon, je l'ai vu à Marseille, au Dôme, tout ça dans des zéniths. Ouais, je me suis régalé parce qu'on le voyait, il n'était pas trop loin, quoi. Je l'ai vu à l'Arena d'Aix aussi. Oui, non, c'est sympa.
1: Ah oui, comment? Mais dis donc, c'est ouais. Bien 4 fois en déjà.
2: Hey. Oui, oui, ça fait, oui. Bah, avec oui. Mes fils. Alors, je voulais te dire, Valérie, parce que j'ai un fils qui est DJ à Nice.
1: Oui.
2: Voilà, il s'appelle Mario, et voilà, je l'aime, et j'aime mon autre fils. On est tous dans l'événementiel dans la famille. Il est magicien à Aix-en-Provence.
1: Et il s'appelle comment?
2: Pierre, Pierre, il est magicien. J'ai 2 petits-enfants, Gabriel et Elsa, et voilà, 6 ans et 3 ans. Magnifique.
1: Alors, Pierre le magicien, Mario le DJ, et les petits-enfants, ils vont faire quoi alors? Acrobate?
2: Ah ben peut-être, le cirque, oui, peut-être.
1: Eh oui, pourquoi pas, j'ai envie de te dire.
2: C'est dans les gènes.
1: Eh ouais, bah oui, c'est dans les gènes, exactement, voilà. Ouais. Alors, bah oui, c'est dans les gènes, parce que t'étais plutôt un artiste, parce que par exemple, tout ce qui est administration, paperasse...
2: Oh, ouais, non, c'est pas mon fort.
1: Eh ouais, bah t'es comme moi, j'ai un
2: problème. Moi c'est ça, les paillas, les barbecues, enfin les apéros... Enfin,
3: la vie, quoi, voilà. La vie, quoi, hein, bah ouais, la vie, qu'est-ce qu'on s'en fout des papiers.
1: Alors, les papiers, le barbecue, tout ça, bien sûr... Mais du coup, c'est qui gère tes papiers?
2: Ben, c'est des copines, des voisines.
3: Les pauvres. Tu travailles tous les gens, le voisinage, lui.
2: Voilà.
3: Toute la compta, le secrétariat.
2: Les aides sociales. Enfin voilà, quoi, je me débrouille quand même, ça va.
1: Tu te débrouilles, d'accord. Alors écoute bien, c'est la question à choix multiple, c'est pour marquer 3 points de plus. C'est une question de télévision. Écoute bien la question. Et je te propose des choix, et à mon top chrono, tu auras 10 secondes pour me donner ton choix. Quelle chaîne de télévision a vu le jour le 20 février 1986? Alors, M6, Canal+, La 5 ou ma chaîne de vélo? Donc, quelle chaîne de télé a démarré sa carrière le 20 février 1986? M6, Canal+, La 5 ou ma chaîne de vélo? Top chrono, 10 secondes.
2: Ouais, je vais partir sur Canal+.
1: Et c'est non, chéri.
2: Non.
1: C'est la 5.
2: La 5, oui. J'ai hésité.
1: C'est le 20 février 86, c'est Berlusconi qui lance ça. Ça a été la première chaîne privée gratuite en France et elle a cessé d'émettre en 92, donc c'est dire si c'est vieux. Et
3: c'était triste.
1: Et c'était
3: Jean-Claude Bourret, je me souviens. Oui. La 5 est morte et tout, c'était dur. Ouais.
1: Bon, et ben pas de points pour toi, mon chat, mais tu restes en tête avec 3 points.
3: Bon, Emmanuel avec ici Loire-Océan, oui. Emmanuel en Vendée, à 13 septembre, on a 2 points déjà, Emmanuel, on est pas mal. Emmanuel qui adore la cuisine, on a rien dit, mais bon, il paraît que tu excelles dans le hachis parmentier de canard, à la patate douce en plus, rien que ça.
4: Oui.
3: Oh, qu'est-ce que ça a l'air bon.
4: Déjà, ça change du hachis parmentier normal.
3: Ah, ben je suis d'accord.
4: Du steak haché, voilà. Bien meilleur.
3: Oh là là, hachis parmentier de canard à la patate douce.
1: On
3: a un petit bus, on va venir à la maison avec plaisir. Dis donc, ouais. Alors Emmanuel, t'as des talons, viens de le dire, dans la cuisine, mais t'es un peu Miss Gadin, hein, a priori.
4: Un peu, oui.
3: Parce que petite, tu t'amusais avec tes sœurs, tu perdais l'équilibre à un moment donné, voilà, et tu tombes sur un cactus. Et où est-ce que t'étais où pour tomber sur un cactus?
4: Moi, j'étais chez, ça devait être chez des amis à mes parents ou des voisines, je sais plus dans le contexte exactement, mais je faisais chaud, c'était un été et boum, je me suis cassé la figure. Les fesses, les premières dans le cactus.
3: Ouais.
4: Du coup, après, ça a un petit peu mal.
3: Ah bah, on a dû enlever les épines à la pince à épiler, mais ta fille aussi a un petit côté Miss Gadin, parce que ta fille joue au badminton. Toi, tu veux lui montrer comment jouer. 2 coups de raquette plus tard, tu glisses. Et qu'est-ce qui se passe?
4: Ben, je me rupture les ligaments croisés.
3: Ah oui, quand même. Ah là, on est
4: voilà,
3: très, très haut niveau. Pour le pauvre. Non, mais on rigole.
4: Je suis pas sportive du tout. Donc
3: non.
4: J'ai fait ça avec des tongs. Forcément, faut surtout pas faire du badminton avec des tongs.
3: Mais, ah bah,
4: c'est dangereux.
3: Mais oui, au travail, t'as glissé, tu t'es retrouvé sur la terre. Voilà, c'est des clients qui t'ont relevé. En fait, ta vie, c'est vidéo gag. Voilà. Ouais, c'est vrai, t'aurais pu passer dans l'émission. En plus, il t'est arrivé un truc comme ça où t'as été filmé par des caméras de surveillance en train de te vautrer. Donc, évidemment, ça a fait le tour. Oh là là.
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0: Le prochain rêve, nouveau duo de Grand Corps Malade avec Stilto. Le premier sera en tournée à partir de janvier, la seconde en concert le 30 août prochain à la Foire en Seine à Châlons en Champagne. Valérie Damidot et Eric Bastien sont maintenant avec Gérard d'ici Sud-Lorraine qui a une passion pour les petites voitures, mais pas n'importe lesquelles. Et Valérie d'ici Loire-Océan qui nous raconte la rencontre avec son mari sur votre radio ici.
1: Alors, notre ami Gérard, dis donc, il paraît que tu bricoles pas mal, que tu sais peindre, que tu sais poser du papier peint.
2: Ah, c'est la seule chose que je sais faire.
1: Ah,
2: c'est déjà énorme. Je suis bricoleur à part peindre et du papier peint. Sinon, je suis, à mon grand regret, je suis pas du tout bricoleur. Dieu merci, mon fils est beaucoup plus bricoleur que moi.
1: Oh, mais enfin, poser du papier et peindre, tu sais, c'est dur quand même déjà.
2: Ah. Ah non, bah vous en savez quelque chose Valérie.
1: Oui, bah j'en sais quelque chose, c'est pour ça que je te dis que maroufler c'est pas... voilà. Alors, en revanche, il y a une nouvelle passion pour toi qui vient d'arriver dans ta vie. Tu construis des trucs en Lego, qu'est-ce que tu construis?
2: Je construis des petites voitures en Lego, qui c'est une passion, on peut appeler ça comme ça, oui et non. C'est-à-dire que je suis tombé malade il y a 2 ans, et pour oublier un petit peu ce qui m'arrivait, mon fils qui construisait beaucoup de petites voitures en Lego m'a donné envie d'en faire. J'en ai acheté une et puis ben maintenant je crois que j'en suis à 60 et j'ai même obligé d'acheter une étagère pour les mettre parce que j'en avais partout.
1: Ah oui. Ah d'accord, mais alors est-ce que tu as fabriqué les voitures de James Bond?
2: Alors non, parce que la voiture la plus connue de James Bond, c'est l'Aston DB5. Mais elle est sortie à construire en Angleterre, mais pas en France, malheureusement.
1: Eh ben, c'est l'occasion d'aller en Angleterre.
3: Ben oui.
1: Tu vas passer un week-end à Londres et tu vas t'acheter l'Aston Martin.
3: Il y a une boutique Lego à Londres extraordinaire en plus. Voilà.
1: Oui, il y a une très grande boutique. Et elle est magnifique, cette boutique. Elle te plairait énormément.
2: Alors,
3: Leicester Square.
1: Exactement, Leicester
3: Square. Leicester Square, on dit.
1: Voilà.
3: À la Eric Bastien, on dit Leicester Square.
1: À la normale, on dit Leicester Square.
3: Leicester Square.
1: Voilà. Alors, on va tout de suite jouer à la question à choix multiples qui peut te permettre de gagner 3 points de plus. Je te rappelle que tu es en tête. Donc, je vais te poser la question, je vais te faire des choix de réponses. Et à mon top chrono, auras 10 secondes pour me donner ton choix. Écoute bien la question.
2: D'accord.
1: Qu'est-ce qu'une gavotte? C'est quoi une gavotte? Alors, petit 1, une danse folklorique, une petite barque en bois, un vêtement traditionnel ou le surnom d'Éric Bastien.
3: Oui.
1: Qu'est-ce que la gavotte? Une danse folklorique, une barque en bois, un vêtement traditionnel ou le surnom d'Éric Bastien. Top chrono, 10 secondes.
2: C'est une danse folklorique, je crois.
1: Une danse folklorique. Est-ce que c'est une danse folklorique? Oui, c'est une danse traditionnelle bretonne qu'on va écouter immédiatement. Alors on fait ça en ronde, hein, souvent. C'est aussi en Cornouailles et en Haute-Bretagne. On la danse beaucoup encore aujourd'hui dans les fest-noz. Bravo, ça te fait 6 points, Gérard. Tu t'envoles.
3: Oui, Valérie, tu n'es qu'à un point, mais t'es pas très loin, mais t'inquiète, ça va aller. Valérie, avec ici Loire-Océan qui habite à la montagne, ça s'appelle vraiment la montagne où elle vit. Alors Valérie, on a dit tout à l'heure que t'es mariée à Bruno, que vous aviez des enfants qui ont déjà plus de 30 ans, hein, pour l'un. Ça veut dire que vous êtes rencontrés il y a tout juste 40 ans, me semble. C'est bien ça, tu confirmes? 1986?
4: Oui, tout à fait, ouais. En 86.
3: Est-ce que tu sais ce qu'on écoutait à la radio comme slow en 1986, entre autres?
4: I'm still loving you.
3: Ah oui, il y avait peut-être ça.
1: Ouais,
3: on va te le trouver, parce que moi je voudrais qu'on parle de ce solo et de ta rencontre avec Bruno. C'était au bal des pompiers, un 15 août, et c'était au Croisic. Regarde, on te le met pour toi. Hein. Alors Bruno t'a invité à danser un slow. Mais il s'est rien passé. Voilà.
1: Non.
3: Parce que toi t'étais pas libre en fait.
4: Tout à fait.
3: Eh ouais, c'est ça. Alors, vous aviez des amis en commun. Vous êtes revus ou pas? Oui.
4: Oui, on s'est revus.
3: Alors, vous êtes revus?
4: On s'est revus à la patinoire.
3: Oui, alors attends, parce que Bruno a invité tout le monde chez ses parents à boire un verre, et toi, t'en as profité. Elle avait envie, hein. T'as repéré son nom de famille sur la boîte aux lettres.

0: Oui.
1: T'as cherché partout et dans l'annuaire à l'époque son numéro de téléphone et tu l'as appelé pour le voir. Et qu'est-ce qu'il t'a dit ?
0: Il m'a dit, ben non, je peux pas, je vais à la plage avec mes parents.
1: Oh ! Alors, ils avaient 18 et 20 ans. Et puis finalement, il a changé d'avis dans l'après-midi. Hein.
0: Voilà, on a pu aller boire un verre.
1: Et voilà, et ça s'est passé comme ça.
0: Et voilà.
1: Avec du Still Loving You. Et c'était il y a 40 ans, rencontré en août 86 et marié en 92. Waouh, 34 ans de mariage, c'est une belle rencontre. Hein.
0: Oh ben oui, bien sûr.
2: Bon, enfin, il a
0: avec
2: quand même.
0: Enfants.
2: Heureusement que t'es gentil, hein, parce que le gars qui te dit non, je joue à la plage avec mes parents.
1: Non, mais il avait 18 ans.
2: Et alors ?
1: Il suivait ses parents.
0: Ah, il avait 20 ans, mais
1: il
0: avait 20 ans. Bah ouais,
1: ah, il
0: mais
1: 20
0: quand
1: ans.
0: Même, quoi.
1: Ouais, bah, non, mais il a changé d'avis dans l'après-midi.
2: Oui, bah moi, je suis désolée, je la trouve sympa. Moi, je leur ai dit, eh, bah, tu sais quoi ?
1: Il l'a fait attendre un peu. C'est une technique, ça.
2: Technique de quoi ?
1: Oh, c'est vous, les filles, qui nous faites attendre souvent. Donc pour
2: ah, vous ? Bah, ouais. J'ai jamais fait attendre personne.
1: Regarde, c'est un bon coup, là, ça fait 34 ans de mariage.

0: YouTube dans la bande son de votre radio ici. Dans un instant, Valérie D'Amédo et Eric Bastien reviennent avec Jean-Louis d'ici Saint-Étienne, Loire, et Adèle d'ici Berne-Bigorre. L'occasion d'apprendre que Bambi n'est pas un fan, selon Eric. Vous ne verrez plus le dessin animé de la même façon. À tout de suite sur votre radio ici.
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4: Alors, Jean-Louis, tu as 2 points. Bravo, c'est magnifique. Je suis très fier de toi.
5: Ouais.
4: Donc, dans tous ces trucs qu'on a racontés sur toi, on a l'impression que tu es un homme extraordinairement parfait. Or, tu as un défaut. Comme tous les hommes, tu es têtu.
5: C'est bien ça.
4: Alors, ça se manifeste comment, cet entêtement? Par exemple, t'es têtu sur...
5: Mais je suis têtu.
4: Mais oui.
5: Têtu, voilà.
4: Mais ça veut dire que même quand t'as tort, t'es têtu, tu t'entêtes.
5: Ah, oui, c'est un petit peu ça, oui.
4: Même quand ta femme te dit que tu as tort, tu continues à t'entêter.
6: Ah oui, c'est le principe.
5: Non, je reconnais les erreurs aussi, hein, ici.
4: Ah, mais quand tu...
5: Je ne suis pas 100% têtu, non.
4: Ah, d'accord, tu as un tétinou, quoi, tu es un tétinou.
5: Voilà. Oui, oui. Bon. Voilà.
4: Alors, on t'a demandé si tu étais un animal, tu aimerais toi être un chien. Pourquoi un chien? T'aimes bien les chiens?
5: Ah, j'ai toujours aimé les chiens, oui. Petit ou gros, moyen, toute race de chien, oui, j'aime bien.
4: Mais t'en as pas?
5: Eh non, malheureusement. Parce qu'à cause qu'on a un petit chat, et le chat, il voudrait pas trop accepter le chien.
4: Oh, j'ai deux chiens et un chat, ça s'entend comme larron en foire, je peux te le dire.
5: Mais la nôtre, c'est une petite poreuse.
4: Ah, bon, elle va apprendre, t'inquiète, prends un chien.
5: Peut-être, mais j'aime bien avoir un chien. Oui.
4: La vie est courte, il faut prendre ce qu'on aime, voilà. Qu'est-ce que t'aimerais être comme chien, toi?
5: Bon, c'est des chiens, bon, des anciennes races, mais parce qu'on a eu un berger allemand, voilà.
4: C'est mignon, les bergers allemands, moi j'aime bien, c'est gentil en plus. Oui. Bon, mon chat.
5: Ou alors un berger australien, c'est sympa.
4: Oh, c'est sympa, bon, des bergers, quoi. Oui. Alors écoute bien,
5: oui.
4: Tu as 2, t'es en tête, je te propose de marquer 3. Tout de suite, avec une question à choix multiple. Je te pose la question, je te propose des réponses, et à mon top chrono, tu as 10 secondes pour me donner ta réponse. Alors écoute bien. Dans la chanson All You Need Is Love des Beatles, il y a une introduction. Oui. Dans cette chanson, il y a un début, il y a une introduction qui débute le morceau, et c'est un chant français. Alors quel est ce chant français qui démarre All You Need Is Love des Beatles? Je te propose La Vie en Rose, Douce France, La Marseillaise ou bien évidemment le jingle de votre radio ici. Alors, par quel chant français, attends, débute le morceau All You Need Is Love des Beatles, La Vie en Rose, Douce France, La Marseillaise, le jingle d'ici? Top chrono 10 secondes.
5: Bon, on va dire Douce France.
4: Et non, c'est la Marseillaise et je te le fais vérifier.
6: Pardon.

0: Eh bien non, pas de... Et voilà, c'était... Voilà. Bah écoutez, j'ai envie de vous dire...
1: Bah, c'est comme ça.
0: J'ai envie de vous dire pas de points.
1: Adèle, est-ce que tu l'avais en toute honnêteté? La réponse,
2: non, pas du tout.
1: Non, tu l'avais pas, tu connaissais pas. Ah, ok.
0: Adèle, elle connaissait déjà pas Ophélie Winter.
1: Oui, je suis quand même surpris, Adèle.
2: Je suis nulle en musique, moi.
1: Ah oui, non, mais non, quand même. On connaît Ophélie. Bon, c'est pas grave. Allez, on va se rattraper avec une autre question dans un instant. Tu t'y connais mieux en Barbie. Pareil, tu collectionnes des Barbie. T'en as encore aujourd'hui ou c'était quand t'étais petite, ça?
2: Ouais, j'ai encore un sac avec mes anciennes Barbie. Mais je les garde au cas où j'ai une petite fille.
1: Ah oui, t'as raison, exactement. Bah, t'as bien raison. Tu collectionnes, alors, tu t'entendrais bien avec mon fils, les cartes Pokémon.
2: Oui, aussi.
1: T'en as combien?
2: Alors là, aujourd'hui, j'en ai plus. Je les ai toutes données à mes neveux.
1: Mais tu sais que ça vaut de l'argent, ça. Mais pourquoi t'as tout donné? Mais non.
2: Eh oui, je sais, ouais.
1: Business. Non, bah après, voilà, ils en profitent, c'est bien pour eux. Hein. T'as la phobie des frelons. Je découvre que, oui, alors je pense qu'on est nombreux. Hein. Ça fait un peu peur, le frelon, quand même.
2: Ouais, mais moi j'en ai très très peur au point que s'il y en a un qui est proche de moi, je vais me cacher, je vais partir en courant.
1: oui, non mais ça peut se comprendre. Oui, je comprends, y a pas de souci. Hein. Alors si tu étais un animal, puisqu'on parle des insectes, des animaux, tu serais ceci. C'est quand même copieux ça, un éléphant. Pourquoi tu as choisi un éléphant?
2: Je trouve que c'est majestueux comme animal et puis ces gens, ça vit en famille, c'est intelligent.
1: Okay.
2: Voilà, j'aime bien. Je trouve ça beau, quoi.
1: T'aimes les girafes aussi. Est-ce que tu me vois venir? Quel est ton porte-bonheur?
2: Mon porte-bonheur? Ah, c'est
1: Bambi.
2: Une peluche.
1: Ah, c'est pas une girafe. C'est quoi, Bambi?
0: Non. Mais c'est un fond, mais
1: ah, oui, c'est un fond. Oui, c'est la même famille.
0: Hein? Mais ça va.
1: Je voyais Bambi comme une girafe.
0: Non mais le mec...
1: J'étais convaincu que Bambi était une girafe.
0: Je demande pardon infiniment à tous les
1: mais
0: gens
1: le fond,
0: qui nous écoutent.
1: Le petit de la girafe, non?
0: Allez, Bambi, c'est le petit de la biche et du cerf et c'est un fond.
1: Ah oh, mais c'est les cervidés, c'est la même chose tout ça, non?
0: C'est pas... Ah parce qu'une girafe c'est un cervidé?
1: Bah c'est quoi une girafe? C'est une girafée, non, je ne sais pas du tout.

0: Arena qui sera sur scène au mois d'octobre à la Grande Motte, Bordeaux, Lille et ailleurs. Allez plus haut. Merci d'avoir passé cette heure avec nous. Les meilleurs moments de Taquet, c'est fini pour aujourd'hui. La suite demain avec une histoire de chou-fleur cru, de médium et de sanglier, entre autres, sur votre radio ici.
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0: Merci d'écouter votre radio ici. Il est 13h. Le journal Morgane Guillaumard.
2: Il fait encore très chaud et le Mistral souffle sur les braises dans le Var. Les pompiers craignent une reprise de feu. On sera sur place dans un instant. Et si les fabricants de cigarettes s'aidaient à financer la lutte contre les incendies, une proposition de loi est sur la table. La sécheresse qui fait aussi le malheur des agriculteurs. L'herbe jaunie ne nourrit pas les bêtes. Ils craignent des grosses pertes de rendement. Dans l'actualité aussi, le musée Jacques Chirac en Corrèze cambriolé pour la deuxième fois en moins d'un an. Et le départ de la 6e étape du Tour de France Femmes, aujourd'hui entre Loire et Ardèche.
0: La crainte encore d'un nouvel incendie dans le Var.
2: Département en vigilance rouge aujourd'hui pour un risque très élevé de départ de feux de forêt, tout comme les Bouches-du-Rhône, le Vaucluse et l'Aude. Le Var encore marqué par l'incendie du Gros Bessillon et ses 6000 hectares de végétation qui ont brûlé. Le feu est stabilisé depuis plusieurs jours, mais il faut encore traiter les points chauds. Pas évident avec le vent qui se lève aujourd'hui, Faustine Calmel.
3: La montagne est calcinée. De loin, c'est un désert de cendres et de branches noircies.
4: Ça va, on va, les gars ?
3: Dans lequel évolue Franck Boller, pompier volontaire venu de Dordogne, prêté main forte, lance à eau dirigée vers les arbres brûlés.
4: Voilà, on a pour mission de noyer toutes les souches et de noyer vraiment la partie haute de ce vallon, parce que là-bas, il y a un gros massif. Et avec le Mistral ou l'intramontane qui devrait revenir, pour éviter toute saute de feu et que malheureusement ça reparte là-bas.
3: Là-bas, c'est encore en partie vert, chêne et cyprès debout qu'il faut préserver, défend le capitaine Antoine Baron des pompiers du Var.
5: Il reste encore les feuilles, il reste encore beaucoup de combustible. On peut avoir des braises qui se réactivent en fonction des vents et mettre le feu à cette végétation qui est à moitié brûlée. C'est cette interface-là qu'il faut impérativement traiter.
4: On va partir de là, t'inquiète.
6: Parce que là, on est parti vachement bas. Il va falloir qu'on refasse une boucle pour retirer, pour redescendre.
3: Les équipes tirent les lances depuis les camions en contrebas jusqu'en haut des versants pentus dans des vallons encaissés. Un relief qui rend ce travail effectué en pleine chaleur harassant et parfois impossible.
5: Quand c'est vraiment trop inaccessible, on a des unités spécialisées qui sont transportées directement par hélicoptère avec du matériel, avec des grosses bonbonnes d'eau directement à un endroit inaccessible par voie terrestre.
3: Autre moyen pour s'approcher des zones à traiter, la création de pistes. 30 km de chemin ont été dégagés au bulldozer dans la forêt et il faut faire vite, le vent est attendu en début d'après-midi.
2: Le Var, qui fait partie des 8 départements du sud-est de la France, toujours en vigilance orange canicule aujourd'hui. Après l'hommage, la reconnaissance de leur engagement pour les deux pompiers qui ont lutté contre les flammes au péril de leur vie en Gironde, Anthony Berthaume et Wilfried Schmitter, tous deux décédés lors de l'incendie à Mérignac le 21 juillet. Ils sont cités à l'ordre de la nation.
0: Et pour financer la lutte contre les incendies, justement, un député propose de taxer l'industrie du tabac.
2: Car on sait que 9 départs de feu sur 10 sont d'origine humaine et dans 15% des cas, partie d'un mégot jeté dans la nature. Cette proposition de loi est portée par Yannick Neuder, député LR d'Isère et ancien ministre de la Santé.
7: Il y avait déjà des comportements qui sanctionnent les fumeurs qui jettent leur mégot. Mais il n'y avait rien au niveau des fabricants de tabac sur cette lutte contre l'impact environnemental des mégots. Donc c'est aussi une juste répartition de la charge vis-à-vis aussi des fabricants. C'est 2% en gros du prix de vente, ce qui fait à peu près 15 euros pour 1000 cigarettes vendues. Donc ça représente à peu près un fonds de 350 millions d'euros qui sera utilisable pour les SDIS, pour l'Office national des forêts, pour le Centre national de la propriété forestière, pour les associations, pour les collectivités locales, pour permettre justement la régénération des zones humides, la régénération des forêts, les équipements pour les pompiers et la dépollution des sols et des eaux.
2: La végétation partie en fumée aux quatre coins de la France car elle est très, très sèche à cause des vagues de chaleur et ça se voit dans les champs des agriculteurs, notamment sur cette exploitation de vaches laitières et de porcs en Bretagne dans le pays Bigoudin à Plouinec et Madoé.
8: Du haut de l'exploitation de Nicolas Le Goff,
9: cette parcelle-là, il n'y a vraiment plus rien.
8: On aperçoit une pâture brunie par le soleil.
10: On va voir.
8: Mais il y va à contre-cœur, les larmes aux yeux, trop difficile de voir ce champ brûler.
9: On va pas voir les parcelles, ça fait mal au cœur. Moi, j'y vais accompagné à chaque fois, j'ai envie de chialer, c'est pas simple.
8: Pour comprendre l'ampleur du désastre, l'éleveur s'accroupit, prend l'herbe, enfin la paille dans sa main, pas besoin de l'arracher, il n'y a plus de racines.
9: Là, la terre est à nu, donc on voit que l'herbe se décroche complètement du sol. Le milieu racinaire est mort, quoi. Il n'y a plus de vie, quoi, dans le sol, quoi. La végétation est morte sur le sol. On avait connu ça en 2022.
10: 2022, c'était une sécheresse historique. Est-ce que là, c'est semblable?
9: C'est pire. Sur le mois de juin, on a eu 15 mm d'eau. Sur le mois de juillet, on a eu 6 mm d'eau.
8: Il en faudrait au minimum deux fois plus.
9: Sur la commune, on est sur des terres légères, donc avec très peu de capacité à retenir l'eau.
8: La conséquence directe, il veut nous la montrer. Les vaches ne broutent plus dehors, mais mangent à l'intérieur.
9: Du coup, là, elles mangent la ration d'hiver en plein été.
8: Puiser dans son stock d'hiver, c'est aggraver sa situation financière.
9: C'est des coûts alimentaires qui explosent. Aujourd'hui, on voit les cours de la céréale qui s'emballent. C'est sûr, il y a beaucoup de spéculation sur le marché. Le blé a pris pas loin de 50 euros la tonne en quelques jours.
8: Et il pourrait dépenser jusqu'à 50 000 euros de céréales en plus pour compenser l'herbe qu'il n'a pas pu récolter.
2: Pour répondre à la détresse du monde agricole, le gouvernement a annoncé hier un plan pour venir en soutien des agriculteurs qui subissent les conséquences de la sécheresse. Le musée du président Jacques Chirac à Saran en Corrèze a été une nouvelle fois cambriolé. Un vol avec effraction la nuit dernière. C'est la deuxième fois que ça arrive en moins d'un an, Philippe Graziani.
11: C'était en octobre 2025. Il y avait eu deux casses au musée de Saran. Le premier le dimanche 12 en plein jour. Quatre individus cagoulés et armés d'un fusil à pompe s'étaient fait remettre le fond de caisse et une montre de collection. Ils avaient été interpellés quelques heures après leur forfait. Et deux jours plus tard, la nuit cette fois, entre le 13 et le 14, il y avait eu un vol avec effraction dans les réserves. Les voleurs étaient repartis avec des bijoux et montres de luxe pour 1 million d'euros de butin. Ils n'ont pas été identifiés. Cette fois, le mode opératoire est différent. Cette nuit, le ou les braqueurs sont entrés par la porte principale en cassant une vitre. Seul indice sur les objets volés, à travers les vitres du musée, on voyait les enquêteurs investiguer dans la partie dévolue aux expositions temporaires consacrées cette année à la mode diplomatique et aux Inuits. Personne n'en dit plus, ni Claude Chirac présente sur place ce matin, ni la maire de Saran. Quant au département propriétaire du musée, il rappelle juste les travaux en matière de sécurité réalisée après les vols d'octobre.
2: Info ici Limousin, Philippe Graziani.
0: 13h07, elle espère toujours retrouver sa fille en vie.
2: La mère de Manon Rolando, cette agricultrice de 31 ans, portée disparue depuis 4 mois près de Nantes. Sa disparition a ému beaucoup de monde, une battue a été organisée pour la retrouver, une cagnotte lancée pour aider sa famille à continuer de nourrir les animaux de la ferme. Le conjoint de Manon Rolando a été interpellé en Algérie où il s'est enfui avec leur fille de 15 mois. Situation très difficile à vivre pour Nathalie, la maman de Manon Rolando, qui en appelle à Emmanuel Macron.
12: Je ne veux pas faire de politique, je veux juste que ça avance, je veux juste des réponses, je veux juste savoir si M. Boukhari y parle là-bas, ce qu'il a à dire, et il n'y a que lui qui a la vérité et qui peut me faire avancer l'enquête.
13: Vous savez que les liens entre la France et l'Algérie sont complexes.
12: Je sais qu'ils sont complexes, mais ce n'est pas une histoire politique là, c'est une histoire de droit commun, et peut-être que grâce à cette affaire, grâce à Manon, les relations humaines vont s'améliorer. Ça reste une famille qui souffre, ça reste une petite fille aussi qui n'a plus sa maman. Donc nous sommes tous des humains. Alors certes, peut-être qu'il faut que je sois patiente parce que tout ça c'est en haut, en haut, en haut. Mais je ne peux plus attendre parce que Manon elle est peut-être séquestrée quelque part et peut-être qu'on a encore le temps de la sauver. Donc je ne peux plus.
2: Et le bébé de ce couple a été récupéré par la grand-mère en Algérie. Ce témoignage très fort de la maman de Manon Rolando au micro d'Anne Bertrand d'ici Loire-Océan à écouter en longueur sur notre site ici.fr.
0: Duralex a bon espoir de trouver un repreneur.
2: Le fabricant de verre dans le Loiret est en redressement judiciaire depuis le mois de juin et les candidats à sa reprise avaient jusqu'à midi pour faire une offre. Un dossier solide a été déposé, celui de Cédric Meston, cofondateur de la marque française de produits végétariens Apivore. Le jeune entrepreneur a racheté l'année dernière Tupperware et a permis son sauvetage. Une autre entreprise française est en grande difficulté financière. Cycle Lapierre demande son placement en redressement judiciaire. Le fabricant de vélos installé à Dijon depuis 80 ans cherche un investisseur capable de financer durablement son avenir.
0: La sixième étape du Tour de France Femmes démarre dans une vingtaine de minutes.
2: Oui, 153 km de Montbrison dans la Loire à Tournon-sur-Rhône en Ardèche. Six grosses montées au programme, les regards sont tournés vers la Bretonne, Cédrine Carbaol, française la mieux classée, 9e au général, et une mentalité de battante, Manon Vautier-Cholet.
14: Avec une casquette rose aux couleurs de son équipe, c'est la Française Cédrine Carbaol que Catherine attend sur la ligne d'arrivée.
15: J'admire sa volonté, son courage, comme une gagnante, ouais, avec sa force, son envie.
14: Parce que Cédrine Carbaol, elle a la niaque, et ça c'est sa maman Françoise qui le dit. Tout récemment retraitée, elle gère le fan club de la Bretonne sur la Grande Boucle.
16: Cédrine Carbaol.
14: Et elle lui souhaite...
17: Le meilleur d'elle-même. Pas de chute, évidemment. Et de sortir de là avec le sourire, qu'elle se fasse plaisir.
14: La Finistérienne commence le vélo adolescente. Connue pour ses qualités de descendeuse, elle aime surtout passer à l'attaque. Et tout est encore possible, confie son amie et concurrente dans le peloton, Célia Lemoël.
18: Elle est un peu plus à l'aise dans les montées plus longues qui dépassent 20 minutes. Donc, je me dis, elle a encore de quoi faire des belles étapes, notamment la dernière, parce que c'est un enchaînement de montées et de descentes, donc ça lui va très bien. Je veux dire, rien n'est encore joué.
14: Première française à gagner une étape depuis Jeannie Longo en 2024. Cédrine Carbaol vise le plus haut du tableau.
19: L'objectif, évidemment, ça va être de suivre les filles du classement général, de ne pas s'affoler, de rester calme.
14: Cédrine Carbaol qui se trouve à moins d'une minute du top 5.
2: Sixième étape à vivre cet après-midi sur ICI.
14: Merci.
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2: Pour un week-end au soleil, au bord de la mer, avec de la douceur de vivre, il y a Nice et sa promenade des Anglais. Une promenade qui date de la fin du 18e. Un lieu de rencontre et de vie que nous découvrons ou redécouvrons maintenant avec Partir.
22: La promenade des Anglais, c'est cette avenue célèbre à Nice, ornée de palmiers, qui longe la mer Méditerranée et ses plages de galets. On vient y faire du sport, flâner sous les pergolas, nager ou tout simplement bronzer. Ici, on l'appelle la prom, tellement elle fait partie du quotidien. Mais moi, je vais vous donner envie de la découvrir autrement, en suivant les pas de celles et ceux qui l'ont créée à la belle époque. Et à la fin de cet épisode, vous saurez pourquoi le littoral niçois s'appelle aussi la baie des anges. Je m'appelle Nadia Gabriargue. Je suis animatrice à ICI Azur. Et j'adore la promenade des Anglais parce qu'elle est cosmopolite. Toutes les nationalités s'y donnent rendez-vous. Quand je m'y balade, j'ai l'impression de voyager, de faire un petit tour du monde. C'est précisément ce mélange de populations et l'essor du tourisme qui ont fait la promenade des Anglais. Et je trouve ça passionnant. Bienvenue dans Partir, la promenade des Anglais dans l'ambiance de la belle époque. Notre point de départ, c'est le parc de la colline du château. Vous ne pouvez pas le manquer, il est tout au bout de la promenade des Anglais. D'ici, on surplombe la ville de Nice et la mer Méditerranée. Juste devant nous, filant tout droit, la promenade des Anglais avec ses palaces et ses immeubles prestigieux, emblématiques de la belle époque. La vue panoramique à 360 degrés est à couper le souffle. Au fait, pour profiter pleinement de votre balade, n'oubliez pas votre crème solaire, un chapeau et des lunettes de soleil. Parce que Nice fait partie des villes les plus ensoleillées de l'Hexagone, avec près de 300 jours de beau temps par an. Le gros avantage, c'est que vous pourrez déjeuner à l'extérieur, même si vous venez en hiver. L'histoire de la promenade des Anglais démarre dans les années 1760. Avec l'arrivée des premiers hivernants britanniques. Ce bord de mer, ce climat, les montagnes derrière la ville, ils adorent. À l'époque, la prom n'est qu'un modeste chemin de terre poussiéreux qui longe la côte.
8: On a du mal à l'imaginer. Au début du 19e siècle, un pasteur anglais a l'idée d'une collecte pour le transformer en un sentier piétonnier. Puis à la fameuse Belle Époque, le front de mer est prolongé, arboré, embelli, et peu à peu, le chemin des Anglais devient la promenade des Anglais. En 2021, le lieu est classé au patrimoine mondial de l'UNESCO. Si vous venez en été, sachez que comme cette colline du château où nous démarrons, il existe trois autres oasis de fraîcheur sur la promenade des Anglais. Des jardins qui existaient déjà à la Belle Époque et qui vous accueillent gratuitement. Le jardin Albert Ier, le jardin de l'Arménie et le jardin de la Villa Masséna. Dans ce jardin, il y a un mémorial qui compte beaucoup pour les Niçois. Il a été installé pour qu'on n'oublie jamais les victimes qui ont péri dans l'attentat du 14 juillet 2016. Depuis le Belvédère, on voit bien l'enfilade des plages le long de la promenade des Anglais. Et à Nice, les plages, ce sont des galets. Mais même si c'est tentant, sachez qu'il est interdit d'en ramener chez soi. En parlant des plages, il existe des plages privées et des plages publiques pour que tout le monde puisse en profiter. Avant de vous jeter à l'eau, regardez bien la couleur des drapeaux. Il y a bien sûr les traditionnels vert, jaune et rouge, mais il y a aussi un drapeau violet qui indique la présence de méduses. La plage du Centenaire et Caras Plage sont équipées pour l'accueil des personnes en situation de handicap. Mais je vous ai promis de découvrir la promenade des Anglais autrement, dans l'esprit de celles et ceux qui l'ont créée au 19e siècle. Pour cela, depuis le belvédère de la colline du château, on peut emprunter le chemin qui descend vers la prom, mais on peut aussi profiter d'un ascenseur gratuit.

0: voici donc sur la promenade des Anglais, un lieu qui invite immédiatement à la douceur de vivre. Il suffit d'ailleurs de regarder autour de soi. Les cyclistes côtoient les joggeurs, les touristes, et les promeneurs profitent d'un moment de détente. Les familles et les amis s'y retrouvent. On y vient pour déjeuner, pour partager des moments de fête comme la célèbre bataille des fleurs, l'arrivée du Paris-Nice ou encore l'Ironman. C'est d'ailleurs à la belle époque que la pratique du sport se développe, avec notamment le cyclisme et le tennis, introduits par les aristocrates venus du Royaume-Uni, tant pour se montrer que pour la bonne santé. Pour apprécier la vue sur la mer et l'horizon, vous pouvez profiter des fameuses chaises bleues. Bien plus que du mobilier urbain, elles appartiennent au patrimoine niçois. Bleu comme la mer, bleu comme le ciel, cette mythique chaise est conçue en 1948. À l'époque, il faut payer pour s'y asseoir, auprès des chaisières. C'est comme ça qu'on appelle les loueuses de chaises. Mais ce n'est plus le cas depuis longtemps. Évidemment, ne passez pas à côté d'un bain de mer. Franchement, il est à portée de main. À Nice, on se baigne été comme hiver. D'ailleurs, la belle époque a lancé une tradition qui perdure aujourd'hui encore, celle du bain de mer des fêtes de fin d'année. À ne manquer sous aucun prétexte, même en tant que simple spectateur. Le lieu que j'adore sur la promenade des Anglais, c'est le célèbre hôtel Negresco. On le remarque tout de suite avec sa façade blanche monumentale et sa coupole rose caractéristique. Une coupole classée monument historique. Et c'est même tout le toit qui est classé. C'est une femme, Jeanne Augier, qui est à l'origine du Negresco tel qu'on le connaît et qui a soigné chaque détail de son établissement pendant plus de 60 ans. Catherine Deneuve, Michael Jackson, le peintre Dali ou encore la diva Montserrat Caballé, tous ont séjourné au Negresco. J'ai rendez-vous avec Tom Aubry. Il est chercheur en histoire et créateur du compte Instagram Nistorique.
1: Le Negresco, c'était vraiment un lieu phare de cette promenade des Anglais. Déjà, c'est un hôtel musée. Il y a des œuvres d'art partout. C'est magnifique, ça vous en met plein la vue. Mais c'est aussi un symbole, c'est un peu la tour Eiffel de Nice, si j'ose dire, avec cette coupole rose qui domine toute la promenade. C'est un symbole même du tourisme lors de sa construction et même de son inauguration. Ce n'est pas moins de 7 têtes couronnées qui assistent à l'événement.
0: Faites-vous plaisir et offrez-vous un café, un verre ou même une glace dans l'esprit Belle Époque au restaurant La Plage du Negresco. Véritable jardin sur la mer, c'est l'endroit idéal pour profiter de la douceur de vivre de la Riviera et rêver face à la Grande Bleue. Il faut bien sûr être habillé convenablement, on laisse les tongs au placard, mais vous pouvez passer un moment sans vous ruiner non plus. Comptez autour de 6 euros pour une glace, 7 euros pour un café et 15 euros pour un cocktail sans alcool. En hiver, c'est à l'intérieur de l'hôtel ou en terrasse que vous serez installé, mais l'esprit reste le même. Juste à côté du Negresco, il y a un autre joyau architectural de la Belle Époque qu'il ne faut surtout pas manquer. Il s'agit de l'élégante Villa Massena, classée au titre des monuments historiques. Son jardin est un peu anglais, un peu français, dans l'esprit cosmopolite de la promenade. Au départ, c'était un verger. Il y a d'ailleurs aujourd'hui encore tout un alignement d'agrumes. Citronniers, orangers, mandariniers. Parmi les différentes essences, des arbres fruitiers typiques du climat méditerranéen offrent l'occasion d'une balade sensorielle et parfumée de la Côte d'Azur.
1: Lorsque je suis rentré pour la première fois dans la Villa Massena, ça a été un véritable voyage dans le temps. J'ai découvert des tableaux magnifiques, un escalier monumental et des ornementations un peu partout. Et c'est vraiment caractéristique de ces villas de la Belle Époque parce que on y vivait dans cette villa. Ça appartenait à la famille Massena et elle a été léguée à la ville il y a plus d'un siècle pour en faire un musée.
0: Je vous propose maintenant un exercice d'imagination. Tournez-vous vers la mer et imaginez un édifice somptueux de 20 mètres de haut, construit sur pilotis, où l'on allait jouer, se restaurer ou encore écouter des concerts. Le casino de la Jetée Promenade. Ce lieu mythique était le rendez-vous incontournable de la haute société de passage sur la Côte d'Azur. Malheureusement, le bâtiment a été détruit pendant la Seconde Guerre mondiale. Des fouilles archéologiques sous-marines ont été menées et ont permis de retrouver des vestiges de cet édifice. Aujourd'hui, grâce à une expérience immersive et gratuite, il est possible de faire un bond dans le passé et de redécouvrir ce casino comme à la belle époque. Pour cela, rendez-vous au centre du patrimoine situé dans le Vieux-Nice, où grâce à un casque de réalité augmentée, vous allez vous plonger dans une formidable reconstitution digitale conçue pour tous dès l'âge de 10 ans.
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0: Au fait, je vous ai promis au début de l'épisode que je vous dirais pourquoi la baie de Nice s'appelle aussi la baie des anges.
1: On nous raconte qu'une certaine sainte réparate, une martyre chrétienne, aurait été décapitée et on aurait mis son corps sur une barque et la barque serait arrivée sur la baie des anges. Et cette fameuse barque, bah, les pêcheurs l'auraient vue poussée par des anges. Donc, ils auraient donné le nom de baie des anges. Mais ça, c'est un peu la légende chrétienne.
0: Il y a en réalité une deuxième origine à cette appellation qui prend sa source dans la mer. Autrefois, le long de la côte, vivaient en grand nombre des petits requins plats et inoffensifs que les pêcheurs attrapaient parfois dans leurs filets. Leur grande nageoire latérale faisait penser aux ailes des anges. La baie est alors devenue la baie des anges. Cette espèce, appelée ange de mer, aujourd'hui rare en Méditerranée, est considéré comme très menacé. Le souvenir incontournable de votre séjour, celui qui installera un peu de douceur de vivre, de la promenade des Anglais dans votre intérieur, c'est évidemment une belle affiche. La promenade avec le Negresco, le Vieux-Nice, la baie des Anges, la place Masséna. Vous aurez l'embarras du choix pour une quinzaine d'euros. Vous avez encore un peu de temps devant vous. Si votre week-end n'est pas terminé, j'ai une dernière idée pour vous. Un pique-nique façon belle époque pour découvrir la cuisine niçoise. Et pour le préparer, nous allons nous rendre juste derrière le front de mer, sur le marché du Coursalia, qui se tient du mardi au dimanche.
3: Allez, donc il y a une soca avec ceci, une épice saladière, une soca, alors prenez deux pizzas.
4: Ce sera tout ?
3: Ça sera tout.
0: Bienvenue sur le marché du Coursalia, un festival de couleurs et de saveurs, un vrai marché méditerranéen. Et c'est ici que nous allons préparer notre pique-nique. Un pique-nique typiquement niçois, évidemment. La cuisine niçoise, qui compte plus de 200 recettes, est reconnue patrimoine culturel immatériel français depuis 2019. Et à la belle époque, elle se distingue déjà, et notamment avec une spécialité emblématique de Nice, le fameux pain bagnat, que l'on pourrait traduire par pain baigné ou pain mouillé. Très pratique en pique-nique. Autrefois, on le préparait avec du pain rassis qu'on frottait avec de l'ail, qu'on réhydratait avec de l'huile d'olive et le jus des tomates bien mûres. Et puis on le garnissait, tout comme on le fait encore aujourd'hui, avec des cébettes, des tomates, du poivron, un œuf dur, des fèves, de l'artichaut violet, des radis, des olives noires, des miettes de thon à l'huile d'olive ou de l'anchois. Ah, on n'oublie pas le basilic et la gousse d'ail, hein ? À la belle époque, c'était l'encas des pêcheurs et des travailleurs du matin.
3: On a la soca, la fameuse soca, donc là, ça ne s'invente pas, faite au feu de bois. Donc farine de pois chiche, huile d'olive, eau, sel. Alors je sonne la cloche dès que la soca arrive, donc pour signaler aux gens qui se promènent et qui ont pris un ticket, qui ont déjà prépayé, quoi, payé la soca. On la fabrique au feu de bois chez Teresa, rue droite. Et donc voilà, on attend l'arrivée. Donc à peu près toutes les 10 minutes, on a l'arrivée de la soca fraîche, qui se mange comme ça, bien chaude, et puis voilà.
0: La soca, moi je l'aime bien poivrée. Très pratique pour le pique-nique. Muni de vos provisions, il ne vous reste plus qu'à vous installer sur les chaises bleues ou sur votre serviette, sur une des plages de la prom, et comme à la belle époque, face à la mer, appréciez le moment. C'est simple, convivial, et c'est une activité plaisir qui fera à coup sûr l'unanimité. Et il faut absolument aussi goûter à la pissaladière, au beignet de fleurs de courgette, au farci ou à la tourte de blette. C'est frais et tous ces produits que vous trouverez sur le marché sentent bon l'arrière-pays niçois. Mais ça, vous le découvrirez quand vous viendrez.
4: Sans faute, car tout cela a l'air délicieux. Merci Nadia Gabriargue d'Ici Azur. 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Et demain, nous partirons au Mont Ventoux qui sera une étape du Tour de France Femmes. D'ailleurs, en parlant du Tour, nous faisons un point sur l'étape du jour juste après Jean-Pierre Madère sur votre radio Ici.

0: Kalumba, Jean-Pierre Madère. Nous partons maintenant à Montbrison dans la Loire pour la 6e étape du Tour de France Femmes. Le départ est prévu dans les prochaines minutes et l'arrivée aura lieu à Tournon-sur-Rhône en Ardèche. 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
3: Bienvenue sur cette 5e étape du Tour de France Femmes édition 2026 que l'on vit ensemble tous les jours sur votre radio ICI, radio officielle du Tour. 153 km 400 aujourd'hui au programme entre Montbrison dans la Loire et Tournon-sur-Rhône dans l'Ardèche. Il fait encore très beau, très chaud. Ça va jouer bien sûr dans ce parcours une nouvelle fois bien accidenté. 135 participantes encore en course. Elles s'apprêtent à prendre le départ dans quelques instants à Montbrison. Bonjour Manon Vautier-Chollet.
4: Bonjour Olivier, bonjour à tous.
3: Vous êtes sur la moto ici, sur cette ligne de départ, le départ fictif qui va être donné pour se mettre en jambes.
4: Oui, c'est ça, et on les a vus, les 135 coureuses se préparer. On a aperçu notamment à l'avant la maillot jaune, évidemment, Marlène Reusser. Et là, ça y est, on a pris la route, Olivier. Donc, on est en train de faire les tout premières centaines de mètres de ce départ fictif. Ça va partir tranquille, hein, puisque le départ réel, il est quelques kilomètres après. Mais elles sont prêtes, les 135 coureuses. Elles sont toutes derrière la ligne d'arrivée depuis une dizaine de minutes maintenant. Elles ont pu garder peut-être un petit peu plus leur gilet réfrigérant, hein, parce que vous le disiez, il fait toujours très chaud. Donc voilà, ça leur permet de partir au plus frais. Départ dans quelques minutes, Olivier.
3: 29 degrés ici à Tournon-sur-Rhône. Nous sont attendus les coureuses en fin d'après-midi. Mais beaucoup de difficultés également sur ce parcours. Il y a 6 côtes à franchir aujourd'hui avec 17 points de montagne à glaner. On rappelle que bien sûr la Suissesse Marlène Reusser est toujours en jaune et que Demi Vollering est à l'affût pour prendre sa tunique. Opération Mission Impossible pour Pauline Serrand-Prévot qui est à 5 minutes au classement. Mais pourquoi pas peut-être un miracle, on l'espère, on croise les doigts. Cette 5e étape, le Tour de France, est à vivre sur votre radio ici, également sur votre site ici.fr.
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5: Attention au démarchage abusif, il y a eu plusieurs signalements. C'est une personne qui se présente frauduleusement comme étant un agent du Cotentin. Cette personne propose le changement de bac de collecte en échange d'une participation financière de l'ordre de 5 à 10 euros, en ciblant particulièrement les personnes âgées ou vulnérables. Alors attention, cette personne n'agit pas au nom de la collectivité. Les prestations proposées par le Cotentin, qu'il s'agisse de la mise à disposition des bacs, de leur renouvellement, de leur changement ou encore de la fourniture de composteurs sont entièrement gratuits. Alors soyez attentifs. Et puis la Chambre de métiers et de l'artisanat de Normandie vous invite à sa réunion publique organisée pour présenter les étapes, les démarches, les coûts et les aides liées à la création et à la reprise d'entreprise. Ce sera lundi 10 août de 14h à 16h à la Chambre de métiers et de l'artisanat de Normandie. C'est à Coutances. C'est gratuit. Les inscriptions c'est en ce moment. N'hésitez pas à nous contacter au standard d'ici Cotentin 02 33 23 13 23.
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C'était les Jackson 5 sur votre radio ici. Bonjour, bienvenue, c'est Fabien Emo. On va passer notre jeudi 6 août ensemble au programme Info Locale, musique, bonne humeur, du sport également. Pour tous les fans de vélo, vous êtes sur la bonne radio car nous allons suivre en direct la 6e étape du Tour de France féminin. Aujourd'hui, le programme, c'est plus de 150 km entre Montbrison et Tournon-sur-Rhône. Les journalistes sont sur place pour vous faire vivre l'arrivée tout à l'heure en direct car ici, c'est la radio officielle du Tour de France. Côté musique, on a tout prévu. On démarre tout de suite avec Gauvin Serres, avec la chanson « Quatre enfants plus loin ». Bel après-midi.

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1: On est sur le haut de la parcelle, pour l'instant ici elle n'est pas plantée. On a une très belle vue sur Barneville, Carteret, Le Havre, les îles anglo-normandes. C'est une vue un peu atypique que les locaux n'ont pas forcément l'habitude de voir parce qu'il n'y a pas vraiment de grande route, c'est vraiment des petits chemins qui mènent à ici. Mais on a une belle exposition sud et puis on domine toute la côte et la commune. En premier plan, vous avez Le Havre de Barneville et puis quand vous continuez, vous avez Le Havre de Port-Baye. Vous allez jusqu'à Agon quasiment.
2: Cette vue-là, elle est incroyable parce qu'on est effectivement sur ce qu'on pourrait appeler un coteau.
1: Oui, on peut appeler ça un coteau. Ici, on est sur le lieu dit le Mont Barbet. Ça culmine modestement à 40 mètres.
2: Forcément, ça a transformé un petit peu le coin ici, d'avoir planté des vignes, non ?
1: Ça change les paysages. Hein. Là, ici, on était sur une prairie. C'est des paysages qui sont nouveaux. Et puis la parcelle, on peut la voir en particulier là du pont de Barneville, hein, qui rejoint entre Barneville-Pour et Barneville-Plage. Donc évidemment, ça change un petit peu la perspective depuis le pont. J'ai planté une douzaine de cépages, 12 variétés de vignes différentes. Et en fait, on récolte de manière très très étalée, quasiment sur un mois et demi, en fonction de chacun des cépages et de leur maturité. Et voilà, on passe une heure, deux heures pour récolter un rang, deux rangs, en fonction de ce qui est mûr le jour J.
2: On a un beau soleil d'automne un peu, la lumière a changé un petit peu. En tout cas, la vigne est bien verte. Ah oui, il y en a plein là.
1: Les vignes sont quand même bien chargées.
2: Et vous avez un petit récipient dans la main.
1: C'est un densimètre là, je vais faire les mesures de maturité pour savoir ce qu'on récolte peut-être après le muscat.
2: C'est-à-dire que vous mettez du raisin là-dedans ?
1: Oui, je mets du raisin dans une petite presse là-bas. Et puis le jus, je le mets dans cette éprouvette. Et ça donne une approximation du sucre qu'il y a dans le raisin. Et à partir de là, en fonction du sucre que l'on a, on décide ou pas de vendanger.
2: Là, on arrive à un endroit où il y a des bacs en plastique.

0: et également une sorte de gros pressoir là.
1: Oui, c'est un petit pressoir d'un litre ou deux. On va récolter quelques rouges là,
0: ouais,
1: pour faire les prélèvements.
0: Là, on entre dans la vigne. On a des grappes de raisins qui sont devant nous.
1: Hop.
0: On a récolté combien ?
1: 5-6
0: grappes, oui. Ouais. Le petit pressoir portatif. Il est rigolo ce petit pressoir. Donc là, on est en train de presser. Et le jus, il tombe où, là, en fait, je vois pas.
1: Ah là, on commence à le voir.
0: Ah ouais, beau jus de raisin, rosé, comme ça. C'est magnifique.
1: Là, on pourrait presque le ramasser, là.
0: On va encore le laisser mûrir un petit peu, ça vous dit.
1: Sans doute, oui. Vous voulez goûter ?
0: Ah ouais, je veux bien, ouais. Oh, c'est super bon. C'est très sucré.
1: Ah oui, c'est
0: un
1: sucré.
0: Un peu acidulé. Ah, j'adore.
1: À la sortie de presse.
0: Ah, c'est ça, ouais. C'est comme sous le pied de la vache, comme on dit.
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0: C'était Zoo avec Shakira sur votre radio ici, chanson que l'on retrouve dans le film d'animation Zootopie 2. Bel après-midi, dans un instant les infos de 14h, mais avant Julien Clerc avec Fais-moi une place. Eh bien, bonne nouvelle car il y a une place pour tout le monde ici sur votre radio. Vous êtes tous les bienvenus, bel été.
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1: Merci d'avoir choisi votre radio ici, il est 14h. 14h, c'est l'heure de retrouver toute l'info en France et dans le monde en 90 secondes, avec vous, Morgane Guillaumard.
2: La végétation est sèche et les températures sont hautes sur une grosse partie de la France. 8 départements du sud-est sont maintenus en vigilance orange canicule et 4 sont en risque très élevé des pare-feux de forêt. Il s'agit du Var, encore marqué par l'incendie du Gros Bessillon et les Bouches-du-Rhône, le Vaucluse et l'Aude. Une reconnaissance symbolique pour les deux pompiers décédés lors de l'incendie à Mérignac en Gironde il y a un peu plus de 2 semaines. Anthony Berthomme et Wilfried Schmitter sont cités à l'ordre de la nation. Le musée Jacques Chirac à Saran en Corrèze a été cambriolé la nuit dernière. C'est une information d'ici Limousin. Un vol par effraction, moins d'un an après le vol d'un butin d'une valeur de plus d'1 million d'euros. Duralex a potentiellement trouvé un repreneur. Le cofondateur de la marque française de produits végétariens Happivore a déposé un dossier de reprise. Il avait jusqu'à midi pour le faire. Le fabricant de verre dans le Loiret est en redressement judiciaire depuis le mois de juin. Son espoir se porte donc sur Cédric Meston qui a déjà racheté et sauvé Tupperware l'an dernier. Plusieurs produits de la marque Simond de Decathlon sont rappelés. Des modèles de mousquetons d'alpinisme et d'escalade. Produits vendus depuis 4 ans par l'enseigne, il présente un risque de casse. Les coureuses du Tour de France Femmes se sont élancées il y a une demi-heure maintenant pour la 6e étape entre Montbrison dans la Loire et Tournon-sur-Rhône en Ardèche. 153 km de parcours avec 6 montées au programme.
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3: La 6e étape du Tour de France Femmes, on la vit ensemble cet après-midi sur votre radio. Ici, radio officielle du Tour, 153 km 400 aujourd'hui entre Montbrison dans la Loire et Tournon-sur-Rhône dans l'Ardèche. Une nouvelle fois, un parcours plein de relief, 2600 mètres de dénivelé positif pour les 135 participantes. La course est lancée depuis un quart d'heure. Peloton groupé pour l'instant. Elles vont affronter 6 cols et côtes sur leur parcours. La Suissesse Marlène Rösser est en jaune. Demi Vollering de l'équipe FDJ Suez, vainqueur 2023 est dans sa roue, déterminée à prendre le maillot de leader. Opération sauvetage, on l'espère, pour Pauline Ferrand-Prévot, qui est à 5 minutes des leaders. Cette course passera donc par plusieurs difficultés avec 17 points de la montagne à glaner. Cette 6e étape et le Tour de France Femmes est à vivre sur votre radio. Ici, prochain point dans une demi-heure.
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5: Prévision de Météo France pour notre département de la Manche avec un franc soleil qui brille cet après-midi, c'est agréable avec un vent de nord-ouest faible à modéré, des températures comprises entre 21 et 23 degrés, ce qui signifie qu'il faut absolument vous protéger du soleil si jamais vous êtes à l'extérieur, et pour ça, il faut se tartiner. Demain, la journée sera belle également avec du soleil et jusqu'à 26 degrés demain au meilleur de la journée.
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0: Merci d'être avec nous, bienvenue, c'est Fabien Hémot. Quel plaisir de vous retrouver et de partager mes après-midi avec vous. Tout de suite, on vous propose trois chansons françaises à la suite. On va démarrer avec Michel Sardou. Mais avant, trois petites anecdotes sur le chanteur. Numéro 3, son premier gros succès, Les Balles Populaires. Une chanson qu'il n'aimait pas du tout. Comme quoi, c'est toujours le public qui a le dernier mot. Numéro 2, Les Lacs du Connemara. Aujourd'hui, c'est la chanson obligatoire des mariages et des soirées. Mais à la base, personne n'avait imaginé qu'elle deviendrait un jour un hymne de fin de fête. Et enfin, numéro 1, Michel Sardou voulait d'abord être comédien. Il a grandi dans une famille d'artistes et pensait plutôt monter sur scène comme acteur. Finalement, il est devenu une légende de la chanson française qu'on écoute maintenant avec la Java de Broadway. Michel Sardou, bel après-midi.
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0: C'était Alain Chamfort avec Bambou sur votre radio ici. Il est 14h30, l'heure de retrouver les coureuses de ce Tour de France 2026. Nos journalistes sont en direct pour vous commenter cette 6e étape.
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3: La 6e étape du Tour de France Femmes à vivre sur votre radio ici, radio officielle du Tour. Les coureuses sont parties tout à l'heure de Montbrison dans la Loire, direction Tournon-sur-Rhône dans l'Ardèche. On a déjà parcouru une trentaine de kilomètres sur cette étape qui s'annonce pleine de relief. Manon Vautier-Chollet sur la moto ici, eh bien la course commence déjà à s'animer.
4: Oui, là on est dans la deuxième difficulté, Olivier, la côte de la Prunerie, et on a ça y est trois coureuses en tête. Elles ont 20 petites secondes d'avance sur le peloton. Il y a notamment Nicola Noskova de la Cofidis, Los Degest, ça c'est pour la Lidl Trek, et puis Catherine Alroute pour Uno X Mobility. Ces trois coureuses qui tentent une petite attaque pour l'instant. Elles sont vraiment très très proches du peloton, mais elles vont peut-être essayer de faire la différence à la fin de cette côte qui est la deuxième difficulté de la journée. C'est l'heure aussi du ravito. D'ailleurs, on a vu toutes les équipes qui attendaient leurs coureuses sur le côté droit de la route pour leur donner un petit peu d'eau à la fin de cette deuxième difficulté avant de faire une petite descente, mais vraiment légère, parce qu'on le disait, ça va faire que monter et descendre aujourd'hui. Il n'y a quasiment pas de plat. Mais voilà, ça commence un petit peu à s'animer. À noter aussi, c'est un petit peu compliqué pour elle, malheureusement, alors que c'est la locale de l'étape. Morgane Coston, elle a été distancée dès les premiers kilomètres. Peut-être qu'elle va essayer de revenir dans le peloton. Morgane Coston, elle est originaire de Haute-Loire, la française. Elle passe sur ses terres aujourd'hui. Donc voilà, on espère pour elle qu'elle va réussir à faire une belle course ici au milieu de ses supporters. Et toujours un trio de tête, Olivier, juste derrière nous, avec des coureuses de la Lidl Trek, de Cofidis et de Uno X.
3: Manon Vautier-Chollet sur la moto ici, pilotée par Selim Guéribi. Puck Peters, la porteuse de maillot à poids, continue sa moisson et engrange des points sur la première difficulté. Il reste maintenant 126 km à parcourir pour les concurrentes. Prochain point dans une demi-heure sur votre radio ici.
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5: Samedi à partir de 18h, l'Hippodrome de Graignes vous propose des courses en nocturne avec plusieurs compétitions de bonne facture. Avec la présence du stand PMU, vous bénéficierez de conseils de jeu. Vous aurez la possibilité de suivre les courses dans la voiture suiveuse pour approcher au plus près du peloton. C'est gratuit, mais c'est sur inscription. Des structures gonflables, un baby-foot pour les enfants, sans oublier de quoi vous restaurer avec le restaurant panoramique. Et maintenant, 20e festival des moments musicaux de la baie du Mont-Saint-Michel. Là, c'est un festival qui se déroule du 11 au 15 août à Carole et à Saint-Pierre-Langer. Le programme de cette année sera un hommage aux thématiques de ces dernières années. Impressionniste pour le 12 août, Mozart le 13 et 14 août et romantique pour le concert de clôture. Pour l'ouverture du 10 août, les organisateurs ont invité le Curieux Orchestre. Ne manquez pas ce festival du 11 au 15 août. C'est à Carole et Saint-Pierre-Langer, 20e festival des moments musicaux de la baie du Mont-Saint-Michel.
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0: Merci de passer votre été ici sur votre radio. 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Tiens, un autre qui aime les lunettes fantasy, c'est Elton John. On l'écoute, tiens, sur votre radio.
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1: Merci pour votre fidélité à votre radio ici, il est 15h. 15h, c'est l'heure de retrouver toute l'info en France et dans le monde en 90 secondes avec vous, Morgane Guillaumard.
2: Situation toujours à risque sur le front des incendies. 4 départements sont en vigilance très élevée pour les départs feux de forêt, notamment le Var où il reste encore des points chauds à éteindre dans le massif du Gros-Bessillon, ainsi que les Bouches-du-Rhône, le Vaucluse et l'Aude. 8 départements du Sud-Est sont maintenus en alerte orange canicule. Et après le plus gros incendie de l'été en Gironde, le Premier ministre Sébastien Lecornu se rendra sur place le 17 août. Dans 11 jours, ce méga-feu parti de Somos a brûlé 42 000 hectares de végétation. Et pour financer la lutte contre les feux et le reboisement des forêts brûlées, un élu propose de taxer l'industrie du tabac, 15 euros pour 1 000 cigarettes vendues. Une proposition de loi portée par Yannick Neuder, député LR et ancien ministre de la Santé. 2 candidats sérieux pour reprendre Duralex, le fabricant de verre dans le Loiret qui est en redressement judiciaire depuis le mois de juin. Les offres de reprise étaient attendues jusqu'à aujourd'hui midi. Le patron d'Apivor, Cédric Meston, a déposé un dossier. Le groupe français Carl Simo avait annoncé il y a un mois avoir l'intention de le faire aussi. Attention, si vous avez acheté des mousquetons chez Decathlon, plusieurs produits de la marque Simonde, la marque de l'enseigne, sont rappelés des mousquetons d'alpinisme et d'escalade qui présentent un risque de casse. Ils sont vendus depuis 4 ans par l'enseigne. Et puis la sixième étape du Tour de France Femmes bat son plein, 153 km entre Montbrison dans la Loire et tournons sur Rhône en Ardèche.
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3: La sixième étape du Tour de France Femmes à vivre sur votre radio. Ici, radio officielle du Tour, étape entre Montbrison et Tournon-sur-Rhône. 46 km parcourus sur les 154 au programme. 3 coureuses se sont détachées et possèdent maintenant 55 secondes d'avance sur le peloton. Il s'agit de la Tchèque Nicola Noskova qui avait déjà brillé lors de la première étape en remportant le prix de la combativité pour la Cofidis. Los Adegest de la Lidl Trek et Catherine Allerud, la Norvégienne de l'équipe UnoX Mobile. Donc une petite avance sur le peloton. On est sur les terres de Morgane Coston ici en Haute-Loire. Morgane Coston qui, elle, est en difficulté à l'arrière du peloton. Et on roule vers les terres de l'Ardèche, celle de Célia Géry, la championne de France, maillot de tricolore sur le dos. Il reste environ 110 km à parcourir. Prochain point dans une demi-heure sur votre radio, ici.
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5: Prévision de Météo France pour notre département de la Manche avec un franc soleil qui brille cet après-midi. C'est agréable avec un vent de nord-ouest faible à modéré, des températures comprises entre 21 et 23 degrés, ce qui signifie qu'il faut absolument vous protéger du soleil si jamais vous êtes à l'extérieur. Et pour ça, il faut, oui, se tartiner. Demain, la journée sera belle également avec du soleil et jusqu'à 26 degrés demain au meilleur de la journée.
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0: Bonjour, bienvenue, c'est Fabien Hémo. On passe tous les après-midi du mois d'août ensemble. Ambiance, vacances, on s'occupe de tout. Et tiens, savez-vous que la carte postale n'est pas morte malgré les réseaux sociaux? Selon une étude récente, 64% des Français déclarent encore envoyer des cartes postales pendant leurs vacances. Et voici le top 3 des cartes postales préférées des Français. Numéro 3 pour la carte postale plage et soleil. Numéro 2 pour les grands monuments français. Et numéro 1 pour les cartes postales avec les spécialités locales dessus. Vous savez, fromage, charcuterie, vin, paysages régionaux. Les Français aiment envoyer un petit morceau de leur lieu de vacances. Une façon de dire « je profite et je pense à toi ». Eh bien, c'est ce qu'on fait. Nous, tous les après-midi, on profite ensemble. Et voici tout de suite 3 chansons françaises à la suite. Philippe Lafontaine, M. Pokora et Francis Cabrel.
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0: C'était Cœur de loup de Philippe Lafontaine sur votre radio ici. Il est 15h30, on passe en mode Tour de France. Où en sont nos coureuses pour cette sixième étape? On retrouve tout de suite nos journalistes en direct, car ici c'est la radio officielle du Tour.
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3: La sixième étape du Tour de France Femmes à vivre sur votre radio, ici partenaire officiel du Tour de France. 91 km encore à parcourir dans cette étape entre Montbrison et Tournon-sur-Rhône. Trois coureuses ont pris les devants et sont en train d'animer cette étape très accidentée. La Tchèque Nicola Noskova qui avait déjà brillé dans la première étape pour la Cofidis. L'OS Adegest de la Lidl Trek, la néerlandaise. Et la Norvégienne Catherine Alrud de UnoX Mobility. Manon Vautier-Chollet sur la moto ici. Ces coureuses s'entendent bien, elles possèdent 2 minutes 25 d'avance sur le peloton.
4: Oui, c'est ça Olivier, vous le disiez, ça ne fait que monter et descendre ici, mais elles arrivent à maintenir leur écart avec le peloton et même à le creuser un petit peu plus. Et c'est à l'instant la coureuse de la Cofidis qui a pris les relais, donc c'est vrai que ça semble bien s'entendre. Et en plus, ça y est, nos trois coureuses ont les voitures de leur directeur sportif avec elles. Ça aide évidemment pour les ravitaillements, mais aussi pour les consignes s'il y a besoin. Nos coureuses, trio de tête, 2 minutes 25 d'avance, qui sont à 500 mètres du sprint intermédiaire. Elles vont se battre pour les points, mais elles en auront toutes les trois. Et puis après, elles aborderont la quatrième difficulté de cette étape qu'on attend dans 4 kilomètres. Mais ça semble bien s'entendre et ça roule en tête. 2 minutes 25 d'avance pour notre trio de tête, Olivier.
3: Manon Vautier-Chollet sur la moto, ici pilotée par Célim Guéribi. Cette dernière difficulté, cette quatrième, pardon, c'est la côte de Praneuf, la dernière dans la Haute-Loire, avant d'entrer après dans l'Ardèche, sur les terres de Célia Géry, notre championne de France tricolore. On rappelle donc ces trois échappées qui possèdent 2 minutes 25 d'avance sur le peloton. On verra si ce peloton arrive à revenir dans une étape très accidentée. Ce Tour de France, cette 16e étape, est à vivre bien sûr sur votre radio ici. Prochain point dans une demi-heure.
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5: Et un événement sportif à ne pas manquer dans la région, c'est la course des parachutistes. Ce sera samedi à Sainte-Mère-Église, avec des parcours de course à pied, des parcours de marche également, qui vous feront profiter des différents sites historiques du débarquement. Au programme de 4 à 15 km au départ de l'église, à partir de 10h, le retrait des dossards est prévu dans la salle du presbytère de Sainte-Mère-Église. Et pour terminer la journée, il y aura un apéro-concert à partir de 19h samedi soir. Les inscriptions en ligne sont ouvertes sur la plateforme Normandie course à pied. Et puis samedi, vous allez avoir le vent en poupe à Vaudrey-Ménil. Oui, oui, carrément, avec le comité des fêtes qui vous invite à vivre une grande chasse au trésor sur le thème des pirates, avec un départ à partir de 14h30. Au programme de cette grande chasse au trésor, il y a des jeux d'antan, des animations tout l'après-midi, et à partir de 19h30, de la danse avec un bal en plein air. La réservation est obligatoire. Plus de détails, vous nous appelez au standard de ici Cotentin, 02 33 23 13 23.
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0: Bel après-midi à l'écoute de votre radio ici. Dans un instant, les infos de 16h. Mais avant, de la musique, on écoute Amir avec La Fête. Et si vous avez envie, tiens, de faire la fête avec Amir, il sera en concert en Charente le 13 août prochain à Confolin. Mais avant, on l'écoute ici sur votre radio. Bel été!
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1: Merci d'avoir choisi votre radio ici. Il est 16h. 16h, c'est l'heure de retrouver toute l'info en France et dans le monde en 90 secondes avec Morgane Guillaumard.
2: Les pompiers ont réussi à maîtriser 8 reprises de feu depuis ce matin dans le secteur du Gros Bessillon dans le Var. La forte chaleur et le Mistral ont attisé des braises encore chaudes. Le Var et 3 autres départements sont en vigilance rouge concernant le risque incendie en forêt. Il fait aussi partie des 8 départements du Sud-Est maintenus en vigilance orange canicule. Après le méga-feu en Gironde, le Premier ministre se rendra sur place le 17 août. Sébastien Lecornu va y annoncer un plan pour reconstruire et adapter les zones brûlées. Cet incendie XXL a parcouru 42 000 hectares de végétation en juillet. C'est d'ailleurs sur un incendie à Mérignac en Gironde que deux pompiers sont morts le 21 juillet dernier. Anthony Berthaume et Wilfried Schmitter. Les obsèques de ce dernier ont eu lieu ce matin en présence d'une foule émue. Tous deux ont été cités à l'ordre de la nation à titre posthume pour leur engagement. Qui pour sauver Duralex? Près de 250 salariés sont dans le flou concernant leur avenir. La verrerie située dans le Loiret est en redressement judiciaire depuis le mois de juin. Les potentiels repreneurs avaient jusqu'à aujourd'hui midi pour déposer leur dossier. Deux candidats ont annoncé l'avoir fait, le patron d'Apivore et le groupe français Carl Simo. Des mousquetons de chez Decathlon présentent un risque de casse. Plusieurs modèles de la marque Simonde, celle produite et vendue par l'enseigne de sport, présentent un défaut d'assemblage. Ils font l'objet d'un rappel. La photo des mousquetons en question est sur notre site ici.fr.
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3: La 6e étape du Tour de France Femmes entre Montbrison et Tournon-sur-Rhône. On est pile poil à mi-parcours dans cette étape très accidentée. 3 coureuses ont pris le large au kilomètre 25. Nicolas Noskova de la Cofidis, Loss de Guest de la Lidl Trek et Catherine Alrud pour Uno X Mobility. Elle possédait jusqu'à 2 minutes 30 d'avance sur le peloton, mais une avance qui a fondu comme neige au soleil. Il n'y a maintenant plus que 43 secondes pour elle sur ce peloton qui tente de revenir très vite avec la pression notamment de l'équipe F Education Oatly de Cédrine Carbaol et puis également la FDJ Suez en embuscade pour Demi Vollering, bien décidé à prendre ce soir le maillot jaune à la Suissesse Marlène Rösser. Il fait très chaud ici alors qu'on se dirige vers l'Ardèche, 37 degrés à Tournon-sur-Rhône où les coureuses sont attendues dans maintenant 74 km dans cette étape qu'il reste à parcourir. Le prochain point, c'est dans une demi-heure sur votre radio ici.
4: Et ce sera à 16h30, hein, tout à l'heure. Le rendez-vous est pris. Côté météo, l'après-midi est ensoleillé. Tout au plus, quelques petits nuages discrets. Vent de nord-ouest faible à modéré. Côté température en maximale, on n'est pas très très haut, hein, entre 20 et 23 degrés. Donc c'est bien. Par exemple, nous avons 20 degrés à Saint-Val-la-Hougue, où dimanche aura lieu la course du Rhin. Une course nature à travers les parcs à huîtres, avec notamment une boucle qui passe par l'île Tatiou. Et c'est avec ici Cotentin, bien sûr. Demain vendredi, une belle journée, avec un joli soleil, vent faible dans l'ensemble. Les maximales demain, 23 à 26 degrés, seulement 22 sur la côte ouest.
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4: Eh oui, c'est tout ça ici Cotentin. Merci de nous avoir choisis et de passer cette fin d'après-midi avec nous, sous le soleil. Voici Gérard Blanc, du soleil dans la nuit.

0: Merci d'écouter ici Cotentin, les années 80, l'année 88 d'abord, avec cette chanson de Gérard Blanc, Du soleil dans la nuit.
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0: N'oubliez pas qu'en ce moment, c'est le Tour de France Femmes, et ici est la radio du Tour de France Femmes. Sixième étape aujourd'hui, c'est entre Montbrison et Tournon-sur-Rhône. On arrive au nord de Valence, là, une étape assez accidentée avec 153 km à parcourir. Le prochain point, ce sera tout à l'heure à 16h30, hein, je vous le rappelle, pour les amateurs de vélo. Et puis cet été, nous allons vous rencontrer, pour vous questionner, pour papoter avec vous, pour savoir quels sont les petits plaisirs, qu'est-ce qui vous amuse pendant cette période estivale. Et aujourd'hui, on joue avec les enfants. Bah oui, c'est un jeune papa cherbourgeois au micro d'ici Cotentin.
3: C'est plage, jeux, glace, et je profite de la météo qui est clémente en ce moment pour sortir et s'amuser. Bonjour, je m'appelle Arthur et mon petit plaisir de l'été, c'est de m'occuper de mes enfants. Donc j'ai un enfant en bas âge qui vient d'arriver, j'ai pu profiter du congé paternité. Et donc je m'occupe de Lou qui a 5 mois et demi et de Charlie qui a 4 ans. Donc c'est plage, jeux, glace et je profite de la météo qui est clémente en ce moment pour sortir et s'amuser.
4: Vous êtes de Cherbourg ?
3: Oui, tout à fait. Toujours des activités en intérieur qui peuvent être réalisées sur Cherbourg. Mais là, oui, c'est l'idéal. Il y a des parcs, il y a pas mal d'infrastructures et on peut en profiter. La plage sur le Becquet, côté Tour-la-Ville. Après, il y a le château de Ravalet, tous les parcs qu'on peut faire qui sont à côté de la maison. Et donc, on en profite au maximum.
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0: Ça, c'est clair. Hein. Arthur, qui profite de l'été avec ses enfants pour les plaisirs de l'été dans la Manche, avec ici Cotentin. Oasis, ça vous parle ? Ouais, ça vous parle. Les frères Gallagher qui ont formé leur groupe l'année dernière. Ils sont partis en tournée mondiale. Bon, tournée mondiale qui n'est pas venue chez nous d'ailleurs, seulement outre-Manche. On va écouter l'un de leurs premiers très très grands succès. On est en 1996, les amis. Don't look back in anger. Ne regarde pas en arrière, par-dessus ton épaule avec colère, s'il te plaît. On écoute Oasis, et puis juste après, il y aura John Lennon, Instant Karma. C'est ici Cotentin.

0: collaboration entre George Harrison et John Lennon en dehors des Beatles. C'était Instant Karma en 1970. Attention les amis sur la route, la départementale 8 dans le centre Manche au niveau du désert était fermée en début d'après-midi suite à l'incendie d'un camion en bord de chaussée. Un secteur à aborder avec prudence, donc des déviations ont été mises en place. Si vous passez par là, n'hésitez pas à nous dire si les déviations et si le secteur est toujours fermé. Hein. N'hésitez pas, on fait la route ensemble au 02 33 23 13 23. Fred Ballard, dans quelques instants, ce sera l'humour en tube. Fred qui a remarqué que parfois, il valait mieux ne pas demander aux autres comment se passaient leurs vacances. On voit ça dans 3 minutes, on va développer tout ça.
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0: Vous écoutez ici Cotentin, l'après-midi en musique avec Frédéric Goldman-Jones, à nos actes manqués. Et voici venir Fred Ballard. Ça y est, c'est le moment de l'humour en tube. Alors, les vacances, c'est super, surtout quand on prend des vacances pour changer d'air. Mais Fred Ballard a remarqué que parfois, il valait mieux ne pas demander aux autres comment se passaient leurs vacances. Parce que la réponse, ça fait pas toujours rêver.
1: Super. J'avais juste oublié un tout petit détail. En fait, c'est que mes amis de Lyon, enfin mes amis d'enfance, ils ont tous avec des bras là.
2: Alors oui, c'est tout le problème avec les amis d'enfance, c'est que avec le temps, le sens du mot enfance évolue. Hein, on a beau être avec ses amis d'enfance, ils ne sont plus des enfants. En revanche, ils ont des enfants avec des bras, des jambes et des grandes bouches.
1: Les enfants des autres, j'aime bien, mais loin comme ça, à l'école. Voilà, allez. Ouais, c'est ça, dégage, voilà, je t'ai vu. Allez. J'aime pas quand ils sont trop comme ça. Non, parce que ce qui est horrible, en fait, tout simplement, c'est d'être la seule à pas avoir d'enfant dans un groupe d'amis. Ça, c'est terrible. On se sent un petit peu comme une merde, en fait.
2: Ah bah oui, on a beau s'appeler Florence Foresti, on n'est plus rien à côté d'un petit machin haut comme trois pommes. On a beau sortir les meilleures vannes du monde à côté d'un cacaboudin qui rend tout le monde hilar. On n'a pas photo. Donc, vacances un peu roulou pour Flo. Et faut surtout pas demander non plus à Momo Bento où est-ce qu'il part pour les vacances.
3: En général, ceux qui te posent cette question, tu pars où en vacances, c'est des gens qui ont préparé leur voyage, imprimé leur billet, ils attendent juste que tu leur poses la question. Tu sais, dès que tu lui dis tu pars où, moi je pars en Espagne, au Maroc, au Bahamas, Bali, Bora Bora. Et après tout ça, il te dit, et toi, tu pars où? Bah, j'ai envie de partir avec toi, cousin. Tu m'as trop bien vendu le projet.
2: Voilà, donc, faut éviter de se vanter, hein, quand on part pour des vacances de rêve. Il y en a qui savent très bien comment taper l'incruste. Et pour peu qu'ils aient des enfants qui répètent cacaboudin en boucle toute la journée, les vacances de rêve s'annoncent furieusement poilantes. Allez, bonnes vacances quand même.
0: Ouais, bah, merci. Et puis, vivement les prochaines vacances. Merci, Fred Ballard.
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0: Allez, bon après-midi avec nous. C'est ici Cotentin. Je vous rappelle que nous irons sur le Tour de France dans moins de 5 minutes. 6e étape aujourd'hui. Hein. C'est entre Montbrison et Tournon-sur-Rhône. On est au nord de Valence, à Tournon-sur-Rhône. Une étape assez accidentée, des montées, des descentes. 153 km à parcourir pour les coureuses. Rendez-vous à 16h30. Le temps d'écouter Benjamin Biolay. Écran total, ça c'est une vraie chanson de vacances.

0: Ça fait plage, on s'y croirait. Écran total, justement, c'est Benjamin Biolay, certainement l'un des tubes de cet été. Dans un instant, les amis, direction le Tour de France Femmes, avec un point sur cette 6e étape.
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0: On reste dans le sport d'ailleurs, avec un événement à ne pas manquer dans la région, c'est la course des parachutistes. Ce sera samedi 8 août à Sainte-Mère-Église. Des parcours de course à pied et de marche qui vous feront profiter des différents sites historiques du débarquement. Au programme, 4 à 15 km au départ de l'église de Sainte-Mère à partir de 10h samedi matin. Le retrait des dossards est prévu dans la salle du presbytère. Pour terminer la journée, il y aura un apéro-concert à partir de 19h. Les inscriptions en ligne sont ouvertes sur la plateforme Normandie Course à Pied. Samedi, le comité des fêtes vous invite à vivre une grande chasse au trésor sur le thème des pirates. Le comité des fêtes de Vaudry-Ménil. Le départ, c'est à 14h30 et à partir de 19h30 le soir, il y aura de la danse avec un bal en plein air. Attention, pour participer, réservation obligatoire. Vous nous appelez au standard d'ici Cotentin pour plus de renseignements. Il est 16h30, le Tour de France Femmes est à suivre sur ici Cotentin. On fait un point sur la 6e étape du jour.
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3: La 6e étape du Tour de France Femmes entre Montbrison et Tournon-sur-Rhône. Il reste 54 km à couvrir. On est dans la montée du col de la Louvée et deux coureuses sont détachées avec une légère avance de 14 secondes. Il s'agit de la néerlandaise Lost at the Guest pour la Lidl Trek et Catherine Alrude pour Uno X Mobility qui devrait être reprise d'ici peu, car derrière Manon Vautier-Chollet sur la moto ICI, vous nous le confirmez, le peloton s'est mis en marche et avec une certaine Célia Géry aux commandes.
4: Attendez, Célia Géry, parce que ça y est, elle est de retour sur ses terres, la championne de France sur route, qui est un des choix. Et je passe d'ailleurs devant deux portes, avec écrit sur les sages de deux passants qui tentent Célia. Là, on l'attend, et la française, on le sait, elle est excellente, elle peut faire mal hein, si elle passe à l'attaque. Célia Géry, qu'on risque de voir à l'avant pendant encore quelques kilomètres. La question, ce sera de savoir si elle va tenter. Prendre une échappée et peut-être d'aller gagner une étape, on pourrait l'imaginer, sauf que n'oublions pas qu'elle roule pour sa leader Demi Vollering. Donc voilà, ce sera tout pour Demi Vollering, mais c'est Célia Géry qui va faire le spectacle sur ses terres en Ardèche, là, sur ses prochains kilomètres et jusqu'à l'arrivée.
3: Manon Vautier-Chollet sur la moto pilotée par Selim Guerribi. Oui, voilà, ça y est, les échappées qui sont reprises avec le peloton qui est là. Et Célia Géry, sans doute bien décidée à franchir en tête cette dernière difficulté, cette avant-dernière difficulté, l'école de la Louvée en Ardèche. Derrière, on descend sur Boussieu-le-Roi. Ensuite, il y aura Saint-Barthélemy-le-Plain avant d'arriver ici à Tournon-sur-Rhône. On rappelle bien sûr qu'aux avant-postes, on a la maillot jaune Marlène Rösser et Demi Vollering de la FDJ Suez, bien décidé à lui shipper cette technique, cette tunique de leader. Prochain point sur la course de votre radio ici dans une demi-heure.
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0: Et puis on suivra évidemment l'arrivée en direct hein, aux alentours de 18h. Peut-être un petit peu avant, mais je vous préviendrai. Hein, 6e étape de ce Tour de France Femmes. Donc c'est assez accidenté. Hein, c'est de la petite montagne en fait. Hein, 153 km. Il en reste 53 à parcourir. Hein, on verra ça tout à l'heure. Dans quelques minutes, l'économie locale avec Caroline Joanneau. On va découvrir aujourd'hui un atelier de réparation et de transformation de bijoux à Flamanville à 16h40. Hein. On a la musique que vous préférez avec Paul Naref, c'est Radio sur ICI Cotentin.

0: Dire Straits sur ici Cotentin. L'un de leurs premiers tubes, hein, Walk of Life, début des années 80. Il est 16h40, ici Ça Marche, notre rendez-vous avec les créateurs, les entrepreneurs de notre région. On donne la parole chaque jour à ceux qui font tourner l'économie locale. Par exemple, on va parler de bijoux aujourd'hui. Votre alliance est devenue trop petite. Ou alors, c'est un bijou hérité d'une grand-mère que vous voudriez faire réparer ou un collier cassé que vous n'osez pas jeter. Eh bien, il y a une solution, Caroline.
1: Eh bien, à Flamanville, Mélanie ne crée pas seulement des bijoux. Depuis 10 ans, elle leur offre parfois une seconde vie. Mélanie Mojon-Delpierre, bonjour.
2: Bonjour.
1: Alors, quand vous avez commencé il y a 10 ans, est-ce que vous imaginiez que la transformation de bijoux prendrait peut-être une place aussi importante dans votre vie ?
2: Pas du tout, j'étais absolument pas partie pour ça, mais au final, c'est certainement ce qui fait le plus de sens dans ce que je crée aujourd'hui.
1: Ouais. Au départ, justement, vous vouliez surtout créer finalement, c'était juste ça ?
2: Oui, exactement. J'ai essayé plusieurs styles un petit peu différents, mais sans jamais trouver quelque chose qui me corresponde beaucoup. Et là, avec les bijoux souvenirs, je pense que je suis dans vraiment ce qui me correspond, ce qui me parle, et puis ce qui fait vraiment le cœur de mon travail.
1: Ouais, dans l'histoire finalement des gens. Alors justement, quel est le plus vieux bijou qui soit un jour arrivé sur votre établissement ? Où ça a été un coup de cœur et surtout l'histoire aussi des fois.
2: Ah, c'est une très bonne question. Hey. Effectivement, on ne me l'a jamais posé celle-ci. J'en ai plusieurs qui arrivent régulièrement, qui sont assez intéressants parce que ce sont des bijoux qui témoignent d'un savoir-faire ancien et pour moi, techniquement, c'est génial, c'est vraiment riche d'apprentissage. En y regardant, je découvre des techniques, des façons de faire qui sont super intéressantes. Et puis, artistiquement parlant, bon, c'est très très inspirant. Le plus vieux, là, comme ça, j'ai pas d'idée. J'ai pas beaucoup d'idées. J'ai des médailles de baptême, des choses comme ça qui viennent souvent, des petites gourmettes ou des bagues anciennes qui viennent d'une grand-mère, il y en a plus qu'une, ou des chaînes qui sont élimées complètement par le temps. Donc, on peut les retravailler, les réparer parfois. Pas toujours, mais souvent ce qu'on me demande c'est de refondre. Là par exemple je travaille sur une alliance pour un mariage qui aura lieu ce week-end. Et la dame m'a demandé de refondre plusieurs bijoux de ses différentes mamies, tantes, etc. Et voilà, avec ce métal-là, je vais faire une pièce complètement nouvelle, mais qui sera chargée de tout ce qui est arrivé par avant.
1: Mais c'est une superbe idée, ça. Disons, c'est vrai qu'il y a toujours une histoire derrière. Oui. Parfois, ça doit être compliqué, ça doit être touchant même. Hein.
2: Oui. En plus, avec les bijoux souvenirs, je travaille sur des gens qui sont parfois en deuil. On m'a amené par exemple pendant les périodes de maladie ou voilà ce genre de choses des cheveux de parents proches voire parfois d'enfants qui avaient pas survécu à un accouchement difficile ou des choses comme ça. J'ai parfois des choses qui sont très très lourdes au niveau émotion, intensité et qui vont permettre souvent ça c'est le plus beau témoignage qu'on

Guetta sur Ici Cotentin avec Promets-moi, 16h46. 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Nous, on écoute Harry Nilsson avec Without You.

0: You, c'est un grand classique des années 70. Harry Nilsson sur Ici Cotentin. Bon début de soirée.
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0: Morning sur ICI Cotentin, c'est la classe. Sexual Healing, il est 16h55, on va faire un plouf sur la plage de Barneville, la météo des plages avec les nageurs sauveteurs de la SNSM. Bonjour Nathan.
1: Bonjour.
0: Ça va bien?
1: Oui, ça va bien, super.
0: Il fait beau, impec, le drapeau est vert.
1: Oui, là on est en flamme, le drapeau vert, il fait beau, il fait chaud.
0: Exactement. Bon, alors nous, ce qui nous intéresse, parce qu'on aime bien se baigner, c'est la température dans l'eau, sur la plage de Barneville. Alors elle est à combien?
1: Là, elle est à 20 degrés.
0: Bah, ça va, c'est bien. Hein,
1: oui, là, l'eau, elle s'est réchauffée.
0: Ouais, il y a du monde dans l'eau ou alors elle est un peu basse, là?
1: Là, elle est un peu basse, on a eu pas mal de monde quand même sur la plage.
0: Ouais.
1: Tout le monde commence à aller un peu au bar.
0: Oui, voilà, ouais. C'est la fin de journée. Côté température dans l'air, on est à combien, là, sur Barneville?
1: Niveau température dans l'air, on est dans les 24 degrés.
0: Bon, eh ben c'est parfait, ça. Il n'y a pas une énorme différence, on va dire, entre l'eau et l'air. Hein. Eh ben, c'est parfait.
1: Le ressenti est un peu le même.
0: Bon, eh ben, c'est parfait. Merci à vous et bon début de soirée avec nous. Un petit peu de disco, c'est Jennifer, son nouveau titre.

0: Jackson, le nouveau Jennifer sur Ici Cotentin. C'est un nouvel album dans lequel elle revisite le répertoire de Dalida. Vous l'aurez compris, évidemment, hein, ce nouvel album est baptisé DJ.
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0: Merci d'écouter Ici Cotentin, chez vous, en voiture, à la plage, 17h. 17h, c'est l'heure du flash. Il est présenté ce soir par Philippe Thomas.
2: Bonsoir. Un dramatique accident ce matin sur la 2x2 voie entre Caen et Ouistreham. Une jeune femme de 19 ans a été fauchée par une voiture. Elle marchait sur un tronçon interdit aux piétons. L'accident s'est produit vers 5h à hauteur de Blainville-sur-Orne. Les secours ont été alertés par un témoin qui marchait avec la victime. La voiture s'est immédiatement arrêtée après l'accident. La gendarmerie de Ouistreham est chargée de l'enquête pour déterminer les circonstances de cet accident. On ne l'apprend que maintenant, mais un parapentiste en fâcheuse posture dans la falaise de Champeaux face au Mont-Saint-Michel a été secouru peu avant 22h hier soir. L'hélicoptère de la sécurité civile de la Manche a permis de l'élitreuiller et de le déposer indemne en lieu sûr. 11 sapeurs-pompiers ont tout de même été mobilisés dans ce sauvetage. La départementale 8 fermée à hauteur du désert dans le centre Manche en milieu de journée en cause de l'incendie spectaculaire d'un camion. Le sinistre a été circonscrit au véhicule. Cette initiative originale maintenant mise en place par la FDSEA et les JA de la Manche. Les deux syndicats agricoles proposent une bourse au fourrage. Ils viennent de lancer un outil en ligne pour essayer de s'organiser. Car à cause de la sécheresse, les éleveurs commencent déjà à donner à leurs animaux les stocks qu'ils avaient prévus pour l'hiver prochain, Lucie Tuilet.
3: Oui, car il n'y a pas grand-chose à pâturer dans certaines prairies. La Chambre d'agriculture de la Manche a établi que la pousse de l'herbe cet été accuse un retard de 83% par rapport aux références habituelles dans le département. Et les rendements au printemps avaient déjà été plus faibles que les quatre dernières années. Un constat aussi effectué dans les cultures fourragères, très sèches, qui risquent d'être ensilées plus tôt que d'habitude et de donner moins d'aliments pour le bétail dans les mois à venir, ou en tout cas avec une valeur nutritive moindre. D'où l'idée de cette plateforme sur Internet, Connect Fourrage 50, où les agriculteurs peuvent faire part de leurs besoins en maïs, en herbe, en ensilage, en enrubanage ou en paille. La plateforme recense aussi les offres de ceux qui ont fait le point sur leur stock et qui peuvent vendre une partie du fourrage qu'ils ont mis de côté, ou bien de ceux qui ont des surfaces disponibles pour planter des dérobées fourragères, des légumineuses ou des graminées qui peuvent pousser rapidement. Il y a pour l'instant une vingtaine d'annonces, moitié demande, moitié offre, sur cette plateforme accessible à tous les agriculteurs, lancée il y a 2 jours.
2: La 6e étape aujourd'hui du Tour de France Femmes, 153 km entre Montbrison et Tournon-sur-Rhône en Auvergne-Rhône-Alpes. À y vivre en cette fin d'après-midi et comme chaque jour sur votre radio ici. Belkacem Dalyamar quitte le stade Malherbe-Caen. Le footballeur n'aura passé qu'une saison au sein du club normand. C'est le 12e départ du SMC cet été. La saison commence demain pour les Canets en Ligue 3. Et puis le début aujourd'hui des épreuves du jumping international du Normandie hors chaud au Polypique de Saint-Lô. D'ici dimanche, 203 cavaliers de 20 nations vont se succéder. Parmi eux, le manchois Julien Epaillard qui participera dans une dizaine de jours au championnat du monde de saut d'obstacle d'Aix-la-Chapelle en Allemagne. Vous l'entendrez à 18h. Et tout de suite, place aux prévisions météo.
0: Alors, prévision météo, bah c'est bien, hein, il y a du soleil, soirée bien ensoleillée. Quelques petits nuages discrets, vent de nord-ouest faible à modéré. Pour les maximales, on est entre 20 et 23 degrés, donc ça va, c'est sympa. Notamment 20 degrés à Saint-Vallaougue, où dimanche aura lieu la fameuse course du Rhin. C'est une course en pleine nature, à travers les parcs à huîtres, avec une boucle, notamment sur Tatiou, et c'est avec Ici Cotentin. N'hésitez pas à y participer. Demain, vendredi, la journée sera belle. Le soleil largement présent, vent faible dans l'ensemble, un vrai bonheur, température maximale de 23-26 degrés, un petit 22 sur la côte ouest du département. Et puis samedi, soleil un petit peu voilé, mais il fera beau, hein, vent faible de sud-est. Par contre, un bon pour les températures en maximale, ça va grimper entre 28 et 31 degrés. Voilà les températures pour samedi. Un coup d'œil sur vos conditions de circulation. Sur Saint-Lô, c'est dense dans le centre-ville, mais pas de blocage, hein, ça roule bien pour Cherbourg. Circulation dense, notamment boulevard Mendès-France, vers la gare, du côté de Chantraine, en passant par la plage verte La statue de Napoléon est jusqu'au pont tournant. Là aussi, ça ralentit un petit peu. Également, quai Alexandre III, dans la suite de votre cheminement, quai Alexandre III vers la gare. Voilà, c'est bon pour Cherbourg-en-Cotentin. Sur Grandville, circulation un peu dense. Là aussi, dans le centre-ville, il y a un ralentissement, tiens, dans la descente, juste avant d'arriver au niveau de la place du casino de Grandville, voilà, du côté de la plage du Plagousset. Bon, n'hésitez pas à faire la route avec nous, hein, partagez-nous ce qui se passe sur votre route, s'il y a des soucis à Coutances, Grandville, Saint-Lô, Cherbourg ou Avranches, vous partagez l'infotrafic au 02 33 23 13 23.
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0: Eh oui, c'est tout ça ici Cotentin et bien d'autres choses encore. Et c'est aussi Félix Gray avec La Gitane, ici Cotentin, les tubes des années 80 bien sûr. Merci de nous avoir choisis et bonne soirée.

0: Ici Cotentin, en 1987, un gros tube cette année, la Félix Gray et la Gitane.
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0: Ici Cotentin, c'est la radio du Tour de France Femmes, évidemment. Hein. Tout à l'heure, sixième étape, enfin, en ce moment c'est la sixième étape du Tour de France Femmes aujourd'hui, et tout à l'heure, on suivra l'arrivée en direct entre Montbrison et Tournon-sur-Rhône. Pour vous situer, on est un petit peu au nord de Valence, donc l'arrivée en direct aux alentours de 6h moins le quart, 6h un petit peu avant, mais on va affiner tout cela, je vous rassure. On vous tient au courant, restez donc avec nous pour suivre l'arrivée du Tour en direct. Bonne fin de journée avec Ici Cotentin. Il est 17h10 et on écoute le nouveau Soprano. La chanson s'appelle DJ.

0: Une musique de vacances, c'est entraînant, c'est soprano et c'est ici Cotentin. Après la télé cette année, vous l'avez entendu hein, dans ma petite escapade, vous l'avez suivi surtout sur France 3, vous l'avez suivi également sur ici Cotentin depuis le début de l'année. Eh bien, Clémence Castel est toujours là cet été. Clémence se balade dans le département de la Manche et elle nous donne une sélection chaque jour de lieux sympas, de lieux de balade, de lieux à découvrir. Et aujourd'hui avec Clémence, nous sommes dans le bocage près de Bricquebec.
1: Bonjour à tous. J'ai testé pour vous la randonnée des chemins fleuris dans le bocage de Bricquebec. Aujourd'hui, balade bucolique à une vingtaine de kilomètres de Cherbourg. Je vous emmène sur les chemins fleuris, un circuit de randonnée enchanteur qui serpente entre ébocagères, vergers de pommiers et petits hameaux de pierre. Le bocage normand dans toute sa splendeur. Le bocage de Bricquebec, c'est l'essence même de la Normandie rurale et verdoyante. Un paysage de haies qui quadrille le territoire, créant un tableau vert à perte de vue. Ces centenaires abritent une biodiversité exceptionnelle. Chênes, frênes, noisetiers, aubépines qui explosent de fleurs blanches au printemps. Entre les haies, nos vaches normandes paissent tranquillement dans les prairies, nos pommiers croulent sous les fruits et les ruisseaux coulent paisiblement. Au printemps et en été, c'est un festival de couleurs et de parfums. Et partout, le chant des oiseaux anime le bocage. C'est vraiment la période idéale pour vous faire découvrir le circuit chemin fleuri au départ de Bricquebec, une boucle d'environ 12 km. Le départ se fait à partir du bourg, mais le sentier s'enfonce rapidement dans le bocage par des petites routes de campagne quasi désertes. Vous traversez des hameaux authentiques aux maisons de granit fleuries de géranium, vous longez d'anciens lavoirs et fontaines, vous apercevez de belles fermes normandes avec leurs colombages. Ce qui m'a le plus marqué, c'est cette impression de calme et de sérénité absolue. Pas de bruit de moteur, juste le bruissement des feuilles, le murmure d'un ruisseau ou le meuglement lointain d'une vache. On se sent vraiment ressourcé. Le circuit fait quelques jolies montées et descentes qui animent la balade sans être difficile. Mon conseil, faites absolument cette randonnée au printemps ou en été quand les haies explosent de fleurs et que les prairies se couvrent de marguerites et de coquelicots. Partez en milieu de matinée vers 10-11 heures avec un pique-nique dans le sac. Vous trouverez plein de jolis coins ombragés pour vous poser. Comptez environ 3 heures de marche tranquille sur ce circuit balisé, la promesse d'une balade ressourçante et apaisante. Très belle journée à tous et surtout n'oubliez pas, les plus beaux voyages commencent bien souvent tout près de chez vous.
0: Merci Clémence, Clémence Castel pour cette randonnée des chemins fleuris. Hein, une bonne idée de balade cet été dans le bocage du côté de Bricquebec. Son rendez-vous découverte à Clémence, je vous le rappelle, hein, vous pouvez le retrouver en podcast également et chaque matin à 10h45 sur ici Cotentin. On écoute Queen ? Bon d'accord, alors montez le son.

0: Ah, c'était bien, hein. Queen, I want it all. Dans un instant, avec Perrine Clément, on va vous ouvrir la valise des vacanciers, la valise des Aoussiens, et on va décortiquer les objets incontournables et parfois indispensables de notre été, comme un éventail, par exemple. Si, si, ça peut servir. On voit ça dans un instant.
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1: Ça fait toujours plaisir d'écouter cette chanson de Zao de Sagazan, c'est la symphonie des éclairs sur Ici Cotentin. Tout cet été, Perrine Clément ouvre votre valise. Ben oui, parce que vous êtes des vacanciers, donc elle ouvre votre valise et elle décortique pour nous les objets de notre été, les objets les plus familiers de nos vacances qui nous révèlent aussi leurs petits secrets. Alors, qu'est-ce qu'il y a dans votre valise aujourd'hui ?
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3: Tu fais une chaleur ! 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
5: 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Joue-moi de l'éventail, s'il te plaît.
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6: Lorsque le thermomètre grimpe, la chaleur peut vite devenir écrasante. La sueur perle sur notre front, les vêtements collent à notre peau, l'air est étouffant. Alors nous cherchons désespérément un peu d'ombre et de fraîcheur. Quand soudain, on sort de sa poche ou de son sac un petit objet rectangulaire. D'un geste assuré, on l'ouvre d'un claquement sec. L'éventail se déploie et d'un simple mouvement du poignet, une petite brise apparaît. En France, son utilisation reste encore discrète. Ce n'est pas le cas en Espagne. À l'arrêt de bus, au musée ou à la terrasse d'un café, dès qu'il fait chaud, les Espagnols sortent leurs éventails. Mais contrairement à ce que l'on pourrait croire, l'éventail n'est pas une invention espagnole. Son voyage a commencé bien plus loin.
7: Cet instrument a été utilisé dès l'Antiquité aux Indes, en Chine et en Égypte. C'est l'objet particulier au pays chaud.
6: Et si vous n'avez pas d'éventail à la maison ou que vous n'en trouvez pas pendant vos vacances, mon astuce, récupérez une brochure touristique, un prospectus que vous pliez en accordéon. Et en quelques secondes, vous venez de fabriquer votre éventail. Simple, mais efficace. Et vous, avez-vous un éventail ?
8: C'était un cadeau de ma maman, c'était un éventail espagnol.
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1: Et demain, dans ma valise, qu'est-ce qu'il y aura ? Bien, parmi les objets cultes des vacances, il y aura un guide touristique. Bah oui, c'est normal, un guide touristique en vacances, c'est toujours utile. Hein. À demain donc, avec Perrine Clément pour fouiller dans nos valises, puis dans la sienne également. Hein. La musique d'Ici Cotentin avec Black Wonderful Life.

0: Wonderful Life. C'est Black, tube des années 80. Vous écoutez ici Cotentin et le Tour de France femme, l'étape du jour à suivre en direct pour l'arrivée. En tout cas, rendez-vous dans un quart d'heure, tout pile à 17h45 sur ici Cotentin. Je voudrais vous signaler, tiens, un concert sympa, un concert à voir vendredi soir. C'est celui de l'Orchestre Symphonique Onde Plurielle, un concert demain soir à la salle du Raffio à Flamanville. C'est du Schubert, du Beethoven, du Mozart au programme. Alors c'est un concert relativement court, hein, mais dense, avec 2 fois 30 minutes, une entracte, c'est tout à fait possible de venir avec des enfants pour ce concert. N'hésitez pas, si vous êtes en vacances dans le secteur, 20h30 à la salle du Raffio à Flamanville demain soir pour le concert symphonique Onde Plurielle.
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0: Et puis la Chambre de métiers et de l'artisanat de Normandie vous invite à sa réunion publique organisée pour présenter les étapes, les démarches, les coûts et les aides liées à la création et à la reprise d'entreprise. Alors si vous envisagez ce changement dans votre vie et que vous avez besoin de conseils, bien n'hésitez pas. Un temps d'échange est prévu pour répondre à vos questions. Lundi prochain, on sera le 10 août. C'est de 14h à 16h à la Chambre de métiers et de l'artisanat de Normandie de Coutances. C'est gratuit. Il faut vous inscrire. Hein. Il faut vous inscrire si vous voulez le mail, un petit coup de fil au standard d'ici Cotentin. N'hésitez pas. Attention au démarchage abusif. Plusieurs signalements ont été constatés auprès d'usagers, des usagers qui ont été contactés par une personne qui se présente comme un agent du Cotentin. Bon, alors cette personne propose le changement des bacs de collecte en échange d'une participation financière en ciblant particulièrement les personnes âgées ou vulnérables. Alors attention, cette personne n'agit pas au nom de la collectivité, mais visiblement pour elle-même. Les prestations proposées par le Cotentin, je vous le rappelle, qu'il s'agisse de la mise à disposition de bacs, de leur renouvellement, de leur changement, encore de la fourniture de composteurs, eh bien c'est entièrement gratuit. Alors soyez prudents et attentifs.
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0: Chaque jour, aux alentours de 17h40, ça se passe ici, le rendez-vous dans lequel on met en avant la culture, les spectacles, le théâtre, etc. Et les magazines également. On parlera du nouveau numéro d'été du magazine Patrimoine Normand. Nous serons avec Stéphane William Gondouin de la rédaction du magazine. Voici Cine Sémilia et tout le bonheur du monde.

0: Cine-Sémilia et tout le bonheur du monde. Elle est sympa cette chanson, hein.
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0: Ça se passe ici dans la Manche avec un magazine qui ne parle que de la Normandie. Pas seulement de la Manche, hein, toute la Normandie, c'est le magazine Patrimoine Normand, un trimestriel qui se balade dans la région et qui fait aussi la part belle à la Manche, bien sûr, notamment à la Côte des Îles en ce moment sur la façade ouest du Cotentin. Bonjour Stéphane William Gondouin.
3: Bonjour Lionel, bonjour à tous les auditeurs et auditrices.
0: Alors, Stéphane William, vous êtes journaliste, hein, je vous présente rapidement à Patrimoine Normand. Et donc en couverture, vous avez mis justement cette fameuse Côte des Îles avec, alors je crois que j'ai reconnu la plage de la vieille église à côté du cap de Carteret, je ne me suis pas trompé?
3: C'est ça, c'est magnifique, ah. En plus avec la dune derrière qui s'étend à perte de vue. Voilà, c'est un endroit absolument magnifique. Donc effectivement, c'est le dossier de notre numéro d'été, donc il y a un certain nombre de pages qui y est consacré. On vous parle donc de cette Côte des Îles, c'est celle qui regarde évidemment vers l'archipel anglo-normand. Alors on en aborde tous les aspects, l'histoire évidemment, le patrimoine humain, comme par exemple les moulins à vent, les églises, les châteaux, bref, on parle d'un peu tout, les phares évidemment, patrimoine maritime s'il en est, les villages et puis la nature, parce que bon, c'est quand même un cadre maritime des plus sauvages. On y trouve une avifaune absolument remarquable, on y trouve une flore remarquable, et en plus avec des tas de milieux différents. On a de la falaise, on a de la dune, comme je l'ai dit tout à l'heure, on a éventuellement des zones humides, bref, une grande diversité qu'on a essayé de résumer en une petite vingtaine de pages.
0: Ouais. Ah oui, non, mais c'est super complet. D'ailleurs, j'ai découvert, pourtant je connais le coin, mais j'ai découvert grâce à vous qu'il y avait une allée couverte, on parle là de mégalithes, hein, mégalithes qui datent du néolithique, moins 5000 ans en arrière, c'est aux moitiés d'Alonne.
3: Exactement. Donc en fait, des alignements néolithiques, il y en a plusieurs dans le Cotentin. Il y en a aussi un dans la presqu'île de La Hague. Voilà, c'est l'occasion aussi de montrer que ça fait quand même un paquet de milliers d'années que les êtres humains vivent dans notre beau Cotentin.
0: C'est pas faux ça. Et puis, vous parlez évidemment de l'importance stratégique aussi de la Côte des Îles parce qu'on est en face de Jersey. On voit Jersey depuis la côte.
3: Oui. Et puis jamais très loin de Angleterre non plus,
0: c'est vrai.
3: Qui sont, comme chacun le sait, nos meilleurs ennemis.
0: C'est bon, ça.
3: Maintenant, évidemment, tout ça, c'est quand même loin derrière nous. Mais voilà, ça fait aussi partie de l'histoire, eh bien, de ce secteur si particulier.
0: Alors, dans le magazine Patrimoine Normand, cet été, vous faites aussi le portrait d'un personnage dont le nom va parler aux Cherbourgeois. C'est Emmanuel Liet, dont on visite aujourd'hui le parc, hein, en centre-ville de Cherbourg.
3: Oui, effectivement. Alors, il y a ce parc qui est absolument magnifique, et puis il y a le muséum aussi, enfin le musée Emmanuel Liet. Alors, si mes informations sont bonnes, il est actuellement fermé pour travaux, s'il me semble. Il y a ce parc, et puis il y a Emmanuel Liet avec son histoire absolument incroyable. C'est quelqu'un qui va aller au Brésil, qui va diriger l'observatoire. Alors, il me semble de mémoire, parce que c'est pas moi qui ai écrit l'article, il me semble que c'est Rio de Janeiro dont il a été directeur. Voilà, c'est quelqu'un qui a une importance à Cherbourg, qui a aussi participé à la vie politique cherbourgeoise, mais aussi qui a eu un rayonnement scientifique assez incroyable, féru de tout, d'astronomie, hein, puisque évidemment on l'a retrouvé à Rio dans un observatoire astronomique, mais aussi curieux comme beaucoup de ces hommes du 19e siècle, de ces savants curieux de tout, de biologie, un personnage fantastique, quoi.
0: À découvrir. Et puis, côté d'histoire, vous nous proposez aussi un dossier sur les guerres de religion dans notre région, à la fin 16e. Pourquoi est-ce que vous vous êtes penché sur cette période de notre histoire, en quelques mots, rapidement?
3: Ah, bah parce que ça fait partie, ça aussi, de notre histoire. Et puis, c'est un épisode qu'on évoque relativement peu en Normandie. On parle beaucoup de Guillaume le Conquérant, etc. Mais les guerres de religion, on les oublie un peu. Pourtant, il y a un grand lien avec notre région, et c'est ce qu'on a essayé de démontrer.
0: Eh ben merci beaucoup Stéphane William Gondouin, et il y a vraiment pas mal de choses à découvrir. Il y a des jolies photos, parce que ça aussi, hein, faut le dire, c'est la marque de fabrique de votre magazine, hein, Patrimoine Normand. Le numéro d'été est sorti, c'est un trimestriel, hein, évidemment, pour découvrir notre région chez votre marchand de journaux. Je vais y arriver. Merci beaucoup Stéphane William Gondouin.
3: C'était avec plaisir.
0: Avec plaisir également. Allez, au revoir.
3: Au revoir.
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0: Et on écoute le nouveau Pierre Demar, je pense à vous.

0: pense à vous, c'est le nouveau Pierre Demar sur Ici Cotentin. 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On file sur le Tour de France Femmes, sixième étape aujourd'hui entre Montbrison et Tournon sur Rhône, du côté de Valence, à quelques kilomètres au nord. Une étape avec beaucoup de montagnes et on va suivre l'arrivée en direct tout de suite sur Ici Cotentin. Il est tout pile 17h45.
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2: Olivier Estran, qu'on retrouve tout de suite pour les trois derniers kilomètres de cette étape entre Montbrison et Tournon-sur-Rhône. Olivier, vous allez nous faire vivre cette arrivée. Olivier ? Olivier Estran, qu'on va sans doute retrouver dans une minute. Pour vivre cette arrivée, il reste 2,5 km sur cette sixième étape du Tour de France entre Montbrison et Tournon en Ardèche. Deux Françaises sont dans le groupe de tête, groupe de huit coureuses qui vont se disputer la gagne puisqu'elles ont 30 secondes d'avance sur le peloton et qu'il reste moins de 2 km. Et pour le moment, il y a deux Françaises devant. Olivier Estran, est-ce qu'on vous a retrouvé ?
3: Oui, je suis là. Voilà.
2: C'est parfait.
3: On est à 2 km de l'arrivée. Et en effet, ben voilà, dans ce groupe de tête, on a Célia Géry qui est sur cette terre ardéchoise, elle qui porte le maillot tricolore de la championne de France. Et puis Cédrine Kerbaol de l'équipe EF Education Oatly, la Française la mieux classée au classement général, 9e place. Elles sont aux côtés, attention, de championnes. Il y a Kim Lecourte, championne mauricienne, qui avait pris le maillot jaune l'an dernier, on s'en souvient, à Guéret dans la Creuse. Et puis Puck Peters qui est là avec son maillot à poids, qu'elle a encore conforté aujourd'hui. Voilà parmi les personnes qui sont dans ce groupe de tête. On va citer également Elisa Longo-Borghini, la championne italienne, Sarah Van Damme de l'équipe Visma, l'équipière de Pauline Ferrand-Prévot, Liane Lippert pour la Movistar. Et voilà, c'est championnes qui sont là et qui ont 23 secondes d'avance sur le peloton maillot jaune, où on retrouve bien sûr donc Marlène Reusser et Demi Vollering. Mais il est très très vraisemblable que c'était échappé aille cette fois-ci au bout. On temporise en ce moment dans les rues de Tournon-sur-Rhône. On se regarde et alors que derrière, ça y est, c'est parti.
2: Combien de kilomètres reste-t-il? C'est le dernier kilomètre.
3: C'est
2: non,
3: le dernier
2: Olivier
3: kilomètre. C'est la flash rouge. C'est la flamme rouge. Et ça y est, ça s'enflamme maintenant avec Kim Lecourte qui relance pour pouvoir appuyer sur les pédales et essayer d'imposer le tempo. Puck Peters dans sa roue. Et devant, c'est une autre coureuse qui est en tête.
2: Réjeanne Marcus de la Lidl Trek.
3: Réjeanne Marcus, elle est cachée par les immeubles au moment même où on parle. Réjeanne Marcus qui avait fait briller sur les précédentes étapes de l'équipe Lidl Trek et qui est à, on va dire, 20 mètres devant Kim Lecourte et son maillot de l'île Maurice. Derrière, ça, voilà, on laisse encore un peu temporiser. C'est des sprints qui se lancent et qui se recalment tout de suite. On se jauge, on est à 500 mètres de la ligne d'arrivée. Vous entendez derrière moi le tonnerre de Tournon, tout le monde qui est là pour claquer sur les barrières. Vraiment, il n'y a pas un centimètre carré de libre. Il y a 2, 3, 4 rangs de spectateurs. On est en plein centre-bourg. Et c'est Kim Lecourte qui lance son effort, qui part en tête avec Puck Peters dans sa roue. Et Célia Géry également qui est bien placée encore. Célia Géry, ça serait génial d'avoir une victoire ardéchoise ici à Tournon-sur-Rhône. Et c'est Kim Lecourte qui passe en tête sur la ligne d'arrivée. Kim Lecourte qui donc remporte cette étape ici à Tournon-sur-Rhône.
2: Tournon, la championne de l'île Maurice, Kim Lecourte. C'est dommage pour Célia Géry, Olivier.
3: Elle était vraiment dans sa roue, ça s'est joué à très peu de choses. Et ça s'est joué vraiment au panache, à la bravoure. C'était une épreuve pour puncheuse. Ces femmes, elles ont tenu une échappée dans les 20 derniers kilomètres. Elles ont résisté. Kim Lecourte, elle est revenue dans les 5 derniers kilomètres.

0: partie des poursuivantes qui ont pu reprendre cette échappée de six championnes, de six puncheuses. Et voilà, on la voit, Kim Lecours qui est à terre. Elle est au bout de son effort, mais elle rit. Elle n'y croit pas. Elle met la main sur les yeux, la main sur son casque, aux couleurs de son pays. Elle qui est championne de l'île Maurice et qui reprend ici une victoire d'étape sur le Tour de France femme. Elle est vraiment très très très heureuse. On l'avait croisée plusieurs fois bien sûr avant cette étape et on la sentait très en dedans, comme on dit, c'est-à-dire elle n'était pas satisfaite des performances qu'elle avait fait. Elle veut jouer les avant-postes, Kim Lecourte. C'est une championne qui veut montrer qu'elle est là, et tout ce qu'elle avait fait jusqu'à maintenant, même si c'était très bien, ne la satisfaisait pas. Et voilà, donc une nouvelle victoire d'étape
1: Victoire d'étape après l'année dernière. Et oui, Olivier, elle avait déjà remporté une étape l'année dernière. Peut-être qu'on va aller voir Manon Vautier-Cholet sur la ligne d'arrivée quelques mètres après pour voir ce que vous décriviez aussi, les réactions des coureuses qui ont passé la ligne, les déceptions peut-être de Célia Géry, de Cédrine Kerbaol qui était devant, et puis la joie de la Mauricienne Kim Lecourte. Manon, vous nous entendez?
2: De l'histoire récente du Tour de France femme avec Zwift, donc pour Kim Lecourte-Pinard.
3: Vraiment fair play qui va féliciter Kim Lecourte. Kim Lecourte qui disait il y a deux ans, j'étais en Afrique du Sud sur mon canapé, je m'imaginais pas là. Bah voilà, elle vient de gagner cette étape du Tour de France. Elle a tapé de joie sur son vélo en arrivant, en passant cette ligne d'arrivée. On a vu aussi passer Cédrine Kerbaol, notre Française. Elle est passée comme une fusée. C'est l'une des meilleures descendeuses du peloton. On le savait. On y a cru ici. Forcément, on est un petit peu chauvin. On s'est dit ça va être pour Célia Géry ou pour Cédrine. Ça ne l'a pas fait pour les Françaises. Cédrine Kerbaol qui a l'air forcément un petit peu déçue. Elle voulait le faire. Et puis vous le disiez, elle est 9e du général. Notre Française, c'est ce qu'elle vise aussi. Elle aurait pu avoir en plus cette étape. Et puis je cherche Célia Géry du regard, notre championne de France avec son maillot bleu blanc rouge qui voilà en tout cas a fait le spectacle ici en Ardèche. Elle a été vraiment acclamée partout sur la route par ses supporters. Célia Géry qu'on voit très souvent à l'avant, elle pourra au moins retenir ça. Elle fait le spectacle en Ardèche. Et puis il y a l'étape de demain, on peut l'attendre là aussi, notre Française à l'avant que je cherche du regard. Je la vois là, elle se repose.
1: Il y a peut-être sa famille autour d'elle, non? Parce qu'il me semble que sa famille est présente sur la ligne d'arrivée maintenant.
3: Là, elle est en train de faire un petit débrief pour le moment avec son équipe. Et forcément, sa famille va l'attendre. Et puis, il y avait tellement de pancartes. J'imagine qu'on a peut-être aussi croisé certains de ses amis ou certains qui l'ont connu. Et il y a un petit moment, c'était vraiment la championne des pancartes aujourd'hui, Célia Géry. Il y en avait beaucoup pour elle. Et elle offre à l'instant un bidon à un jeune adolescent qui la remercie. Forcément, elle offre son bidon. Et ça, c'est aussi une belle image. Elle est allée discuter avec Demi Vollering. Célia Géry, c'est sa leader pour le FDJ United Suez, puisque l'objectif de notre Française, c'est d'emmener sa leader pour offrir un premier Tour de France à cette équipe française.
1: Olivier, on retourne avec vous sur la ligne. Vous avez le classement de l'étape?
0: Bien sûr, donc Kim Lecourte qui remporte cette étape à la 6e ici à Tournon-sur-Rhône. Dans sa roue, Cédrine Kerbaol qui confirme sa place de meilleure Française dans ce Tour 2026. Pod Peters vraiment également au coude à coude. Elle qui conservera son maillot à poids après avoir encore brillé aujourd'hui dans ses monts de la Haute-Loire et de l'Ardèche. Sarah Van Damme fait 4e et Célia Géry, notre Ardéchoise pour la FDJ Suez, est en 5e place. Mais ça serait vraiment joué dans un mouchoir de poche. Ce qu'on va retenir également ce soir, c'est que Marlène Reusser va conserver son maillot jaune, puisque voilà, il n'y a pas de grosse différence avec Demi Vollering. On garde les 12 secondes d'écart au classement général.
1: Effectivement, Olivier, donc les maillots ne changent pas d'épaule ce soir, que ce soit jaune, blanc, à pois ou vert. Vous qui avez commenté cette étape, le scénario, c'était, elle s'est détachée quand cette échappée qui allait au bout pour ceux qui nous rejoignent à l'instant?
0: Elle s'est distinguée dans les 30 derniers kilomètres. C'est là où ça s'est joué en quelque sorte avec le col de la Louvée, puis ensuite celui de Boussieu-le-Roi où Puck Peter s'est passé en tête à deux reprises. C'est là où l'échappée s'est mis en place avec d'abord six coureuses. Il y avait Elisa Longo-Borghini, championne d'Italie, Puck Peters qui donc est explosive en montagne, Célia Géry qui a montré son maillot et qui nous a fait espérer une victoire ici à Tournon-sur-Rhône, Cédrine Kerbaol qui était toujours aux avant-postes, Sarah Van Damme, l'équipière de Pauline Ferrand-Prévot, Eliane Lippert pour la Movistar. Elles ont été rejointes ensuite, on va dire, dans les 10 derniers kilomètres par Kim Lecourte qui a fait un très très très gros effort pour revenir, et à ses côtés Réjeanne Marcus, la néerlandaise de Lidl Trek. Voilà les 8 coureuses qui ont animé la fin de course avec ce final où on s'est un peu observé sur ce dernier
1: kilomètre.
0: Un jeu
1: de poker,
0: Voilà, exactement. Il y a eu un faux sprint au départ. Tiens, on y a cru. Liane Lippert qui est parti. Et puis, on s'est rassis. On s'est regardé. Et vraiment, dans les 200 derniers mètres, c'est là où Kim Lecourt a fait parler la poudre. Et elle a une explosivité, cette Mauricienne, qui n'est pas d'un grand gabarit, cette femme. Mais voilà. Et qui part tout en muscles, les épaules, les jambes. Et elle fait la différence. C'est elle qui s'impose, oui, vraiment, on va dire, d'un demi-vélo sur Cédrine Kerbaol, qui a tenté l'impossible pour la remonter. Et Puck Peeters dans sa roue également.
1: Effectivement, donc la victoire de la Mauricienne Kim Lecourt-Pinard. Vous rappelez les premières du classement général, Olivier, avant qu'on se quitte?
0: Alors, eh bien, au classement général, ça ne va pas bouger avec seulement Elisa Longo-Lamborghini qui se replace dans le top 5 au classement général. On a Marlène Rösser en premier, Demi Vollering en deuxième à 12 secondes derrière elle, Kasia Nievadoma, vainqueur 2024 à 1 minute 17, Elisa Longo-Lamborghini qui est maintenant à 2 minutes 28 et Antonia Niedermayer, la maillot blanc pour l'équipe Canyon-SRAM à 2 minutes 40.
1: Merci de nous avoir fait vivre cette étape, Olivier et Manon. Sixième étape du Tour de France, victoire de Kim Lecourt-Pinard à Tournon-sur-Rhône. On se retrouve à 18h30 pour le journal du Tour.
4: Voilà, tout à l'heure.
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0: Floyd sur ICI Cotentin avec Monet. Dans un instant, un point sur l'actualité avec le journal.
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0: Nous sommes le 6 août aujourd'hui, il est 18h. Voilà, c'est donc l'heure des infos. Le journal est présenté ce soir par Philippe Thomas.
2: L'actualité marquée par deux dramatiques faits divers. Une jeune femme de 19 ans a perdu la vie ce matin sur la 2x2 voie entre Caen et Ouistreham. Elle a été fauchée par une voiture alors qu'elle marchait sur un tronçon interdit aux piétons. L'accident s'est produit vers 5h du matin à hauteur de Blainville-sur-Orne. Les secours ont été alertés par une personne qui marchait avec la victime. La voiture s'est immédiatement arrêtée après l'accident. La gendarmerie de Ouistreham est chargée de l'enquête. Et puis on apprend également le décès d'un bébé de 22 mois à Bonnebeau, dans le Pays d'Auge, dans le Calvados. L'enfant s'est noyé dans une piscine privée avant-hier, dans des circonstances qui restent à définir, selon le parquet de Lisieux, qui ne souhaite pas communiquer davantage sur l'enquête qui débute à peine. Et puis on ne l'apprend que maintenant, mais un parapentiste en fâcheuse posture dans la falaise de Champeau face au Mont-Saint-Michel a été secouru peu avant 22h hier soir. L'hélicoptère de la Sécurité civile de la Manche a permis de l'élitreuiller et de le déposer indemne en lieu sûr. 11 sapeurs-pompiers ont été mobilisés dans ce sauvetage. La départementale 8 fermée à hauteur du désert dans le centre Manche en milieu de journée en cause d'un incendie spectaculaire d'un camion. Le sinistre a été heureusement circonscrit au véhicule. Les pommes à cidre souffrent particulièrement des canicules successives et de la sécheresse. Les producteurs s'inquiètent. Les pommes sont plus petites. Leurs pommiers étouffent. Ils redoutent de savoir ce que va donner la prochaine récolte dans le verger de Rémy Serré à Croissantville, près de Mésidon-Vallée-d'Auge, dans le Calvados. L'herbe est grillée, alors forcément, sa prochaine production de cidre dans les semaines à venir sera fortement impactée.
3: C'est le manque d'eau, évidemment, au sol. Le manque d'eau sur les feuillages, qui normalement protègent les pommiers. Et puis, les aide à avoir de la sève, évidemment. Hein. Les aide à refaire des pousses pour les années suivantes, avoir des pommes avec suffisamment de jus. Cette année, on va avoir des fortes densités. Ça va faire des taux d'alcool assez élevés pour la distillation, mais il y aura très très peu de jus. On va perdre des 20-25% de jus à la tonne, voire plus, selon les vergers. On stocke Calvados, normalement on a tous du stock, hein, de Calvados ou de pommeau. Mais le problème qui va se poser, c'est le cidre, les jus de pomme pétillant. Ça, ces produits-là, ça part vite, en gros volume. Donc là, il va se poser des sérieux problèmes. On risque d'en manquer.
2: Des propos recueillis par Jeanne d'Anglejean. La FDSEA et les JA de la Manche mettent en place une bourse au fourrage. Ils viennent de lancer un outil en ligne pour essayer de s'organiser, car à cause de la sécheresse, les éleveurs commencent déjà à donner à leurs animaux les stocks qu'ils avaient prévus pour l'hiver prochain. Le site internet s'appelle Connect Fourrage 50. D'après les relevés de la Chambre d'agriculture de la Manche, la pousse de l'herbe cet été accuse un retard de 83% par rapport aux références habituelles. Toutes celles et ceux qui ont un jardin ne seront pas surpris. Au pôle hippique de Saint-Lô, qui vit au rythme du Normandie hors ce chaud en ce moment, c'est le début ce jeudi des épreuves du jumping international. D'ici dimanche, 203 cavaliers, 340 chevaux et 20 nations au total vont se succéder sur la piste principale. Et il y a notamment des cavaliers et des chevaux qui participeront dans une dizaine de jours au championnat du monde de saut d'obstacle à Aix-la-Chapelle en Allemagne. Sur les 4 cavaliers qui représenteront la France, 3 sont à Saint-Lô actuellement. Olivier Perrault, Antoine Herman et le manchois Julien Epaillard. Julien Epaillard a commencé à concourir hier à Saint-Lô avec Donatello Doge, le couple vainqueur de la Coupe du Monde 2025. Julien Epaillard qui a forcément plein de souvenirs ici.
4: J'adore revenir à Saint-Lô, voilà, je suis né à Cherbourg, j'ai passé énormément de temps dans ma jeunesse à Saint-Lô, notamment avec les chevaux des Haras. Voilà, je connais tout le monde ici, c'est toujours super agréable de revoir les éleveurs, les amis de la région. Donc non, j'adore revenir à Saint-Lô. Là, j'ai emmené Donatello ce week-end, qui a eu vraiment des grandes vacances et qui reprend le travail. Donc voilà, il faut qu'il reprenne un peu de conditions et tout ça. Il va faire la qualificative demain pour le Grand Prix et j'espère me qualifier pour dimanche. Et il fera le Grand Prix dimanche sans vraiment de grosses ambitions. C'est vraiment plus de la remise en route. On a la chance d'avoir un outil de travail ici qui est formidable. Voilà, avec maintenant des très très bons terrains, des box en dur. Enfin voilà, tout est fait pour faire du bon boulot. Et puis après, j'essaie toujours de m'appliquer ici. J'ai à cœur de bien faire. mais je sais que mon cheval n'est pas à 100% de sa condition pour prétendre gagner le Grand Prix de dimanche, mais on doit passer par là pour remettre les chevaux en route.
2: Le Polypic de Saint-Lô, où vous pouvez voir évoluer aussi ces jours-ci d'anciens champions olympiques comme Pénélope Le Prévost et Philippe Rosier. Sixième étape aujourd'hui du Tour de France Femmes, 153 km entre Montbrison et Tournon-sur-Rhône en Auvergne-Rhône-Alpes. Vous venez de vivre en direct l'arrivée de l'étape avec la victoire de Kim Lecourte, coureuse mauricienne devant la bretonne Cédrine Carbaol. Pas de changement au général. La Suissesse Marlène Rösser conserve son maillot jaune. On s'intéresse maintenant au temps des heures à venir.
0: Eh bien, ça reste ensoleillé. Hein. Oh, il y a peut-être des petits nuages qui se baladent par là, mais c'est relativement discret. Hein. Vent de nord-ouest faible, faible à modéré. Pour les températures en maximale, on est ce soir entre 20 et 23 degrés. Je vous signale que nous avons 20 degrés ce soir à Saint-Val-la-Hougue. Saint-Val-la-Hougue, où dimanche aura lieu la course du Rhin, une course nature à travers les parcs à huîtres, carrément. Hein. Et puis une boucle également qui ira sur l'île Tatiou. Vous pouvez vous inscrire. Et c'est avec ici Cotentin. Demain vendredi, la journée sera belle. Un beau soleil, vent faible dans l'ensemble. Les maximales 23-26 degrés pour samedi, du soleil avec un voile nuageux, mais bon, ce sera temporaire. Par contre, les températures maximales vont bien grimper samedi entre 28 et 31 degrés en maximale. Vos conditions de circulation. Alors, nous sommes à Granville et en sortant de Granville, quand vous allez vers la route de Villedieu, hein, avenue des Matignons, eh bien ça bouchonne un peu ce soir. Là, ça roule pas très très vite. Hein. Il y a beaucoup de monde à sortir de Granville de ce côté-là. Pour Saint-Lô, circulation un petit peu dense dans le centre-ville, mais pas de blocage, ça roule bien. Pour Cherbourg, la circulation est dense, quai Alexandre 3 vers la gare, et ça ralentit quand même pas mal. Quai de Caligny jusqu'au pont tournant, là aussi ça coince un petit peu, et puis rue Albert Mailleux également, dans le centre-ville de Cherbourg. Voilà, autrement, bien, ça semble rouler pas trop mal sur le département de la Manche. Alors, vous circulez à Coutances, Granville, Saint-Lô, Cherbourg ou Avranches, vous partagez l'infotrafic, n'hésitez pas à nous joindre au 02 33 23 13 23.
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0: Et merci de nous avoir choisi. 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Montez le son. Voici REM, Losing My Religion.

0: Ici Cotentin et la chanson qui a ouvert les portes et les oreilles peut-être aussi du grand public au groupe REM au début des années 90. C'était Losing My Religion.
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0: Bon, on a de la musique sympa, hein, vous l'entendez. Hein. Et puis, on parle sport également, on parle Tour de France Femmes. Ben oui, ici, c'est la radio du Tour. Sixième étape, donc, aujourd'hui, dont vous avez peut-être suivi l'arrivée en direct il y a quelques minutes sur Ici Cotentin. On est entre Montbrison et Tournon sur Rhône. On débriefe l'étape tout à l'heure à 18h30, hein, évidemment. Et puis, dans quelques minutes, c'est Aurore Le Loco qui nous donne rendez-vous avec Ici Cotentin Solidaire. Et aujourd'hui, à l'occasion du prochain Octobre Rose, eh bien, le Centre Hospitalier Mémorial de Saint-Loup vous invite à vous mobiliser dès aujourd'hui pour créer un symbole collectif et solidaire en faveur de la lutte contre le cancer du sein. On vous en parle avec Aurore juste après Zazie, peu importe.

0: Peu importe, et à 18h15, votre rendez-vous solidaire, c'est avec Aurore Le Helloco.
1: Ici Cotentin, solidaire avec Stéphanie Gancel, cadre de santé au service hôpital de jour à l'hôpital mémorial de Saint-Lô. Bonjour Stéphanie.
2: Bonjour.
1: À l'occasion d'Octobre Rose, le centre hospitalier mémorial France-États-Unis de Saint-Lô vous invite à vous mobiliser dès aujourd'hui pour créer un symbole collectif et solidaire en faveur de la lutte contre le cancer du sein. Mais alors de quelle manière mobilisez-vous le public ?
2: Eh bien, l'équipe du service de l'hôpital de jour et avec le service de communication a eu l'idée d'organiser la création d'une guirlande de soutien-gorge, une grande guirlande qui se fait voyante, qui, on l'espère, ira de l'accueil de l'hôpital jusqu'à l'autre bout du bâtiment, jusqu'au pôle Nelson. On voulait une action originale qui accroche, qui interpelle, qui se voit et qui symbolise cette thématique.
1: Alors, il y a déjà beaucoup de dons de soutien-gorge ?
2: Tout à fait. On souligne un engouement depuis la diffusion de cette action par les professionnels eux-mêmes de l'hôpital. Il y a même des colis qui arrivent à l'accueil.
1: Ah oui.
2: Et par la population, voilà. Donc nous avons déjà beaucoup de soutien-gorge, mais pas assez encore. Donc voilà, on est preneur jusqu'à fin septembre pour récolter ces soutiens-gorge.
1: Alors jusqu'au 25 septembre, si vous désirez faire un don d'un ou plusieurs soutiens-gorge propres, c'est bien mieux quand même, qui viendront composer cette grande guirlande solidaire. Donc vous avez jusqu'au 25 septembre au standard de l'hôpital mémorial de Saint-Lô pour participer donc à cette guirlande de soutien-gorge, car vous allez donc aussi vous mobiliser le 5 octobre prochain sur le centre hospitalier de Saint-Lô, cette journée d'action pour là aussi rencontrer différents acteurs qui gravitent autour du parcours patient, donc à l'occasion d'Octobre Rose.
2: Oui, tout à fait. C'est pour promouvoir toutes les actions qui peuvent être, qui sont engagées en tout cas au décours d'un cancer de sein. Ça va du dépistage, puisque il y aura des bustes d'autopalpation, une visite dans le service de radiologie pour avoir les explications sur la mammographie, une rencontre avec les soignants du service de l'hôpital de jour de Saint-Lô, qui est à même à soigner les femmes atteintes d'un cancer du sein suite à un passage sur Caen. Nous proposons les mêmes soins avec les différents soins de support, diététicienne, prothésiste capillaire, réflexologue plantaire, socio-esthéticienne, etc. Et donc cette journée permettra de rencontrer tous ces différents intervenants. Voilà.
1: Et ça, c'est important de le souligner. On aura bien sûr l'occasion d'en reparler de ce 5 octobre au centre hospitalier de Saint-Lô. Mais voilà, en attendant, vous pouvez donc faire un don de soutien-gorge qui ne vous serve plus, de soutien-gorge propre au standard de l'hôpital mémorial de Saint-Lô pour participer à cette superbe guirlande de soutien-gorge. C'est jusqu'au 25 octobre. Chaque soutien-gorge collecté participera à la création de cette guirlande. 25 septembre, pardon. Je suis partie déjà au mois d'octobre. Vous voyez comme quoi la rentrée est déjà passée. Donc chaque soutien-gorge collecté participera à la création de cette guirlande, symbole de votre mobilisation pour Octobre Rose jusqu'au 25 septembre au standard de l'hôpital mémorial de Saint-Lô. Merci beaucoup d'avoir été avec nous aujourd'hui, Stéphanie Gancel, cadre de santé au service hôpital de jour de Saint-Lô, de l'hôpital mémorial de Saint-Lô. Je vous souhaite une très belle journée.
0: Or, le Helloco pour Ici Cotentin solidaire, tous les matins à 10h10 sur Ici Cotentin. Et je vous rappelle que si vous avez besoin d'un coup de pouce pour une manifestation solidaire que vous organisez ou pour votre association, solidaire, vous pouvez nous contacter pour le faire savoir. Vous appelez le 02 33 23 13 23. Bon, allez, ça c'est une musique pour un bon début de soirée. C'est kitsch et c'est sympa, c'est ensoleillé. On est à la plage avec Barry Manilow à Copacabana.

0: Indochine sur ICI Cotentin, Canary Bay, le Tour de France Femmes, le journal du Tour à 18h30 pour revenir sur cette sixième étape aujourd'hui entre Montbrison et Tournon-sur-Rhône. C'est à 18h30.
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0: Vous écoutez ici Cotentin, Charlotte Cardin avec The Way We Touch. Il est 18h30, c'est l'heure du journal du Tour, le Tour de France Femmes. On revient sur l'étape du jour, on débrief comme chaque soir avec Alexandre Berthaud. Il est tout juste 18h30 sur ici Cotentin.
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2: Bienvenue dans ce journal du Tour de France Femmes, où tout se joue à quelques centimètres parfois. C'est ça le vélo. Après 153 km de course entre Montbrison et Tournon, aujourd'hui, il a en effet manqué un rien, un tout petit rien, pour qu'une Française l'emporte. Bonsoir Olivier Estran.
3: Bonsoir Alexandre, bonsoir à toutes et à tous.
2: Vous nous avez fait vibrer sur cette étape. Malheureusement, la Française Cédrine Kerbaol passe à un rien de l'exploit.
3: Oui, un demi-vélo, puisque c'est Kim Lecourte, la Mauricienne, qui l'emporte sur cette étape ici à Tournon-sur-Rhône. Pourtant, elle avait ses chances, Cédrine Kerbaol, tout comme Célia Géry, l'Ardéchoise, qui nous a fait rêver dans les 30 derniers kilomètres. Il y avait une échappée avec d'abord 6 coureuses, parmi lesquelles ces deux Françaises, aux côtés de la championne italienne Elisa Longo-Borghini, de la maillot à pois, Puck Peters, de l'équipière de Pauline Ferrand-Prévot, Sarah Van Damme. Elles ont mené une attaque jusqu'au col de la Loupe. Et puis le col de Boussieu, la côte de Boussieu-le-Roi, la dernière difficulté. Et là, elles ont été rejointes par Kim Lecourte et Réjeanne Marcus de l'équipe Lidl Trek. Donc, 8 coureuses qui s'engagent dans ce final. Et ça s'est joué au sprint avec seulement 20 secondes d'avance sur un peloton qui revenait derrière, mais qui avait décidé de ne pas jouer la gagne ce soir-là. Et donc, c'est Kim Lecourte qui a été la plus forte, vraiment dans les 50 derniers mètres, explosive, la Mauricienne, qui s'était déjà un peu l'an dernier, on s'en souvient, sur l'étape de Guéret. Dans sa roue, Cédrine Kerbaol, Puck Peters, Sarah Van Damme, donc l'équipière de Pauline Ferrand-Prévot, et puis Célia Géry qui termine donc cinquième. Sans doute pas la place qu'elle espérait ce soir.
2: Effectivement, merci beaucoup Olivier Estran. À Tournon-sur-Rhône, où l'ambiance était folle pour tenter d'encourager la locale de l'étape, Célia Géry, toute jeune championne de France qui termine donc cinquième, vous l'avez dit, pas trop déçue.
4: Bah, je suis vraiment contente de ma journée. Ouais, j'ai tout donné, j'avais plein de gens pour me supporter sur les bords des routes et c'était vraiment agréable, même si forcément il n'y a pas la victoire au bout, donc toujours un petit peu de déception, mais bon, j'ai tout donné, et puis il y a quand même la récompense de la meilleure combative, donc c'est assez appréciable.
2: C'est Célia Géry qui masque peut-être bien sa déception. Son manager nous glissait en début de tour qui a été mauvaise perdante, mais qui donc portera demain le dossard de la coureuse la plus combative, récompense quand même de ses nombreux efforts sur la route aujourd'hui. Si on ne vous parle pas du classement général, c'est qu'il ne bouge pas, en tout cas les leaders, Marlène Reusser en jaune, Demi Vollering de la FDJ Suez deuxième, Cassia Nieviadoma troisième, meilleure française Cédrine Kerbaol, elle gagne une place, huitième à 3:07, maillot vert toujours pour Lorena Vibes, maillot à pois Puck Peters, les deux sont néerlandaises, maillot blanc sur les épaules demain de l'allemande Niedermayer. Voilà la situation du présent, mais on pense déjà à demain et on s'y voit déjà dans la souffrance des pentes mythiques du Mont Ventoux. Et oui, c'est ça le programme, c'est bien en haut du géant de Provence, dans le Vaucluse, que sera jugée l'arrivée de la 7e étape au départ de la Voulte-sur-Rhône, toujours en Ardèche. C'est le grand moment de ce Tour de France pour Marion Rousse, la directrice.
5: C'est l'étape reine, hein, donc évidemment que tous les regards seront tournés sur ce Mont Ventoux qui, pour moi, est peut-être la plus belle ascension, autant visuellement que sportivement parlant. Et en plus de ça, on a des bons souvenirs côté français. On se souvient l'année dernière de la belle victoire de Valentin Paré-Peintre. Tous les ingrédients réunis pour assister à une étape d'anthologie.
2: En plus de montée légendaire, le Ventoux fera office d'arbitre sportif pour ce Tour de France Femmes parce qu'il est toujours indécis. La deuxième du classement général, Demi Vollering, a 12 petites secondes de retard sur la première. La maillot jaune Marlène Reusser.
6: Ouais, il me plaît, le Ventoux, c'est long, c'est dur, il y a du vent. Je pense que c'est une bonne montée, une belle montée, et ça va être dur, ouais.
2: Marlène Reusser qui appréhende donc ce Mont Ventoux, les attaques probables de ses rivales qui tenteront de renverser la table, de lui chipper le maillot jaune. Une explication donc entre favorites que la Française Maëva Skiban s'attend à observer de l'arrière de la course, mais sans crainte devant la difficulté de la montée.
7: Je pense pas qu'on l'appréhende, enfin, c'est toujours un plaisir de montée d'école mythique en course et d'arriver en haut de l'étape reine du Tour, je pense que c'est quand même quelque chose. Et bon, vraiment, si c'est, on est dans un mauvais jour, bon, c'est pas forcément une partie de plaisir, mais moi personnellement je l'appréhende pas plus qu'une autre étape.
2: La Française Maëva Skib en étape exceptionnelle à vivre demain, donc la Voulte, le Mont Ventoux, départ midi 50, arrivée entre 17h15 et 17h50. Quelques restrictions à signaler pour le public sur la route. Les routes du massif des Dentelles de Montmirail interdites au public à cause du risque incendie. Un important dispositif le long du parcours. On vous fait vivre cette étape demain sur votre radio ici. On est partenaire de ce Tour de France Femmes. Alors à demain.
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0: Et restez avec nous sur Ici Cotentin. Les coulisses télé arrivent dans quelques instants avec Johan Rock. Et ce soir, on sera dans les coulisses d'une émission cuisine du côté de l'île de la Réunion. Bah oui, c'est pas banal. Et côté musique, on a choisi pour vous un homme extraordinaire. Ce sont Les Innocents. Bonne soirée avec Ici Cotentin.

0: L'un des plus grands succès des Innocents, une chouette chanson. Il est 18h40 quasiment, c'est l'heure de la télé avec Johan Rock, les coulisses télé d'ici Cotentin. Et aujourd'hui, Johan, on part pour l'île de la Réunion. On va faire une pause gourmande et exotique.
1: Chef Pays, c'est un magazine culinaire qui met à l'honneur la gastronomie outre-marine. Diffusé sur la chaîne du service public Outre-mer Première, Brice Laurent Dubois, son présentateur, convie chaque jour un chef à cuisiner les produits du terroir. Au menu, steak de thon à l'huile tiède de citronnelle et quinoa coco, millefeuille à l'hibiscus garni au chèvre frais ou tataki de thon au gingembre et curcuma. Ça y est, j'ai faim. Pas vous ?
2: Bonjour et bienvenue dans Chef Pays, votre émission culinaire des Outre-mer. Est-ce que vous êtes prêts pour une bonne dose de gourmandise ?
1: Bon, alors ok, tout ça sur le papier, ça donne envie, mais après tout, des émissions de cuisine à la télé, c'est pas ce qui manque. Alors, qu'est-ce qui fait la spécificité de celle-ci ? Réponse de l'animateur.
3: C'est vraiment le mot accessibilité, parce que on a tous les produits qu'on peut trouver facilement. On a des recettes, des fois, qui comportent 4 ingrédients avec un visuel incroyable. N'importe qui peut refaire, sans forcément avoir un background de chef ou autre. Tout le monde peut refaire les recettes. Après plus de 1000 émissions, je suis toujours surpris, parce qu'il y a quand même 6 chefs hein, qui se relaient, je suis surpris par leur créativité. Ils font des choses, mais c'est épatant. Et on s'est dit, wow, j'y ai jamais pensé. Et il y a aussi ce petit côté, ah ouais, ok, pourquoi pas refaire à la maison, parce que j'y avais pas pensé.
1: À noter que les ingrédients emblématiques des Outre-mer, avec lesquels les chefs cuisinent dans l'émission, sont tous trouvables par chez nous. Pour Brice Laurent Dubois, la cuisine, c'est sa vie, et celle aussi de sa famille, depuis plusieurs générations. Avant de faire de la télé, il a suivi un cursus dans l'hôtellerie-restauration. Et puis, invité un jour à participer en tant que chef à une autre émission culinaire, sur France O cette fois, l'envie lui est venue d'approfondir cette voie professionnelle qui n'était pourtant pas prévue au programme. Pour l'heure, c'est le deuxième été que ce magazine est diffusé sur l'antenne de France 3. Une opportunité qui, évidemment, le ravit.
3: C'est important pour la visibilité des territoires ultramarins. Nous sommes français, nous avons des produits qui méritent d'être mis en valeur. On peut parler de certains clichés au niveau gastronomique, par exemple aux Antilles, les acras, le colombo ou le tiponche, etc. Mais quand on pousse un peu plus loin, il y en a plein, ils ne peuvent pas répondre. Donc cette émission est d'utilité publique. Elle permet de découvrir la sensibilité des ultramarins, leur âme en fait.
1: Chef Pays, pour se régaler différemment et en toute simplicité, c'est à voir jusqu'à la fin du mois d'août en replay sur le site France.tv.
0: Ah bah, ça donne faim en tout cas, ça c'est bien, c'est malin. Merci Johan Rock, les coulisses télé d'ici Cotentin. Dans quelques instants, parole d'enfant avec des petits manchois qui vont nous expliquer ce soir la différence entre l'astrologie et l'astronomie. Est-ce que vous le savez vous ? On verra ça dans 3 minutes, juste après In Excess, Never Tear Us Apart. C'est ici Cotentin.

0: The Terrace Apart. C'est In Excess, les tubes des années 90 sont sur Ici Cotentin.
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0: Et voilà, parole d'enfant. C'est Yannick Leflo qui mène parole d'enfant à la rencontre des enfants de Sotteville cette semaine. Nous sommes avec Alban, Armel, Célia et Alan. Et ce soir, eh bien, ils vont nous expliquer la différence entre astrologie et astronomie.
3: On dirait que le soleil, il monte, il descend, il monte, il descend, mais c'est pas vrai.
4: Vous êtes de quel signe ?
5: Moi, Bélier.
6: Scorpion ?
7: Je sais pas.
8: Cancer.
4: Et ça veut dire quoi ?
8: Je sais pas.
9: Attends, signe astrologique ?
4: Et vous savez comment ça fonctionne ?
8: Non.
10: Non.
11: Gémeaux, vous allez penser à quelque chose.
4: Et l'astronomie, vous savez ce que c'est ? La différence ?
8: Non.
4: La Lune, c'est quoi ?
9: Un satellite.
8: Le satellite de la Terre.
4: Le Soleil, c'est quoi ?
8: Une étoile.
9: C'est quelque chose qui nous donne de la chaleur.
4: Et la Lune, ça fait quoi ? Alors, ça nous donne de la froideur ?
8: Non.
12: Ça fait la nuit.
4: C'est-à-dire, explique-moi.
12: Quand la lune arrive, c'est la nuit.
4: C'est elle qui fabrique la nuit ?
12: Non, c'est le soleil qui éclaire la lune.
4: Qu'est-ce qui fabrique la nuit, d'ailleurs ?
12: Je pense que c'est la lune qui cache le soleil, du coup, il fait tout noir.
4: Comment il fait jour et il fait nuit ? Comment ça s'organise ?
13: Jour, nuit.
9: En fonction de la Terre quand elle tourne.
4: On dit que le soleil se lève ou que le soleil se couche. Donc il va où, il se couche où, il se lève où, comment ça marche,
12: en fait,
4: ça ?
12: Il bouge pas le soleil.
9: C'est
12: la Terre. Vu qu'elle tourne autour du soleil. Du coup, on dirait que le soleil, il monte, il descend, il monte, il descend, mais c'est pas vrai. Et en même temps, elle tourne sur soi-même.
4: Et la Lune, dans l'histoire, elle fait quoi alors ?
9: Elle tourne autour de la Terre. En même temps, elle tourne sur elle-même, comme la Terre autour du soleil.
4: Donc tout le monde tourne, quoi, dans cette histoire ?
9: Non,
12: pas le soleil.
14: Non seulement la Lune tourne autour de la Terre, mais en plus, elle tourne sur elle-même.
4: Est-ce que vous pensez qu'un jour, on pourra réussir à s'installer sur le soleil ?
12: Il fait trop chaud. Il est trop brûlant, sinon on meurt.
14: Plusieurs millions de degrés. C'est si chaud que l'étoile brille, elle émet de la lumière.
4: Et la Lune, alors ? C'est possible ou pas ?
9: Oui, il faut une fusée.
12: Il a des habits exprès pour aller dans la Lune, pour respirer.
4: Donc il faut une fusée et une combinaison, quoi ?
12: Oui. Si on veut aller dans l'espace pour aller sur une autre planète, c'est très compliqué. Parce qu'il y a des millions de kilomètres entre chaque planète.
4: Oui, donc avec le train, c'est pas possible.
12: Non, sinon le train, il va s'envoler.
0: Ouais, ou alors à moi de faire appel à Harry Potter, par exemple. Enfin, je dis ça comme ça, hein. Je donne des idées, je lance des idées. Parole d'enfant avec Yannick Leflo et les enfants de Sotteville cette semaine, à retrouver en podcast sur ici.fr, évidemment. Le nouveau Marc Lavoine en duo avec Patrick Fiori, la chanson s'appelle « Occupé ».

0: Certainement la chanson la plus connue de Véronique Sanson, Vancouver, sur Ici Cotentin. Dans un instant, ce sera Calogero. Calogero, c'est bien aussi, hein, c'est dit. Et puis, n'oubliez pas de retrouver Émilie Mazoyer pour les essentiels de Décibel ce soir. C'est à partir de 20h. Ses invités, Gauvin Serre, c'est Swad Massi. Et puis, juste après Décibel, les amis, vous savez, c'est Soirée Disco avec Boris, bien sûr.
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0: puis c'est comme ça, hein. Calogero, je vous souhaite une excellente soirée à l'écoute d'ici Cotentin. Les infos arrivent dans un instant et puis Laurent Petit-Guillaume, il arrive lui aussi après les infos pour 100% 80 jusqu'à 20h. À 20h, les essentiels de Décibel, c'est avec Émilie Mazoyer, hein, chaque soir avec des invités sympas. Ce soir, il y aura Gauvin Serre, c'est Swad Massy. Et puis juste après Décibel, 21h, soirée disco avec Boris.
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0: 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Bonne soirée, il est 19h. Les infos, le journal est présenté ce soir par Morgane Guillaumard.
2: Elle faisait partie aujourd'hui des 4 départements en alerte rouge pour le risque des départs de feu. Et ça n'a pas manqué, l'Aude subit un nouvel incendie. Il s'est déclenché cet après-midi sur la commune de Montserret. Le feu a déjà parcouru 100 hectares en 3 heures. Les flammes se déplacent vers Saint-André-de-Roquelongue. Le préfet de l'Aude, Alain Buquet, demande aux habitants des deux villages de se confiner.
3: Il y a une inquiétude, mais il y a des très gros moyens qui sont mobilisés. On a plus de 250 pompiers sur place. 60 véhicules et 10 aéronefs qui luttent contre cet incendie dans des conditions climatiques qui sont défavorables. Il y a du vent, il fait chaud. On fait ce qu'il faut pour éviter que ça se déploie. On a des moyens aériens qui sont très importants. On fait des barrages de retardants. Les Canadair interviennent et font des largages assez rapides puisque on a les plans d'eau qui sont à proximité. Voilà, on fait le maximum pour éviter que ce feu s'étende. Maintenant, il y a un certain nombre de critères qu'on ne maîtrise pas, et notamment la violence et le vent qui est un peu changeant.
2: La zone en proie aux flammes se situe à quelques kilomètres de la zone touchée l'été dernier par le méga-feu des Corbières. Non, le Porge n'a pas été abandonné au profit des villas du Cap-Ferret. Voilà la réponse des secours à cette polémique qui prend de plus en plus d'ampleur. Une partie des habitants du Porge, nombreux à avoir perdu leur maison, estiment avoir été sacrifiés pour prioriser la protection de la riche presqu'île du Cap-Ferret. Le patron des pompiers de Gironde dément, soutenu par le président du département, Jean-Luc Glaise.
4: Le service départemental d'incendie et de secours, en Gironde comme ailleurs, c'est un service public. Par définition, le service public est au service de toutes et tous, et notamment doit sauver les vies de toutes et tous. Et donc, il y a une éthique chez les sapeurs-pompiers qui consiste effectivement à déployer les moyens opérationnels, non pas en fonction du revenu des personnes ou de la richesse, mais bien en fonction du danger que représente le déploiement d'un incendie. Il y a eu des forces sur le Porge et qui sont restées et qui ont même été consolidées au fil du temps. Les chiffres parleront et en tout cas sont déjà aujourd'hui tracés et traçables et donc permettent toute transparence en la matière. L'objectif premier des sapeurs-pompiers qui était de sauver toutes les vies a été rempli, et c'est d'autant plus remarquable que la veille du démarrage de l'incendie, ils avaient perdu 2 de leurs camarades dans l'incendie de Mérignac.
2: Et justement, une cérémonie poignante a eu lieu ce matin pour rendre un dernier hommage à l'un de ces deux pompiers décédés sur l'incendie du 21 juillet près de l'aéroport de Bordeaux. Des centaines de personnes réunies pour les obsèques de Wilfried Schmitter. Celles de son collègue Anthony Berthomme auront lieu demain. Un cas d'antivirus détecté en France. Un touriste franco-argentin a été testé positif aujourd'hui. Il était de passage dans notre pays pendant la deuxième quinzaine de juillet. Il est désormais isolé en Espagne. Un incendie qui tombe très mal à la veille d'un nouveau week-end de départ en vacances. La circulation des trains est interrompue aujourd'hui depuis 16h en gare de Tours en Indre-et-Loire après un incident sur un chantier. Trafic interrompu au moins jusqu'à demain à la mi-journée. La quasi-totalité des trains sont supprimés, notamment ceux en direction de Paris-Montparnasse. C'est l'angoisse de tous ceux qui louent un gîte pour les vacances d'été. Une arnaque signalée à plusieurs endroits dans la Drôme, sur l'île de Ré ou encore en Creuse. Des faux locataires proposent aux propriétaires de payer leur séjour via une application non vérifiée, un site qui leur permet en fait de récupérer leurs coordonnées bancaires, Nina Pavant.
5: Geoffroy Legrand en a encore la voix tremblante.
6: J'ai eu très peur, je me suis effondré.
5: Installé en Creuse depuis quelques mois seulement, c'était le rêve de sa vie d'ouvrir un gîte.
6: J'ai cru devoir tirer une croix sur mon rêve, quoi. Ça représente 6 mois de travail.
5: Lorsqu'il s'est rendu compte, trop tard, de la supercherie, Geoffroy Legrand a bien cru qu'il allait mettre la clé sous la porte. Cet escroc a écumé une grande partie des propriétaires de gîtes du département, comme Béatrice Jousset, qui elle aussi a pu échanger avec lui par téléphone.
7: Il insistait en disant « Mais je ne peux pas récupérer mon argent avec ce système-là, ça vous était envoyé, il faut absolument que vous cliquiez sur le lien ». Mais je lui ai dit non, ça je fais pas.
5: Aude, depuis plus de 20 ans, elle a un conseil pour les nouveaux propriétaires.
7: Quand vous envoyez un RIB sur un compte, ne laissez rien dessus, parce que si quelqu'un peut se servir de ce numéro de compte pour l'utiliser à mauvais escient, peut-être essayer de faire une fraude. Moi, quand j'envoie un RIB, sur ce compte-là, il n'y a rien.
5: Des arnaques de plus en plus sophistiquées qui inquiètent la Fédération des Gîtes de France en Creuse. Elle rappelle d'ailleurs qu'il ne faut jamais communiquer vos identifiants bancaires et qu'il n'y en a évidemment pas besoin pour recevoir un virement bancaire.
2: Nina Pavant d'ici Creuse. Une nouvelle déception pour les Françaises sur le Tour de France Femmes. Elles étaient deux dans le groupe de 10 qui s'est joué à la victoire à Tournon-sur-Rhône en Ardèche. Cédrine Carbaol, meilleure Française du général, termine deuxième. Derrière Kim Lecourte, la Mauricienne qui remporte cette sixième étape. La locale, l'ardéchoise Célia Géry, se classe cinquième. Demain, place à l'étape reine, l'arrivée au Mont Ventoux.
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0: La soirée bien ensoleillée avec tout au plus quelques petits nuages discrets. Les températures, allez, nous avons 20 degrés ce soir à Saint-Val-la-Hougue. Saint-Val-la-Hougue où dimanche aura lieu la course du Rhin, une course nature à travers les parcs à huîtres avec notamment une boucle sur l'île Tatiou et c'est avec ici Cotentin. Demain vendredi, la journée sera belle, un soleil largement présent, vent faible dans l'ensemble. Température maximale demain entre 23 et 26 degrés et seulement 22 degrés sur la côte ouest. Bonne soirée avec ici Cotentin, vous allez retrouver Laurent Petit-Guillaume, 100% 80.
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9: Bonsoir à tous, c'est l'heure de mettre en pause le présent. Enfin, ça concerne surtout la programmation musicale. Hein. Rassurez-vous, continuez vos occupations, mais au rythme des tubes des années 80. Ça arrive dans un instant, ça commence comme ça.

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1: Un single et un album que les fans de la première heure ont détesté. Tout ça parce que Phil Collins utilise pour cet album des sons très 80, influencés par la New Wave, mais normal, il faut vivre avec son temps. Laissons les grincheux de côté. Grâce à Invisible Touch, Genesis se retrouve en 1986 numéro 1 dans de nombreux pays. Les années 80, c'est aussi la décennie qui permet à Michel Berger de passer de compositeur reconnu à vedette de la chanson, grâce à des tubes comme Celui qui chante.
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0: Whitney Houston avec One Moment in Time. Une des chansons des Jeux Olympiques de l'été 1988 en Corée du Sud, où la France, cette année-là, a remporté 16 médailles, dont 6 en or. Et notre porte-drapeau, c'était l'escrimeur Philippe Riboud. Mais c'est surtout une sublime chanson de l'une des plus belles voix du monde, la regrettée Whitney Houston. Lui aussi, il a rejoint les étoiles éternelles. Michael Jackson arrive avec Billie Jean, juste après ça.
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1: Attention au démarchage abusif, il y a eu plusieurs signalements. C'est une personne qui se présente frauduleusement comme étant un agent du Cotentin. Cette personne propose le changement de bac de collecte en échange d'une participation financière de l'ordre de 5 à 10 euros, en ciblant particulièrement les personnes âgées ou vulnérables. Alors attention, cette personne n'agit pas au nom de la collectivité. Les prestations proposées par le Cotentin, qu'il s'agisse de la mise à disposition des bacs, de leur renouvellement, de leur changement ou encore de la fourniture de composteurs, sont entièrement gratuits. Alors soyez attentifs. Et puis la Chambre de métiers et de l'artisanat de Normandie vous invite à sa réunion publique organisée pour présenter les étapes, les démarches, les coûts et les aides liées à la création et à la reprise d'entreprise. Ce sera lundi 10 août de 14h à 16h à la Chambre de métiers et de l'artisanat de Normandie. C'est à Coutances. C'est gratuit. Les inscriptions, c'est en ce moment. N'hésitez pas à nous contacter au standard d'ici Cotentin 02 33 23 13 23.
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0: Le duo Bernard Lavillier et Nicoletta, c'était Idée Noire.
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0: Superbe succès de l'année en 1983. Mais on va chasser ces idées noires et passer à la suite. Alors là, c'est encore un cadeau. Une sublime chanson composée pour un film culte sorti en 87, Bagdad Café, à voir et à revoir. L'histoire d'une touriste allemande débarquant dans un café du désert américain, c'est juste génial. Et la chanson du titre du film, c'est un chef-d'œuvre. Calling You, interprétée par une chanteuse qui avait auparavant travaillé avec Prince. Elle s'appelle Jevita Steele. Souvenez-vous, voilà ce que ça donne.
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1: Mylène Farmer, maman a tort.
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1: Attention à ne pas prendre au premier degré, car très souvent les mamans ont raison. En fait, cette chanson évoque l'amour d'une petite fille en hôpital psychiatrique pour son infirmière. C'est le premier succès de Mylène en 84. Dans un instant, dès 20h, les essentiels de Décibel avec Émilie Mazoyer. La musique continue. Mais avant cela, on reste dans les années 80 avec Maniac, Michael Sambello, juste après ça.
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2: Un auteur, compositeur, interprète, guitare en bandoulière et casquette de gavroche vissée sur la tête. Gauvin Cers est avec nous.
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2: Souvent décrit comme l'héritier naturel de Renaud pour ses chansons tendres, engagées, qui posent des questions sans jamais donner de leçons. Gauvin Cers sort aujourd'hui son 4e album, Boulevard de l'enfance. Et il vient fêter ça en direct dans Décibel. Joyeux jour de sortie, Gauvin.
4: Merci beaucoup, Émilie. Je suis très touchée.
2: Bah oui, bienvenue dans Décibel. Bon, c'est pas la première fois qu'on se voit.
4: Non.
2: Gauvin. Mais voilà, on voulait marquer le coup aujourd'hui pour la sortie donc de ce 4e album qui s'appelle Boulevard de l'enfance. On s'était vu au moment de la sortie du premier extrait qui s'appelait Monter à Paris.

0: on change pas une équipe qui gagne. Hein. Le quatrième album, Gauvin, évidemment, t'es toujours à l'écriture, ouais. À la composition.
1: Ouais,
0: ça, le squelette des chansons, c'est toujours toi.
1: Ouais, l'écriture tout le temps, ça c'est vraiment le plus important pour moi.
0: Les paroles.
1: Je passe beaucoup de temps là-dessus. Raconter des histoires, c'est ce pourquoi je fais des chansons en fait. Et puis et la composition, la plupart du temps, même si là, voilà, quand j'ai l'impression de galérer un peu, de tourner en rond, je fais appel à des copains qui viennent me décoincer tout ça avec un joli papier cadeau, on va dire.
0: Ouais. Donc le papier cadeau et la musique. Tu peux douter. En revanche, les paroles, jamais.
1: C'est non, les ça, paroles, c'est toujours moi. Ça, c'est super important.
0: Et comment tu fais quand t'es bloqué sur un texte alors?
1: Je passe à un autre. Je le mets dans un tiroir. Enfin, c'est assez rare que je sois vraiment bloqué parce qu'en fait, quand je commence à écrire, c'est que souvent j'ai le sujet, l'angle par lequel je vais attaquer l'histoire, où je vais un peu poser la caméra, et ça c'est souvent le plus dur. Et puis une fois que j'ai ça, que j'ai le titre, après j'essaye de dérouler mon histoire, mais normalement je sais que avec voilà, j'ai un petit peu d'expérience maintenant au bout de 4 albums, je sais que je vais pouvoir aller au bout si je travaille, si je planche vraiment beaucoup, que je façonne mon truc, je vais finir par arriver à avoir un texte. Après que j'en sois content sur la durée, c'est pas forcément sûr à 100%. Je peux le mettre de côté et le récupérer plus tard parce que voilà, c'est pas pour maintenant quoi, tout simplement.
0: Alors tu disais le mot point de vue, c'est effectivement toujours fascinant quand on écoute tes albums et quand on lit les paroles, ce que je vous recommande de faire les amis pour bien profiter des chansons. Les points de vue que tu adoptes alors sur ce nouvel album Boulevard de l'enfance, évidemment l'enfance et aussi la parentalité. Puisque tu es jeune papa, voilà, sont évoqués. Mais là, je voulais démarrer avec une chanson qui s'appelle Ménage à l'Assemblée, où tu te mets dans la peau d'une femme de ménage qui fait le ménage au Palais Bourbon.

0: absolument frappante cette image, cette dame qui fait le ménage à l'Assemblée nationale quand il n'y a personne et qui regarde les dorures, les ors de la République. Ouais. Et pour autant, ça ne doit pas être évident de se mettre dans la peau d'une femme de ménage. Comment tu fais dans ces cas-là?
1: C'est ça l'écriture des chansons aussi, je trouve. Enfin, c'est, ouais. Bien sûr, il y a des choses très personnelles qu'on a vécues. Et voilà,
0: oui,
1: et
0: bah, comme Monter à Paris qu'on a écouté juste avant.
1: Les plus faciles à écrire parce que c'est du vécu. Mais j'aime bien aussi ne pas être trop nombriliste mettre en lumière aussi des gens qui sont souvent dans l'ombre, qui n'ont pas la parole.
0: Oui, mais tu dis je. Et après, c'est, voilà. C'est ça. Parce que mettre en lumière une dame, un monsieur qui fait le ménage, etc. Ok, mais là, dire je, et donc d'un coup, t'es une femme et tu fais le ménage.
1: Il faut arriver à déjà avoir de l'empathie. Je pense que c'est l'une des choses les plus importantes pour écrire ou même faire de l'art en général, je pense.
0: Ou vivre.
1: Et puis, voilà. Et puis, je pense qu'il faut être très observateur quand on écrit des chansons. Il faut arriver à capter des détails, arriver à pouvoir décrire des mouvements, des gestes, et puis essayer de capter un ressenti. Donc, il faut aussi parfois, regarder des témoignages, lire,
0: Regarder
1: des documentaires, etc., pour essayer de vraiment pouvoir se glisser dans la peau du personnage et pas taper à côté. C'est hyper important, comme le ferait quelqu'un qui se renseignerait pour écrire un bouquin, pour creuser dans un domaine, un sujet particulier. Souvent, ça met un petit peu plus de temps d'écrire ces chansons-là, mais elles sont, enfin, je trouve ça intéressant aussi de pas être tout le temps sur sa petite personne et de regarder le monde, d'observer la société. Et puis, effectivement, c'est aussi l'envie de donner la parole à ceux qui l'ont pas. Et là, cette chanson-là, c'était aussi le décor qui m'intéressait, cet endroit qu'on connaît tous où se jouent beaucoup de choses. Les grandes lois sont votées là-bas et où s'entrechoquent deux mondes très différents à des horaires différents. Et voilà, je voulais faire parler celle qu'on n'entend jamais, quoi.
0: Et c'est pas la seule fois de l'album où tu te mets dans la peau d'une femme. On y reviendra tout à l'heure. Pour le moment, il faut qu'on parle évidemment de la chanson qui a cumulé 10 millions de vues et est-elle arrivée jusqu'à son destinataire? Tu vas nous le dire. C'est Monsieur le Président, où tu as écrit une petite lettre à Emmanuel Macron. Monsieur le Président, comme tu le dis dans la chanson, t'es pas le premier à écrire au Président. Qui t'a inspiré?
1: Non, c'est dans la tradition des déserteurs. Il y a eu Boris Vian et Renaud avant moi, comme je le dis dans le texte. Et c'est vrai que, alors moi, c'est pas sur le thème de l'antimilitarisme comme l'avaient fait mes prédécesseurs, mais c'est un petit peu la suite logique des Oubliés, quelque part, que j'avais écrite pendant le premier quinquennat. Et là, c'est un peu la version du deuxième quinquennat. Comme rien n'a vraiment changé, l'injustice sociale est toujours là, les fossés s'agrandissent. Et puis, c'était aussi l'accumulation des petites phrases un petit peu teintées de mépris. Quand on arrive dans une gare, on croise les gens qui réussissent et les gens qui ne sont rien. Je trouvais que ces phrases-là, enfin moi, ça a été la goutte d'eau qui a fait déborder le vase.
0: T'as trouvé que c'était un discours un peu violent.
1: Voilà, et qu'on pouvait pas parler comme ça aux gens, qui parfois souffrent d'une société qui est pas facile tous les jours. Donc, j'avais envie de le dire en chanson. C'est un petit coup de colère très frontal pour le coup cette chanson, mais il en faut de temps en temps.

0: J'espère qu'il va te répondre.
1: Bah ouais, ouais, je te tiendrai au courant. Je reviendrai pour te dire si jamais j'ai une réponse.
0: Tu fais la suite de la chanson.
1: Voilà.
0: Alors, Gauvin, l'album s'appelle Boulevard de l'enfance. On sait tous, de toute façon, et alors encore plus quand on devient parent, ce qui est ton cas, que voilà, on revient jamais vraiment de notre enfance.
1: Non,
0: et
1: ouais,
0: que, voilà.
1: Ça, c'est vrai.
0: Donc c'est sûr que c'est un thème hyper important. Là où, dans ton album, c'est terrible et ça déchire le cœur, c'est qu'en fait, enfance, selon l'endroit où t'es né et l'époque où t'es né, ça veut vraiment pas dire la même chose. Donc on croise des souvenirs de cours d'école dans une chanson comme Les avions en papier. Ils voleront.

0: tes souvenirs d'enfance,
1: oui,
0: à toi?
1: Ouais, ça c'est les miens, c'est cette espèce de nostalgie, de l'insouciance qu'on a avec les copains dans le préau, où finalement on a peu de soucis. Le seul souci qu'on a, c'est que l'avion papier vole le plus loin c'est possible et avoir des baskets qui courent vite. Et c'est vrai que c'est une belle période quand même de la vie.
0: C'est merveilleux quand le but de ta journée, ouais, c'est de faire rire tes potes.
1: Exactement.
0: Si t'as réussi ça, t'as réussi ta journée.
1: Ouais, c'est magnifique.
0: C'est très joliment raconté dans cette chanson. Ceci dit, et alors là pour le coup, c'est pas caractéristique de 2026, ça a malheureusement toujours été le cas. Il suffit d'être né ailleurs pour avoir une enfance bien différente. Et c'est ce que tu racontes en te mettant dans la peau d'un petit gars de 6 ans à, ouais, Kharkiv, en Ukraine. J'ai

0: À Kharkiv, ville ukrainienne, donc régulièrement bombardée par la Russie. Hier, il y a encore eu deux morts. Enfin voilà, tous les jours, on reçoit évidemment de mauvaises nouvelles de cet endroit du monde. Là, pour le coup, alors c'est quoi? C'est une phrase qui t'arrive en premier, ou alors c'est tu regardes les infos et tu te dis faut que j'en parle?
1: C'est une image, justement, un enfant avec sa maman sur le quai de la gare, et en fait tu vois dans le regard, dans les yeux, voilà, que il y a une espèce d'incompréhension, on comprend pas ce qui se passe dans les yeux de l'enfant, oui. Et la mère avec cette espèce de peur dans le regard, et j'avais envie de parler de l'exil, en fait, cet exil forcé du jour au lendemain. Tu tournes la clé de ton appartement et tu changes de vie, et parce que il y a des dirigeants à des milliers de kilomètres qui décident pour toi le sort de ton existence, et c'est souvent les gamins qui en pâtissent de ces décisions là et voilà, je voulais raconter à hauteur d'enfant justement le début de la guerre, avec un vocabulaire plutôt enfantin aussi, pour avec cette naïveté que les enfants ont.
0: Oui, ils pensent que c'est des feux d'artifice, voilà, exactement, des bruits, des bombes,
1: et donc ça permet aussi de pouvoir raconter, de dire plein de choses qu'un adulte ne dirait pas, et voilà, et en même temps un enfant, on a l'impression qu'il ne comprend pas, et alors qu'en fait évidemment il saisit tout, et il va peut-être pendant des années subir ce traumatisme. Mais voilà, c'était dans l'idée aussi de raconter cet exil qui évidemment a lieu en ce moment en Ukraine, et dans malheureusement beaucoup de pays du globe. Voilà, c'est un conflit qui m'a beaucoup marqué ces 3-4 dernières années, que j'ai beaucoup suivi. J'ai entretenu aussi une relation épistolaire avec un professeur de français en Ukraine qui étudiait mes chansons. On est rentré en contact, et j'avais le besoin d'écrire sur ça, et sur cette enfance piétinée aux quatre coins du monde, et notamment en Ukraine.
0: En écoutant les chansons de cet album Boulevard de l'Enfance, nouvel album de Gauvin Serse, que je vous recommande évidemment, en fait on se dit... Mais merde, c'est vrai, l'enfance, c'est sacré. Alors nous, évidemment, on est vieux, donc notre enfance, elle est passée, on en a bien profité, enfin j'espère que vous en avez bien profité en tout cas, mais là, en ce moment même, au moment où on se parle, il y a des gosses pour qui il faudrait qu'on se batte, pour que leur enfance aussi, elle soit sacrée. Et t'es pas tout seul dans ce combat-là, puisque tu partages une chanson avec Francis.
1: Ouais, avec Francis, le Francis.
0: Le Francis, Cabrel de son nom de famille, mais enfin, est-ce nécessaire? Je ne sais pas. Lui aussi, ça s'est qui lui a parlé.
1: Ouais, en tout cas, je lui ai envoyé ce texte-là. J'en avais envoyé deux, à vrai dire. Il a tout de suite dit qu'il voulait chanter sur celle-là.
0: Et, donc c'est la chanson titre de l'album, hein, Boulevard de l'Enfance.
1: Qui s'appelle Boulevard de l'Enfance, qui est très importante pour moi, qui résume bien aussi, je pense, cet album, dans le sens où ça parle de mon enfance à moi, de cette espèce de privilège justement d'avoir eu cette innocence, cette insouciance, et de la cour d'école, et en même temps aussi de regarder le monde et de se dire que c'est pas le cas partout. Et de dresser des portraits aussi d'autres enfants sur ce globe, et de se dire aussi finalement la naissance, c'est peut-être la plus grande injustice sur cette planète, et j'avais envie de le raconter en chanson à travers des portraits et de le partager avec quelqu'un, parce que il y a aussi beaucoup question de transmission quand même dans cet album, et c'est quelque chose qui me touche beaucoup dans la vie en général, le fait de transmettre son savoir aux autres.
0: Et t'as transmis quelque chose,
1: et
0: Cabrel?
1: Francis m'a évidemment transmis beaucoup de choses, déjà depuis que je l'écoute, depuis tout gamin, à des périodes très différentes, quand t'es enfant, quand t'es ado et que t'es un peu perdu, puis quand tu commences à écrire des chansons, il te transmet beaucoup de choses aussi sans le savoir, et puis depuis que je l'ai connu, il m'a aussi transmis c'est tellement de choses, sans forcément rien dire, mais avec son humilité, son charisme, sa manière de travailler, sa manière de gérer sa carrière aussi, de pas être toujours sous le feu des projecteurs, d'être dans son lot natal à Stafford, et de travailler quelque part comme un artisan de la chanson.
0: Je prends son temps entre deux disques.
1: Je trouve ça très classe et très élégant, et c'est quelqu'un qui m'inspire beaucoup. Ouais.

0: c'est hyper rare que Cabrel chante des mots écrits par quelqu'un d'autre.
1: Oui,
0: un peu
1: ouais,
0: comme
1: ouais.
0: toi non plus, tu chantes pas les mots des autres normalement.
1: C'est vrai, ça me touche d'autant plus, honnêtement. Ouais, hein. J'avoue que quand j'ai envoyé le premier petit message, je m'attendais pas à ce qu'ils disent oui, il fait très peu de duo et tout ça. Et non, ça m'a bouleversé, vraiment. Enfin, c'est un cadeau exceptionnel. Quand j'ai entendu sa voix la première fois en studio, on se regardait comme ça, on avait tous les deux le casque et honnêtement, j'ai pris une claque émotionnelle, une décharge électrique en fait. En une seconde, quand il a ouvert quand il a dit la première phrase du deuxième couplet. Et bon, j'étais déjà très heureux avant ce moment-là, mais à ce moment-là, je me suis rendu compte du cadeau que c'était de pouvoir partager avec un artiste comme lui.
0: Jeune papa depuis une petite année, forcément il y a une influence dans ton album,
1: oui.
0: Dans les textes aussi, mais peut-être même dans la façon dont il a été fabriqué. Est-ce que avec les nuits courtes, t'as été obligé de travailler différemment?
1: Bah ouais, un petit peu. En tout cas en studio, c'est vrai que la fin c'était un peu forcément un déchirement aussi de parfois partir à Bruxelles et de laisser le petit bonhomme tout seul à la maison.
0: Bah oui.
1: Et en même temps, c'était magnifique. J'ai pu l'amener en studio un petit peu. C'était des moments incroyables. Enfin voilà, qui resteront gravés pour moi. Mais c'est vrai que oui, ça a forcément influencé en tout cas ma manière d'écrire, d'appréhender les sujets.
0: Tu te trouves plus adulte?
1: J'en sais rien, faudrait demander à ma compagne. Mais ouais, peut-être un petit peu quand même. Je pense qu'il y a un petit pourcentage de moi qui a pris un petit peu en maturité. Et puis ouais, on essaye de faire un petit peu plus gaffe quand même. On est un petit peu plus responsable, j'espère.
0: Et t'as remarqué, tu seras plus jamais insouciant.
1: Ouais, non, c'est vrai
0: fini.
1: Qu'il y a ce truc de.
0: Tu te feras toujours un petit peu de soucis quelque part.
1: L'inquiétude comme ça qui plane un peu au-dessus de la tête, qui est permanent, c'est quelque chose que je connaissais pas. Effectivement, ça c'est c'est vraiment une nouveauté.
0: C'est fou, hein,
1: peut-être
0: ça.
1: La plus importante, je trouve. Le fait de se soucier pour quelqu'un d'autre que soi. Parce qu'en fait, pour soi, on se soucie jamais. Enfin, on est complètement déconnecté de ça depuis qu'on est né. Donc, ça fait tout bizarre, mais c'est magnifique dans la vie et c'est magnifique aussi dans les chansons. Donc,
0: Alors, il y a cette chanson Un peu de nous deux où tu t'imagines ce petit garçon. Donc, je pense que tu as dû l'écrire avant qu'il naisse.
1: Ouais, après l'échographie des 5 mois, en fait, quand on nous a annoncé que c'était un petit gars, comme on voyait un petit peu le visage et tout, et c'est vrai que c'est une phrase qu'on nous dit beaucoup quand on va devenir parent, c'est à qui il va ressembler, quel trait de caractère il va avoir, est-ce qu'il va avoir le sale caractère de l'un des deux, est-ce qu'il va avoir tes yeux, est-ce qu'il va avoir... Et je trouvais qu'il n'y avait pas eu forcément une chanson qui parlait de ça, de cette espèce de mélange entre les deux parents. Et du coup, la chanson est arrivée très vite et ça a donné un peu de nous deux.
0: Un peu de nous deux, je pense qu'il va bien rigoler en l'écoutant quand il sera grand.
1: J'espère.

0: Joli mélange.
1: Un peu de nous deux. Gauvin, on l'a dit tout à l'heure, oui, tu as des chansons qui parlent de toi, tes expériences, etc. Mais on ne peut pas te reprocher d'être nombriliste, franchement. Enfin voilà,
2: j'espère.
1: Oh bah là, en quatre albums, non, non, c'est bon, tu as gagné ta médaille. Voilà, tu t'intéresses aux autres. Donc la parentalité, oui, la tienne, évidemment, est importante pour toi. Mais tu te mets à nouveau dans la peau d'une femme, dans une chanson qui s'appelle « Presque une maman ». Écoutez, et puis après on en parle.
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0: Elle est hyper touchante, cette chanson, et elle va, je suis sûre, faire chaud au cœur de celles et ceux, parce que souvent on est deux aussi dans cette histoire-là, qui ont du mal à avoir des enfants. Mais là, en écoutant ça, je me dis, c'est fou, parce que oui, je sens bien qu'il a fait sa recherche. Parce que, par exemple, je pense qu'il n'y a pas beaucoup d'hommes en France qui savent que le test de grossesse positif, c'est 2 barres.
1: Ouais.
0: La plupart s'en foutent, en fait, que ouais. C'est positif quand on leur dit. Et puis, ouais. mais c'est fou. Ça vient d'où, cette chanson et cette telle empathie pour ces femmes qui rêvent
1: C'est
0: en attendant.
1: Beaucoup de discussions, observations avec mon entourage proche. Et c'est vrai que de se dire que c'est arrivé à tellement de femmes, les pourcentages m'ont paru dingues en fait quand j'ai commencé à me renseigner sur
0: les
1: le sujet.
0: Couches, voilà, oui. Et mais personne n'en parle.
1: Voilà. Et en fait, c'est ça qui m'a interpellé. J'avais l'impression aussi qu'on dédramatisait vachement ce truc-là, alors que j'ai l'impression que ça laisse des traces profondes chez les femmes. Et voilà, évidemment, c'est le genre de chanson où on avance. À petits pas pour pas taper à côté, parce que c'est trop important comme sujet, et puis surtout quand on est un homme, de se mettre dans la peau d'une femme.
0: Oui.
1: En fait, je trouvais que c'était obligatoire, parce que ce que je voulais raconter, c'était aussi le ressenti dans le corps. Et si j'avais parlé à la place du père, évidemment, je pouvais pas parler de ça. C'était aussi pour essayer de mettre un espèce de pansement sur ce sujet tabou, en fait, beaucoup. Qui arrive à beaucoup de monde.
0: Même le mot fausse couche, ouais. Alors que t'es réellement enceinte, en fait, avant de le perdre, ton bébé.
1: Exactement. Puis j'avais l'impression aussi que beaucoup de femmes culpabilisaient de ça, alors que, évidemment, elles n'y sont pour rien. C'était une manière de leur dire, t'es pas toute seule, quoi.
0: Bah, bravo, parce qu'avec délicatesse et précision, je trouve que ça tape vraiment là où ça doit. Presque une maman à écouter, donc, sur le nouvel album de Gauvin Serres. Et puis, il y a une autre femme très importante.
1: Oui.
0: C'est ta maman.
1: Oui.
0: Eh oui, 4 enfants plus loin.
1: Il y a
0: plein de femmes. Alors, quand même, là, ta maman, tu parles d'elle, tu n'es pas dans sa peau, parce que
1: non,
0: sinon, on va chez le psy.
1: Non, là, je m'aime.
0: Il faut pas. Mais n'empêche, tu parles, pareil, d'un sujet. Alors, je me souviens qu'il y avait eu un roman sur ce thème, mais évidemment, le nom de l'auteur m'échappe, donc c'est complètement bête que je vous le dise. Enfin, il y a un roman.
1: Non, mais ok.
0: Voilà.
1: Mais sur le
0: syndrome du nid vide.
1: Oui, oui, oui.
0: C'est ça.
1: C'est exactement ce moment un peu charnière. Où les enfants quittent le cocon familial et où la maman se retrouve toute seule,
0: ouais.
1: avec ses souvenirs, avec beaucoup de nostalgie.
0: Parce qu'en plus, sur le chemin, elle a divorcé, donc il n'y a même pas
1: exactement.
0: Un mari, elle est vraiment toute seule, quoi.
1: Exactement, et c'est vrai que j'avais envie de parler de ce moment-là et de lui témoigner aussi tout l'amour que j'ai pour elle en chanson, ce qui est pas toujours facile à dire en vrai, et c'est pour ça que les écrits parfois sont importants, et ce qui est bien avec les chansons, c'est qu'on peut dire plein de choses aussi entre les lignes, et voilà, j'avais écrit une chanson sur mon papa dans le premier album, dans la bagnole de mon père, donc
0: oui.
1: Je voulais aussi rééquilibrer les choses, et cette chanson est hyper importante pour moi, et j'espère qu'elle fera du bien à ma maman et à toutes celles qui se sentent un petit peu seules parfois dans une grande maison qui a eu beaucoup d'insouciance justement quelques années auparavant. En passant

0: elle a entendu cette chanson. Et tes frères d'ailleurs?
1: Bah j'étais tous mes frères ne l'ont pas entendu encore. Ouais. Je crois qu'il n'y a que mon plus grand frère qui l'a entendu. Parce que je voulais aussi garder un petit peu la surprise aussi de cette version arrangée que j'aime bien. Mais un jour, je l'ai joué quand même à ma maman dans cette maison-là. Et j'avoue, je flippais, j'avais les mains qui tremblaient, je me souviens, parce que je voulais pas, faire une version ratée. Et c'était un moment. Enfin, je m'en souviens très bien de ce moment, un peu suspendu. Et bon, là, je crois qu'elle avait les yeux qui piquaient un petit peu à la fin, ouais.
0: Je vous recommande, les amis, ce très beau quatrième album de Gauvin Cerce, Boulevard de l'Enfance. À la prochaine.
1: À la prochaine, Amine. Merci pour ton accueil généreux à chaque fois.
0: Merci.
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0: chanteuse Souad Massi, sa guitare, sa voix, sa plume aussi poétique que rock'n'roll, vous présente ce soir dans Décibel son nouvel album, Zagat. Bonsoir Souad Massi.
1: Bonsoir.
0: Bienvenue. Souad, les Françaises et les Français ont découvert votre voix sur une chanson de Marc Lavoine. Je crois que vous étiez arrivé en France pas très très longtemps avant, après avoir grandi en Algérie. Et la chanson, c'est Paris.

0: repenser à cette époque de votre arrivée en France, à Paris, avec nostalgie?
1: Beaucoup. Il y a 25 ans de ça déjà, c'était en 99, et cette chanson, à chaque fois que je l'écoute, ça me renvoie directement au 9 janvier 99. La date où je suis arrivée en France.
0: 9-01-99. Swad, six ans plus tard et des poussières, vous voilà aux victoires de la musique pour votre troisième album, Mesquelil, album de musique du monde de l'année 2006 aux victoires. C'est Swad Massy.

0: celles et ceux qui vous écoutent à ce moment-là pourraient vous qualifier votre musique. Alors là, voilà, il y a une petite guitare presque un peu andalouse.
1: Calvert aussi, ouais, un peu.
0: L'album dont on parle aujourd'hui, Zagat, il est très rock. Parce qu'en fait, au fond, vous êtes une rockeuse.
1: Ben, je l'ai été. Je l'ai été quand j'étais jeune. Et j'avoue qu'avec les nouvelles chansons et avec tout ce qui se passe en ce moment, je ne pouvais pas faire autre chose que le rock.
0: Ouais, alors vous l'avez été, et vous avez même, je crois, monté avec votre frère un des premiers groupes de rock en Algérie.
1: Alors, avec mon frère, j'ai beaucoup composé, j'ai travaillé avec lui, mais le groupe dans lequel j'ai fait partie en Algérie, c'était Atakor, il existait déjà.
0: D'accord.
1: Avant, et je l'ai intégré quelques années plus tard de sa création.
0: Et alors, c'était comment d'être une fille rockeuse en Algérie?
1: Non, déjà, c'était pour moi... heureusement que j'ai eu affaire... j'étais un peu sous l'aile du bassiste, qui était un ami aussi.
0: Ouais.
1: Et ils m'ont vraiment aidée, parce que c'était pas évident pour une jeune femme de sortir déjà dehors et de faire de la musique. Mais pour moi, c'était une belle revanche sur la vie. Pour moi, il y avait plus rien qui pouvait m'arrêter.
0: C'est ça. Et comment vous l'avez découvert, ce rock? Qu'est-ce qui vous a initié?
1: Alors, déjà, moi, j'ai eu la chance d'avoir grandi au sein d'une famille mélomane qui adore toutes les musiques, et un oncle aussi qui était musicien, deux frères qui sont musiciens. Et ça m'a vraiment ouvert la porte vraiment pour entrer dans ce domaine.
0: Ouais.
1: Après, au sein de Atakor, c'est là où j'ai découvert Led Zeppelin, AC/DC, Aerosmith, U2. Atakor faisait beaucoup de reprises de ces groupes-là, et c'est là où j'ai découvert toutes ces belles musiques.
0: Et alors, votre instrument, la guitare, vous vous y mettez à quel moment et pourquoi?
1: Alors, j'ai commencé un peu tard, mais vers 17 ans, à jouer à la guitare, parce que c'est grâce à mon frère Hassan qui m'a, pour mon anniversaire, m'inscrite pour apprendre à jouer la guitare. Lui, il faisait du piano depuis déjà un moment. Et voilà, c'était mon cadeau d'anniversaire. Mmh. Et ça me permettait, c'était mon refuge, la guitare. C'était ma meilleure amie. J'étais très introvertie, et ça me permettait d'avoir une présence à qui parler.
0: Ouais. Et puis aussi un support pour composer.
1: Beaucoup avec la guitare. J'aurais aimé jouer le piano, mais bon, quand mon frère jouait très très bien, ça m'a complexé. Du coup, je me suis concentrée sur la guitare.
0: Bon, alors merci aux frangins, parce que c'est très bien, ça m'arrange beaucoup que Swad Massi ait choisi la guitare. L'album Zagat, il est très très guitare. Vous allez l'entendre tout à l'heure. On va se balader dedans, mais avant, Swad, pour revenir donc à cette histoire de votre duo avec Marc Lavoine, j'avais envie de vous interroger sur votre rapport avec la variété française, puisqu'il n'y a pas que avec Marc Lavoine que vous avez chanté. Vous êtes sur l'album de duo de Florent Pagny. Savoir.

0: Ces chanteurs-là, vous les découvrez quand vous arrivez en France ou bien déjà en Algérie, vous les connaissiez?
1: Je les connaissais déjà d'Algérie parce que je regardais leurs clips et j'avais aussi, à l'époque, c'était des cassettes.
0: Ah oui.
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1: Ça nous rajeunit pas. Et j'avais la cassette de Cabrel, Florent Pagny aussi, ouais. Quelques chansons de lui, ouais. Je les écoutais en Algérie.
0: C'est vrai qu'il faut dire, pour celles et ceux qui ne vous connaissent pas, Swad, vous ne faites pas des albums pour aller compter les pâquerettes dans les prés. C'est quand vous avez des choses à dire que vous allez en studio, que vous composez, que vous écrivez, que vous enregistrez des chansons. Et c'est vrai que l'album Zagat, donc déjà rien que son titre mérite qu'on s'arrête dessus. Zagat, donc c'est une petite expression qu'on peut, dire en français, ça se gâte. C'est une expression algérienne.
1: Algéroise.
0: Ouais, algéroise même, ouais, c'est à Alger c'est qu'on dit ça. Ouais. Et on dit ça, alors on peut dire ça parfois quand c'est rigolo, quand des enfants ont fait une petite bêtise et qu'ils ont peur de se faire attraper par exemple.
1: Non, mais je pense que c'est quand ils font des grandes bêtises, hein, Zagat.
0: Zagat, c'est... Faut avoir cassé un vase, un truc comme ça dans la maison.
1: Ouais, on peut avoir plein d'imagination pour ça, mais c'est vrai que c'est quand il faut se cacher quelque part.
0: Ok.
1: Ça
0: veut dire... Et donc là, c'est un peu votre réflexion sur le monde qui nous entoure, que ce soit la géopolitique ou même à des petits niveaux, même plus personnels. Zagat, ça se gâte, c'est une époque qui vous paraît morne, donc vous y répondez à coups de guitare.
1: Je pense que la majorité des personnes qui nous écoutent sont d'accord avec moi que ça se gâte partout. C'est triste. On se sent, on est acculé, on se sent vulnérable. J'ai l'impression que j'ai les poings liés. J'avais envie de transformer cette colère et cette peur en autre chose, en musique. J'ai acheté pas mal de cahiers. J'écrivais tout ce qui me passait par la tête. Et j'en ai fait des chansons. Fait des chansons parce que j'avais envie de sensibiliser les gens, j'avais envie de partager aussi. J'aime bien avoir l'avis d'autres personnes sur ce qui se passe. Et voilà, je l'ai fait en chanson.
0: Alors justement, l'avis des autres, c'est vrai que c'est, on sent que c'est important pour vous. Vous êtes dans la communication, dans le partage, Swad Massi. L'album, depuis qu'il est sorti, on est nombreuses et nombreux à en parler. Quel est le retour du public? Qu'est-ce qu'ils disent?
1: Alors, c'est difficile de parler de soi, mais j'aime bien, la plupart des gens aiment bien ce son rock, ça leur parle, ça leur rappelle un peu la période où il y avait beaucoup d'artistes engagés qui se révoltaient et qui participaient, qui avaient des festivals où ils chantaient, ça leur évoque cette période-là. Et ils aiment bien la pochette d'album, là, cette couleur.
0: Rouge!
1: Le rouge, oui. La photo aussi, qui rappelle un peu les guerrières berbères.
0: Ouais.
1: Et c'est les échos que j'ai eus, elles sont très positives et ça me fait vraiment plaisir.
0: C'est super que vous parliez de ça, du côté ensemble. Je ne sais pas comment décrire mieux. Alors pourtant, ce n'est pas mais c'est ensemble. C'est-à-dire que on a vécu des périodes dans les années 80, dans les années 90, où on était rassemblés. Alors derrière des artistes notamment, et on était tous ensemble et on chantait ensemble des chansons. Je me souviens par exemple de Salut à toi, des Berruriers Noirs, des choses comme ça. Où il y avait un sentiment de communauté qu'on a peut-être perdu. On parle même maintenant d'archipélisation de notre société, ça veut dire on est chacun sur un petit bout d'île avec un téléphone qui nous envoie que les infos qu'on aime, que des gens qui sont d'accord avec nous et on communique plus. Donc vous pensez que des chansons, des concerts, ça peut rassembler les gens?
1: Je pense que la chanson a toujours rassemblé les gens. Elle a toujours, on a toujours construit des ponts avec les chansons, la musique, et ce qui nous permet aussi de créer des sas. C'est parfois de s'isoler aussi, de réécouter des chanteurs ou des chansons qu'on aime bien. Moi, je suis à l'ancienne. J'aime bien mettre un CD et écouter tout l'album. Ça me permet aussi de me poser, parce que on reçoit tellement d'informations qu'on sait plus quoi prendre, et voilà.
0: Donc se plonger dans un album. Alors plongeons, tiens, puisque c'est l'heure, dans Agathe, l'album de Souad Massi. Vous croiserez Tilly.

0: On parlait tout à l'heure des guitares électriques, elles arrivent, mais je voulais qu'on parle de ce moment-là aussi, de l'album. Alors, pour le coup, ceux qui vous ont découvert à vos débuts vont dire « Ah, on retrouve notre Swad qu'on aime !» Presque folkeuse, en fait. Qu'est-ce que ça dit, cette chanson?
1: En fait, cette chanson, elle paraît triste. Elle est triste.
0: Un peu mélancolique.
1: Elle est mélancolique, mais une forme d'amour aussi. Parce que je demande au soleil d'aller caresser la joue d'une autre personne qui est triste. Voilà, c'est une chanson aussi sur le partage.
0: Allez, on branche les guitares.

0: te souviens de Rachida qui chantait du rock en arabe? Là, vous faites ça sur Zagat, cette chanson géniale. Il y a beaucoup de rock en langue arabe?
1: En tout cas, dans que ce soit au Maghreb ou au Moyen-Orient, j'ai rencontré pas mal de jeunes qui faisaient du rock ou du rap ou du reggae. Vous avez parlé de Rachida, je voulais juste rebondir parce que Justin Adams avait réalisé pas mal d'albums de Rachida et c'est lui aussi qui a réalisé cet album.
0: Ouais.
1: Peut-être que c'est pour ça qu'on retrouve aussi quelques sonorités.
0: On sent quelque chose, bien sûr. Il y a une cousinade quelque part. Mais ce qui est super, c'est que en fait vous aviez vos compositions et Justin Adams, il arrive en fait après, une fois que vous êtes en studio et que vous voulez donner une couleur particulière, c'est ça?
1: Dès le départ, j'avais envie d'aller vers le rock et c'est vrai que Justin Adams, il est venu, il m'a encadré et qu'il a réalisé, il a fait les arrangements et il a ramené sa couleur aussi, très rock.
0: Et il a même fait ressortir votre côté punk.

0: Moi, j'ai décidé, c'est mon nouvel hymne. 6 heures du matin, c'est l'hymne de la charge mentale. Soit, oh bravo.
1: À chaque fois que je suis dans le métro le matin, je pense à cette chanson. Je vois les gens fatigués. J'ai dit, on est tous pareils, on est tous fatigués. Ouais. Surtout les femmes.
0: Surtout les femmes. Ouais. Vous regardez beaucoup les gens vivre autour de vous pour vous inspirer?
2: C'est fou parce que moi, le matin, ou pas le matin, spécialement le matin, mais je ne regarde pas mon téléphone dans les transports parce que déjà je perds beaucoup d'affaires. Et je regarde les gens et c'est dur. Hein. Je ne voudrais pas critiquer, mais je fais partie des rares personnes qui regardent les autres ou qui lisent ou pensives, mais pas sur mon écran.
0: Ouais.
2: C'est pas que les ados, que les jeunes, même les personnes de mon âge ou sont tous sur leurs écrans et ça me fait vraiment peur.
0: Oui, parce qu'on
2: se regarde plus.
0: On se regarde plus et on ne rêvasse plus. Parce qu'en fait, quand on est sur le téléphone, alors on a beau regarder des trucs débiles, n'empêche que le cerveau est occupé. Alors que c'est la divagation finalement qui fait la créativité.
2: Et parfois, je me dis, si jamais il arrive quoi que ce soit, un vol ou quelqu'un qui fait un malaise, on ne sait même pas comment il était habillé, on ne sait pas ce qui se passe autour de nous. Et on est vraiment dans notre monde, dans notre écran et ça nous, je ne sais pas, moi, ça, c'est quelque chose vraiment qui me fait vraiment peur.
0: Oui, c'est effrayant. En fait, on n'a pas conscience de notre environnement. Alors qu'on vit dans un monde où on devrait faire très attention à notre environnement.
2: Bien sûr.
0: Ah, voilà.
2: Bien sûr.
0: Une des leçons de Zagat, l'album de Souad Massi. Allez.

0: vous
1: pour ce bel album, Zagat. C'est un album qui a été, vous diriez, plutôt facile à fabriquer, à imaginer, à inventer, ou ça s'est fait un peu dans la douleur?
2: Est-ce qu'il était facile à faire? Non, pas du tout. Moi, je prends beaucoup de temps pour écrire et je me prends la tête quand j'écris. J'essaie de choisir. Je fais très très attention quand je choisis mes mots et c'est vraiment à chaque fois c'est une période pour moi de recherche et de tension. Jamais, ça n'a jamais été facile.
1: Donc vous voulez à la fois être précise, incisive, quand on cherche le mot juste, c'est ça en fait qui se passe, c'est qu'on veut pas, on veut que tout le monde comprenne.
2: En fait, j'ai l'idée, j'écris bien sûr, après c'est vrai que j'écris en arabe à part les chansons que j'ai écrites en français,
1: ouais.
2: Mais c'est que je suis très très dure avec moi-même parce que je suis très exigeante, j'essaie tout, je me dis toujours que c'est pas assez, c'est pas bien, il faut que j'écrive mieux que ça, je suis très très dure avec moi-même.
1: Mais Swed, le monde entier vous aime, en France on vous adore, pour vos concerts on vous attend en Allemagne, en Angleterre, en Hollande, est-ce que ça, alors même si j'entends et j'admire le fait que vous soyez si dure avec vous-même, mais est-ce que ça vous apporte quand même un peu de réconfort dans les moments de doute?
2: Le réconfort, je l'ai sincèrement quand je suis sur scène. Ouais. Quand je suis sur scène, parce que je partage la musique avec mes musiciens, il y a une interaction avec le public, je vois comment ils réagissent, c'est ce que j'aime, c'est ça mon réconfort. Mais après, dans l'écriture, non, ça a toujours été douloureux pour moi.
1: Bon, bah merci de vous faire un peu mal pour nous faire beaucoup de bien après.
2: C'est comme une grossesse, oui.
1: Mais c'est un beau bébé, Zagat.
2: Merci.
1: Sachez-le,
2: ouais,
1: sachez-le.
2: C'est mon troisième bébé.
1: C'est ça, un bébé.
2: Non, j'en ai d'autres, mais bon, c'est... Non, je parle des albums. Hein,
1: oui.
2: J'ai pas 10 enfants.
1: Alors, c'est un bébé, du coup, quand tu filons la métaphore, ouais. Un bébé qui a été enregistré à moitié en Angleterre France. Et à moitié en France.
2: Oui,
1: ouais.
2: Oui, j'avais envie d'avoir ce son british.
1: Ça marche, hein. Ouais.
2: J'allais vers le rock et j'avais vraiment envie de ne pas tricher. Et même avec Justin, avec les musiciens avec qui j'ai travaillé en partie en Angleterre, j'avais besoin de cette énergie anglaise, on va dire, pour certaines chansons.
1: Et puis, il y a des invités aussi sur le disque. Alors, un grand philosophe du XIIe siècle, andalou de langue arabe, il s'appelle Averroès, et vous le citez dans la chanson « L'équation numéro 2 ». Et si vous vous dites « Oh là là, mais moi, en cours de philo, j'ai pas révisé Averroès », croyez-moi, cette phrase-là, vous la connaissez sans savoir même que c'est de lui.
3: L'ignorance mène à la peur. Et la peur mène à la haine, et la haine mène à la violence. Voilà l'équation.
1: Ah, et c'est très puissant, hein, ces mots d'Averroès. Ça vous arrive souvent de citer des auteurs dans vos chansons, ou c'est une première?
2: Alors, dans le passé, j'ai le plaisir de lire des poèmes avec des musiciens dans la formation Cœur de Cordoue. Et je rendais hommage à certains poètes. Et ça m'a toujours inspirée pour écrire. C'est-à-dire que ça m'arrive de prendre au hasard un philosophe ou un écrivain et je lis une citation très connue et ça mûrit après dans ma tête et je peux composer à partir d'une citation, par exemple.
1: Voilà, Swed Massy, fit Averroès. C'est pas tout le monde.
2: C'est la classe.
1: C'est
2: la classe.
1: Exactement. Il y a aussi Youssoupha. Youssoupha est sur l'album pour une chanson qui s'appelle Congo Connection. Alors oui, ça parle du Congo, mais ça peut parler de tout un tas d'autres pays d'Afrique.
2: Tout à fait. Où les enfants, où les gens sont exploités.
1: C'est sûr. Des pays qui devraient être les plus riches parce qu'ils ont les ressources énormes et pourtant les gens crèvent de faim.
2: Et dommage parce que il y a de la corruption.

0: elle fait ça, Swad Massi, dans son album Zagat. Elle partage avec vous sa vision du monde. Alors oui, il peut être très laid en ce moment, il peut faire très peur, mais ça ne veut pas dire qu'on ne peut rien en faire. C'est ça en fait un peu votre philosophie. On peut en faire quelque chose de tout ça.
1: De toute façon, on n'a pas le choix.
0: Oui,
1: moi, j'estime que quand on est adulte, il faut qu'on se surpasse pour rassurer nos enfants, ceux qu'on aime. Et autant qu'artiste, je pense que notre rôle, c'est aussi de pouvoir avoir l'intelligence de faire jaillir la lumière de l'obscurité. Je pense que c'est notre rôle aussi, à nous les artistes.
0: Ouais, alors il y a, pour terminer, ma chère Swad Massi, un duo avec Gaël Faye. Ça s'appelle « D'ici, de là-bas ». C'est l'identité, là, qui est questionnée. C'est quelque chose qui vous tracasse ou pas?
1: Alors, c'est une chanson que j'ai faite avec Gaël Faye, et c'est pour dénoncer le racisme.
0: Ouais.
1: C'est l'identité, oui et non. Parce que moi, je sais d'où je viens et je sais où je suis. C'est un bagage qui m'a enrichi plus qu'autre chose. C'est surtout pour dénoncer les amalgames. Mm-hmm. Parce que nos origines, à nous, on va pas les effacer pour faire plaisir à certains. C'est juste pour dire que pour nous, c'est une richesse, cette double culture, et qu'on est là pour rayonner et pour construire, et que c'est possible.
0: Ouais, et c'est dit avec tellement de finesse, d'intelligence. Swad Massi, merci d'avoir rebranché les guitares électriques.
1: Ça vous va?
0: Merci de l'invitation.
1: Super bien.

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2: Me voilà devant le gymnase Honoré et Jean Fleury, quartier Coubertin, quoi. Alors, il y a les gars de la ville là qui sont en train de nettoyer tout ça, les rues. Bon, je vais aller les embêter un petit peu, peut-être même essayer de conduire, aller savoir, sur un malentendu. Bonjour, je voulais savoir si je peux monter avec vous pour voir comment ça marche, votre petite machine.
3: On n'a pas, on a vraiment, vraiment pas le droit.
2: On met juste un petit tour.
4: Si vous voulez.
3: Oui, ok, d'accord.
2: Merci. Le volant est à droite.
4: Oui.
5: Quand on n'est pas habitué, ça fait drôle la première fois, en fait.
2: Eh ben, il faudrait aller conduire en Angleterre.
5: Oui.
2: Comment ça marche, cette affaire?
5: C'est un joystick, c'est-à-dire qu'on fait descendre le joystick, les balais descendent, la machine démarre, on passe la vitesse 1, et puis voilà.
2: Alors, bon, les balais nettoient, donc ça envoie de l'eau et tout.
5: Ça envoie de l'eau, puis après... et ça ramasse toute la merde, si on peut dire comme ça, oui.
2: Voilà. Et ça la met où, toute la merde?
5: Ça la met dans la... Il y a une cuve à l'intérieur, ça la met tout à l'intérieur. Et après, quand on fait de matinée, on va vider.
2: Vous la videz où?
5: On la vide au jardin Le Coq. Il y a une benne affrétée exprès pour...
2: Ah, d'accord.
5: Voilà.
2: Vous êtes en train de faire un gros bouchon.
5: Mais c'est le service public. Mais après, c'est les premiers à être contents quand c'est propre.
2: Je peux conduire?
5: Non.
2: Eh bien, il y a une autre petite voiturette. Tiens, on va aller le voir.
6: Bonjour.
2: Bonjour. Ah, c'est pas la même que celle de Jocelyn?
6: Non, parce que lui, c'est une balayeuse et nous, c'est une labeuse. Et il passe derrière nous.
2: Ah, ça y est, j'ai compris le truc. Je peux conduire?
6: Ah non, là, je peux pas, là.
2: Il y a un degré de conducteur. Il y a des conducteurs, ils conduisent les balayeuses et les autres, ils conduisent les laveuses.
6: Oui, parce que là, il faut passer un cassès. Parce que pour une balayeuse, il faut avoir le poids lourd et voilà.
2: Bon, Fabrice, il paraît que c'est vous le rigolo de la bande.
7: Peut-être. Vaut mieux rire au boulot que ça la gueule.
2: Moi, quand on a un Karcher comme ça dans les mains, on n'a pas envie parfois de donner un petit coup de Karcher de temps en temps, de faire des blagues, quoi.
7: On n'a pas trop le temps.
2: Bon, une petite blague vite fait sur un passant. Je peux essayer?
7: Non.
2: Oh, non. J'ai essayé de conduire, mais personne ne veut me prêter son matériel.
7: Non, c'est interdit.
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8: Bonjour Julie, bonjour tout le monde.
9: Il y a un débat, Lucie, sur l'origine de la Loire. Je ne sais pas si vous qui nous écoutez, vous êtes au courant, mais c'est ce que vous nous racontez en tout cas aujourd'hui.
8: Oui, alors je parle bien du fleuve. Le plus long fleuve qui s'écoule entièrement en France. 1020 km de long. Fleuve légendaire, royal, qui a vu naître ses fameux châteaux. Fleuve sauvage aussi, puisque c'est l'un de ses surnoms. Est-ce que vous savez où la Loire prend sa source, Julie?
9: Mais oui, carrément, je le sais, Lucie mieux sait qu'elle prend sa source au Mont Gerbier de Jonc.
8: Excellente réponse, bravo, c'est en Ardèche, dans le Massif central. Plus précisément, c'est une montagne, le Mont Gerbier de Jonc, très reconnaissable avec sa forme arrondie. C'est un ancien volcan qui semble avoir été posé là, comme ça, par un géant. La Loire prend apparemment sa source à environ 1400 mètres d'altitude. Et je dis environ parce que, encore une fois, il y a débat. Sur place, il y a trois sources différentes qui sont indiquées comme étant la source de la Loire. Il y a l'authentique source de la Loire, la géographique source de la Loire et la véritable source de la Loire. Les trois sont des filets d'eau ou au mieux des ruisseaux. Et là, c'est le moment de se souvenir de vos cours de primaire. Pour former un fleuve, il faut qu'il y ait une source, rejointe par d'autres sources affluentes, puis par des rivières affluentes, etc., etc., pour finalement que tout ça aille se jeter dans la mer. Mais alors, comment il peut y avoir une source géographique, une source véritable et une source authentique de la Loire? Eh bien, parce que les propriétaires des terrains sur lesquels sont situées ces sources se sont chamaillés pendant longtemps pour savoir lequel était le propriétaire de la source de la Loire. Question certainement d'argent et de tourisme.
9: Bien sûr, aujourd'hui, Lucie, c'est fini quand même, les chamailleries, tout le monde s'est mis d'accord.
8: Bien sûr que oui, tout ça c'est terminé. Aujourd'hui, on parle des sources de la Loire. En fait, la Loire prendrait sa source dans la nappe phréatique sous le mont Gerbier de Jonc. Nappe phréatique qui fait jaillir non pas trois sources, mais une trentaine au pied du mont. Alors, il n'y a pas de source officielle en fait. Et cerise sur le gâteau, certains bénévoles se sont mis à chercher quelle était la vraie source de la Loire. Et ils se sont rendus compte que le premier affluent du fleuve prenait sa source plus haut et plus loin que ces fameuses sources dont je vous parlais tout à l'heure. Même si on n'est pas sûr de sa source principale, on est sûr qu'elle se jette à Saint-Nazaire. Et là, il n'y a pas besoin d'investigation.
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4: Le vin, ça prend du temps. 18 mois en général en Bourgogne avant d'être mis en bouteille. En ce moment, le millésime 2024 finit son élevage en fût comme à Beaune chez Philippe Pacalet. C'est dans le calme de ses caves qu'il nous raconte les notes aromatiques de son Gevrey 2024.
10: Donc là, on a changé de cave. On est plutôt sur du 2024, c'est ça ?
11: On est sur des 2024 rouges.
10: Attendez, vous voulez que je prenne votre micro ? C'est peut-être plus pratique. Hop, voilà. Donc là, vous avez ouvert le tonneau. Vous plongez la...
11: la pipette. Et on se retrouve avec un millésime classique. C'est pour ça qu'on voit une belle robe rubis. Gevrey Village, c'est quatre parcelles différentes. Gevrey, c'est toujours beaucoup de fruits. Hein. Ça fait un vin assez gourmand et toujours beaucoup de structure. Il y a les deux. Si on prend 10 personnes, il y a toujours 7 qui l'apprécient. On va les soutirer pour les mettre en bouteille l'année prochaine.
10: Quand vous dites préparer, ça veut dire que...
11: on a mis un bouchon.
10: Ça, hein. Donc là, c'est le bouchon qui est à l'intérieur du...
11: Voilà, après on met le robinet.
10: D'accord.
11: Parce qu'on n'utilise pas de pompe, on fait par gravité. Ça évite d'aspirer le vin, c'est moins stressant.
10: C'est plus doux.
11: Voilà.
10: Ah, on peut stresser des vins.
11: Ouais, c'est de la matière vivante. Hein. C'est comme nous, ça évolue. C'est un peu à l'image de l'homme, le vin. C'est un produit culturel. Il y a beaucoup de points communs.
10: Donc il faut lui apporter beaucoup de douceur. Ouais.
11: Même si la forme du vin, là, c'est le tonneau après la bouteille. Nous, on a un squelette, c'est différent. Mais c'est une construction différente.
10: Oui, mais nous, on se trimballe avec le même squelette toute la vie.
11: Voilà.
10: Et eux, ils changent de squelette quand même.
11: Mais on ne grandit plus à partir de 21 ans, normalement.
10: Non.
11: Alors que les vins, dès qu'on les a mis en bouteille, ils grandissent, mais différemment, parce qu'ils sont aussi coincés dans cette bouteille.
10: C'est pour ça qu'on a cette forme de tonneau, finalement, parce qu'on aurait pu mettre ça dans des cubes, finalement. Enfin...
11: c'est un œuf coupé au deux bouts. L'œuf sous la terre, la gestation, enfin, il y a toujours une jolie philosophie avec tout ça, mais c'est... hein, y a un sédiment qui se forme au fond du tonneau, qui s'appelle l'ali, donc quand vous remuez le tonneau, ben, ça remélange, ça dynamise, quoi. C'est un peu comme un bébé avec son placenta, quoi. C'est... il y a une naissance. Et ça protège le vin, donc ça dure un certain temps. C'est pour ça qu'on doit soutirer. J'ai un rôle protecteur et nourricier. C'est bien fait, quand même.
4: Philippe Pacalet à Beaune est le papa de 50 000 bébés, quand même. Bouteilles par an, c'est pas rien. Et ça fait partie de la fierté de notre région.
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1: Vous êtes dans un club de quelque chose, vous? Genre, vous faites du foot le dimanche matin ou du tennis le mardi soir, à moins que vous attendiez impatiemment le mercredi après-midi pour aller vous éclater au club des cheveux d'argent. Cathy, elle, son club à Bois-Guillaume, il s'appelle In Vigno Meritas. Bon, je vous le dis, Cathy, dans son club, on cultive du raisin. Par contre, j'ai du mal à la trouver.
2: Ah, si on se carre pas au même endroit aussi, hein?
1: Bah oui.
2: Comment tu vas?
3: Bien, et toi?
2: T'as vu le soleil?
3: Bah écoute, regarde, l'exposition, il est
2: magnifique, hein?
1: On est au pied du conservatoire de musique de Bois-Guillaume.
3: Oui!
1: Et ici, Cathy et ses copains ont planté des vignes pour faire du vin.
3: Bah oui, le vin de Il Vigno Meritas.
2: Tu me les montres de plus près, là?
3: Allez, on y va.
1: Il y en a pas mal des vignes dans l'agglo rouennaise.
3: Il y en a à Bois-Guillaume, il y en a à Biorel, il y en a à Mont-Saint-Aignan.
1: Et les copains d'In Vigno Meritas n'en ont pas qu'au conservatoire de Bois-Guillaume.
3: Deux arts sur le Mont-Fortin, avec 1431 pieds.
1: Ouais.
3: Et tu peux voir les vignes de Rouen. Quand tu es en bas de la rue Jeanne d'Arc, tu lèves le nez au-dessus de la gare, tu vois les vignes.
2: Alors qu'est-ce qui vous a pris de monter cette association-là de viticulteurs amateurs?
3: Une idée folle de Philippe Rivals, qui est d'une famille de vignerons dans le Tarn. Ouais. Et il habite à Bois-Guillaume, en face d'un terrain, et il disait ça serait bien de mettre des vignes sur ce terrain. Et avec le propriétaire du terrain, Monsieur Humann, il nous a mis à disposition gracieusement son terrain. Et puis, courageusement, les vignerons de Bois-Guillaume ont planté différents cépages. Ça fait 10 ans.
1: Et pas toute jeune, l'association.
3: Ça fait 10 ans que l'association existe. On apprend sur le tas.
2: Tu connaissais rien avant, toi?
3: Rien du tout.
1: Rien du tout.
3: Rien du tout.
2: Et là, t'es venu avec ton sécateur et tout.
3: Moi, je peux te montrer comment on taille une vigne maintenant.
2: Mais c'est la période, en fait. Hein?
3: Ah, on va le faire, là, ça y est, on commence.
2: Ouais.
3: On attend un petit peu parce qu'on voudrait pas se taper des petites gelées le mois prochain.
2: Quand t'étais gamine, tu gaulais les pommiers?
3: Oui, plutôt les pommiers qui
2: ont. Aujourd'hui, tu tailles les vignes.
3: C'est ça.
2: Il a fallu prendre des cours ou quoi, alors? Comment vous avez
3: On fait des cours ouverts à tout public. On a eu la semaine dernière une session de taille.
2: Ah, vous en donnez en plus?
3: À Bois-Guillaume, les gens viennent.
1: Il y avait du monde à la dernière session de taille.
3: On était une quinzaine de personnes quand
2: même. C'était une session de
3: taille. Tu veux essayer?
2: Vas-y, mais il ne faut pas trop couper alors. Mars, c'est pas encore trop le moment. Là.
3: On peut commencer là. Sur le dessus, tu vois, t'as des départs comme ça.
2: Ouais.
3: Et à partir de là, tu comptes 1, 2 bourgeons et tu coupes.
2: Tout simplement.
3: Voilà.
2: Tu mets tout par terre.
3: Tout ce qui est mort, hop, tu coupes.
2: Combien il y a de pieds en tout à...
1: Elle te l'a dit tout à l'heure.
3: 1431. Et tu sais pourquoi?
2: 1431.
3: Ça te rappelle pas une date?
2: C'est pas Waterloo.
3: Non.
2: C'est pas...
3: C'est chez nous quand même. Hein.
2: Ah,
3: Jeanne d'Arc.
1: Eh ben oui. C'est en 1431.
2: Quelle était... est-ce que vous avez une cuvée Jeanne d'Arc au moins?
3: Pas encore.
1: Mais c'est une idée.
3: Bien vu, Fred.
1: Et il est comment ce vin?
3: Il est bon.
1: Il est bon.
3: Très très bon.
1: Il leur reste des bouteilles des premières cuvées.
3: Oui, plein. Ouais.
1: Il était pas aussi bon.
2: Il est gardé pour la postérité, quoi.
3: Exactement.
2: Pour la collection.
3: Pour les gens qu'on aime pas.
2: Ouais. Tiens.
1: Vous savez ce qu'ils font avec les feuilles de vigne?
3: On fait des feuilles de vigne farcies.
1: Rien ne se perd.
3: C'est très très bon.
1: Tapez une vigne au Meritas sur un moteur de recherche, vous aurez toutes les infos.

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1: Pour changer, je ne vais pas vous apprendre un mot, mais vous apprendre quelques subtilités pour écrire en breton. Et ensuite, place à un prénom pour changer aussi.
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1: Ouais, c'est la journée du changement. Alors, je vous apprends chaque jour des mots. La pratique orale, c'est bien, mais l'écrit, c'est important aussi. Alors, dans l'alphabet breton, il y a deux ou trois petites choses à savoir. En premier, vous verrez une lettre que vous connaissez, mais que vous ne prononcez pas bien. C'est le C'H, qui sert à écrire le son RE, et donc pas CHE ni QUE, c'est RE. C'est un gros H aspiré. Pensez à un hangar, hein, voilà, comme ça, ça va vous aider. Ensuite, une autre chose à savoir, pas de bol, le Q n'existe pas en breton, on parle pas de Q, mais à la place, nous avons le K, qui sert à remplacer donc le Q, mais aussi le C, et ça sert à faire le son que. Un K, tout simplement. Donc avec ça, vous ne devriez plus confondre C'H, c'est le he, le hangar, hein. Et si c'est un K, eh ben là, vous pourrez dire K. Ça paraît bête comme chou, mais c'est important à connaître pour pouvoir écrire, mais aussi lire et retrouver la bonne prononciation. À vous de répéter ou alors écrivez-le quelque part pour vous en souvenir.
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1: Et pour changer des noms de lieux de famille, un prénom aujourd'hui qui est sûrement parmi les plus répandus, ou du moins dans le top des prénoms bretons, c'est Maël, avec sa variante Maëlan. Alors Maël, c'est un très vieux prénom, commun à d'autres langues celtiques. Maël, ça vient du Moyen-Âge, de l'époque du vieux breton, et ce nom était celui des princes ou des chefs de clan, à l'époque où la Bretagne était clanique, évidemment. Mais ce joli prénom est resté. Maël, c'est un prénom masculin, féminisé depuis peu, mais Maël, c'est le chef de clan, et dans Maëlan, eh bien là, on a une contraction de Maël et Tan, qui donne Maël Dan. Et ensuite, Maëlan, c'est-à-dire le chef de feu, donc au caractère bien trempé. C'est glissé en Maëlan. Voilà. Il est temps pour moi de vous laisser, de vous dire à demain, même heure, Canevarchoise.
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3: Pierre Nus s'installe pour les astuces de sa mamama. Bonjour Pierre.
4: Guten Morgen, Yvonne. Salut Bissam.
3: Info pour celles et ceux qui viennent de découvrir peut-être une rayure sur un de leurs meubles.
4: Hop là, je vais d'en passer. Oui, ça arrive, hein. Une dent de chien, une griffe de chat, un jouet de bébé. Les roues des camions en plastique, ça laisse des traces des fois. Bon, un petit choc, ça peut parfois abîmer vos meubles préférés, mais ma mamama m'a rassuré. Elle m'a dit d'acheter des noix. Alors c'est pas parce que je porte le même patronyme que j'en fais la promotion, mais le cerneau de noix est riche en huile et graisse naturelle. Mais c'est l'intérieur de la noix, car n'y allez pas avec la coquille pour frotter sur le meuble, ça va empirer les choses. Vous frottez le cerneau directement sur la rayure en allant dans le sens du grain du bois. Bon, vous faut un peu frotter, hein.
3: Vous frottez longtemps. Un petit peu quand même.
4: Voilà, faut que l'huile sorte. Et il faut laisser agir l'huile pendant environ 5 à 10 minutes pour qu'elle pénètre le bois. L'huile libérée va dans la rayure, ça aide à nourrir le bois sec qui est exposé par la rayure. Et surtout, les pigments naturels de la noix vont aider à teindre la rayure. Et ça va mieux correspondre à la couleur du bois qui l'environne, ça la rend beaucoup moins visible, cette rayure. Ensuite, vous laissez agir, vous essuyez l'excès d'huile avec un chiffon doux et propre, n'y allez pas avec le côté vert de l'éponge, Gal, et vous lustrez légèrement la zone. Alors ça fonctionne beaucoup mieux sur les rayures peu profondes et sur les bois dont la couleur est proche de celle du cerneau de noix, donc un brun assez clair. Les meubles verts ou rouges, vous oubliez.
3: Oui, bah.
4: Merci, ma maman.

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1: À Dun-le-Palestel, vous êtes peut-être déjà passé par la Palette, un lieu social et culturel où on peut tout aussi bien avoir une aide administrative pour faire des papiers que découvrir un atelier cuisine. Mais c'était quoi ici avant ?
2: Laurence, je suis à l'atelier pâtisserie que Béatrice anime, très sympathique. Pour l'instant, je suis en train de faire mon coulis de framboise. Ici, c'est un cabinet dentaire. C'était le docteur Souverain qui a exercé ici pendant des années et des années. Et moi, j'étais une de ses patientes. J'étais gamine, je me souviens. Et je venais ici, j'avais un appareil dentaire.
1: C'était ici, dans cette salle qui est en bas ?
2: Alors non, c'était à l'étage.
3: Béatrice Guimino.
1: La chef pâtissière. La Palette.
3: C'est un lieu social où on peut demander n'importe quoi. Le moindre papier, quand on a des problèmes, ils sont toujours là. Et au niveau animation, et tout.
4: Anna, ici on se rencontre, on se retrouve entre nous. Des fois, on s'est perdu de vue plus longtemps. Et on se retrouve autour d'une expo ou simplement autour d'un papier qu'on a besoin de faire imprimer. Donc du coup, ouais, c'est un espace aussi de rencontre, c'est ouvert à tout le monde.
1: Hélène.
5: J'ai habité dans le Palestel depuis 18 ans. Je suis une artiste ici, je connais le Palette bien. Et aussi, j'ai un petit souvenir d'une maison, une part de le Palette. Avant, c'est deux bâtiments séparés. Et une, c'est le dentiste et une, c'est une petite maison. Je connais les deux propriétaires. Une, c'est une coupe, s'appelle Les et Jill Davis. C'est une coupe anglaise. Et avant ça, c'est une dame, s'appelle, elle est française. C'est Madame Disbourret, Madeleine, gentille dame. Quand j'étais arrivée en France, elle est super gentille avec moi. Elle avait son maison dans l'après-midi. Elle offert le biscuit, le boisson dans son cuisine. C'est une petite cuisine. C'est toujours existe le carrelage.
1: Ah oui, c'est vrai, il y a un magnifique carrelage dans la salle à côté de l'ancien cabinet de dentiste. Oui,
5: et ça, c'est le cuisine de Madeleine. Les deux familles, c'est vraiment adorable. Même bonnes énergies de son caractère qui toujours existe, je trouve, dans le bâtiment de la Palette. C'est comme une deuxième maison pour moi. Aussi.
1: Dentiste, maison, puis lieu socio-culturel, les bonnes ondes ont traversé le temps à la Palette.
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6: Et adieu, mélodie, ou Kushiba. Vous allez bien, Franck?
7: Très, très bien. J'ai une pêche aujourd'hui.
6: Bon, mais tant mieux. Moi, je ne sais pas, je n'ai pas bien dormi la nuit dernière. Et il passe plat dormite, là, l'année passée. Vous savez pourquoi?
7: Ben non.
6: Ben à cause de mes voisins. Ah. Ils m'ont empêché de dormir. Alors, vite. À quoi arrive au paga et les grands gauches périeux? Alors, heureusement pour moi, grands gauches périeux, ça n'arrive pas souvent. Mais quand même, quel sagan que mes voisins ont fait la nuit dernière.
7: Quel sagan? Alors, je connais pas. Qu'est-ce que ça veut dire, ça?
6: Mais qu'est-ce que le sagan? C'est le bruit. Le sagan, c'est le vacarme, le tapage. Vous voyez le genre de nuit que j'ai passé.
7: Oh là là, oui.
6: Alors, faire du sagan, faire des sagans, c'est faire du bruit. Chez nous, en français régional, en francitan, vous pouvez entendre quel sagan et qu'une sagan. Un sagan du diable, une sagan del diable, en version originale. Le sagan, c'est aussi le tapage consécutif à une querelle. Quel sagan?
7: C'est marrant. Parce que Sagan, moi, ça me fait penser à Françoise Sagan.
6: Ah, c'est vrai, vous avez tout à fait raison. Mais oui, Françoise Sagan, effectivement, une femme de lettres française. Ben, Noscudo, en Corsia, Cazar, en 1935, née dans le Quercier, dans le Lot, à Cajar, en 1935, et décédée en 2004. Alors, une précisionnette, elle passe au nom officiel. En réalité, Sagan n'était pas son véritable nom. Ah. Elle s'appelait Françoise Quarez. Fifinalo, la question que nous pouvons poser à Franz. On peut se poser cette question. Pourquoi avait-elle choisi ce pseudonyme Sagan? Ben, peut-être espérait-elle que son nom fasse du bruit.
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8: Wikizef, petit guide à l'usage des étrangers du sud du péage d'Arras en vacances dans notre belle région.
9: Nous sommes de retour dans la famille. En ce moment, il fait beau, il fait froid. Ben, on est dans le nord, il y avait un indice. Et en plus, il y a un vent de voleur. C'est une situation que j'aime peu parce qu'en général, quand on dit « Oh, il fait froid », on nous répond « Ben non, il fait pas froid, c'est le vent qui est froid ». Je pourrais la taper, la personne qui me dit ça. Parce que la conséquence directe du vent froid, c'est qu'il fait froid. Du coup, avance et ferme de gif. Donc, je résume. Il fait froid, mais il fait beau. Il y a quelqu'un qui a allumé la lumière et d'un coup, vous voyez votre cousine enlever son manteau, tirer sur son col et pousser un soupir. Je sais pas ce que j'ai étouffe d'un coup. Et son mari de répondre. Qu'est-ce que t'as tes vapeurs de belle-mère? Ne paniquez pas. Oui, qu'ils aient fait là pour vous aider. Je vous comprends, ça surprend. Bon, ce n'est pas très 21e siècle comme expression. Mais c'est celle qu'utilisait ma grand-mère quand elle avait une bouffée de chaleur. Ou quand elle remarquait que quelqu'un avait anormalement chaud. Cocteau, tête rouge, t'as des vapeurs de belle-mère ou quoi?
10: Définition.
9: Les vapeurs de belle-mère sont originellement les bouffées de chaleur dont souffre la majorité de la gente féminine lors du dérèglement hormonal conséquent de l'arrivée de la ménopause. Quand je parle des filles et de leurs soucis, en général, je préfère partir dans le médical par les temps qui courent, c'est plus sûr. Et puis c'est imagé, parce que dans l'esprit de ma grand-mère, que je rappelle est enterrée au cimetière de l'Est depuis les années 80, je replace dans le contexte. La ménopause atteignait essentiellement les belles-mères. Ou si vous préférez, si t'es belle-mère, t'es forcément ménopausée. Et je tiens à préciser qu'elle disait ça aussi aux hommes. Mais quand est-ce que ça peut vous arriver d'avoir des vapeurs de belle-mère, par exemple?
10: Exemple.
9: En écoutant le discours de Vladimir Poutine, en s'apercevant que son match Tinder, ben, c'est sa sœur, avec leur nouvelle mode de pas mettre la photo en plus. Et alternative à vapeur de belle-mère, il y a j'ai chaud, je crois que j'ai

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1: Moi, c'est Sabine.
2: Ruti,
1: sage-femme à la maternité.
2: C'est ça.
3: Vous venez d'arriver, vous sortez, vous arrivez, vous...
1: J'arrive. Juste pour vous. Ouais. J'étais diplômée en 96. J'ai toujours voulu faire ça. Je me suis décidée en troisième et j'ai pas changé mon fusil d'épaule.
3: Alors, on va où?
1: Eh ben, on va monter en salle de préparation à la naissance.
3: C'est où?
1: Deux étages.
3: Okay, avec les petits coussins d'allaitement. La petite tape pour le bébé.
1: Je pense qu'on apporte des informations, on les accompagne. C'est vraiment de l'échange avec les patientes.
3: C'est ça qui a changé le
1: oui.
3: plus?
1: Avant, on disait qu'on apprenait à pousser aussi. Oui. C'est des choses qu'on fait plus, en fait.
3: Ah, c'est fini?
1: On parlait pas de préparation à la naissance et à la parentalité, en fait. Déjà, le terme a changé au moment des années 2000, à peu près, où on a vraiment inclus le conjoint, et puis où on s'est axé aussi, pas que sur l'accouchement, justement, mais sur l'après-naissance. Et puis, de plus en plus, on fait attention vraiment aux suites, parce qu'on s'est rendu compte qu'il y avait beaucoup de mamans qui faisaient de dépression du postpartum. Et donc, c'est ça aussi l'intérêt de la préparation à la naissance, c'est de les préparer, de les accompagner à la naissance, mais à l'après-naissance, en fait, et à tout ce changement qui va arriver avec l'arrivée du bébé. Parce que ça bouscule un petit peu quand même.
3: Oui. Donc vous faites aussi des accouchements, hein?
1: Alors j'en fais plus depuis longtemps, parce que je fais de la préparation à la naissance, j'accompagne les femmes aussi en grossesse pathologique, et puis dans les déclenchements. C'est le démarrage, c'est avant qu'elles descendent en salle de naissance.
3: D'accord. Vous n'en faites plus, ça vous manque pas?
1: Non, ça me manque pas.
3: Non, non. C'est un choix, j'imagine.
1: C'est un choix complètement. Hein. Ah oui, tout c'est à ça. Fait. Non, je suis très contente et vraiment, je me plais en préparation à la naissance, dans l'accompagnement de ses futurs parents.
3: Bon, il y a des larmes ici, des larmes de joie, des larmes de tristesse.
1: Ouais, aussi, des larmes de fatigue. voilà, tout à fait. Des larmes d'où, oh là là, ça fait un an que j'ai accouché, je reviens là, ça me fait plein d'effets. Ouais. Il y a.
3: Ah oui, déjà presque un an après encore.
1: Ouais, les dames qui reviennent ici, ça leur fait souvent quelque chose.
3: Alors qu'est-ce qu'on dit aujourd'hui à l'allaitement? Allez-y à volonté, cadrez l'allaitement.
1: Alors je pense qu'il faut que ce soit déjà un choix de la femme, un choix personnel. Il faut qu'elle ait du soutien. On va pas allaiter pour faire plaisir à quelqu'un. On va allaiter parce qu'on en a envie, parce que c'est un choix qu'on va faire. Et puis après, c'est surtout allaiter sans vous poser de questions, en suivant le rythme de l'enfant, parce qu'au démarrage, c'est ça qui est important. C'est finalement de ne pas se poser de questions et faire équipe avec son enfant.
3: C'est impossible de pas se poser de questions quand on est jeune parent.
1: Oui, mais en fait, ne pas se poser de questions. L'allaitement, culturellement, on l'a un peu perdu, nous, avec l'émancipation de la femme, la pilule, etc. dans les années 70. Et donc, quand l'allaitement est revenu, on l'a calqué un peu sur le biberon. Mm-hmm. Et le biberon, c'était toutes les 3 heures. Et puis surtout, on le donnait pas avant. En fait, pour mettre en place la lactation, c'est écouter le rythme de cet enfant, parce que lui, il sait pas ce que c'est que de se nourrir. Déjà, in utero, il est, nourri, logé, blanchi gratuitement. Et il va falloir qu'il découvre certaines choses. Et donc, il faut qu'il apprenne. Pour lui, c'est tout un apprentissage. Et donc, il faut qu'il apprenne quand il est disponible, ce bébé. Donc, lui, il ne va pas être disponible toutes les 3 heures, heure fixe.
3: D'accord, mais comment vous avez découvert ce métier?
1: Eh bien, avec un forum des métiers.
3: Ouais.
1: Où j'ai croisé une sage-femme passionnée. J'avais très envie de m'occuper du bébé. J'avais besoin de contact aussi avec les gens. Et cette sage-femme m'a été, mon point d'ancrage. Et puis après, j'ai rencontré une autre sage-femme quand j'étais encore au lycée, où j'ai pu du coup voir un accouchement, voir une césarienne. Et donc tout ça, je me suis dit, mais c'est ça que j'ai envie de faire.
3: Ouais, ça a été la révélation.
1: Ah ouais, complètement.
3: Pour que je vous fasse une petite photo.
1: D'accord.
3: Oh super, vous avez mis votre blouse, votre badge.
1: Voilà.
3: Ah, j'ai cru que c'était un sifflet, non?
1: Non.
3: On se met où? On se met là? On se met où? Vous aimez?
1: Oui, ça me va.
3: C'est bon, c'est beau, hein? Mais quel sourire vous avez?
1: Merci.
3: Vous avez les yeux qui brillent. C'est naturel?
1: Je crois, je fais rien de particulier.
3: Ça rend très joyeux, non, comme métier, parce que
1: c'est un beau métier.
3: Ouais.
1: Enfin, moi, je changerais pas de métier.
3: Bah oui, c'est sûr.
1: Voilà, ça reste vraiment un métier que j'aime.
3: Mm-hmm. Vous repartez? Vous êtes venu exprès?
1: Oui, je suis venue exprès parce que c'était pas sur une garde, c'était pas pratique. Ma collègue avait des consultations d'allaitement, donc je suis revenue. Je suis repartie.
3: C'est bien ça. On repart ensemble.
1: Et on repart.
3: À moins que vous ayez quelque chose à faire, je ne sais pas, mais vous faisiez une brioche à la maison?
1: Oui.
3: Donc là, on est à nouveau dans le hall de la maternité. Il y a un chiffre à l'entrée de la maternité, là.
1: C'était le nombre de bébés nés à la maternité, donc en 90 ans.
3: 312 557.
1: Voilà.
3: Ah oui, depuis, on a fait un peu de chemin, quoi.
1: Premier bébé en 1929.
3: Ouais,
1: voilà. Et puis ça, c'était en 2019.
3: Ah oui, donc depuis, il faudrait actualiser le chiffre.
1: Après, on est à peu près à 2800 accouchements par an.
3: Bon, bah, c'est vrai qu'à chaque fois qu'on rencontre une sage-femme, ça nous remonte plein de souvenirs.
1: C'est ça. Merci beaucoup.
2: Merci beaucoup.
1: Bonne fin de journée.
2: À bientôt.
1: Au revoir.
2: À bientôt.
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4: On raconte, on vous rappelle aussi les mille raisons d'aimer la Côte d'Azur. Tout ne se passe pas que sur le plancher des vaches. Salut Tom Aubry.
5: Salut Quentin, bonjour à tous.
4: C'est un bon moyen justement d'ouvrir la page du jour.
5: Allez, c'est parti.
4: Allez hop.
5: Raison numéro 5, journée spéciale. Aujourd'hui, ce 28 novembre, on célèbre une vieille dame. Une vieille dame que l'on connaît tous. C'est la mère de centaines de millions de personnes, car elle borde notre littoral. Je parle bien sûr de la Méditerranée. Méditerranéum, la mer au milieu des terres en latin. Ou Mare Nostrum, notre mer. Et il faut bien dire, ici dans les Alpes-Maritimes, on est tous méditerranéens.
4: Alors, ça veut dire que la Méditerranée fait aussi partie de notre patrimoine.
5: Bien évidemment, un patrimoine que l'on partage avec des millions de personnes. C'est un carrefour de culture, un pont entre trois continents. La Méditerranée a vu naître des civilisations, des philosophes, des poètes et les plus anciennes routes commerciales. Et aujourd'hui encore, elle abrite l'une des plus fortes biodiversités du monde. Des herbiers, des coraux, des tortues, des mérous. Un patrimoine naturel incroyable, juste sous nos yeux.
4: Alors, qu'il y ait une journée mondiale de la Méditerranée, pourquoi pas? Mais pourquoi le 28 novembre? Pourquoi aujourd'hui précisément?
5: Car il y a 30 ans, jour pour jour, une décision historique a été prise. À Barcelone, le 28 novembre 1995, l'Union européenne et 12 autres pays bordant la Méditerranée se sont réunis pour signer un accord fondateur. C'est le lancement du processus de Barcelone, dont l'un des piliers stipule qu'il faut renforcer les échanges entre les peuples, promouvoir l'éducation, la culture, les droits humains et développer une identité méditerranéenne partagée. En bref, il faut faire de cette mer un lieu de dialogue plutôt qu'un lieu de fracture. Alors aujourd'hui, que l'on vive à Nice, à Menton, à Barcelone, à Tunis ou à Alexandrie, on partage tous un bout de cette mer, de cette histoire et de cette culture commune.
4: Mais on le sait, Tom, hein, la Méditerranée est aussi en danger.
5: Le changement climatique détruit cet écosystème hors norme. Des cachalots aux phoques moines, en passant par le corail rouge et le mérou brun. Car oui, il y a du monde qui vit sous la surface. 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
5: En plein dans le mille.
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6: Je rêvais d'avoir une maison à la campagne. Cette maison, c'est comme si j'y étais née. C'est ma maison de famille.
7: Ma maison s'appelle l'Hostau de la Mar.
8: C'est une maison un peu envoûtante.
9: Eh bien, vous voyez, des livres et trois fenêtres qui me donnent le paysage du pays, comme si c'était trois tableaux.
10: Ils ont vécu ici.
11: Thibaut Gaudry.
12: 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La chansonnette.
10: Yves Montand est un enfant de Marseille. Débarqué d'Italie avec sa famille pour fuir le fascisme quand il a 2 ans, il va y grandir et y faire ses premiers pas au Music Hall. Puis il la quitte pour Paris où sa carrière commence à décoller, notamment auprès d'Edith Piaf. Et où il noue des amitiés, comme avec Jacques Prévert, qui va lui faire découvrir en 1948 un charmant village qui va changer sa vie.
13: J'ai chanté dans la région et puis il y avait Jacques Prévert qui habitait la maison là au coin. J'étais arrivé ici et j'étais monté parce que mon ami le guitariste Henri Crolla, si on allait dire bonjour à Jacques, il dit oui, où il est. Alors on est monté ici, j'ai vu Jacques, j'ai vu l'endroit et puis je suis tombé amoureux de l'endroit et puis je suis revenu dès que je pouvais, tous les ans. C'était très discret, c'était à peine connu.
10: Et il ne va pas tomber amoureux que de Saint-Paul. Le 19 août 1949, Il est à la Colombe d'Or, une auberge avec quelques chambres, qui est un repère d'artiste. Et Prévert, encore lui, va servir d'entremetteur entre un homme et une femme qui vont devenir un couple mythique.
2: Ça s'est passé à Saint-Paul-de-Vence, au mois d'août, en 1949. Simone était là, et puis moi j'étais dans le tournée. Et puis j'ai déjeuné là, elle a déjeuné là. Et puis il y avait du soleil, puis il y avait Jacques Prévert, et puis il y avait des copains. Et puis voilà, quoi, on ne sait pas comment ces genres de choses-là commencent, mais enfin, elles ont commencé et c'était une belle histoire. Quoi.
10: Une belle histoire qui durera toute une vie. Ils ont 28 ans. En 4 jours, Simone, mariée, plaque tout pour le Marseillais. Et désormais, ils vont construire une partie de leur vie ici, restant fidèles à la Colombe d'Or, où ils se marient même 2 ans plus tard. Prévert est encore là, il est le témoin de Simone, tandis que Marcel Pagnol est celui de Montand.
2: Puis encore une fois, j'ai rencontré Simone ici, qui elle avait acheté par contre une petite maison dans le village, après son premier film. Puis elle a servi cette maison pendant très longtemps. Puis on descendait au bar de la Colombe pour boire l'apéritif, pour voir Jacques et les amis, et puis il y avait toujours quelqu'un, et puis on restait là, et puis on mangeait là, et puis on montait pas la maison. Alors un beau jour, on a mis la clé sous la porte, on donnait ça aux enfants, ou à des amis qui descendaient dans le midi, et nous on descendait toujours ici.
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10: La Colombe d'Or et Saint-Paul, où l'on se retrouve pour les vacances avec les copains, beaucoup d'artistes, dans ce village qui attire notamment les plus grands peintres, Picasso, Chagall, Matisse et d'autres.
2: C'est pourquoi je viens souvent ici à la Colombe d'Or, à Saint-Paul-de-Vence, et d'abord pour la famille Roux, qui sont des gens tellement merveilleux. Puis au mois de juin, ou au mois de mai, c'est agréable, il n'y a pas trop de monde, et c'est encore bien. Mais c'était une époque assez formidable, avec Picasso, Braque, Prévert, qui était là aussi, et Giacometti, quand il a débarqué.
11: J'ai dit, bon, attends de jouer, là, tu ne joues pas.
10: Mais les copains, ce sont aussi les habitants du village, avec qui Montand joue aux cartes au Café de la Place, ou à la pétanque.
2: Et j'aime bien jouer ici au boule, parce que c'est quand même un sport qui délasse bien, qui est très fatigant. Si on veut bien y jouer, c'est très très difficile. Ça ne paraît pas, surtout si on joue à la Provençale.
10: C'est à Saint-Paul-de-Vence également qu'il rencontrera la dernière femme de sa vie, Carole Amiel, et qu'il achètera en 1984 un petit restaurant qu'il transforme en maison, juste en face de la Colombe d'Or.
14: Oh.

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1: Grégory Amen est le coordinateur de l'association Pas Assez qui gère le café associatif La Chaouée à Metz. Bonjour Grégory.
2: Bonjour.
1: La Chaouée n'est pas un café comme les autres. Comment

0: confronter nos idées, de rompre avec la solitude. Hein. Ça, c'est un mal contre lequel il faut absolument lutter.
1: Vous sentez qu'il y a de plus en plus de gens qui sont seuls et qui ont besoin justement de ce lieu sociétal?
0: Nous, on le sent à la Chaoué. On accueille quand même pas mal de gens qui cherchent des contacts. Quand quelqu'un vient d'arriver à Metz, quand il demande un peu autour de lui, un jeune ou moins jeune, je dis, on lui dit, va faire un tour à la Chaoué, tu vas vite rencontrer des gens. Et c'est vrai, ça fonctionne bien. Pour ça, c'est réussi. Après 16 ans d'ouverture, 2010, cet aspect-là fonctionne très bien.
1: La fermeture administrative de la Chaoué a été un coup dur. Comment vous avez vécu cette période?
0: C'était une période un peu de remise en question, hein, où ça permet de faire le bilan sur les façons de fonctionner, sur les activités qu'on met en place, etc. Puis de se projeter, voilà, d'imaginer, se renouveler, puisque on est obligé de faire évoluer nos activités. Hein. Malheureusement, on ne peut plus utiliser les locaux comme on les utilisait avant. On faisait beaucoup de concerts, voilà, donc il y aura encore de la musique. On va accentuer les rendez-vous citoyens justement pour être ensemble, se parler, confronter nos idées, présenter les associations qui nous tiennent à cœur, qui ont besoin d'aide aussi.
1: Vous êtes père d'une petite fille, Grégory. Vous avez envie de lui transmettre ces valeurs de solidarité. De quelle manière vous lui transmettez?
0: Alors ma fille est grande et puis j'ai une autre fille, voilà, qui est un peu plus petite. Alors ces valeurs, c'est des temps qu'on passe ensemble, mais c'est vrai que pour moi les enfants, c'est ce qu'il y a le plus important. C'est mon métier à la base, animateur, formateur, BAFA. C'est mon truc de transmettre, parce que ce sont les générations futures qui feront le monde de demain. Donc c'est en assistant à des événements culturels, c'est en allant voir des concerts,
1: des expos,
0: des expos, en faisant des ateliers, en allant voir le monde, en se confrontant aux autres. Pour moi, on s'épanouit et on s'ouvre aux autres.
1: Merci beaucoup, Grégory Amen. On espère que vous allez retrouver un mode de fonctionnement à l'équilibre dans les prochaines semaines.
0: Merci, au revoir.
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3: Circuit court aujourd'hui à Mours-Saint-Eusèbe, dans la Drôme des Collines, avec Emma Boissieu.
4: On a une boutique à Mours-Saint-Eusèbe et on a notre exploitation agricole qui est au Balme, à Romans. Ça fait 5 générations qu'on est trufficulteur, donc producteur de truffes noires en Drôme des Collines. Et j'appartiens moi-même à la 5e génération. La truffe, c'est vraiment le point central et on a développé plusieurs activités autour. Aujourd'hui, on a 3 branches d'activité. Donc, une première branche qui est autour de simplement de la production de truffes. On fait également de l'agrotourisme, c'est-à-dire qu'on reçoit tous les week-ends des particuliers sur notre exploitation. On leur fait découvrir notre univers et à l'issue de cette phase de découverte, on propose un repas truffé de l'entrée au dessert dans notre ferme auberge. Et la 3e branche d'activité, c'est un petit peu original. On a créé une gamme de produits cosmétiques à base de truffes. Et ça nous permet finalement de valoriser le produit autrement et d'avoir des produits à vendre toute l'année, puisqu'il faut savoir que la truffe noire d'hiver est un produit qu'on récolte de mi-novembre à mi-mars.
3: Et c'est donc la truffe d'été qui prendra ensuite le relais. Mais l'idée ici, dans la maison Boissieu, c'est aussi de nous faire profiter toute l'année de la truffe noire de la Drôme des Collines grâce à une très belle gamme de produits dérivés.
4: Par exemple, des fromages truffés, beurre truffé. On fait également du pâté de porc à la truffe. On a de la truffe en semi-conserve. On a également des quenelles de volaille truffées, boudin blanc à la truffe, une gamme de croque-monsieur truffé, le rhum à la truffe. Et en partie sucrée, on propose des fondants à la châtaigne truffée. On avait à cœur de travailler uniquement avec des producteurs locaux, puisque c'est une démarche qui est importante pour nous et on a la chance en local d'avoir de super acteurs. Donc on essaie d'unir nos forces pour proposer des produits 100% locaux.
3: Et c'est aussi le cas pour les truffes, puisque la maison Boissieu travaille avec un certain nombre de producteurs de la Drôme des Collines.
4: Oui, tout à fait, on y tient. D'ici quelques années, on sera la plus grosse zone trufficole de France. Sur le Nord-Drôme, il y a 500 producteurs référencés. Donc, on a la chance ici d'avoir des terrains qui sont très sableux, ce qui nous permet d'avoir des truffes qui sont jolies visuellement, qui sont rondes et qui ne sont pas gênées par des obstacles au moment du développement. Donc, on a de très jolis produits, autant visuellement qu'au niveau gustatif. Et l'idée, c'était de permettre aux particuliers ou même aux professionnels qui souhaitent se procurer de la truffe une vraie boutique.

0: physique, parce que c'est vrai qu'aujourd'hui, c'est compliqué, si on ne connaît pas un petit producteur, de pouvoir trouver de la truffe et de s'en procurer.
1: Et donc, autre particularité de cette maison Boissieu, c'est sa gamme de cosmétiques à la truffe. Des tubers mélanosporum, issus des truffières du domaine familial, qui a reçu en 2011 la certification agriculture biologique. Des cosmétruffes mises au point après plusieurs années d'études.
0: C'est un projet qui s'est étalé sur 3 ans. Il y a eu une première phase de recherche pour étudier les potentiels bienfaits de la truffe pour la peau. Et il se trouve qu'à l'issue de cette phase de recherche, on a eu des résultats positifs, puisqu'il faut savoir que la truffe a des propriétés intéressantes dans le domaine de l'anti-âge, qu'il y a des acides aminés qui stimulent la production de collagène. Donc le collagène permet de régénérer les cellules de la peau et c'est également efficace pour prévenir et protéger de tout ce qui est taches pigmentaires. Donc en partant de là, on a travaillé avec des laboratoires cosmétiques sur la formulation des produits, puisque c'était quand même un vrai défi d'inclure la truffe dans des produits cosmétiques et d'arriver à la conserver notamment. Et donc aujourd'hui, ça nous amène à avoir une gamme de 3 produits. On a un soin jour, un soin nuit et un soin pour homme.
1: Et pour les découvrir, rendez-vous avec Emma, sa mère, son père et son frère à Mours-Saint-Eusèbe. La maison Boissieu est ouverte du lundi au samedi de 9h à midi et de 14h à 19h et le dimanche matin de 9h à midi. Des infos à retrouver comme d'habitude sur ici.fr Drôme Ardèche, rubrique Circuit court.
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3: Oui, j'adore. Ouais.
4: Pourquoi est-ce qu'on chante? Et qu'est-ce que ça peut apporter le fait de chanter?
3: De donner de l'ambiance. Ouais.
5: De s'amuser.
4: Prenons le problème à l'envers et on va arriver à l'homme. Pourquoi les oiseaux chantent?
6: Pour appeler les autres oiseaux.
7: Pour qu'ils donnent à manger. J'ai faim.
8: J'ai faim.
9: On peut se tutoyer?
8: Ouais, sympa. T'es lourd. Mais j'ai quand même faim.
7: Ils appellent les oiseaux, ils disent j'ai faim, vous pouvez me donner à manger? Est-ce que vous êtes partis pour aller partir me prendre à manger?
4: Donc tu penses que les oiseaux chantent pour demander à manger?
7: Oui.
10: Pour nous réveiller peut-être. Bah aussi des fois ils chantent le midi pour dire s'il y a un danger ou pas.
4: Et donc nous, pourquoi est-ce qu'on chante? Vous aimez chanter?
3: Oui, j'adore. Ouais.
4: D'accord. Et à part ça, tu chantes quoi quand tu chantes?
3: Je sais pas, Pierre Garnier. Chaque seconde.

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3: Quand il va fromer le thé au lapin, il faudrait pas qu'il se sauve.
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3: Un thé, c'est un toit, un abri, où qu'on renferme les bestiaux pour qu'ils soient bien à l'abri de la pluie, des renards, et puis dans le temps des loups. Allez donc savoir pourquoi qu'on parle du thé au lapin, du thé au chief, du thé au cochon, puis quasiment jamais du thé aux ouailles, aux poules, aux vaches ou aux chevaux. Une histoire de thé qui se raconte dans le pays fort. Avant que je vous la raconte, faut juste savoir que quand ils boivent une tisane, ils disent pas, par exemple, boire du tilleul, mais boire sur le tilleul. Logique, on boit l'eau qu'a passé sur les plantes. Alors c'est l'histoire d'un pourvieux qui avait mal au vent. Il s'en va voir la guérisseuse, elle la regarde, puis elle y dit « Va avec à rentrer chez vous, puis boire sur le thé. » Il connaissait pas ça, le thé. Ça fait qu'il retourne chez eux, puis le v'là qui dioche sur le thé au cochon en qu'une chopine de jus de poume. Adam, il a attrapé la fouère. Mais il avait plus mal au ventre. Comme quoi, il y a que la fouée qui saute. Quand on était jeune, le samedi soir, on allait chez les uns ou chez les autres pour fêter les anniversaires. Chez nous, il y avait deux autos. Une 404 puis une camionnette. Oh mon pas, il voulait ben nous prêter la grosse auto quand que c'est qu'il en avait pas besoin. Sinon, on prenait la camionnette ou que c'est qu'on s'entassait. Et puis dame, on rigolait. Sauf une drôlière qu'elle appelait ça le thé au chieuve. Puis qu'elle voulait pas y monter. Ça fait qu'une fois, elle était à la fête en vélo, à 15 km. Adam, quand elle est arrivée, on avait fini de manger le gâteau. Puis c'était quasiment l'heure de repartir. Eh ben, vous me créerez si vous voulez, mais pour le retour, à la bas, vous voulez qu'on les ramène et les pisse en vélo dans le thé à chieuve.
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5: Laissez passer. Laissez passer les rêves.
1: Anne Sebel vit dans le Vézélien quand elle n'est pas aux quatre coins du monde pour inventer des univers au cinéma ou à la télévision.
6: Monteur, la tourne.
1: Celles qui connaissent d'adoption est chef décoratrice et elle est devenue la référence quand Hollywood veut filmer Paris. Un Paris plus vrai que nature, un Paris recréé, un Paris d'atmosphère. Anne Sebel a travaillé avec les plus grands, Spielberg, Clint Eastwood, Sofia Coppola ou encore Damien Chazelle. Et depuis